0: C'est dans cette maison, face à sa Méditerranée, le 23 septembre 2020, que la jolie môme quitte la scène.
1: Jolie môme.
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3: Ah, le matin, on fait la toilette et faut nous prendre pour des gobettes.
4: Berrichon dans le texte.
3: La gobette, c'est la truie ou la métreux, qu'elle est de ses petits gouris. Ah, par chez nous, c'est pas comme chez les Bertans, j'en pas de gros élevage de cochons. Dans le temps, dans les fermes, on engraissait un verra, en que des truches et puis les yeux grasses. Puis, on y faisait sa fête. C'était la Saint-Cochon. Tout le monde venait aider la famille, les voisins, pour éplucher les oignons, faire le boudin puis les saucisses, saler la viande, et puis casser la croûte. On buvait une goutte, puis bah souvent une deuxième. Celle-là, on l'appelle le rince-cochon. Même si on l'élève pour le manger, ça l'empêche pas de l'avoir de la tendresse pour le cochon. Écoutez donc ce qu'en dit Jules Gilbert.
4: En Berrichon dans le texte.
3: Ah, oh, je l'avais acheté sur le champ de foire, le 1er de septembre à Saint-Martin. Oh, il était vif, c'est à pas croire. Deux grandes oreilles, le museau mutin. Le soir, un coup formé dans les tables, il a ben dû trouver le temps long. Il a regretté ses bains manchables, tous ses petits frères, les autres laitons. Oh, doucement, il s'est fait à son auge, ou qui avait dû boire à gogo. À la paille fraîche qui fait sa bauge, ou qui ronflait comme un sous-l'eau. Oh, pour le pousser, je peine à un gère. Toute la journée, il dévorait. Puis un soir, j'ai dit à ma vieille, c'est temps, faut qu'on tue notre bestiaux. Eh ben, ça nous a fait quelque chose, à la Mélie puis à Moué. Ça l'a pas empêché de faire la fête. Ce chagrin-là, c'est vite passé. J'en fais des pâtés en clatette, des grands boudins que j'en épicé. J'en ai mangé de la couchouna et que j'en arrosé en du vin gris. Des andouillettes et des tripoilles, des saucisses et du boudin frit. Le soir, hein, j'étais ben tout un peu pompette. Ouais, émotionné pour de bon, j'ai ben failli gâter la fête. Comme un vieux, je pleurais mon cochon.
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5: Aujourd'hui, pour J'ai testé pour vous, c'est sur la commune de Viennet, dans les Deux-Sèvres, que je vous emmène. On va rencontrer Patrick Dujardin. Il est apiculteur amateur et il va nous faire découvrir ce qu'on pourrait appeler un métier hors du commun. Bonjour Patrick.
6: Bonjour.
5: Merci de nous recevoir ici sur ce rucher école. Alors pourquoi un rucher école ?
6: Alors parce que l'abeille du Poitou souhaite former chaque année un certain nombre d'apiculteurs amateurs. Alors il y a de la théorie, mais il y a de la pratique. Et ici, la pratique, on l'a fait sur les ruches que l'on va visiter tout de suite.
5: J'imagine déjà qu'il y a une tenue enfilée comme la vôtre.
6: Ah oui, je vais vous donner ça. Vous allez avoir une paire de gants.
5: La paire de gants, très
6: bien.
5: Bien
6: solide, en cuir. Et puis la vareuse, la protection.
5: Ah oui, c'est pas une tenue de cosmonaute, c'est une vareuse.
6: C'est pas une tenue de cosmonaute, je vous conseille pas.
5: Bon, ça y est, j'ai mis la vareuse et les gants. Ça change complètement de look, là.
6: Impeccable, on est paré pour aller voir les abeilles.
5: On va voir les abeilles ?
6: Ouais.
5: Je vous suis pour les ruches ?
6: C'est parti.
5: Allez, c'est parti. Alors là, nous voici donc devant une ruche. Comment ? Il n'y a pas trop d'abeilles dehors ? Ça a l'air d'être plutôt calme ?
6: Ouais. Il n'y a pas d'abeilles sur la planche d'envol. On en voit une qui arrive à l'instant. C'est plutôt une bonne nouvelle pour moi. Ça veut dire qu'elles sont parties travailler, elles sont parties
5: D'accord.
6: récolter. Donc normalement, on devrait trouver pas mal d'activités à l'intérieur et pas mal de récoltes. On voit que sur cette ruche, il y a le corps de ruche, là où elles habitent.
5: Ouais.
6: Ça, on n'y touche pas, c'est chez elles.
5: Okay.
6: Et puis on a mis deux greniers. Alors souvent, on en met un seul, mais quand on voit qu'elle récolte pas mal, on peut en mettre un deuxième, voire un troisième, exceptionnellement quatre.
5: Donc là, on peut l'ouvrir.
6: Donc là, on va ouvrir.
5: Ah, et on en voit quelques-unes qui essayent de
6: voilà, sortir. Voilà, elles viennent voir
5: ce qui se passe.
6: Donc, comme elles n'ont pas forcément tout eu le signal en bas, on va remettre un petit peu de fumée.
5: J'ai jamais été aussi près de tant d'abeilles. Ça voilà. Vous ne fait pas stresser, vous ?
6: Non, non, faut mieux pas, non. Donc là, on est face à une hausse qui est plutôt bien remplie. Il se trouve qu'on doit récolter dans une semaine, donc ça tombe plutôt bien. Et on va sortir un cadre.
5: Ah oui, on voit déjà des abeilles. Et c'est du miel qu'on voit
6: au bout ? Alors c'est du miel. Tout ce que vous voyez là, c'est du miel. Je vous laisse le soulever, vous allez voir ce qu'il y a comme miel.
5: C'est hyper stressant.
6: Vous ne lâchez pas, c'est tout.
5: Non, je ne lâcherai pas, non, vous inquiétez pas.
6: Voilà, donc là, il y a 2 kilos de miel.
5: Oui, c'est lourd, ouais, effectivement. Voilà. Et imaginons, on a récupéré le miel. Derrière, c'est quoi ? On le met directement en bocal
6: Alors, Pas tout à fait. On va le mettre dans un extracteur, c'est-à-dire que la pellicule que vous avez vue tout à l'heure
7: ça,
6: de cire,
7: on
6: va la couper.
7: Ouais.
6: Voilà, le miel va commencer à couler. On va le mettre dans un extracteur, donc ça, ça fonctionne par la force centrifuge. Et puis le miel va se mettre à couler. Et là, on va le mettre dans des réservoirs plastiques ou inox.
7: Okay.
6: Et on va le laisser décanter pendant quelques jours.
5: Merci Patrick, en tout cas, de nous avoir montré un petit peu votre métier et de m'avoir permis de tester ce métier un petit peu hors du commun.
6: Oui, bah, je vous en prie, avec plaisir. Nous, on a toujours énormément de plaisir à partager, à faire découvrir. On le fera jamais assez.
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2: Bonjour Arnaud Fromage.
3: Bonjour, bonjour à tous.
2: La nécessaire minute contre toi, c'est maintenant. C'est vous que j'ai vu tout à l'heure, hein, le doigt dans le pot à pâte à tartiner. C'est quand même pas très propre, hein, tout ça.
3: Je sais, mais que voulez-vous, c'est tellement bon et tellement régressif, la pâte à tartiner, du chocolat, des noisettes et plein d'huile. Bon, ça aide pas à rentrer dans du 38, mais flûte à la fin, il faut savoir se faire plaisir. Et surtout, cette merveille a bien failli ne jamais exister.
2: Ah, comment ça? À cause de Monsieur Ferrero, c'est ça?
3: Non, lui, il y est absolument pour rien. Ce serait plutôt à cause de l'homme de Néandertal. Je vous explique. L'année dernière, des scientifiques de l'université d'Aarhus au Danemark se sont mis en tête de reconstituer le paysage et d'identifier les essences de plantes qui poussaient en Europe il y a

0: Les premiers humains s'habituent à leur nouvel environnement. Ils commencent à chasser les grosses bestioles. Aucun risque pour ces espèces. Les humains sont bien trop peu nombreux pour représenter le moindre risque. Mais il n'empêche que ça commence à modifier légèrement l'équilibre en place. Moins de grands animaux, moins de défrichage, donc plus de forêts et moins de noisetiers. Si bien que, nous dit encore l'étude, ils sont passés pas loin de l'extinction.
1: Alors qu'est-ce qui a sauvé les noisetiers justement, Arnaud ?
0: Eh bien, ces mêmes humains. En effet, alors que les noisetiers étaient sur le point de disparaître, nos ancêtres ont commencé à développer ce qu'on appellera plus tard l'agriculture. Or, le bois de noisetier, c'est très pratique si l'on veut se fabriquer des outils, des armes, réaliser un peu d'artisanat ou tout simplement manger des noisettes. Les premiers hommes ont donc commencé à les cultiver, sauvant ainsi les noisetiers de la disparition. Alors, aujourd'hui, on n'a plus d'éléphants sauvages de 4 mètres de haut en Europe, mais heureusement, il nous reste les noisettes. La pâte à tartiner peut donc exister et ma journée peut commencer.
1: Ouf, je suis rassuré aussi parce que le petit déjeuner n'aurait pas la même saveur. Sinon, merci beaucoup Arnaud Fromage et heureusement également qu'on n'a plus d'éléphants. Eh bien, à demain, je crois.
0: À demain.
1: Bah oui, c'est ça, demain pour la nécessaire Minute Comtoise en réécoute, évidemment, sur l'application ICI et sur ICI.fr.
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4: À quoi servent les maths ?
5: Par exemple, si on est coiffeuse, pour faire payer ses clients, au lieu que de prendre une calculette, le faire de tête comme ça le plus rapidement, comme ça on n'utilise pas trop notre téléphone. Puis c'est intéressant les mathématiques.
6: Moi je trouve que ça sert à tout et à rien. Les profs disent faut savoir convertir, mais ça sert à rien quand on est grand en fait.
7: Dans n'importe quel métier, il faut savoir les maths. Convertir si il faut, parce que ça se trouve, à un moment donné, l'occasion elle va venir, tu vas pas savoir et ça va être compliqué. Et moi je préfère les maths que le français.
8: Moi je me dis, c'est comme toutes les autres matières, plus tu sais de choses et tu es bon en maths, français, grammaire, plus tu auras plusieurs métiers à ta disposition.
9: J'ai jamais trop aimé les maths, mais je sais que je pense que ça va beaucoup servir.
10: En fait, les maths, c'est une des premières matières à être inventée. Les maths, c'est la base de l'école.
11: Pour payer quelque chose, il faut se servir des maths pour, par exemple, compter les pièces, les billets, etc. En fait, les maths, il y a beaucoup de choses qui servent à beaucoup de choses. Il y a des choses où tu vas jamais t'en servir en mathématiques, quoi. Par exemple, la géométrie, tu t'en sers que dans quelques métiers. Tu vas pas t'en servir dans tous les métiers du monde.
12: On était parti à Cultura et j'avais pris des sous, mais j'avais mal compté. Donc, je demandais à ma mère de payer parce que j'avais pas assez. Mais du coup, faut compter tout. Faut compter les centimes et les euros et tout ça.
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13: Je vous emmène dans un salon de thé andouillé qui a ouvert ses portes il y a quelques mois. C'était l'été dernier. Ça s'appelle Au coin de la tasse, un lieu tenu par Marie-Annick Vicard Coap. Et comme dans tout bon salon de thé, on peut aussi boire du café. Ça tombe bien, Marie-Annick m'en offre un. Bon, ben merci pour le petit café, Marie-Annick.
14: Eh ben de rien, avec plaisir.
13: Oui, parce que vous aussi, vous buvez un café. Oui. Vous ne buvez pas de thé, alors ?
14: Je bois les deux.
13: Quand on vend les deux, c'est bien de connaître les deux.
14: Exactement.
13: Pourquoi vous avez créé ce lieu ?
14: Parce que j'avais envie d'ouvrir un salon de thé depuis des années. Pour moi, la commune d'Andouillé, ça a été une opportunité. Je suis arrivée sur la commune il y a 2 ans. Et je voulais monter un lieu différent, qui me ressemble, et dans lequel on pouvait accueillir des ateliers, où ce soit aussi un lieu de rencontre intergénérationnelle.
13: Mais vous aviez déjà tenu un commerce avant ?
14: J'ai été libraire pendant 10 ans.
13: Je propose qu'on se lève, Marie-Annick. Comme ça, on va pouvoir aller faire le tour de ce salon de thé. Bon, c'est pas si grand que ça, mais il y a quand même plusieurs pièces. Là, on est dans la pièce principale. C'est là où vous proposez le thé, les cafés, il y a quelques gâteaux. C'est vous qui avez fait la décoration de ce lieu, parce que c'est très très joli. Hein.
14: Merci beaucoup. Oui, c'est moi. Donc, toutes les tables et les chaises ont été chinées dans les différentes recycleries Emmaüs de la Mayenne. Le buffet qui me sert à présenter les cafés, je l'ai acheté chez une dame sur Andouillé aussi. Donc, le meuble 100% local.
13: Il y a aussi un coin librairie. Et puis, nous entrons dans l'autre pièce de ce salon de thé où je continue à parler de décoration avec Marie-Annick. Je vois qu'il y a des photos d'Andouillé, de vieilles cartes postales. Je ne sais pas si on voit d'ailleurs votre commerce.

0: sur ces cartes postales.
1: Alors, on voit le bâtiment, effectivement, sur toutes les cartes postales, puisque fin 19e, début 20e, le bâtiment accueillait donc un hôtel, le Lion d'Or, qui ensuite est devenu dans les années 50-60 la Poste, avant d'être le cabinet notarial dans les années 90 et donc depuis la fin de l'été, un salon de thé.
0: Et c'est dans cette petite salle du salon de thé que sont régulièrement proposés des ateliers, alors ça peut être des ateliers d'écriture, de dessin. Je retourne ensuite dans la salle principale où sur le comptoir j'observe de très très beaux gâteaux.
1: Je travaille avec la boulangerie d'Andouillet qui est la tendresse, qui me prépare cakes et tartes, et moi de mon côté je fais le cheesecake et je fais des scones. Donc des scones, c'est des petits pains anglais.
0: Bah moi je vous prendrais bien un petit bout de gâteau. Alors avant de partir, c'est cheesecake, vous faites le cheesecake?
1: Moi je fais le cheesecake, oui, je sers ça.
0: Marie-Annick, avant que vous alliez me préparer l'assiette avec du cheesecake, je vois quand même qu'il y a un nain au niveau de la caisse de votre salon de thé.
1: Oui, c'est un nain que m'a offert une amie pour l'inauguration et j'ai trouvé qu'il avait toute sa place dans la décoration du salon de thé.
0: Mais je pensais que c'était un endroit où, vous savez, comme le petit cochon, on peut mettre sa pièce, mais non, il y a pas, vous n'avez pas prévu ça.
1: Si, mais c'est pas le nain.
0: Ah, c'est pas dans le nain. Ah oui, c'est à côté, on peut mettre une petite pièce.
1: Exactement.
0: Mais attendez, c'est quoi ça?
1: Ça, c'est un personnage des films Ghibli, Voyage de Chihiro.
0: Ça fait du bruit?
1: Oui, tout à fait.
0: Mais c'est trop génial. Il fait un petit rototo à la fin.
1: Exactement, c'est parce qu'il a bien digéré le pourboire.
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1: Ce sont les chemins qui étaient empruntés par les pèlerins, qu'on appelle les Miquelots, qui sillonnaient toute l'Europe pour aller au Mont-Saint-Michel. Et les chemins de Saint-Michel, il y en a un qui passe notamment à Mortes.
2: En fait, il y a des chemins de Saint-Michel un peu partout en France?
1: Oui, un peu partout. Si vous voulez, c'est l'équivalent des chemins de Saint-Jacques, de Compostelle. C'est juste que les chemins de Saint-Michel sont plus anciens théoriquement que les chemins de Saint-Jacques. C'est que les chemins de Saint-Jacques, ils ont été popularisés, beaucoup plus.
2: Ah, mais là, c'est plus dégagé, j'ai l'impression.
1: Alors là, c'est le bas de la Grande Cascade. Vous voyez la passerelle un petit peu plus bas?
2: Ouais.
1: Et c'est de là qu'on a le meilleur point de vue.
2: D'accord, allons-y.
1: Juste derrière.
2: Donc là, on descend. On a une belle vue sur... Là, c'est la Canse.
1: C'est la Canse, oui.
2: Qui est plus large que le Canson.
1: Exactement. Alors, la Canse, on l'appelle aussi la rivière dorée. Elle emmène avec elle des sédiments argileux qui donnent une couleur dorée.
2: Ah oui, c'est pour ça que là, ça fait un peu doré,
1: oui,
2: justement,
1: c'est
2: là-bas.
1: Ça.
2: On est au pied d'un gros rocher. On a la marque du GR blanc et rouge et c'est indiqué GR 22. Donc là, on emprunte une passerelle qui passe au-dessus de la Canse. Donc, qui est beaucoup plus grande que toutes les passerelles qu'on a empruntées jusque-là, forcément, puisque, on le disait, la Canse est plus large. On a la cascade en face de nous.
1: Donc voilà, avec une puissance relativement incroyable, hein, on s'en rend bien compte ici avec les dernières précipitations, c'est. Il y a du débit.
2: Elle est plus resserrée aussi.
1: Oui, elle est plus resserrée, alors elle repart de plus haut, elle est en virage.
2: Donc forcément, l'eau prend de la vitesse là.
1: Oui.
2: Et donc là, on voit les rochers un peu typiques aussi du massif armoricain.
1: Un peu rouge-marron aussi, très ciselé.
2: Ah, c'est un vrai toboggan. Il n'y a personne qui l'a pris en toboggan?
1: Non, c'est fortement déconseillé.
2: Et là, il y a de beaux reflets du soleil encore sur la Canse qui poursuit sa route après, dans une espèce de cheminement boisé, puisqu'il y a des bois tout autour. Et là, on reprend des escaliers qui nous permettent de quitter le lieu de cette grande cascade, de la voir aussi avec un autre point de vue. Vous les avez découverts il y a longtemps, vous, ces cascades-là?
1: Je les connais depuis que je suis enfant. En fait, ma famille est originaire en fait, du Mortainais en partie. Et on venait ici les dimanches après-midi en famille. Je pense que tous les Mortainais sont fiers de leur cascade et de leur patrimoine. C'est quand même un patrimoine naturel exceptionnel. On est connu et les gens viennent aussi pour ces cascades.
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3: Pour changer, je ne vais pas vous apprendre un mot, mais vous apprendre quelques subtilités pour écrire en breton. Et ensuite, place à un prénom pour changer aussi.
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3: Ouais, c'est la journée du changement. Alors, je vous apprends chaque jour des mots. La pratique orale, c'est bien, mais l'écrit, c'est important aussi. Alors, dans l'alphabet breton, il y a deux ou trois petites choses à savoir. En premier, vous verrez une lettre que vous connaissez, mais que vous ne prononcez pas bien. C'est le C'H, qui sert à écrire le son RE, et donc pas CHE ni QUE, c'est RE. C'est un gros H aspiré. Pensez à un hangar, hein, voilà, comme ça va vous aider. Ensuite, une autre chose à savoir, pas de bol, le Q n'existe pas en breton, on parle pas de Q, mais à la place, nous avons le K, qui sert à remplacer donc le Q, mais aussi le C, et ça sert à faire le son que. Un K, tout simplement. Donc avec ça, vous ne devriez plus confondre C'H, c'est le he, le hangar, hein. Et si c'est un K, eh ben là, vous pourrez dire K. Ça paraît bête comme chou, mais c'est important à connaître pour pouvoir écrire, mais aussi lire et retrouver la bonne prononciation. À vous de répéter ou alors écrivez-le quelque part pour vous en souvenir.
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3: Et pour changer des noms de lieux de famille, un prénom aujourd'hui qui est sûrement parmi les plus répandus, ou du moins dans le top des prénoms bretons, c'est Maël, avec sa variante Maëlan. Alors Maël, c'est un très vieux prénom, commun à d'autres langues celtiques. Maël, ça vient du Moyen-Âge, de l'époque du vieux breton, et ce nom était celui des princes ou des chefs de clan, à l'époque où la Bretagne était clanique, évidemment. Mais ce joli prénom est resté. Maël, c'est un prénom masculin, féminisé depuis peu, mais Maël, c'est le chef de clan, et dans Maëlan, eh bien là, on a une contraction de Maël et Tan, qui donne Maël Dan. Et ensuite, Maëlan, c'est-à-dire le chef de feu, donc au caractère bien trempé. lycée en Maëlande. Voilà. Il est temps pour moi de vous laisser, de vous dire à demain, même heure, Canevarhouas.
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5: Louis Hachette, fondateur de l'un des plus grands groupes d'édition au monde. Mais saviez-vous que tout a commencé à Rethel? Louis, dès son plus jeune âge, se tourne vers la lecture. Un amour, d'ailleurs, qu'il ne quittera jamais. À peine adolescent, il quitte sa ville natale avec sa famille pour Paris, où sa mère travaille comme lingère dans un grand lycée. Et c'est à la capitale qu'il va faire ses études, notamment en droit. Mais c'est un autre domaine qui va capter son attention, l'édition. À 26 ans seulement, il fonde sa propre maison d'édition. Très vite, elle prend une ampleur considérable et en quelques années, elle devient le premier groupe d'édition en France. Et qu'est-ce qui explique un tel succès? Eh bien, c'est surtout son modèle commercial novateur. Louis Hachette comprend que pour toucher un large public, il faut adapter les livres aux besoins du public. Qu'il s'agisse de manuels scolaires, de dictionnaires ou d'ouvrages destinés aux jeunes lecteurs, son intuition est de créer des ouvrages pédagogiques, accessibles à tous à des prix raisonnables. Et le pari est réussi, car ses livres se retrouvent dans toutes les écoles et contribuent à l'émergence d'une véritable culture populaire. Loin de se cantonner à l'édition scolaire, il diversifie rapidement son catalogue en publiant des romans, des biographies, des récits de voyage ou des ouvrages scientifiques. Et c'est là toute la force de sa vision. Il parvient à offrir à la fois des livres éducatifs, mais aussi des œuvres littéraires qui font de sa maison un acteur incontournable du paysage éditorial français. Un autre point marquant du génie commercial de Louis Hachette, la distribution des livres. Il innove en installant des points de vente dans des gares, là où le public est nombreux. Des points de vente qui s'appellent aujourd'hui relais. Louis Hachette s'éteint à 64 ans, mais son nom et son œuvre perdurent toujours à travers l'énorme empire qu'il a créé. Le 9 février 1953, Henri Philippaki, des éditions Hachette, publie les premiers titres d'une collection appelée « Un grand avenir, le livre de poche », un format qui séduit un public jeune car le prix est plus raisonnable. Aujourd'hui, les éditions Hachette sont parmi les plus grandes maisons d'édition au monde, mais tout a commencé à Rethel, grâce à ce jeune homme passionné par les livres et déterminé à démocratiser la culture. Louis Hachette, véritable pionnier de l'édition, c'est l'un des trésors de Champagne-Ardenne.
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1: Alors, nous sommes dans le laboratoire des sauvages et cultivés. On est à Casteil.
2: Et vous, Valérie, vous avez créé votre propre marque de cosmétiques ici dans ce laboratoire qui est un laboratoire collectif.
1: Oui, c'est un laboratoire partagé qu'on a donc créé avec le collectif Sauvages et Cultivés. On est un groupe de productrices et transformatrices de plantes.
2: Mais vous, la particularité, c'est que vous utilisez une ressource locale que nous avons dans le département, à savoir la vigne.
1: Alors moi, je formule mes produits cosmétiques à partir de marc de raisin.
2: C'est ce qu'on a ici dans ces flacons.
1: Tout à fait. Alors le marc de raisin, c'est le résidu sec de la presse après la vendange du raisin. Donc moi, je le recueille chez Mireille Ribière au domaine du lendemain, qui est une vigneronne en biodynamie.
2: À Fourques. Oui. Et qu'est-ce qui vous a donné l'idée d'utiliser ce marc de raisin pour faire des produits cosmétiques ?
1: Alors moi, je suis fille de viticulteur et de distillateur. Donc j'ai vraiment grandi au milieu des vignes, ça fait partie de mon ADN. Donc j'avais pas vraiment envie de reprendre l'exploitation familiale, mais j'avais envie de valoriser la plante qu'est la vigne d'une autre façon, et l'idée d'en faire des produits de soins m'est apparue assez évidente.
2: Vous avez un parcours de scientifique.
1: J'ai un parcours d'herboriste. En fait, j'ai été formée à Indorplan, qui est l'école des médecines douces et d'herboristerie à Montpellier. J'ai suivi un parcours en cosmétologie et également, voilà, pour arriver à tout ça.
2: Alors, dans vos cosmétiques, vous, qui sont sous quelle marque ?
1: Ma marque s'appelle Résonance. Résonance, R-A-I comme le raisin. Moi, je développe deux sérums pour le visage.
2: Donc, c'est-à-dire, de ce marc de raisin que nous avons ici, on arrive à des petits flacons.
1: Alors, en fait, le marc de raisin. Après l'avoir séché, je vais réaliser différents types d'extractions avec des solvants différents qui vont être à la base de la composition de mes produits. Donc on a un sérum hydratant pour le visage, donc qui est à base d'une eau de raisin que je fabrique et que j'associe à différents types d'acides hyaluroniques et d'huiles essentielles. Donc ça, c'est un sérum qui est hyper hydratant, qu'on met d'abord avant toute autre crème ou huile. Et ensuite, en complément, je réalise une autre extraction de raisin, mais à base d'huile, que je vais mélanger avec d'autres huiles précieuses, du bakouchiol qui a un anti-rides naturel et des huiles essentielles qui sont régénérantes. Donc ça, c'est plutôt pour la partie nutrition très concentrée de la peau.
2: Réalisé ici à Casteil.
1: Absolument, c'est une chance formidable d'avoir ce laboratoire.
2: Et alors vos produits, ce sont des produits cosmétiques. On va les retrouver où ensuite, Valérie ?
1: À Perpignan, dans différents endroits, à Bagnoul-sur-Mer aussi, et également chez des cavistes qui ont choisi de valoriser la vigne, le vin, mais d'une autre façon.
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3: Bonjour Médéric Gasquet-Cérus.
4: Bonjour Philippe, bonjour tout le monde.
3: Notre linguiste marseillais, Médé, vous avez un joli menu à nous proposer aujourd'hui.
4: Ah oui, il y a quelques semaines, on a beaucoup parlé de ce chiffre, vous vous souvenez. Les trois quarts des établissements de restauration du 15e arrondissement de Marseille sont des fast-food.
3: Ouais.
4: Ce qui pose bien sûr plein de questions, et notamment en termes de vie de quartier, de sociabilité et d'économie, et bien sûr de santé, car on est ce que l'on mange. Et souvent, ce que l'on mange, ben, c'est pas bon. Pas bon au goût, mais surtout pas bon pour la santé. Colorants, additifs, sorbate de trompatium, acide trichlorhydrique, j'invente, trucs en tox ou plastoc, plat réchauffé dans des barquettas au goût fadas. On trouve ça dans certains fast-food, bien sûr, mais pas tous, meufs, ne pas tout confondre, mais aussi dans beaucoup de cantines où vont manger les minots, dans les rayons de supermarché, mais aussi dans la restauration collective, mais aussi dans certains restaurants, oui, attrape touristes ou attrape couillons, ou resto plus ou moins branché, ou brasserie de cake, mais qui gratte sur la qualité. Et j'ajoute, je pense aussi à cette boulangerie-pâtisserie que je ne nommerai pas, mais où j'ai acheté récemment des bugnes, des mini-bugnes, vous voyez, toutes petites comme ça, là, un euro pièce, déjà. Franchement, j'ai été là-bas pour acheter 8 bugnes. C'était grasse, mais grasse, grassasse. pas bonne, écœurante, et ça m'a fait rouméguer quand je pense que mon grand-père était boulanger. Bref, voilà.
3: Ouais.
4: Je pense aussi à ces platées de pâtes trop cuites ou de riz collé estouffe gari. Je pense à ces carottes râpées orange fluo qu'on dirait qu'elles sont surlignées ou surligneurs, vous voyez. Je pense à ces choux qui sentent les scaoufis. Je pense à cette salade rasqueuse qui n'a jamais vu la terre et qu'on vous met dans un coin d'assiette comme ça, à côté du steak rasqueux aussi. Je pense à ces brocolis mouligas, ces gorgées d'eau. Je pense à ce surimi orange fluo, lui aussi, qui contient tout sauf du crabe, et il a plus la tête des cheveux de Trump qu'autre chose. Je pense à ces desserts goût fraise, sans que jamais aucune fraise n'ait, ben justement, ramené sa fraise dans l'emballage.
3: Ouais.
4: Bon, bref, voilà. Il y a un moulon d'autre chose aussi appétissante que les fameuses cigarettes de Bordy et de Cigalon, de Pagnol, hein, cigarettes de Bordy, autrement dit, les cannellonis dans lesquelles on refourgue tout ce qui n'a pas été mangé de la semaine. Tout ça n'a aucun goût. Ou comme le chante le groupe Quartier Nord, en utilisant l'expression de chez nous, ça n'a ni goût, ni gouste. Donc, la semaine...

0: ça n'a plus qu'on. Pour vous dire, les Goonies Boosters, les Goonies Boosters,
1: les Goonies Boosters. Dans notre parler, nigou nigoust, c'est une expression qui veut bien dire ce qu'elle veut dire, et une tournure qui insiste sur la fadeur d'un plat, d'un aliment ou même d'un événement. Nigou nigoust, avec prononciation du S originel que l'on retrouve dans le provençal gustus, goûteux, et qui a été remplacé depuis par l'accent circonflexe dans notre orthographe moderne. Le tout venant de la locution provençale navet nigou nigoust. Et pourtant, en Provence, nous en avons des choses qui ont du goût, de bons produits, de bonnes recettes traditionnelles, des plats gustus comme les pieds paquets, la daube ou l'aioli, même si Pierre Blasi donne comme exemple son aioli, il avait ni goût ni gouste. Bon, il faut le faire un aioli sans goût quand même. Hein. Oui, c'est ce qu'on appelle chez nous, désolé, aussi un aioli de parisien. Mais meuf, il ne faut pas tout mettre dans le même panier. Il y a des fast-food de qualité qui font de très bons burgers, des snacks où l'on mange de très bons sandwichs, de très bons kebabs, et merci à eux d'être là le midi ou en fin de soirée ou quand on rentre du stade, moi j'apprécie. Chacun ses goûts, mais parfois chacun ses dégoûts, voire ses égouts. Vive le bon goût, car le fada, ça rend fada.
0: Pour vous dire,
2: c'est un bonheur. C'est aussi bon que l'aioli. C'est Médéric Gasquet-Serré sur Marseille tous les matins. À demain, Médé.
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4: On a l'honneur et la chance d'avoir le copain Tom Aubry en studio. Salut Tom.
5: Salut Richard, bonjour à tous.
4: Mille raisons d'aimer la Côte d'Azur chaque jour. Un nouveau chapitre, une nouvelle page qui s'ouvre. C'est parti.
5: Et une nouvelle aujourd'hui, c'est parti. Voilà, raison 480, les trains et la Côte d'Azur. Alors si on est râleur, et je le suis, on peut dire que les trains sur la Côte d'Azur, c'est pas un long fleuve tranquille. D'ailleurs, est-ce que vous êtes déjà demandé pourquoi est-ce qu'on longeait le bord de mer, ou comment marche le réseau ferroviaire azuréen, et quel était le train le plus luxueux qui ait jamais circulé dans les Alpes-Maritimes?
4: Bon bah je suppose que tu vas nous expliquer tout ça.
5: Tout juste Auguste, mais pour tout comprendre, il faut que l'on remonte un peu dans le temps. En France, en 1820, les trains se développent autour de Saint-Étienne, où se trouvait un bassin minier. L'enjeu à cette époque est donc de relier un pôle industriel à une ville ou à un port.
4: Et c'est après que les trains révolutionnent le tourisme.
5: Et oui, durant la seconde moitié du 19e siècle, dans les Alpes-Maritimes, la révolution du chemin de fer permet de désenclaver les territoires et de transporter un nombre toujours plus grand de marchandises et de voyageurs. La compagnie internationale des wagons-lits va d'ailleurs plus loin en proposant des voyages alliant confort, vitesse et sécurité. En 1886, le train bleu reliait Londres à Menton.
4: Ah ouais.
5: Et les voyageurs peuvent pour la première fois se déplacer à bord, se faire servir des repas à table et surtout dormir correctement.
4: Et alors, quel impact ça va avoir chez nous ?
5: Eh bien, le rail accompagne la construction des palaces, l'essor des villas et en bref, la naissance de la Riviera. Sans le train, la Côte d'Azur n'aurait probablement jamais connu un tel développement touristique.
4: Mais alors, pourquoi est-ce que ces rails longent le bord de mer ?
5: Alors ça, c'est pour une raison géographique. Dans les Alpes-Maritimes, la mer borde directement des reliefs abrupts. Et donc, à partir des années 1860, les ingénieurs n'avaient pas d'autre choix que de construire des lignes de chemin de fer sur la bande côtière. Car oui, il faut construire sur un terrain plat et avoir un accès direct aux villes portuaires.
4: Et donc, la géographie impose ce tracé.
5: Oui, finalement, si le train longe la mer, ce n'est pas seulement à cause de la géographie. C'est parce que depuis 150 ans, la Côte d'Azur avance au rythme du rail. C'est une carte postale en mouvement, c'est un balcon sur la Méditerranée. Et ça, franchement...
4: Bah, c'est une très belle raison d'aimer la Côte d'Azur.
5: En plein dans le milieu, là.
4: Et franchement, on va pas se mentir, on a quand même la chance d'avoir l'un des plus beaux tracés au monde.
5: On est bien d'accord, on peut être penseur dans le train.
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1: Bonjour, je suis Flora Olivares, directrice du cinéma Le Félix de La Bouère depuis 2 ans et demi. Je suis arrivée dans le monde du cinéma un petit peu par hasard. À l'origine, j'étais médiatrice culturelle, j'habitais à La Bouère. Et un jour, je vois une offre pour devenir médiatrice culturelle au cinéma. Étant donné que j'ai une formation de médiatrice, je n'avais certes pas de connaissances spécifiques du monde du cinéma, mais je savais comment transmettre des informations sur une œuvre et faire le lien entre une œuvre et son public. J'ai tenté l'aventure et ça m'a tellement plu que j'ai souhaité passer en direction.
2: Comment gère-t-on une salle de cinéma de 230 places, donc ici, dans un cadre comme celui-ci?
1: On cherche à nouer des liens, des partenariats, à s'inclure au maximum avec le tissu local, que ce soit associatif ou structure partenariale dépendant de la municipalité, de la communauté de communes. L'objectif, c'est de travailler avec les autres pour faire connaître ce qu'on met en place dans la salle et surtout ne pas rester replié sur soi. En venant en salle au Félix, vous soutenez la salle locale. Vous soutenez une salle en particulier, mais vous soutenez aussi toute la création cinématographique de manière générale. Ce qui est intéressant quand on est un cinéma de proximité, c'est qu'on a le temps et le contact avec le public. On peut discuter avec eux. Qu'est-ce que vous avez aimé? Qu'est-ce que vous n'avez pas aimé? N'hésitez pas à nous faire des retours. Qu'on construise ensemble et qu'on ne reste là encore pas seul dans sa tour d'ivoire à imaginer pour les autres. Et ces temps d'échange, ces rencontres, c'est extrêmement riche humainement et professionnellement. On va sélectionner les films en fonction de différents critères. Le film incontournable, bien sûr, on va le passer. On va le garder longtemps pour que un maximum de monde puisse le voir. Ensuite, qu'est-ce que aiment mes spectateurs? Je sais, par exemple, qu'à La Bouère, les comédies françaises plaisent énormément. Et enfin, nous sommes un cinéma labellisé Art et Essai. On a un public assez hétéroclite. Beaucoup de familles et de jeunes publics, parce qu'on a une programmation qui est très adaptée aux jeunes publics. Pour nous, c'est très important, notamment que les premières séances se fassent dans de bonnes conditions, avec un son adapté, des lumières baissées progressivement, une présentation et un atelier. L'idée, c'est que chaque tranche d'âge puisse trouver un film vraiment adapté à ses spécificités et puis bien sûr que ça leur plaise. Notre cinéma est équipé d'appareils permettant de transmettre l'audiodescription ou de renforcer le son, mais j'aimerais notamment développer toute la partie accessibilité pour les personnes en situation de handicap psychique de façon à ce qu'ils se sentent à l'aise et pas jugés en venant en salle.
2: Vous avez passé une partie de votre enfance à Biscarrosse. La jeune Flora à l'époque, elle allait voir les films?
1: La jeune Flora habitait à Biscarrosse-Plage et à l'époque on avait la chance d'avoir un cinéma. Ma mère refusait qu'on ait la télé. Par contre, on avait à côté du téléphone, sur le meuble du téléphone fixe, puisqu'à l'époque c'était comme ça que ça marchait, un carnet de tickets de cinéma à volonté. Quand je vois un spectacle, quand je vois un film, quand j'assiste à un concert, ça me fait vibrer. C'est assez indescriptible.
2: Flora Olivares, directrice du cinéma Le Félix. Avant de regarder le grand écran qui nous fait face, il faut que vous me donniez le nom de la radio qui vous a passé le micro aujourd'hui.
1: Ici Gascogne, bien sûr.
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3: Et le cocktail américain, c'est quoi?
4: C'est un cocktail grillé avec une sauce américaine, tomate, échalote, une pointe de cognac, du vin blanc. C'est un peu relevé.
5: Un déca,
6: pâté, jambon, c'est une oreillette, gruyère, chantal, rosé, jambon de pays.
7: Eh bien, tout ça, ça va aller dans la blanquette.
8: Bon appétit.
9: C'est dans la deuxième partie du 19e siècle que les Parisiens découvrent l'attractivité des grands cafés. Le Café Riche, situé boulevard des Italiens, fut l'un des plus prisés. Parmi la clientèle du Riche, Offenbach, Baudelaire et sa passion pour le vin blanc, Dumas, Maupassant, Ferdinand de Lesseps, Flaubert et Zola. Toutes ces stars du Second Empire avaient à leur service des cochers. Les ancêtres d'Hubert et Taxi G7 garaient leur fiacre à deux galops de cheval rue Le Pelletier et se restauraient au petit Riche. Confirmation du directeur actuel, François-Charles Sagy.
10: Le Café Riche était sur le boulevard et le Café Riche recevait toute la belle clientèle qui allait à l'opéra. Et au Petit Riche, c'était l'antipode, c'était le repère des cochers, des machinistes et également des lorettes. Le Café Riche lui a fermé et au Petit Riche est toujours vivant.
9: 1916, au grand dam des grandes familles, le Riche devient l'imposant siège de la Banque Nationale de Paris, aujourd'hui BNP Paribas. Quant au Petit Riche, à l'abri des transformations des grands boulevards, il fête fièrement ses 171 ans d'existence. Revanche revanche, sur le temps, c'est désormais cette brasserie et son magnifique décor 1880 qui accueillent la belle clientèle du quartier de Rouault, experts, galeristes, commissaires-priseurs, ainsi que des journalistes et des hommes politiques.
10: Tous les présidents de la République depuis 1854, sauf M. Macron et M. Sarkozy, qui n'ont pas encore eu l'occasion de venir. On a également, bien sûr, M. Charles Aznavour, qui avait sa table préférée dans sa fond du restaurant. Catherine Deneuve, pour les citer, et des plus récents comme Clovis Cornillac ou Omar Sy.
9: Au Petit Riche, le chef s'appelle Juan Moncalvo et qui veille à la continuité d'une très bonne cuisine bourgeoise. Exemple, avec une entrée, un plat et un dessert.
5: Alors ici, on prépare la cuisine française traditionnelle. On fait toute maison. On fait des foie gras, que ça marche très bien. Et on a la même recette depuis 170 ans. Aussi, on a la tête de veau, que c'est un plat caractéristique de restaurant, que les gens viennent exclusivement pour ça. Et un super crème brûlée, quoi. Très belle crème brûlée.
9: Vous êtes né en Uruguay. Quelle est la spécialité culinaire que vous aimez bien préparer de votre pays d'origine?
5: On est très, très fort en viande.
9: On dit souvent la viande d'Argentine, mais la viande en Uruguay, c'est à peu près la même.
5: Oui, c'est meilleur, les Uruguayens, quand même.
9: Pour quelle raison?
5: Parce que c'est chez moi, quoi.
9: Ajoutons en ce moment aux agapes préparées par Juan et sa brigade, terrine de sanglier, lièvre à la royale et une très belle gamme de crustacés. Et puis, entre en piste un sommelier émérite, Jean-Paul, le Lucky Luke des vins de la Loire, qui dégaine les meilleurs crus d'Anjou, Chinon, Saumur-Champigny et Savenière. Au Petit Riche est incontestablement l'ambassade de la Loire à Paris.
10: C'est surtout dû à un propriétaire historique qui, en 1909, avait des vignes du côté de Vouvray. Et ce propriétaire, lui, embouteillait même ses barriques et faisait transporter ses barriques depuis Vouvray jusqu'ici et faisait l'embouteillage du vin dans la cave. On a plus de 350 références de vin. Notre cave de jour ne suffit pas et on a donc une cave troglodyte à Roche-Corbon du côté d'Amboise qui nous permet de stocker des vins à une température qui ne bouge pas à 12 degrés. Donc c'est vraiment une fierté d'avoir encore une fois des allocations, d'avoir ces vins disponibles pour nos clients et surtout à très bon prix quand on a des clients qui nous disent mais c'est pas possible, comment on fait pour faire ces prix-là? Et juste encore une fois, c'est une philosophie de la maison de proposer des choses généreuses, bonnes et au bon prix.
9: Rendez-vous au 25 rue Le Pelletier, ouvert 7 jours sur 7 pour vous régaler au déjeuner, au dîner, dans les petits salons 19e siècle du rez-de-chaussée ou les très jolis salons privatisables de l'étage. Au Petit Riche, une maison, comme le dit François-Charles Sagy, qui vous attrape le corps et le cœur avec un bel appétit et une large soif.

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2: Un invité dont je sais que, dès que vous entendrez le nom, une musique mystique démarrera dans votre tête. Le nom de mon invité, c'est Héra. Et la musique, c'est ça. C'est l'œuvre d'un homme, compositeur et producteur, Eric Lévy, dont le parcours commence avec le rock, le hard rock, passe par les États-Unis, croise le pape Jean-Paul II et jacouille la fripouille. Et au milieu de tout ça, Héra, donc un succès énorme et un huitième album qui vient de sortir et qui va vous surprendre. Bonsoir Eric Lévy.
3: Bonsoir.
2: Je suis ravie de vous accueillir dans Décibel. Je le disais tout à l'heure, j'ai vu que ça vous a fait sourire. On entend le mot Héra et tout de suite on entend... Incroyable la marque laissée par cette musique.
3: Oui, c'est
2: Ameno.
3: Vrai. Oui, oui.
2: D'ailleurs, votre prochaine tournée s'appelle Ameno Tour.
3: Oui.
2: Elle est toujours donc au cœur de vos concerts.
3: Oui.
2: Est-ce que vous pouvez me raconter si au moment où vous avez créé Ameno, qui n'est pas juste une musique, mais aussi une création linguistique,
3: oui.
2: Est-ce que vous sentiez que vous teniez quelque chose de particulier?
3: Absolument. J'étais assez sûr de moi, je dis ça en toute humilité bien sûr, mais depuis ma jeune enfance, j'ai toujours aimé tous les grands tubes, quels qu'ils soient, du classique, du hard rock, de tas de musiques différentes. Donc j'ai une oreille assez, quand j'aime, vous savez, j'entends les choses qui marchent bien.
2: Vous entendez ce qui marche.
3: J'ai une bonne oreille,
2: ouais,
3: pour ce qui marche. Et j'ai réussi, j'ai eu cette oreille pour moi-même, donc c'est un peu bizarre à dire, mais... Voilà, donc j'étais persuadé que ça allait bien marcher, mais pas dans ces proportions-là. Mon rêve, c'était de faire 500 000 albums. Je me rappelle, je me dis, je fais 500 000 albums entre l'Allemagne, les pays de l'Est, parce que je sais qu'ils sont assez friands de dramatique, de l'épique, tout ce qui est un peu opératique comme ça. Non. Et voilà, on a fait 10 fois plus. Donc
2: ouais, vous avez vendu 15 millions d'albums en tout, hein, avec
3: entre tous les albums.
2: Ouais,
3: voilà, ouais.
2: C'est ça. Et alors, vous parliez d'oreille, cette oreille du tube que vous avez. Les patrons de maisons de disques et les programmateurs radio à l'époque l'ont pas eu en fait. Hein.
3: Oui. On va dire même pas du tout.
2: Ils ont dit, mais non, ça ne marchera jamais.
3: Oui, oui, oui, on me l'a carrément dit, oui, ça ne marchera pas. J'ai eu le droit à tout. Enigma, c'était il y a 20 ans, il y a 10 ans. Enfin, bref, et puis, bon, je crois que je ne suis pas le seul à qui ça arrive, honnêtement. Mais là, c'était particulièrement général. Quoi. Je crois que j'ai fait tous les labels, tous les grands labels, on ne va pas les nommer. Et voilà, c'est une personne, en fait, dans un label, aux éditions... qui m'a dit, ah, ça c'est vraiment très bien. Et voilà, après...
2: Et la suite vous a donné raison, à vous et à lui d'ailleurs.
3: Oui, oui, exactement.
2: Exactement. J'aimerais qu'on explore votre parcours, Eric Lévy, parce qu'avant Héra, il s'est passé plein de trucs intéressants musicalement pour vous. Ça commence par le rock, je le disais, le hard rock.
3: Oui,
2: et le groupe Shaking Street.
3: Absolument.

0: Shaking Street et la chanteuse Fabienne Shine.
1: Absolument.
0: C'est ça. Ça, c'est vos débuts sous votre nom à vous,
1: oui,
0: en fait, parce qu'avant, vous jouiez un peu avec Higelin.
1: Oh non, Higelin, c'est vraiment, c'est même pas, c'est une petite parenthèse qui a duré quelques soirs.
0: D'accord.
1: Parce que j'avais rencontré, sa femme m'avait arrêté dans la rue en me disant, moment, si j'étais musicien, j'avais une guitare à la main, donc c'était un peu violent. Et elle m'avait dit, je vais te présenter mon mec, elle me dit, et je vois un type, les mains couvertes de cambouis jusqu'au coude, il était en train de réparer son moteur, il avait un espèce de camionnette, vieille camionnette, et il me dit, voilà, je joue à la Pizza du Marais ce soir, je cherche un musicien pour m'accompagner, voilà.
0: Oh, la Pizza même, du Marais qui est devenue après le théâtre des Blancs-Manteaux.
1: Possible.
0: Oui, c'est ça, après.
1: Et c'était, il y avait 40 personnes, vous voyez, au
0: excellent.
1: Sous-sol.
0: Ouais.
1: Et voilà, j'y vais quelques soirs avec lui. Après, on est resté amis un certain temps, mais avec tout le respect que j'ai pour lui, c'était pas du tout ce que ma direction musicale, vous voyez.
0: Ouais. Oui, vous, c'était le hard rock. Hein.
1: Oui, absolument. Donc j'étais très loin de ce que voulait faire Jacques en même temps, mais bon, on a sympathisé, il a trouvé un gars qui voulait l'accompagner ce soir-là, voilà, c'est fait comme ça.
0: Et quand on pense que le seul groupe français qui a été remarqué par les Américains, c'est Trust, alors c'est vrai, Trust a été remarqué, aimé par les gros groupes internationaux, mais c'est le cas aussi de Shaking Street, parce que vous avez tourné aux États-Unis.
1: Oui, oui, absolument. Vous saviez, à l'époque, il n'y avait pas les réseaux sociaux, il n'y avait même pas MTV, donc c'est pas du tout, mais je crois que s'il y a le seul groupe vraiment, qui a vraiment... fonctionner au niveau des tournées au niveau où on était, c'était Shaking Street en fait, parce qu'on a tourné avec des gros groupes, Black Sabbath, Blue Oyster Cult, AC/DC, on a fait des grosses tournées, et c'est vrai que pour des petits Français qui débarquaient, on est passé du, vous voyez, ça a été très très vite.
0: Bah oui.
1: Oui, ça a été très rapide tout ça.
0: C'est un parcours dingue quand même.
1: Oui, mais c'est une belle époque, parce qu'à l'époque il y avait à la fois Trust, Téléphone, on se connaissait tous. Hein. Dans Shaking Street, j'avais la moitié de Téléphone au départ. Il y avait Louis Bertignac. Et pareil, très vite, on a vu que voilà, on n'était pas partis dans la même direction.
0: Mais
1: en toute amitié, s'est passé très bien. Et Trust, je connaissais très bien Nono, le guitariste à l'époque. Enfin,
0: oui.
1: On se connaissait tous, et finalement, on a réussi ces trois groupes-là. Eux, ils ont choisi de faire du français, donc forcément ils étaient voilà. Et moi, j'ai choisi un parcours qui était autre, donc et le fait qu'il y ait aucune communication via les réseaux sociaux qui n'existaient pas, la presse, on n'en parle pas. Donc, si vous voulez, on a eu un parcours un peu discret.
0: Ouais. Ah oui, moi j'ai appris la connaissance de Shaking Street en préparant notre interview.
1: Oui.
0: Et j'ai vu les salles que vous avez faites aux États-Unis, les tournées.
1: C'est vrai que voilà, donc c'est une belle expérience. Et sa forme, après, voilà.
0: Alors, vous vous demandez peut-être, les amis, comment on passe de Shaking Street, que vous avez entendu, ton groupe de hard rock français, à ERA. Eh bien, ça passe par des musiques de films. Que trépasse si je faiblis.
1: Oui, c'est ça.
0: Les visiteurs, c'était pas votre première musique de film, puisque le réalisateur Jean-Marie Poiret vous avait demandé avant de faire la musique de l'opération Cornet de Bif.
1: Absolument.
0: Ouais. Et vous sentiez l'âme d'un compositeur de musique de film.
1: Je vais être très honnête avec vous, j'ai toujours pensé que la musique de film, c'était beaucoup plus facile à faire que l'exercice d'un artiste qui parle.
0: Parce qu'il n'y a pas de parole.
1: Non, parce qu'on fait une musique de film, on a un support image.
0: Oui.
1: Donc on n'a pas à se soucier de comment ça commence, comment ça termine. Ça coupe directement.
0: Okay.
1: Déjà, voilà, à moins d'avoir aucune inspiration, je pense que n'importe quel compositeur digne de ce nom, si on lui donne un bon film, vraiment d'être vraiment mauvais, c'est un exercice relativement facile. Le plus dur dans la musique de film, c'est pas de faire la musique, c'est d'entretenir les relations avec les réalisateurs, les producteurs. Ça c'est autre chose.
0: Ouais.
1: C'est une personne. Il faut des un profil psychologique particulier. Vous voyez ce que je veux dire? Mais au niveau de la musique même, c'est un peu un cadeau. Un bon film, c'est un cadeau, vous voyez, pour moi.
0: Ouais. Et en tout cas, Jean-Marie Poiret, il a tellement aimé le travail que vous avez fait donc, sur l'opération Cornet de Bif, qu'il vous confie la musique des visiteurs. Et là, vous avez cette fulgurance qu'on retrouvera après dans ERA. C'est cette ambiance, évidemment, du Moyen-Âge qui est dans le film. Et vous créez ce générique des visiteurs qu'on a encore tous dans l'oreille aujourd'hui.
1: Voilà.
0: On voit Jacques Pouille, la fripouille, non mais c'est fou.
1: Ouais. Oui, puis ça donne un côté, ça grandit les personnages.
0: Oui. Parce
1: qu'au départ, Jean-Marie m'avait demandé, par réflexe, fais-moi une musique à la Robin des Bois, un truc un peu, voilà. Et puis, entre vous et moi, la musique moyenâgeuse, il n'y a rien de plus embêtant, quoi. C'est assez... ennuyeux, même très ennuyeux. Après, les musiques de films, Romain des Bois, bon, tout ça, c'était pas très... C'était un peu facile, je sais pas comment vous dire. Donc, comme je voulais faire ERA déjà en amont, depuis quelques temps, c'était le bon timing, c'est le hasard, en fait. Hein. Et je lui ai proposé donc, ce morceau que vous venez d'écouter, qui s'appelait Ena et Volare. Et tout de suite, bien sûr, bon, ça lui a plu, c'est normal. Et bon, je l'ai dit plusieurs fois déjà depuis quelques temps, mais c'est vrai que le film est bien sûr génial. Hein, avant même que j'arrive, les dialogues, les acteurs, tous les personnages, le scénario. Mais disons que la musique a amené ce côté mystique.
0: Oui, oui, qui aurait manqué autrement.
1: Épique, on n'était pas dans une musique de comédie. Vous voyez, ça donnait un peu de personnage. Voilà, Godefroy de Montmirail. Ça devient un grand personnage avec la musique, vous voyez ce que je veux dire?
0: Oui, et ça donne un cachet historique un peu aussi.
1: Oui,
0: on se dit,
1: voilà.
0: C'était comme ça le Moyen-Âge. Enfin, oui, c'est fou comme la musique a ce pouvoir. Hein.
1: Voilà, donc elle est indissociable du film,
0: complètement.
1: Du succès et du film.
0: Alors, d'où vient cette idée, Éric Lévy, pardon, mais il faut nous expliquer.
1: Oui.
0: C'est ce langage, alors qui n'est pas du grec, mais qui pourrait ressembler un peu à du grec, mais en même temps, c'est une langue inventée, et je pense que c'est la langue du morceau des Visiteurs qu'on a entendu, et qui est la langue d'Ameno aussi.
1: Oui, c'est pareil. Enfin, oui, c'est. J'essaye de trouver des sonorités qui correspondent aux émotions projetées par la musique. Vous voyez ce que je veux dire? Pour être simple. Parce qu'en fait, la raison pour laquelle, si vous dites pareil, j'apparais pas sur les pochettes.
0: Ah non, c'est comme Daft Punk, hein. Vous ne connaissez pas le visage de Hera.
1: Daft Punk, ils avaient leur casque et tout.
0: Donc,
1: il y avait un côté un peu branché, futuriste et tout, qui était parfait d'ailleurs.
0: Ouais.
1: Mais Hera, il n'y a carrément personne.
0: Ouais.
1: Et il n'y a pas non plus de texte en... Donc les gens, si vous voulez, ils ne peuvent pas écouter une musique qui leur plaît avec des phrases qui donnent un sens à la chanson. Il ne reste que les émotions de la musique.
0: C'est ça.
1: Donc on part, chacun part un peu dans ce qu'il veut. Après, bien sûr, j'ai des textes en anglais qui accompagnent aussi entre les passages de chorale. Ce sont toujours un peu sur les thèmes du bien.
0: Oui, mais on entendra tout à l'heure d'ailleurs sur le 8e album, il y en a.
1: Oui, voilà. Oui, voilà.
0: Donc, en tout cas, l'idée est dingue et c'est vrai que ça fonctionne parce que comme personne ne comprend, ça parle à tout le monde.
1: Oui, c'est un peu ça. Ça donne la place, la musique prend toute la place.
0: Comment ça se fabrique votre musique? Je parle de la musique de Hera. Quand on entend ces chœurs et ces orchestres, etc. Racontez-moi, Éric Lévy, comment ça se fabrique?
1: J'aborde ça. Enfin, on parlait de film tout à l'heure. Pour moi, comme si je faisais la musique d'un film, en fait. Sauf le film, on va dire, il est un peu dans ma tête. Il est pas. Voilà, c'est un film qui n'a pas été écrit ni réalisé, mais c'est vraiment une musique de film pour moi. Les thèmes de chorale. Après, il y a toute une production. Ou bien sûr, j'ai des batteries, des basses. Enfin, vous voyez, il n'y aura pas dans un film forcément.
0: Ouais.
1: Mais tous les thèmes de chorale, les thèmes de voix, j'aborde ça comme ça. Ouais, c'est comme une saga. Vous voyez, j'ai le premier album, deuxième album. Il y a toujours un lien entre les albums après.
0: Donc les fans peuvent suivre en fait l'histoire.
1: Oui, un fil conducteur vraiment.
0: Au fil des albums.
1: Oui, voilà. Après l'inspiration, il n'y a pas d'explication. Vous savez, ça reste, c'est un mystère. Hein, pas.
0: Ah si on savait comment ça marche.
1: Oui.
0: Ah oui, évidemment, on en ferait des pilules.
1: Oui.
0: Mais ça n'est pas possible. Alors, si vous connaissez de Hera, notamment Ameno, vous vous dites, je sais, l'influence principale, c'est Carmina Burana, par exemple. Alors, quand vous écouterez Hera 8, vous ne serez pas dépaysé. Il y a, effectivement, ces influences que vous aimez, ces chorales et ces musiques épiques qui sont toujours là.

0: arrêtez-moi si je me trompe, Eric Lévy, il y a aussi plein d'autres choses dans ce 8e album, plein d'autres influences.
1: Oui, oui, il y a toute la partie aussi un peu, j'irais dire, nostalgie, romantisme, il y a du romantisme, avec Saint-Pierre et Déo, il y a une très belle voix de ténor, une mélodie de cœur, j'ai fait aussi une reprise dans tous les 8 albums derrière, j'ai fait une fois une reprise, et là, c'est la deuxième fois. J'ai fait « Everything's gonna be right ».
0: Mais oui, incroyable.
1: Mais il y a la voix du pape Jean-Paul II au début et dans le morceau. Et pour moi, c'était comme une espèce de boucler la boucle avec, vous savez, quand j'ai écrit le « I believe » pour la venue du pape à Paris.
0: Ah oui.
1: Donc c'est une manière de, voilà, juste un peu fermer le truc. Mais
0: il faut qu'on parle de cette histoire-là. On est en 1997, donc vous avez cartonné avec la musique des Visiteurs, vous avez été nommé au César, etc. Ouais. Et donc le chef d'orchestre Myung Moon Chung, qui est en charge du programme musical du Vatican, prévoit évidemment la musique pour la venue du pape Jean-Paul II.
1: Oui, voilà,
0: The
1: exactement.
0: Pape, en France, non mais c'est The Pape quand même, Jean-Paul
1: II. Oui, en plus
0: II,
1: c'est celui qui nous a tous marqué, beaucoup plus que les autres. Il avait un côté star.
0: Et puis il avait un tel visage de gentil.
1: Oui,
0: enfin, c'était incroyable.
1: Et puis il a une voix incroyable.
0: Et on vous a demandé d'écrire un morceau.
1: En fait, oui, Michon nous vous parlait, il voulait pas reprendre une œuvre du classique, il voulait une œuvre originale. Alors au départ, ils ont fait un appel d'offres, hein, comme on fait. Un peu les habitués, Vangelis, Jean-Michel Jarre, on m'avait dit, peut-être deux, trois autres, et on m'a raconté.

0: s'appelait son album I Believe. Donc c'est un morceau qui a beaucoup circulé et il a été chanté par Didi Bridgewater et Andrea Bocelli le jour de l'événement.
1: Devant 900 000 personnes, parce que quand Jean-Paul II il faisait un concert, croyez-moi, oui, ça faisait ça des marche. Dizaines de Stades de France.
0: Ouais, lui, il fait directement 10 Stades voilà. de France. Et en plus, ce qui était très bien, il y avait une très très belle énergie, puis il n'y a que des jeunes.
1: Ouais.
0: Donc c'est 900 000 jeunes quand même, c'est assez incroyable.
1: C'est magnifique.
0: Oui.
1: Vous aviez pu lui parler à Jean-Paul II
0: Non, je vous dis, lors de cette occasion, il était fatigué à cette époque-là. Donc, ouais. un moment, j'étais sur scène, il était. Voilà, mais il est impressionnant. Enfin, comme le cardinal Lucigier ou le pape Jean-Paul II sont des gens. On est impressionné, pas forcément parce que c'est le pape, mais ils ont. Il n'y a pas de hasard, vous voyez.
1: Oui, on leur a pas donné le job en se disant oui, ça fera
0: ils
1: l'affaire.
0: Ils ont un charisme incroyable. Enfin, ces gens, on sent quand même que c'est pas. Mais c'est pas une opération de marketing. Quoi.
1: Non, mais c'est dingue, vous avez vraiment croisé des
0: oui,
1: figures,
0: c'est intéressant parce que on passe de Black Sabbath au pape, tout ça, c'est assez. C'est ce qui est bien dans la musique, c'est.
1: Moi, j'ai hâte de lire votre bouquin de souvenirs. Hein. Il y a dans l'album plein d'influences. Il y a par exemple le hard rock. On a compris que ça c'était vos racines et ça c'est hyper important. Je pense à la chanson Freedom.

0: ça pourrait être du Black Sabbath.
1: Oui, oui.
0: On en parlait tout à l'heure.
1: C'est vrai. Ah bah oui.
0: Ah, oui. Avec un petit côté aussi Ronnie James Dio.
1: Oui, oui, absolument. Dans la voix, oui, oui. Vraiment, c'est ça, absolument.
0: On y est, hein.
1: On y est.
0: Donc, quand on commence avec le hard rock à l'adolescence, de toute façon, on l'oublie jamais.
1: C'est pour la vie.
0: Et il y a aussi des moments acoustiques.

0: for the Braves.
1: Oui.
2: Ça, c'est votre petit côté hippie, un peu.
1: Hippie?
2: Non, je sais pas. Bon, un peu hippie.
1: Si vous voulez, il y a la version acoustique, mais juste après, il y a la version symphonique pour les braves, justement.
2: Pour les vrais braves.
1: C'est pas pour les. Pour effrayer les gens tout de suite, il fallait un peu les amener doucement.
2: D'accord.
1: La vraie version.
2: Donc en fait, vous les préparez avec la version acoustique et ensuite vous envoyez les guitares électriques.
1: Oui, enfin, c'est plutôt une formation symphonique assez puissante. Voilà.
2: Et le sens de ma question, c'était aussi, en fait, avec ERA, vous ne vous refusez rien, même si vous savez que les gens ont Ameno dans la tête et donc un canevas assez précis de ce qu'on va entendre.
1: Oui.
2: Vous, ça vous amuse finalement d'aller sur d'autres territoires?
1: Oui, tant que les voix sont belles, si vous voulez, pour moi, la base, voilà, faut toujours des belles voix, des belles mélodies, la puissance des voix, voilà. Oui, c'est un peu le. Oui. Tant qu'il y a ça, ça va.
2: Comment vous organisez vos castings de voix?
1: Alors, les castings de voix, écoutez, sur YouTube. Je n'organise pas, je vais chercher tous les chanteurs que j'ai eus, j'ai trouvé sur YouTube.
2: Ah, incroyable!
1: Oui. Et tout ce qu'on m'a proposé via les canaux pro, c'était toujours une catastrophe. Mais on m'a posé. Non, mais donc, YouTube, on trouve tout, en fait, c'est génial. On contacte les gens. J'ai un ténor qui vient d'Australie. J'ai une soprano qui vient du Canada. C'est vraiment le. Je passe du temps sur YouTube et voilà.
2: Et vous après, écoutez les voix et...
1: Oui, j'écoute, oui.
2: C'est beau. Et la chorale, alors?
1: Alors, la chorale, c'est particulier parce que faut que je trouve des gens qui soient ouverts à. Faut un peu casser les codes de tout ce qu'ils ont appris. Oui, déjà, faut savoir chanter sans vibrer. Parce que les trois quarts des gens dans le classique, ils chantent en fait, c'est un trémolo, un vibrato. Ouais. Et ce qu'on a, c'est pas très un peu ennuyeux ce que je vous dis, mais il y a très peu de gens qui savent chanter
2: droit
1: sans. Dans Noéra, il y a pas un vibrato. Si vous écoutez bien n'importe quel titre, il y a zéro vibrato. Imaginez une seconde Ameno avec un vibrato, ce sera assez. Terrible.
2: On y croirait pas.
1: Voilà, c'est horrible, je pense.
2: Donc en fait, faut désapprendre certaines techniques.
1: Non, ils le savent déjà au départ, ouais. Au départ, ouais. Donc ça réduit considérablement le voilà. Et puis au fil du temps, j'ai réussi à créer une équipe enfin à avoir ce qui compte pour moi, c'est les qualités aussi souvent humaines des gens avant voilà, pour que ça se passe bien, vous voyez.
2: On a appris plein de choses depuis le début de cette émission. ERA, c'est Eric Lévy. Et si vous connaissez bien sûr par cœur...

0: Déjà, dites-vous que vous n'êtes pas les seuls, hein, puisque ERA est 12 fois platine en France, mais 7 fois en Argentine, triple platine en Italie ou encore aux Pays-Bas. ERA, c'est le deuxième artiste français le plus vendu à l'étranger en 2024. Parce que s'exporter, c'est important. 15 millions d'albums vendus à travers le monde. Et ça aussi, c'est très important comme chiffre. Les streams et YouTube, parce qu'on peut dire, oui, ok, mais c'est du passé. Pas du tout. Vous avez dépassé le milliard de streams sur les plateformes de streaming et 3 milliards de vues sur YouTube. Donc oui, c'est encore complètement d'actualité.
1: Oui, c'est intemporel, ouais, en fait.
0: C'est intéressant comme statistique.
1: Oui, c'est vrai.
0: Vous regardez ça, vous faites attention
1: pas
0: à
1: vrai,
0: ça.
1: Pas vrai, quand ça m'intéresse, mais je regarde pas trop, non.
0: Non.
1: Non.
0: Il y a des gens pour vous qui font ça très bien, j'imagine.
1: Oui, tiens, oui, oui. Non, mais pas, ça me fait plaisir, bien sûr. Et le côté intemporel, je m'en aperçois par rapport au public qui rajeunit. Au fur et à mesure que le projet vieillit, le public rajeunit. C'est-à-dire qu'on a de plus en plus de... Vous savez, vous regardez les statistiques, tranches d'âge, et je crois qu'on a de plus en plus de 18-25.
0: Qui écoutent en streaming 35. Oui, et qui viennent au concert. Motiva,
1: oui, de plus en plus, oui.
0: Ah, c'est génial.
1: Parce que vous savez pourquoi? C'est tout ce monde du Seigneur des Anneaux jusqu'à Game of Thrones, tout cet univers qui est devenu les jeux vidéo, qui plaît beaucoup. Et c'est vrai que ERA, c'est pile la musique qui va bien avec cet univers, oui. Donc, ça leur plaît.
0: Éric Lévy, c'était un plaisir de
1: pour
0: vous avoir
1: aussi, dans moi aussi, merci beaucoup.
0: Merci beaucoup.
1: Merci à vous.
0: On se quitte en écoutant Will You Call My Name, qui est tiré de ERA 8. À bientôt.
1: À bientôt.
0: Merci beaucoup.
1: Merci.

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4: Jackie, Benji, les Nègres Marrons, bonsoir.
5: Bonsoir.
6: Bonsoir.
4: Ah, je suis contente de votre actualité parce que ça me permet à chaque fois de vous inviter à nouveau.
6: C'est vrai.
4: Dans Décibel.
6: C'est toujours un plaisir pour nous de te revoir, Émilie.
4: Merci.
6: C'est cool.
4: 30 ans d'amour. Vous êtes ma relation la plus longue depuis ça.

0: Lucas Nègre, premier album de Nègre Marron, avec ses quasi 30 ans de carrière, arrive ce chiffre canon de 1 million de disques vendus. Félicitations.
1: Merci.
0: Bravo messieurs, et bravo pour la longévité aussi, parce que on sait que c'est pas forcément évident. Alors, dans la chanson on dit on fait le bilan calmement, mais si vous faites le bilan posément, est-ce que vous vous dites qu'effectivement c'était pas un long fleuve tranquille ces 30 dernières années?
1: Ouais, c'est vrai qu'on peut dire que c'est pas un long fleuve tranquille, mais c'est aussi ça, le charme et la magie de la musique. Et c'est, il y a des périodes où tout va se passer très bien, il y a d'autres périodes où ça va être un petit peu plus compliqué, comme on dit, il y a les hauts, il y a les bas, mais l'essentiel c'est de garder toujours cette envie. L'envie de retrouver le public, l'envie d'aller en studio, l'envie de créer. Tant qu'on aura toujours cette envie en nous, on pourra dire que tout va bien malgré tout.
0: Et entre vous alors, parce que moi je le dis, c'est une histoire d'amour sans nuage entre vous et moi depuis 30 ans, mais c'est normal, vous m'avez pas sur le dos tous les jours. Vous en revanche, vous avez passé énormément de temps ensemble, vous êtes sans doute la personne qui connaît le mieux l'autre sur Terre. Est-ce que ça c'est une relation qui s'entretient d'une manière particulière?
2: Il y a de fortes chances effectivement.
0: Ouais, hein. Que...
2: Ben écoute, franchement c'est assez naturel. Ce qui est intéressant aussi, c'est qu'au-delà de la musique, on a surtout des liens d'amitié qui sont très forts.
0: Ça a commencé par ça.
2: Tout ouais. à fait, ça a commencé par l'amitié d'abord, et puis la passion est venue consolider tout ça. Et aujourd'hui, on a des vies de famille, on est des darons, donc pour le coup, les enfants aussi sont proches, et donc toutes sortes d'occasions et de célébrations sont bonnes pour qu'on se retrouve ensemble, bien au-delà de la musique en fait. Et donc, oui.
0: Vous diriez que ça ressemble à une relation de frère ou c'est encore autre chose?
1: Bah oui, c'est une relation familiale, une relation frère, une relation de couple. D'une certaine manière.
0: Ah ouais, parce qu'il faut se mettre d'accord.
2: On était au bord du divorce il n'y a pas longtemps. Là.
1: Donc il faut des concessions, des consensus.
0: Ouais, c'est ça, ouais.
1: Mais après, voilà, tout ça ne tient pas s'il n'y a pas une réelle fraternité entre nous, une réelle amitié. Et c'est vrai que, Benji, je le vois plus que ma femme, carrément, quasiment. Parce que entre les studios, les concerts, le travail, il y a tout plein de choses qu'on fait ensemble. Mais en fait, je pense que ce qui continue de nourrir cette amitié, cette fraternité, c'est justement le fait qu'on se voit pas uniquement pour le boulot, quoi. On va s'appeler pour aller voir un match de foot, on va s'appeler pour aller manger au resto ensemble, on va s'appeler pour aller dans une soirée, on va s'appeler comme il disait Benji, quand il y a des événements familiaux, mariage, baptême. Donc tout ça fait que ça va au-delà de juste de gars qui travaillent ensemble. Non, on est des frères pour de vrai, quoi.
0: Il faut qu'on parle de cet énorme tube qu'on passe régulièrement ici dans cette émission dès qu'on a envie de se réconforter avec un petit peu de nostalgie, mais de la nostalgie douce et lumineuse.

0: Le bilan, c'est une chanson que tout le monde a dans ses playlists, que plein de gens qui n'iraient pas au même concert ont quand même en commun. C'est des chansons comme ça qui font un peu ciment pour pas qu'une génération, d'ailleurs pour plusieurs. Quand elle est née, cette chanson, est-ce que vous vous êtes rendu compte que vous étiez en train de créer un truc à part qui allait durer vraiment?
1: En fait, je me rappelle bien du jour de l'enregistrement de ce titre. Dans le studio, il planait une atmosphère assez particulière, une forme de mélancolie, quelque chose de très touchant et d'assez sincère. Mais on était loin de s'imaginer quand même que ce morceau traverserait le temps, les années, les générations à ce point-là. Ouais. Par contre, ce qui est intéressant, c'est que à chaque fois que des gens nous rendaient visite en studio et que les gens l'écoutaient, il y avait toujours des réactions de surprise. Les gens étaient vraiment touchés par le propos, par l'histoire, par le côté authentique en fait aussi de cette chanson et de notre histoire. Donc ouais. Donc on sentait qu'on tenait quelque chose d'intéressant, mais de là à prédire que ça allait voyager, traverser le temps à ce point-là, franchement, on n'y était pas vraiment.
0: Et c'est fou quand même d'avoir, parce qu'à l'époque, c'est que le deuxième album de Negmaron, on est en l'an 2000, vous êtes encore très jeune, et pourtant déjà, donc très, oui, tu parlais de mélancolie, très nostalgique, et en fait, j'ai l'impression que c'est un truc qui est vraiment partagé par tout un tas d'artistes. Je sais pas si vous écoutez de temps en temps, par exemple, les albums de Big Flo et Oli, dès qu'ils ont eu 22 ans, ils commencent à faire des chansons sur la nostalgie de leur adolescence, etc. Comment vous l'analysez, ça? De chérir des moments qui viennent à peine de se passer.
2: Parce que déjà, faut rappeler le parcours des Negmaron. Nous, on a grandi à Gare Charcelles, banlieue parisienne, dans le 95. Et on n'était pas prédestinés à faire cette carrière. Nous, la musique, on a toujours fait de la musique, mais c'est vrai que ça, pour nous, ça a été très vite.
0: Oui, il fallait les défoncer, les portes. En tout cas, elles n'étaient pas ouvertes pour vous.
2: Justement, nous, non.
0: Ah ouais?
2: On n'a pas trop eu à les défoncer parce que c'est voilà, il y a eu un film qui a été tourné à Garges, le film de Thomas Gilou, le film Rail. Ouais. Et donc il y avait
0: la monnaie. Dedans.
2: La monnaie, voilà, ouais. Qui est sortie dans la BO du film. Et c'est vrai que tout s'est accéléré, tout s'est enchaîné très vite. Sortie du single, ensuite on sort un album assez rapidement. Ensuite il y a un projet Bisson à Bisson. On crée le label Première Classe. En 4-5 ans, il y a un énorme changement dans notre vie. De rien, de amateur, on passe au statut de professionnel, il y a tout plein de choses qui se passent. Et c'est vrai que, et c'est à ce moment-là qu'on a l'idée de faire ce titre, le bilan, pour raconter tout ce qui se passe en 4-5 ans. On vit peut-être ce que d'autres personnes peuvent vivre en 20 ans. Quoi.
0: C'est ça. Et en écrivant justement cette chanson, les paroles, et en se rappelant de tout ça, en le remettant dans l'ordre, est-ce que vous avez réalisé que vous en aviez profité, ou bien est-ce que c'était tellement rapide que vous n'avez peut-être pas tout kiffé au maximum?
1: Non, quand même, je pense qu'on était quand même conscient d'avoir vécu des moments extraordinaires, d'avoir bien profité. J'ai même envie de dire d'être un peu des privilégiés quelque part. Parce que on a signé nos contrats en maison de disque, on avait 18 ans, on sortait du lycée, on était, comme le disait Jackie, on était super jeunes. Et on était encore à l'époque où, je dis bien entre guillemets, le show business, il se passait beaucoup de choses, tout ce qui est vraiment des moyens dans la musique, des budgets. Donc on a mis tout ça à notre disposition pour qu'on enregistre dans des super bonnes conditions, pour qu'on ait un environnement assez sain. Donc on se rendait bien compte qu'on vivait des choses assez magiques pour notre jeune âge. Tu vois.
0: Les Negmaron qui préparent, l'air de rien, un nouvel album, il faut qu'on en parle. La dernière fois, on s'est vu pour un peu de temps,

0: On va l'écouter en entier tout à l'heure, ne m'engueulez pas, mais je voudrais qu'on en parle avant avec Jackie et Benji des Negmarrons qui sont avec nous. Le mot diaspora, ouais, qui peut rappeler évidemment plein de thématiques de l'album Exodus de Bob Marley. Et puis le petit clin d'œil aussi à Alpha Blondy, Brigadier Savali. Voilà, donc il y a vraiment plein de trucs qui se passent dans cette chanson. Racontez-moi comment elle est née.
1: Alors Jackie, je te...
2: comment elle est née? Elle est née lors d'une création, une séance de création au studio.
0: Ça ressemble à quoi, vos séances de création?
2: En fait, on est là, on écoute différentes musiques. Et c'est vrai qu'on avait dans un petit coin de la tête de reprendre ce morceau d'Alpha Blondy. Donc. Et ce jour-là, on était en studio et on s'est dit, on n'avait pas l'idée de reprendre le Alpha. Vas-y, on va se l'écouter maintenant. Et du coup, on a joué quelques accords du morceau et puis on s'est mis à faire un buff autour de ce titre-là et c'est comme ça. En fait, ce morceau, il a pas vraiment été trop pensé. Il est vraiment venu de manière assez naturelle,
1: spontanée, ouais.
2: Très très spontané. C'est vraiment la musique qui nous a inspiré la thématique. Des fois, c'est en sens inverse. On a une thématique et on va chercher la musique qui va avec. Là, c'est le morceau qui nous a inspiré cette thématique et puis on est parti sur le mot diaspora. Enfin. On avait cette idée de parler de la communauté, de parler du pays, etc. Et c'est comme ça qu'est né ce titre.
0: Alors, c'est sûr que il faut voir le clip qui va avec cette chanson. Moi, je viens de le découvrir là, juste avant le début de l'émission. Il est magnifique. Il vient de sortir, tourné en Côte d'Ivoire.
2: Exactement. Abidjan, oui.
0: Racontez-moi pourquoi là-bas, d'ailleurs, et ensuite comment ça s'est passé.
1: On a fait le choix de tourner à Abidjan parce qu'on voulait tout simplement retourner à la source. Comme tu l'as si bien indiqué, c'est une reprise d'Alpha Blondy, Brigadier Savary. Et donc, ce titre, Brigadier Savary, est né à Abidjan. Et on s'est dit qu'il serait intéressant d'aller tourner là-bas. Et donc, on a travaillé avec un jeune réalisateur qui s'appelle Mindsef, qui s'est bien approprié la chanson et a fait une très belle retranscription en images. Donc, on est super content. L'idée, c'était aussi de dire que aujourd'hui, quand on parle de la diaspora, on parle de toutes ces personnes qui, comme nous, ont la double culture. Moi, je suis né à Sarcelles, Jackie est né à Paris. Et c'est vrai qu'à la maison, on a reçu aussi une éducation avec des valeurs africaines. Et aujourd'hui, voyant le continent africain, l'Afrique émergent, on a envie aussi d'apporter notre contribution à l'émergence du continent et voir comment on peut apporter notre pierre à l'édifice. Et donc, c'est aussi de ça dont on parle dans ce titre, quoi.
0: La double culture, alors, arrêtez-moi si je me trompe, mais pour toi, Benji, Congo, et pour toi, Cap Vert,
1: exactement.
0: Jackie. Est-ce que c'est quelque chose qui est à géométrie variable dans votre vie, par moment hyper important, hyper devant, par moment un peu plus en retrait? Maintenant, comme tu l'as dit tout à l'heure, vous êtes des darons, et surtout, comment vous transmettez ça à vos enfants?
2: Pour moi, c'est une chance d'avoir cette double culture, et surtout d'en être conscient et d'épouser les deux cultures, aussi bien la culture française que, pour ma part, la culture capverdienne. J'ai eu cette chance d'aller très très jeune au Cap-Vert. La première fois que j'ai mis les pieds au Cap-Vert, j'avais 2 ans. Donc mes parents, c'est vrai qu'ils m'ont toujours transmis les valeurs du pays. À la maison, ça parle capverdien, ça mange capverdien. J'ai grandi aussi dans le quartier avec plusieurs communautés. Et c'est aussi ça le message qu'on veut passer à travers Diaspora. Nous, on a eu cette chance, tu vois, pendant un certain temps. Je l'entends un petit peu moins maintenant, mais on a beaucoup parlé de diversité, etc.
0: Oui.
2: Et nous, en fait, tu vois, nous, la diversité, pour nous, ça a toujours été quelque chose de normal, parce qu'on a grandi avec plein de communautés autour de nous, plein d'origines différentes. Donc, et aujourd'hui, c'est vraiment une force. C'est une force de pouvoir, tu vois, nous, on sait dire quelques petits mots en créole, on sait dire des petits mots dans Lingala, là, tu vois, il y a plein de trucs. Le fait d'avoir grandi avec plein de cultures différentes, moi, je trouve que c'est vraiment une force, quoi.
0: Ouais. Mais alors, grande force, grande responsabilité, la génération suivante, comment vous transmettez ça?
1: C'est une vraie question, parce que, effectivement, on a pu recevoir de la part de nos parents certains codes, parfois la langue, mais pas forcément pour tout le monde.
0: Ouais.
1: Et aujourd'hui, on a vraiment envie aussi que nos enfants connaissent une partie de leurs racines et puissent découvrir qu'ils ont aussi l'éducation française, mais il y a aussi historiquement d'autres choses auxquelles, et d'autres endroits auxquels ils sont liés. Donc je pense qu'il faut faire le travail, les emmener là-bas de temps en temps en vacances, leur en parler, leur lire pourquoi pas des BD adaptés aussi aux jeunes enfants avec l'histoire des pays d'origine, et puis voilà, faire le travail comme on peut, mais c'est important quand même. Et nous, ça nous impacte aujourd'hui, ce côté diaspora nous impacte tout simplement parce qu'on a vu nos parents arriver, venir d'ailleurs et mener certains combats pour s'intégrer, pour exister, pour élever les enfants dans de bonnes conditions. Et forcément, ça nous a impacté dans notre manière d'aborder la vie, tout simplement, ouais. Face à des obstacles, des difficultés, des choses à régler, voilà. Donc, même d'une manière inconsciente, finalement, c'est toujours là. Ce côté-là est forcément sous-jacent.
2: Si nous, des fois, on l'oublie, il y a les grands-parents qui sont là pour continuer à faire le travail.
1: Exactement.
0: Ça, c'est vrai. Non, mais du coup, des chansons comme Diaspora, ça fait aussi partie, finalement, enfin, c'est une manière douce et dansante, mais ne serait-ce que ce mot disparaisse pas.
2: Exactement, mais tu sais, nous, Diaspora, c'est la version 2026, mais en fait, on a toujours parlé de notre culture, toujours parlé de nos origines, toujours parlé de nos valeurs à travers nos albums, à travers différents morceaux, et puis aujourd'hui, en fait, on le retranscrit différemment. Mais c'est quelque chose qui a toujours été ancré en nous, ou même via différents projets, des projets comme le Bissona Bisso, des projets comme la MC Malcriado. Donc ça, c'est vraiment quelque chose qui est propre à nous, cette double culture, parler du quartier, là d'où l'on vient, là où on a grandi, mais également parler de nos origines et de nos racines.
0: Alors il y a des doubles cultures évidemment qui sont beaucoup plus dures à porter que d'autres, difficiles et douloureuses. On en parlait il y a quelques semaines ici avec Abdelmalik et Matteo Falcon à propos des descendants d'esclaves, donc des africaines et des africains qui ont été arrachés à leur continent pour ce commerce de l'esclavage, le code noir, c'est fou, que la France avait mis en place à l'époque pour formaliser un petit peu tout ça, a enfin été abrogé, et c'est dingue parce que le code noir, c'était le cœur du film de Abdelmalik Fursi, Né Libre. Il y a un album qui est sorti de chansons inspirées par l'histoire de Fursi, et vous êtes dessus avec cette chanson qui s'appelle Justice.

Alors comme moi, hein, vous lisez les journaux et vous avez entendu la nouvelle, l'abrogation du code noir. Je vous pose la question parce que vous étiez à l'Olympia le 22 mai 98 pour célébrer les 150 ans de l'abolition de l'esclavage.

0: que c'est comme dans la chanson, lève-toi, bats-toi sur ces thématiques-là encore aujourd'hui?
1: Ben, c'est bien sûr des thématiques qui sont très très importantes pour nous. Déjà parce qu'on s'appelle Nègre Marron et que c'est pas un nom anodin, c'est un nom qui est quand même lourd et chargé d'histoire.
0: Tu peux expliquer?
1: Ben, les Nègres Marrons, en fait, c'était les esclaves insoumis qui refusaient tout le système colonial, qui s'organisaient pour s'évader, pour reconstituer des communautés loin du colonisateur, loin de l'oppresseur. Et ce sont des esclaves, en fait, rebelles. Et donc, nous, on a choisi de s'appeler comme ça, étant très jeune, avec un certain nombre d'informations, parce qu'on était quand même assez renseignés aussi sur toute cette histoire, l'histoire de l'esclavage. Et là, en l'occurrence, de voir aujourd'hui que les choses avancent, ben ça fait plaisir. C'est le fruit du travail de plusieurs personnes. On voit des députés aussi qui ont porté ce dossier à bras-le-corps, ouais. qui n'est pas évident. Il y a effectivement le film aussi d'Abdel Malik qui a fait bouger un petit peu les lignes. Donc ça, c'est très important de poser des sujets comme ça sur la table. Et voilà, mais il faut pas que la France ait peur de regarder son histoire dans les yeux, en fait. Parce que tant qu'on fera pas ce travail de mémoire, il y aura toujours un gap entre certaines communautés, les gens qui nous dirigent. Il faut qu'on crève les abcès et puis ensuite qu'on aille de l'avant. Mais tant que tout ça, ce ne sera pas finalement réglé, posé, inscrit dans les livres d'histoire avec tout le récit qui comment dirais-je, dans son intégralité, en fait.
0: Oui, parce qu'il y a ça, un vrai début, un vrai milieu, une vraie fin, des lois.
1: Exactement, il faut pas avoir peur d'en parler.
2: Sans modifier l'histoire, surtout.
1: Exactement.
2: La raconter telle qu'elle est.
1: Voilà. Et je mets le doigt sur quelque chose, mais c'est vrai qu'il y a de cela un ou deux mois, quand il y a eu le Conseil de sécurité de l'ONU et que la France n'a pas reconnu l'esclavage comme étant un crime contre l'humanité, eh ben, voilà, il y a une partie de la population, en tout cas, qui a été vraiment heurté par ce manque de reconnaissance
0: et de réalisme
1: des faits historiques qui sont avérés, documentés, etc. Et donc là, de voir que le code noir est abrogé, c'est déjà un pas en avant, mais on a encore beaucoup de travail à faire.
0: Mais avant de se mettre au boulot, on danse, ça vous dit? Diaspora, les Nègres Marrons, c'est tout nouveau, ça vient de sortir et c'est déjà sur votre radio ici.
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0: Calvo qui nous a quittés au mois de janvier. Tout jeune, il avait 53 ans. C'était un rappeur incroyable, notamment dans Arsenic. Un parolier aussi de génie pour plein d'autres gens, même des tubes de Asia. Elle est à toi. Ben, c'est Calvo quand même.
1: Qui avait écrit.
0: Voilà. Et pour vous, c'était aussi vraiment un ami, un proche. Est-ce que vous avez envie, je ne veux pas vous forcer, parce que c'est triste et il est mort il y a vraiment peu de temps, mais de dire quelques mots sur lui?
1: Bah oui, Calvo, de toute façon, voilà, il sera toujours avec nous, on l'oubliera jamais, on lui rend hommage à chacun de nos concerts. C'est un frère qui nous a quittés trop tôt, malheureusement, mais son image, sa voix résonnera à tout jamais dans nos cœurs, à tout jamais dans le cœur des gens, parce que il a énormément apporté pour la musique avec son frère Lino. Voilà, Arsenic, ce sont des légendes de la musique, et c'est ça aussi la chance qu'on a de pouvoir faire ce métier, c'est que on fait des choses qui resteront.
0: Et même après nous,
1: et aujourd'hui, Calbo est parti, mais son œuvre restera toujours là, et quelque part, son âme sera toujours avec nous, à travers ses morceaux, à travers sa musique, donc il sera toujours là avec nous, quoi qu'il arrive.
0: Merci beaucoup, Jackie. Merci, Benji. Longue vie et belle vie au Negmaron.
1: Merci, à bientôt. Vraiment, merci beaucoup.
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0: Michel Jonas, Les vacances au bord de la mer. La chanson préférée d'Ours.
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2: Avec Michel Jonas, nous partions en vacances au bord de la mer. On lui a fait découvrir ce coin de Bretagne vers Quiberon. Et donc j'ai beaucoup de souvenirs avec Michel Jonas.
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2: Michel Jonas est un de ces chanteurs français qui a bercé mon enfance. Une chanson française avec des paroles assez sophistiquées et en même temps une grande place à la musique.
1: Alors

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2: Bonjour à toutes et à tous. J'espère que vous allez bien, que vous soyez à la maison, au travail ou sur la route. Jusqu'à 13h, nous profitons des meilleurs moments au taquet avec Valérie Damidot et Eric Bastien. Parfait pour se changer les idées ou pour vous accompagner pendant votre déjeuner. Aujourd'hui, vous avez rendez-vous avec un ancien parachutiste, un fan de Johnny, une collectionneuse de magnettes, une choriste et un imitateur de Jean-Paul Belmondo sur votre radio ici.
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2: Musique à présent avec Alain Bachung. Pour les curieux, sachez qu'il existe une version en anglais de ce titre interprété par Johnny Hallyday. Vertige de l'amour sur votre radio ici.

0: Vertige de l'amour, Alain Bachung dans la bande-son de votre radio ici. Allez, est-ce que vous avez un petit tic de langage? Nous sommes nombreux à en avoir un. Mylène Dissimène a reconnu le sien avec Valérie Damido et Éric Bastien en avril dernier. De son côté, Benoît Dissipoitou, sa manie, elle est plutôt au petit déjeuner.
1: Alors Benoît, il paraît que tous les matins au petit-déj, tu bois une tasse de 75 centilitres avec du thé et cul sec. Raconte-moi, explique-moi le délire là. Les 75 centilitres, tout ça là, c'est...
2: C'est un toc. Hein. Ça fait des années. J'ai une énorme tasse XXL du coup qui fait 75 centilitres. Et c'est ce qui vient clôturer mon petit déjeuner. Donc ça peut surprendre. Maintenant les amis, la famille, me connaissent. Donc j'ai ma tasse et je la bois généralement plus sec à la fin du petit déjeuner. Et voilà, c'est plutôt une bonne journée si je voilà.
1: Donc, ok. Donc on est sur ça. Voilà. Grosse... Ok, très bien. Jamais de café donc.
2: Après un peu plus tard dans la journée, mais c'est des petites tasses là, du coup c'est pas des gros bols comme
1: ton truc de thé. Quand on t'a demandé si tu voulais être un animal, tu as choisi de répondre un bichon frisé.
3: C'est la première fois qu'on nous dit ça.
1: Alors, je sais pas, moi j'ai eu des auditeurs qui voulaient être des aigles royaux, des mustangs sauvages, des lions, des tigres. Toi, tu as choisi le bichon frisé.
2: Oui, parce que du coup, j'aime bien c'est d'abord c'est un petit chien de petite taille. Je suis pas très grand, donc voilà, ça me correspond. Je suis frisé, donc jusque là, voilà. Et puis je trouve que le petit bichon frisé, il aime la joie de vivre. Il s'amuse beaucoup,
1: il court
2: un peu partout. Et du coup, ça me correspond dans mon dynamisme, dans mon Donc je trouvais que c'était un petit clin d'œil. Voilà, je me retrouvais bien dans le bichon frisé.
1: Allez, on va essayer de marquer 3 points de plus, mon petit bichon. C'est la question à choix multiples. Je te pose la question, je te propose des choix de réponse. T'as un top chrono, 10 secondes, tu me donnes ton choix. Alors écoute bien, tiens, un petit...
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3: Vous connaissez Sous les mains, oui, hein, tout le monde connaît ça.
1: Alors, écoute bien. Je m'élance... Benoît, il y a 6 ans, le 16 avril 2020, le chanteur Christophe nous quittait. Alors, un petit questionnaire hommage. Qui a écrit les paroles de la chanson « Les mots bleus » ? Michel Berger, Serge Gainsbourg, Jean-Michel Jarre, Éric Bastien. Allez, qui a écrit « Les mots bleus » ? Michel Berger, Serge Gainsbourg, Jean-Michel Jarre, Éric Bastien, top chrono, 10 secondes.
2: Michel Berger, je dirais.
1: Pas du tout, il y avait un piège, c'est Jean-Michel Jarre. Et oui, avant qu'il devienne une star de la musique électro, il a écrit cette chanson. Et voilà, c'est lui qui l'a écrit. Pas de points pour toi, tu restes à 3, Benoît.
3: J'aurais bien voulu l'écrire. Mylène, tu as 4, donc on a une petite avance qui arrange mes affaires. Je te rappelle que tu es mon dernier espoir. Encore pour la finale de demain. Mylène qui habite à Luard dans la Sarthe. Mylène qui voulait être gendarme, qui l'a pas été à cause de 5 kilos près. C'est fou ça, j'en reviens toujours pas. Mylène, pareil que t'as un tic de langage quand t'écoutes quelqu'un, qu'est-ce que tu fais?
5: C'est ma meilleure amie qui m'a fait remarquer ça. En fait,
3: tout le temps. Allez, sympa,
1: c'est... Mais c'est parce que tu t'emmerdes ou c'est juste pour savoir?
5: Mais du tout, parce que je suis concentrée. J'ai une écoute active.
3: J'ai bien compris. Alors, il y a un truc sympa, j'ai découvert que tu t'adorais tout ce qui est jeu de rôle, soirée Cluedo, personnage. T'adores ça, toi?
5: Ah oui, les soirées jeux de société, ouais, on en fait une par mois avec une petite association près de chez moi. Et en fait, on organise une soirée jeux de société une fois par mois, et vient qui veut sur inscription, et on se tape des soirées jeux de société entre adultes, c'est trop bien.
3: Ah, j'imagine, des escape games, des laser games, des Cluedo. Comment elle s'appelle la sauce? On va la citer, hein, vas-y.
5: Elle s'appelle 100% loisirs, 100% à la
3: Ferté-Bernard. Ah ok, 100% loisirs, super. Alors, même question, hein, l'animal, alors là, je vous le donne en mille. Si c'était un animal, Mylène, vous avez une idée, les stagiaires, là, non? Je ne sais pas, vous diriez quoi?
1: On vient d'avoir bichon frisé, donc je ne sais pas, vas-y.
3: Oh, bah non, t'as une idée? Ouais, non. Écoutez. On est sur de la tortue là. Ah, on est sur de la tortue. Mais pourquoi on aimait être une tortue? Et je suis un peu lent quand même.
5: Mais parce que ça vit longtemps les tortues, et puis elles sont tranquilles, elles font leur petite vie, on les fait pas, on les embête pas.
1: Ouais, enfin, faut prendre un RTT pour aller chercher la feuille de salade à 2 mètres. Hein,
3: C'était un peu ça.
5: On a du temps.
1: Ouais, bien sûr.
3: Voilà, puis un dernier petit mot. Je sais que t'aimerais déjeuner avec Jarry ou Artus, et c'est l'occasion, quand on pense à Artus, d'écouter ça.
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3: Ah, un petit truc en plus, c'était dans le film.
1: Cette chanson qui est comme la Reine des Neiges, qui te reste dans la tête toute la journée, que t'as envie de te pondre.
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1: En tournée à partir du 12 octobre prochain, première date à Amiens, Lille et Pau, Florent Pagny, la dernière chanson du monde. Et tiens, puisque nous parlons de chansons, vous allez pouvoir jouer au quiz musical avec Anne-Marie d'ici Besançon et Cyril d'ici Gironde. Saurez-vous retrouver les interprètes des titres sélectionnés par Valérie Damidot et Eric Bastien sur votre radio ici?
2: Anne-Marie n'a pas de point, Cyril n'a qu'un point. Ah là là là là, dis donc, eh, ton fils, alors comment il s'appelle ton fils qui t'a emmené dans la Via Ferrata là?
3: Ah, c'est Sylvain.
2: Bravo Sylvain, il emmène sa mère aux échelles de la mort. Il paraît que t'as oui. hurlé pendant toute la tyrolienne.
3: Ah, la tyrolienne, oui, dès que j'ai plus les pieds par terre, le plaisir est à la fin, pas au début.
2: Mais alors t'as hurlé, tu vraiment t'avais peur là? C'était... Parce que c'est dur, hein.
3: Oui, les pieds qui touchent plus le sol, c'est quelque chose qui est effroyable. Après, ça va tout bien.
2: Mais t'étais très haut? Je m'en rends pas compte.
3: Ah oui, je sais pas la hauteur, mais oui, il y a quand même... je suis pas capable d'évaluer, mais on voit le doux tout en bas, assez loin.
2: Oula, on voit le doux tout en bas, c'est pas pour moi ça. Oh là là là là là là là là là là.
4: C'est trop pour un début de semaine là.
2: C'est trop. Alors, est-ce que tu aimes le karaoké? Est-ce que tu aimes chanter, ma petite Anne-Marie?
3: Moyen, mais bon...
2: Je vais pas te demander de chanter, c'est juste qu'on va passer.
3: Non, dans... non.
2: Voilà, on va faire le petit quiz musical. C'est un qui chante. Il va y avoir deux tubes qui vont s'enchaîner, deux chanteurs qui s'enchaînent. D'accord. T'écoutes bien, oui. Tu vas me devoir me dire qui sont ces deux chanteurs. Je te donne juste un indice, c'est deux tubes qui sont sortis la même année, en 1974. T'étais né, moi aussi. Normalement, tu devrais te rappeler. Allez, bon, on écoute bien.
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2: Le deuxième...
4: On l'écoutera après.
2: Ah, on l'écoutera après, d'accord. Alors, c'est qui chante, là?
3: Ah, c'était mon chanteur préféré, Daniel Guichard.
2: Bravo, Daniel Guichard, mon vieux.
5: Dans son vieux par-dessus râpé, ouais, oui. Il s'en allait l'hiver, l'été.
2: Elle me faisait pleurer, cette chanson.
5: Matin frileux.
2: C'était horrible, elle me faisait... Trop pleurer.
4: Ah, mais tout le temps, dès qu'on a rien, elle fait pleurer celle-là.
2: Oh là là. Alors.

0: Cyril, notre sportif qui a fait l'armée, je vous rappelle, qui aime les activités à sensation, qui a été parachutiste, qui va faire du simulateur de vol. Alors lui, aucun problème hein, par rapport à ce que vous disiez là, avec Anne-Marie.
1: La Via
0: Ferrata. Ah oui, non mais alors lui, il a peur de rien, parce que alors toi, tu fais par exemple de la crobranche et de la tyrolienne aussi, t'adores ça?
2: Tout à fait, j'adore ça, ouais. Plus c'est haut, mieux c'est pour moi.
0: Voilà. Ben oui. 20 à 30 mètres de hauteur. Fou.
1: Les gens sont complètement cinglés.
0: 200 mètres de long, il a fait.
1: T'es quoi
0: aussi,
1: comme signe astrologique, Cyril?
2: Capricorne.
1: Oh, comme moi, mais c'est pas normal. Tu dois avoir un ascendant hyper violent.
0: Après, il y a un petit toc aussi, là. Il collectionne les montres d'un ami et il paraît que tu mets une montre différente tous les jours en fonction de ta tenue. C'est-à-dire aujourd'hui, t'as quoi?
2: Là, je peux citer la marque ou j'ai une montre une Heritor, une montre automatique.
1: Eh ben, okay. Magnifique.
0: Et tu changes tous les jours, mais t'as combien de montres en tout?
2: Ouf, 50, 60, peut-être, un truc comme ça, ouais.
1: Ah, d'accord. Oui. Ah, bah, c'est super. Oui.
0: Ah, bah,
1: super.
2: Bon. J'adore ça.
0: Allez, j'espère que tu adores tout autant jouer au Kiki Chante. C'est le retour à la tradition du Kiki Chante. Voici un premier tube. Ça dure quelques secondes. Tu dois reconnaître. On est sur du tube encore une fois. Tout le monde connaît. Écoute.
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0: C'est doux comme tout, allez, on y va. Qui chante pour un point?
2: Beko, non, peut-être Beko.
0: Beko.
2: Non, je sais pas.
1: Attends,
2: une bibliothèque.
1: Anne-Marie, tu l'avais?
4: Il me semble que c'est Michel Delpech.
0: Oui, oh là là, pas du tout. C'est Sacha Distel.
3: Bien sûr.
1: Eh oui, The Good Life.
0: Elle a repris l'international de Good Life. Ce sera avec Tony Bennett d'ailleurs quelques années plus tard. Bon, pas de points.
1: Deuxième chanson.
0: Je suis déçu quand même là. Allez, on se rattrape, Cyril, écoute bien.
3: Qu'est-ce qu'il m'arrive aujourd'hui? Je suis amoureux de ma femme.
0: C'est allez, c'est parti, top chrono. Je crois qu'on est dans les années 60.
2: Adamo peut-être, je sais pas.
1: Ah là là. Ah, mais non!
0: Amoureux de ma femme! Elle l'a, Anne-Marie, ou pas?
1: Tu l'as, Anne-Marie?
4: Non, j'ai pas
0: dit.
1: Richard Anthony!
0: Mais oui!
1: Et c'était la BO de Palais Royal! Ah là là là!
0: Bien sûr, Richard Anthony!
1: Richard Anthony!
0: Aïe aïe aïe!
1: Bon, pas de regret, vous avez un point chacun.

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1: Et après l'actu près de chez vous, voici la musique de Gold avec Cali Coba. Et juste après, nous retrouverons la bonne humeur de Valérie Damidot, Éric Bastien et des candidats d'Otaquet sur votre radio ici.

0: Toba Gold sur votre radio ici. Allez, faisons connaissance maintenant avec Floriane, d'ici Dromardèche, une ancienne chef de cuisine en reconversion, et avec Quentin, d'ici Pays Basque, dont le surnom a surpris Valérie Damido et Eric Bastien sur votre radio ici.
1: Quentin, tu vas bien ?
2: Impeccable, merci bien, et vous-même ?
1: Bon, écoute, ça va. Alors, tu joues avec ici Pays Basque, parce que tu habites dans les Pyrénées-Atlantiques, tu habites à Arkang.
2: Exactement.
1: Tu es marié, tu as 3 enfants. Comment s'appellent tes enfants ?
2: Alors, on a Enzo, le plus grand, 12 ans. On a Aaron, le deuxième, qui a 9 ans. Et la petite dernière, Lily, qui a 20 mois.
1: Il était temps de faire une fille. Je sens que tu avais envie d'une fille.
2: Non, on en avait très envie.
1: Bah tiens, la petite fille a son papa, bien sûr.
2: Voilà.
1: Alors, tu as 7 poules.
2: Oui.
1: Alors, c'est-à-dire là, c'est des poules pour quoi ? Pour les œufs ?
2: Ouais, des poules pondeuses. On en a 6 et une petite toute effilochée là, qui a plein de plumes partout, toute mignonne, qui est domestiquée.
1: Oh là là. Alors, dis donc, ton prénom c'est Quentin, mais là, ton surnom quand t'étais petit c'était Cordex. J'aimerais comprendre pourquoi.
2: Ah oui, parce que j'étais spécialiste des colorations de cheveux. Ouais, et comme je suis brun, figurez-vous que je voulais devenir avec les cheveux gris, et pour pouvoir devenir avec les cheveux gris, il fallait décolorer mes cheveux et mettre un après avant de faire la coloration. Et cet après avait la couleur du cordex, comme dans le bâtiment, un peu violacé.
1: Oh my god. Ah oui, d'accord. Et ça a dû bien abîmer tes cheveux, ça.
2: Déjà, premièrement, donc du coup, le mois d'après, on a rasé la tête. Hein.
1: Ah bah, tu m'étonnes. En même temps, c'est pas plus mal. Hein. Mon petit cordex, j'espère que tu vas être fort en décoloration, aussi fort en question. On va tout de suite... On va marquer le premier point. Tiens, je t'emmène avec une petite ambiance.
3: Chirurgie plastique, c'est la solution magique.
1: Alors, écoute bien. On va parler chirurgie plastique. Des touristes qui étaient partis se refaire le visage ont été bloqués à l'aéroport au retour parce qu'ils ne ressemblaient plus du tout à la photo de leur passeport. Est-ce que c'est vrai ou faux cette histoire que les touristes qui ont refait leur visage sont bloqués au retour parce qu'ils ne ressemblent plus à leur photo ? Vrai ou faux, top chrono ?
2: C'est tellement improbable que je dirais oui.
1: T'as bien raison parce que c'est vrai. Et oui, en Corée du Sud, des touristes qui ont refait leur gueule. Hein. Bon, bah forcément, les passeports ne correspondaient pas du tout. Voilà, ils se sont fait contrôler. Voilà, donc après vérification, ils ont pu rentrer chez eux. Premier point pour Quentin.
4: Eh ben, Floriane est avec nous, avec ici, Dromardèche. Comment ça va, Floriane ? Est-ce qu'il fait beau chez toi ?
5: Ah bah ça va très bien, oui, le soleil est là, c'est parfait.
4: Très bien, dis donc, il y a une semaine de plus, qui sait qui a ajouté une bougie sur son gâteau ?
5: C'est toi,
4: tu as eu quel âge ? Ça se demande pas, une femme.
5: 31 ans.
4: Oh, tu es jeune, toi.
5: Je suis jeune, je le dis facile.
4: Oh, ouais, t'es 31 ans, ça va. C'était le 14 avril. Tu vis bien cette belle entrée dans la trentaine ? On est pas mal.
5: Oui, bah, c'est bon, j'ai eu un an pour m'y faire, maintenant ça va.
4: Bon,
5: c'est
4: alors ça roule. T'habites à Malataverne. Sympa comme nom, Malataverne, c'est dans la Drôme. Qui vit avec toi ?
5: Ben, mon chéri, depuis 13 ans. On a fêté nos 13 ans la veille de mon anniversaire.
4: Oui, alors j'ai vu ça. Oui, j'ai vu ça le 13 avril, votre rencontre ou votre bisou. Enfin,
5: Et mes deux enfants, donc on a Evan qui a 8 ans et Maël qui a 2 ans.
4: Maël, donc t'as deux garçons. Tu, puisqu'on parlait des filles, t'aimerais bien une fille ou tu t'arrêtes là ou c'est terminé ?
5: Non, on s'arrête là.
4: Bon. Ou tu l'as dit sur un ton, on s'arrête là.
1: Ouais. Bah, faut les
5: aimer. Non, parce qu'on se dit avec mon chéri, on aurait eu le deuxième en premier, on n'aurait pas fait le deuxième.
1: Ah, d'accord. Les deuxièmes, c'est toujours comme ça, mon chat, c'est toujours pareil.
4: Ah, ma petite Flo, parce que voilà, Floriane, évidemment, Flo, c'est le petit surnom. T'es en reconversion professionnelle, tu voudrais faire quoi ?
5: J'aimerais aller dans les ressources humaines.
4: D'accord. Et t'as fait quoi jusqu'à présent ? C'est quoi ton parcours ?
5: Eh ben, avant, j'ai fait de la cuisine, j'ai été chef de cuisine, j'ai travaillé en grande distribution aussi, j'ai fait plein de choses. Okay. Mais mon dernier poste, c'était chef de cuisine dans un EHPAD.
4: Et puis tu voudrais être chirurgienne. En tous les cas, petite, c'était le truc qui te branchait bien. Hein.
5: Oui. Ah ouais. Là, j'aurais pas charcuté quelqu'un.
4: Non, d'accord. Vive Grey's Anatomy. Allez, Floriane, sois la bienvenue. Avec un premier point qui arrive tout de suite et cet extrait de bande originale, écoute plutôt. L'entrée glorieuse et joyeuse de Valérie Damido chaque jour à la Maison de la Radio et de la Musique.
1: Ouais, bien sûr.
4: Elle franchit les portes du 16e arrondissement à Paris et nous l'accueillons.
1: Oui, bien sûr.
4: AVL. Keanu Reeves, puisqu'on écoute Matrix là. Donc l'acteur.
1: Keanu Reeves
4: a dépensé l'intégralité de son salaire de Matrix pour créer une école de kung-fu à son nom. Est-ce que c'est vrai selon toi ou faux ? Top chrono 5 secondes.
5: Je dirais.
4: Vite.
5: Faux.
4: On le prend ?
1: On le prend parce qu'on est gentil.
4: Ouais, attention, à 5 secondes, ouais, c'est faux. Alors en revanche, il aurait reversé 70% de son film, de son cachet de Matrix, à la recherche médicale. C'est vrai que c'est un acteur qui est généreux, notamment contre le cancer. Et puis des dizaines de millions de dollars aussi. Ouais. Enfin, il s'engage très souvent. Bravo, un premier point. 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

0: DJ, un des derniers titres de Soprano dans la playlist d'ici. Allez, musique toujours maintenant avec une nouvelle question musicale pour les deux candidats d'Au Taquet. Valérie Damidot et Eric Bastien sont toujours avec Quentin d'ici Pays Basque et Florian d'ici Drôme-Ardèche. Essayez vous aussi de trouver qui chante sur votre radio ici.
1: Ici, nous sommes avec Quentin qui a 2 points, Florian qui a 2 points. Magnifique, égalité parfaite.
2: Alors, est-ce que tu aimes les karaokés, chanter, tout ça, mon petit Quentin ?
3: Ouais, mais après l'apéro.
2: Oui, bah comme tout le monde, hein, j'ai envie de dire. Voilà, à part.
3: Pas le spécialiste, mais on s'y prête quand même.
2: On le fait vite, hein. Il y a un moment donné, voilà, Mélissa, l'apéro des amis et hop. Surtout que toi, tu adores Johnny. Tu adores Johnny. Tu l'as déjà vu en concert ou pas?
3: Non, jamais.
2: Oh là là. Bon, parce que t'aurais aimé déjeuner avec lui. Hein.
3: C'est... Moi, ça aurait été sympa. Hein. Ce charisme-là, sûrement impressionnant, mais j'aurais aimé. Oui.
2: Tellement gentil, tellement sympathique. Ouais. Bon, quand on t'a demandé ce que c'était ton porte-bonheur, t'as dit un truc trop mignon, mais vraiment trop mignon. T'as dit que ton porte-bonheur, c'était ta femme.
4: Non, oh, c'est beau.
3: Exactement. Ouais, c'est beau, mais c'est sincère.
2: Oh là là, c'est sincère. Bah, j'espère bien que c'est sincère, dis donc.
3: Comment oui.
4: Moi, c'est un support bonheur, ma femme.
2: Ça veut dire quoi?
4: Je le supporte.
3: Je vous rassure, ça peut l'être aussi. Hein. C'est pareil. Hein.
2: On s'aime, mais on s'engueule, hein, ça arrive. Voilà.
3: Ah.
2: Bah oui, à un moment donné, ça suffit.
4: On s'engueule, mais c'est important de s'engueuler.
2: Alors, nous allons faire maintenant le quiz musical. Ah, c'est-à-dire que tu vas avoir 2 artistes. qui vont chanter, mais enchaînés. Il va falloir que tu retrouves qui chante, qui sont ces 2 artistes que je vais te proposer. Et à mon top chrono, tu auras 10 secondes, mais pour l'instant, on écoute les 2 artistes.

0: Alors, qui sont ces deux artistes qui chantent l'un après l'autre? Top chrono, dit.
1: Je dirais Sylvie Vartan et Thierry Adam.
0: Popopopopopopololo. Eh oui, yes. Maritza, c'est ma rivière. Bravo, ça fait 2 points, tu as 4, Quentin.
2: C'est fort ça quand même, hein, d'un coup. Hein.
0: Ben oui.
2: Bon, j'ai rigolé un instant parce que vous disiez le quiz musical, et ça m'a fait penser à Georges Marchais, vous savez, c'est un scandale. Vous
0: vous souvenez quand même, ça. Bien sûr, passion Georges Marchais.
2: Bon, Floriane, est-ce que tu avais ces deux titres? Ça nous donne un peu une tendance. T'avais reconnu là?
3: Ouais, moi je les avais pas, mais mon père à côté, il les avait.
2: Dis à ton père de rester, ce n'est pas interdit.
0: Comment s'appelle ton père?
2: Ben oui.
3: Dominique,
0: Nique s'en allait dans la prairie. Allez.
2: Bah oui.
0: Il a mon âge, je suis sûr qu'il a mon âge. Quel âge il a ton père?
3: Il est de 62, alors 64.
0: Ah, c'est ça.
3: Année, il vient d'avoir ses 63.
0: Ah, ouais. Voilà, bah, il a presque mon âge.
2: Bon, alors avant de chanter, un petit mot sur ta collection des magnets. C'est bien comme ça qu'on prononce,
3: ouais,
2: magnets.
3: Avec mon fils, ouais. Les magnets.
2: Alors, t'en as combien des magnets sur le frigo?
3: Je sais pas, je l'ai pas compté, il y en a pas mal, hein. Peut-être une cinquantaine.
2: Ah oui, une bonne cinquantaine.
0: Fini, hein. Ah oui, c'est pas un frigo, c'est une salle d'expo, quoi.
2: Alors, c'est quoi les magnets? Ça représente quoi? Des pays, des, je sais pas, des rivières, des.
3: Oh, des paysages, des villes, ouais, des pays, il y a quoi? Je les regarde, là.
2: Ouais.
3: plein de choses. À chaque fois qu'on va quelque part ou que quelqu'un de la famille va quelque part, et ben, ils en ramènent.
2: Bah, ton père en a ramené un de Zanzibar, voilà. Dominique. Ben oui.
3: Ouais, c'est ça. Mmh.
2: Tu vois.
3: Tout à fait.
2: Mais ta pièce maîtresse, si on peut en parler un mercredi soir dans un dîner, si tu veux, c'est la langoustine en relief qui vient de Bretagne.
3: Non, elle est très drôle, celle-là. C'est mes beaux-parents qui ont ramené ça de Bretagne, qui sont originaires de là-haut.
0: On l'adore. Ouais.
3: Elle est très rigolote.
2: Bon, sympa comme tout, salut tes beaux-parents, on n'oublie personne dans la famille. Allez, voici tes deux chansons qui sont mixées. Tu dois reconnaître les deux artistes, écoute bien, c'est très court.

0: Pardon. Top chrono, 10 secondes, qui chante?
1: Alors, la première, c'est Nicole Croisil.
0: Oui, et
1: le deuxième, ça finit, tant pis, finit.
2: C'est trop tard.
0: Alors, c'est bien Nicole Croisil. Une femme avec toi. Et c'était Thierry Pastor. Ouais. Moins évident, mais très années 80, on connaît ce tube.
1: Ouais.
0: Thierry Pastor, bon bah tu marques quand même un point avec Nicole Croisy.
2: Oui, ça fait 4 pour Quentin, 3 pour
0: exactement.
2: Florian, c'est pas mal.
0: Oui, c'est bien, c'est
2: ça
0: bien.
2: Ça va
0: bien.
2: Les gars.
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0: Talking about Revolution, Tracy Chapman sur votre radio ici. Dans quelques secondes, nous sommes toujours avec Valérie Damido et Eric Bastien qui discutent avec Isabelle d'ici La Rochelle et Christophe d'ici Normandie, avec qui cela peut être dangereux de jouer au foot.
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2: Nous sommes avec Isabelle qui a 3, Christophe qui a 2. Alors Isabelle, il paraît que tu as un sosie.
3: Nous sommes de sœurs jumelles, nées sous le signe des Gémeaux, mi fa sol la.
2: Alors, il paraît qu'on a tous un sosie dans le monde, ça c'est vrai, il paraît. C'est comme ça, moi j'ai jamais rencontré le mien. Mais toi non plus, tu l'as jamais rencontré, mais il y a plein de gens qui viennent te voir et qui croient que c'est... Enfin, ils te prennent pour elle.
4: Tout à fait, oui. C'est pour ça que je me suis dit que je dois avoir un sosie, en fait, pas très loin de chez moi, parce que les personnes qui m'ont prise pour l'autre personne, justement, c'était dans la région. Donc, je suppose que la personne n'est pas très loin, mais je ne l'ai jamais rencontrée.
2: Apparemment, elle est peut-être même infirmière, puisqu'on t'a demandé si elle était...
4: Oui, ouais, c'est ça. Elle serait infirmière, c'est le seul indice que j'ai.
2: C'est le seul indice qu'elle a. Elle est infirmière, tu es le sosie d'Isabelle, tu habites en Charente. On est sur le dos, enquête spéciale. Oh là là là là là là. Bon, alors, il paraît que tu chantes, tu as même chanté à l'Arena Futuroscope au mois de mars, devant une salle comble, parce que tu chantais les légendes du rock.
4: C'est ça, donc je chantais pas seule, hein, mais je chantais effectivement en tant que choriste pour les légendes du rock. Ouais.
2: Et voilà, ça a chanté The Cure, Indochine, Prince, Téléphone,
4: voilà, du tout. C'est ça, entre autres. Prince, oui, Bowie, Lennon, j'en passe.
2: J'en passe, c'est des meilleurs, hein, bravo, c'est bien, dis donc.
4: Ouais, c'est très chouette.
2: Ben, c'était très chouette, voilà. Alors écoute, ce qui serait très chouette, c'est que tu marques 5 points tout de suite et que tu gagnes. Alors écoute bien. Quel pays est célèbre pour ses fjords? Quel pays est célèbre pour ses fjords? Oh bah, même pas besoin de faire le top chrono, dis donc, celle-ci m'a donné la bonne réponse tout de suite. Allez, hop là. Oui, c'est les fjords, parce que c'est une vallée glaciaire, hein, qui est envahie par la mer. Donc bravo, grâce à la Norvège, tu marques 5 points, ça te fait 8.
5: Et c'est un petit test, est-ce que tu l'avais le fjord là? Est-ce que tu avais la Norvège?
6: Oui, je connais.
5: Ouais, c'est assez simple.
6: Surtout les Norvégiens, j'aime bien aussi. Enfin, j'aimais bien quand j'étais jeune.
5: Eh oui, t'as pas
6: Ils m'ont bloqué à la gare.
5: Quoi? Comment ça, ils t'ont bloqué à la gare?
6: Non, mais j'étais avec une Norvégienne, puis après j'étais avec une Danoise, donc ce pays-là, j'aime bien.
5: Le mec, un tableau de chasse, t'as fait dans l'Europe de l'Est, toi, et donc, t'as voyagé en République Dominicaine également.
6: Oui.
5: Tu connais bien la France, parce que t'as été représentant, dis donc.
6: Oui.
5: Mais en quoi?
6: Je vendais des bouteilles d'eau à 120 francs.
5: Des bouteilles d'eau?
6: Quoi? Ouais.
5: Donc t'as parcouru beaucoup de kilomètres.
6: Il y avait comme un produit dedans. Bon, c'était un peu de l'arnaque, mais bon, moi j'avais 18-20 ans. Bon, il fallait que je travaille, quoi.
5: Ouais, bien sûr. T'aimerais bien retourner en Allemagne? C'est un pays que t'aimes bien, qui t'attire. Pourquoi? Il y a une raison.
6: Ouais. La Bavière.
5: La Bavière, ah, c'est joli.
6: L'Oktoberfest, par exemple.
5: Et oui.
2: Et la gastronomie, quoi.
5: La bonne chose. Le forêt noire, tout ça.
6: La bonne saucisse. La bonne bière.
5: Avec modération. Et tu adores Jean-Paul Belmondo. Ça, c'est vraiment une espèce de modèle pour toi.
6: Ah bah oui, boum boum, cascade, c'est moi, me voilà.
5: On adore. Mais c'est quoi? C'est le côté cascadeur? C'est le côté grande gueule? C'est le côté beau gosse?
6: Un peu le tout. Ouais. Un peu le tout. Qui se prend pas au sérieux. C'est beaucoup d'humour. Sérieux et de l'humour.
5: Et quel est ton film là? Alors c'est peut-être celui-là, ton film préféré de Belmondo?
6: Le
5: professionnel.
6: Et là, c'est Désastre.
5: Tu sais qu'ils ont tourné deux versions sur le professionnel, on sait pas. Hein, ouais. Une version là où il meurt qu'on connaît tous, mais ils ont tourné la version où il meurt pas. Hein. On voudrait bien voir les images. Place des As, magnifique.
6: Et aussi un des plus beaux films, je pense, très sensible, L'itinéraire d'un enfant trop gâté.
2: Gâté, je le louche, magnifique.
5: Alors, en même temps, t'es un peu comme lui parce que t'as un côté casse-cou. Hein, en jouant au foot, tu t'es cassé la figure, tu t'es fait mal au menton.
6: Non, je me suis pris le poteau pour marquer un but de la tête. Et je me suis pété le nez.
5: Ah oui, ça fait mal.
6: Une fois, en faisant une tête plongeante, le mec a voulu prendre le ballon de volée, sauf qu'il a pris ma tête. Et moi, le but était marqué.
5: Ah bah si le but était marqué, alors ça va. Bon, allez, on va tenter de marquer cette fois, mais les points qui se présentent à toi, il y en a 5. Écoute bien. Là, tu me parlais de représentant d'eau, là. C'est plutôt du vin. Quelle action consiste à verser un vin dans une carafe afin de l'aérer? Quelle action consiste à verser du vin dans une carafe pour l'aérer? Top chrono, 10 secondes.
6: Je le sais, c'est pour le...
5: Allez! Oui.
6: De l'arôme, lui donner une...
5: Oui, comment ça s'appelle?
6: L'aérer. C'est pour l'aérer, c'est pour le...
5: C'est le... Aïe, aïe!
6: Aïe, aïe, aïe, le mot, je le sais.
5: Décanter! On décante
6: pour les canter,
5: le vin.
6: Décanter.
5: Eh oui, eh oui, ah oui, bah oui, mais c'est après le chrono. Ah, c'est décanté, ouais, effectivement.
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0: Frérot de la Vega, Sweet Darling, parfait pour un réveil en douceur avec votre radio ici.
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0: Bonjour à toutes et à tous, j'espère que vous allez bien ce matin. Toute l'équipe d'ici dès 5h est réveillée pour être avec vous jusqu'à 6h. Saveria derrière le téléphone, Diana à la console, Emine à la rédaction en chef et Valentine Lottès pour les infos. Bonjour Valentine.
2: Bonjour Catherine, bonjour à tous.
0: Tout droit sorti d'un film d'Hollywood, une tornade a ravagé un village de l'Aude hier après-midi.
2: Une quarantaine de blessés, des bâtiments rasés et des habitants qui n'en croient pas leurs yeux. C'est l'info du jour dans une demi-heure et préparez-vous à vivre de plus en plus souvent ce genre de phénomène puisque les canicules n'y sont pas pour rien. Explication d'un spécialiste de Météo France dans les infos de 5h.
0: Et puis côté musique, Indochine, Michael Jackson et Manon Lisa sont au programme. On fera aussi des économies avec Valère Coréard qui vous parlera d'une plateforme pour mieux gérer son budget. Ça sera vers 5h10. 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
0: Très bon début de journée avec votre radio ici, mardi 25 août, il est 5h. Le journal Valentine Lottès. Et à la une, le choc dans l'Aude après le passage d'une immense tornade.
2: Les images de ce tourbillon semblent tout droit venues des États-Unis et pourtant c'est bien sur la petite ville de Poma, tout près de Carcassonne, que cette tornade est passée sous les yeux hier de Fabien.
3: Il n'y a plus de toit, il n'y a plus de tuyaux, il n'y a plus de toit. Il y a la maison sur étage, il manque le premier étage. C'est vraiment... Mais je ne sais même pas comment vous l'expliquer, tellement j'y crois pas encore. J'ai l'impression que c'est un film, quoi. C'est l'apocalypse, tout simplement. Il n'y a plus rien.
2: 300 maisons endommagées, des bâtiments complètement rasés, une quarantaine d'habitants blessés, dont 15 sont à l'hôpital. Un phénomène rare en France, confirme Guillaume Ferry, directeur des opérations chez Prédict, la filiale risque de Météo France, mais qu'on verra plus souvent à l'avenir à cause d'une météo de plus en plus extrême.
4: En périphérie de ces orages, il peut arriver qu'il y ait une telle énergie que des tornades, des situations tornadiques, de vortex, de phénomènes tourbillonnaires se forment. Et effectivement, le fait qu'on ait eu des fortes chaleurs continues pendant des jours et des jours sur la région rend plus propice en quelque sorte la formation de tornades. Donc la probabilité de survenance d'événements comme celui-là, effectivement, augmente avec l'évolution du climat et avec un climat méditerranéen qui tend à devenir plus extrême, avec des phénomènes plus sévères, plus intenses et peut-être aussi plus fréquents.
2: Si vous ne l'avez pas encore vu, la vidéo de cette tornade est sur ici.fr. Ce matin, les départements de la Corse sont encore en orange pour orages violents. 200 évacués spontanés justement cette nuit à cause d'un incendie déclenché par la foudre, probablement à Alata près d'Ajaccio. Fin de la vigilance météo ailleurs. Mais restez prudents sur la route, notamment sur l'ensemble des nationales et des autoroutes de la partie sud de la France. Des restrictions de circulation et de vitesse ont été prises, indique le ministre des transports, le temps de déblayer les débris, les branches et les arbres. Des perturbations sur le réseau des trains sont encore également possibles.
0: 5h03 sur votre radio ici et une question ce matin. Le téléphone portable sera-t-il vraiment bâti des lycées la semaine prochaine?
2: Entre l'intention du gouvernement et la mise en place dès la semaine prochaine, effectivement pour la rentrée de cette loi promulguée hier, il y a parfois un gouffre, l'Aurélie Carive.
5: Si certains rares lycées ont anticipé avant l'été, pour les autres, beaucoup reste à faire. Consulter les délégués pour la vie lycéenne, convoquer le conseil d'administration afin de modifier le règlement intérieur, sensibiliser les élèves et leurs parents, et souvent aussi trouver une nouvelle façon de fonctionner là où aujourd'hui beaucoup d'informations transitent par le smartphone des élèves. François Rennet, responsable au SNP2N, le syndicat des chefs d'établissement.
6: Un changement de salle, un devoir qu'il faudra réaliser, des notes, enfin bref, des aménagements qu'on peut avoir ponctuellement et qu'il faudra désormais bien véhiculer par d'autres moyens. Alors, plus traditionnel qu'on avait l'habitude de faire il y a encore quelques années. Mais là, en passant par les usages numériques, ceci offrait une grande souplesse et une grande réactivité.
5: Autre défi, s'assurer que l'interdiction est bien respectée dans des enceintes scolaires qui parfois s'étalent sur plusieurs hectares ou qui accueillent aussi des classes préparatoires, des BTS. On ne peut pas mettre un surveillant derrière chaque lycéen, résume une proviseure qui prône la pédagogie avant tout. Le ministère de son côté promet une certaine souplesse pour laisser le temps aux établissements de s'organiser, conscient que la mesure ne s'appliquera pas partout dès le 1er septembre.
2: Et des exceptions au téléphone éteint et rangé dans le sac pourront être prises, notamment pour les élèves handicapés, précise le ministre de l'Éducation. 10 euros de plus environ à payer par an, c'est selon le ministère de la Santé le coût pour chaque Français de l'augmentation des franchises médicales, le reste à charge des assurés. Un effort juste pour équilibrer les comptes de la Sécu, estime le gouvernement. Son projet d'augmenter le plafond des franchises de 100 à 140 euros est prévu pour le mois d'octobre.
5: Et puis un projet colossal.
2: Du jamais vu, même depuis Disneyland Paris, selon Emmanuel Macron. La France et l'Arabie Saoudite ont officialisé leur accord hier, Marina Capitaine, pour créer pas un, mais trois nouveaux parcs d'attractions en Île-de-France et tous à Cergy-Pontoise.
7: Trois parcs et trois thèmes différents choisis par les Saoudiens, précise l'Élysée qui nous dit que le premier sera probablement dédié au manga. Peut-être bien à Dragon Ball. Au total, 6 milliards d'euros seront investis, des fonds exclusivement saoudiens qui généreront 22 000 créations d'emplois directs, affirme l'Élysée. En effet, l'ordre de grandeur est le même que pour Disneyland, le voisin américain qui n'est qu'à 1h30 de route de Cergy-Pontoise de l'autre côté de la région parisienne. Et ce n'est pas un inconvénient mais un avantage pour l'Arabie Saoudite qui estime que les touristes venus du monde entier pourront ajouter leur parc à un séjour parisien au sens large du terme. Aucune date d'ouverture n'est annoncée, mais en reprenant la comparaison avec Disney, il ne faut pas s'attendre à une inauguration avant 2032.
2: Une opportunité historique pour les élus locaux puisque 22 000 emplois directs sont espérés. La météo, Catherine.
5: Ce matin, le temps est dégagé dans le sud-est du pays. Ailleurs, c'est beaucoup plus mitigé avec des nuages et de la pluie dans le Grand Est, des averses en Nouvelle-Aquitaine et un ciel très couvert en Bretagne et dans le nord. Du côté des températures, si vous êtes à Strasbourg, 16 degrés, Lille 18, Limoges 19, Nantes, Bourges 20, Paris 21, Toulouse 23, Marseille 24. Cet après-midi, les orages seront de retour sur les trois quarts du pays. Vous serez épargnés si vous êtes sur le front de l'Atlantique en Occitanie et en Provence-Alpes-Côte d'Azur pour les températures. Le thermomètre grimpera légèrement jusqu'à 27 dans la moitié nord et 31 dans la moitié sud. Et puis demain, le temps devrait redevenir sec, mais le ciel sera voilé toute la journée. Peu de chance de voir le soleil.
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5: Et voici Indochine pour vous qui êtes déjà debout si tôt, réveillé ou presque. Canary Bay sur votre radio ici.

0: Canary Bay, Indochine, sur votre radio ici, 5h09.
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0: Vendredi dernier, la doyenne de l'humanité a fêté, tenez-vous bien, ses 117 ans. Née en 1909, cette Anglaise est issue d'une fratrie de 8 enfants. Son mari était officier de l'armée britannique et ils ont eu 2 enfants. La famille a vécu un petit peu partout dans le monde. Et elle a traversé le 20e siècle sans encombre. Elle a survécu à l'épidémie du Covid-19, alors qu'à l'époque, je vous rappelle, elle avait déjà plus de 110 ans.
2: C'est quoi son secret?
0: Ben justement, voilà, je vais vous en dire plus. Son mari et ses enfants sont hélas décédés, mais elle a toujours 3 petits-enfants et 5 arrière-petits-enfants. Et en pleine forme, elle affirme avoir conduit, tenez-vous bien Valentine, jusqu'à 97 ans.
2: Waouh.
0: Et elle a joué au bridge jusqu'à plus de 100 ans.
2: Elle a arrêté?
0: Oui, bah, elle a le droit quand même.
2: Ça. D'accord.
0: Alors l'année dernière, elle a caressé pour la première fois un lama et elle a rencontré un roi, le roi Charles. Évidemment. Elle a donc hâte de vivre cette nouvelle année pour profiter de nouvelles aventures. Comme quoi, il n'est jamais trop tard pour faire les choses. Valentine.
2: Alors, c'est quoi son secret,
0: donc,
2: Catherine?
0: Son secret, quand on lui demande, elle dit qu'elle ne se dispute avec personne. Et surtout, elle écoute. Et ensuite, ben, elle fait ce qu'elle veut, est-elle, hein.
2: J'adore.
0: Voilà, moi aussi. Justement, Valentine, on reste auprès de nos aînés ce matin.
2: Et pourquoi pas vivre dans une résidence senior dès l'âge de 20 ans? C'est le choix de Noah, étudiant, pour se loger gratuitement en échange d'un peu de son temps. Reportage près de Caen, en Normandie, dans 5 minutes.
0: Et puis juste après, on écoutera Michael Jackson. The Way You Make Me Feel, pour nous mettre dans l'ambiance de ce mardi. 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Et puis pour mieux gérer son argent, Valère Coréard est là sur votre radio ici. Bonjour Valère Coréard, chaque jour avec vous un bon plan pour notre pouvoir d'achat. Aujourd'hui, vous vouliez nous parler budget.
3: C'est vrai qu'on n'a pas appris à l'école à gérer un budget, savoir ce qui compte, comment placer ses économies, préparer sa retraite, les différentes solutions d'emprunt aussi. En somme, comment gérer son argent, que l'on en ait un peu ou beaucoup. C'est important de bien savoir gérer un budget. Et c'est pour ça que je voulais vous parler d'un site proposé par la Banque de France, mesquestionsd'argent.fr. Alors comme son nom l'indique, il répond à toutes nos questions autour de l'argent. Gérer son budget, les moyens de paiement, les assurances, l'épargne, la retraite, la perte d'autonomie, les arnaques, mais aussi les aides. Je vous recommande vraiment d'aller le voir parce que c'est un bon moyen d'obtenir des informations d'abord fiables, indépendantes et c'est totalement gratuit.
0: Comment peut-on se faire aider grâce à cette plateforme ?
3: Il y a deux services que je trouve intéressants. D'abord, les points conseil budget, des lieux pour rencontrer un conseiller près de chez vous si vous vous sentez perdu sur le plan financier. Ça peut être une mise au point, un échange pour comprendre les services qui existent, des conseils pratiques. Le plus important, si vous en ressentez le besoin, c'est surtout de ne pas rester seul avec vos angoisses. Ensuite, vous avez une rubrique qui référence toutes les aides qui existent, mais aussi et surtout la possibilité de renseigner vos informations et vérifier si vous ne passez pas à côté d'un dispositif qui pourrait vous donner un coup de pouce. Et puis le site mesquestionsd'argent.fr est intéressant parce que ça vous met dans une démarche, en fait, celle de regarder en face un sujet angoissant quand on est très serré. Et c'est notamment là plus que jamais qu'il faut un maximum de clarté pour prendre les bonnes décisions. Est-ce que vous avez déjà testé ce site? Vous en pensez quoi? Pensez à m'écrire par ici leséconomies@radiofrance.com.
0: Merci Valère Coréard. Demain, nous ferons un point sur le leasing social, ce dispositif de l'État qui permet de louer une voiture électrique neuve pour un loyer mensuel très bas. Et puis pour écouter tous les conseils de par ici les économies, c'est sur ici.fr.
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0: 5h14, une solution logement pour les étudiants en galère avant la rentrée.
2: Vous connaissiez peut-être la vie chez l'habitant, un grand-père ou une grand-mère à la recherche de compagnie en échange d'une chambre. Eh bien voici la vie étudiante au sein d'une résidence senior. Nous sommes à If, au sud de Caen, Martin Cotta, où en échange de 15 heures d'animation par semaine, le jeune Noah, 20 ans, habite désormais gratuitement au sein d'une résidence Domitis.
5: Le choix de Noah de vivre près des personnes âgées naît d'une expérience très personnelle. La mort récente de son grand-père malade dans une résidence.
6: Je pense forcément à lui et c'est une motivation personnelle. Et oui, en fait, le fait qu'il soit seul, je suis sûr à 100% que ça l'a pas aidé. Du coup, oui. Et puis le lien aussi, par exemple, hier on a fait une sortie. Le lien que j'ai avec les personnes âgées, enfin, est très fort parce que forcément, il y a des choses qui me rappellent mon grand-père. C'est une revanche, on va dire. Et justement, moi, j'ai envie de rattraper ça, on va dire, mais avec d'autres personnes.
5: Noah vivra cette année au troisième étage de la résidence, dans un 46 mètres carrés. En échange du temps passé avec les seniors, le loyer est gratuit.
6: En sachant que j'ai le permis, l'essence n'est pas donnée, les courses n'est pas donné. Donc ça permet de pouvoir aider par rapport à ça. Ça me soulage énormément, oui. En sachant aussi que je vis avec ma copine, donc on est deux. Et donc tout ce qui est essence, courses, c'est cher. Et donc ça aide vraiment par rapport à ça.
5: Alors ça n'empêchera pas Noah de profiter de la vie étudiante avec sa copine dans la ville de Caen, même si tout sera un peu différent.
6: Après oui, pour faire des soirées, etc., je pense qu'on fera plutôt chez les autres. Après, comme c'est pas plus mal comme ça. Mais c'est sûr que quand on va rentrer chez nous, on peut bénéficier de choses que d'autres n'ont pas. Il y a la piscine, la salle de sport, on peut bénéficier de tout ça. Et je sais que là-dessus, je suis privilégié parce que on n'a pas tous la chance d'avoir ça.
5: Noah a du travail tous les jours dans la résidence. Aujourd'hui, c'est un quiz sur les ponts dans la salle à manger.
7: Alors, comment s'appelle le célèbre pont d'Avignon ? Le pont Saint-Bénézé, le pont qui danse, le pont cassé, le pont du pape.
8: Le pont qui danse.
7: Ah oui, c'est vrai.
5: Allez. Josiane et Yvonne apprécient le moment.
9: C'est super, il anime ça très bien d'ailleurs. Ah oui, oui, oui, on ne peut pas être mieux. Moi, c'est les quiz, j'aime bien. La gym.
5: Noah commencera à donner des cours de numérique en septembre, car être âgé ne veut pas forcément dire être sous-équipé.
2: Et voilà un logement étudiant contre un peu de son temps pour les plus âgés.
0: Merci Valentine Letès. Alors ce soir démarre la nouvelle saison de Koh-Lanta, pour le plus grand plaisir de Valentine d'ailleurs.
2: J'adore.
0: Une édition spéciale car tous les candidats ont déjà participé au jeu. Patrice Gascoigne sera avec Denis Brognard pour en savoir plus juste après Michael Jackson sur votre radio ici.

0: 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Michael Jackson, 5h21, bon réveil et bonne fête aux Louis et Louise qui nous écoutent. Et puis joyeux anniversaire également si vous êtes né un 25 août comme les actrices américaines Blake Lively, 39 ans. Vous savez, elle a été mondialement connue pour son rôle dans la série Gossip Girl. C'est aussi l'anniversaire de Rachel Bilson, 45 ans, que vous connaissez grâce à la série Newport Beach. Joyeux anniversaire aussi à la chanteuse Evangélique, 46 ans, révélée par l'émission Graines de Star. Le mannequin Claudia Schiffer, 56 ans. L'homme d'affaires Xavier Niel, 59 ans aujourd'hui. Et c'est aussi l'anniversaire du réalisateur Tim Burton, 68 ans. On a aussi une pensée pour l'inoubliable James Bond et aventurier dans Indiana Jones, Sean Connery, qui aurait eu 96 ans aujourd'hui. Et puisqu'on parle d'aventuriers, certains donnent de leur personne à partir de ce soir sur TF1. Les coulisses TV, c'est maintenant sur votre radio ici.
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0: Et on retrouve Patrice Gascoigne avec ses coulisses télé. Et on attaque très fort la rentrée, puisque chaque mardi soir, nous retrouvons une nouvelle saison de Koh-Lanta, et pas n'importe laquelle, une saison All-Stars. Qui dit

0: Mission All-Star d'y retrouver des candidats qui ont déjà participé à Koh-Lanta. Et parmi eux, il y a cette demoiselle à la franchise implacable, Clémentine.
1: Je suis quelqu'un qui est très compétitrice et j'aime pas les tricheurs. T'es passé d'une image de quelqu'un que j'appréciais énormément à quelqu'un qui, d'un coup, je pouvais plus t'encadrer.
0: Le fort caractère de Clémentine est de retour dans ce Koh-Lanta All-Star réunissant d'anciens candidats. À ses côtés, vous retrouverez aussi des aventuriers emblématiques comme Freddy, Hugo, Yacine, Moussa, Lola ou Dorian. Pour cette édition, dès le début, les candidats sont réunis en binôme et donc en destin lié. On gagne ensemble, on perd ensemble. Et donc, vu qu'il y a 18 candidats sur la ligne de départ, vous avez une chance sur 9 de sortir dès le premier conseil. Mais finalement, Denis Brognard, une édition All-Star, c'est pour chacun des téléspectateurs l'occasion de retrouver aussi son chouchou, non ?
2: Ben j'espère que vous retrouvez vos chouchous dans la rue déjà. Il y a des gens qui me disent « Ah super, je suis content de retrouver Hugo. Ah, quel bonheur d'être avec Clémentine, ça fait longtemps qu'on ne l'avait pas vu. Moussa, mais c'est fou, moi je me souviens, j'avais à peine 10 ans et aujourd'hui je suis père de famille et je le retrouve. » C'est ça qui me plaît et n'oublions jamais que Koh-Lanta, pour les aventuriers, et en particulier pour ceux qui ont eu la chance de revenir, ça reste l'une des plus belles aventures de leur vie.
0: Vous les connaissez bien, ces candidats du coup, parce que c'est des candidats qui reviennent. Ouais. Qu'est-ce qui se passe quand on arrête la prise ?
2: Rien de différent. Et je vais vous donner un exemple. Je connais très bien Dorian parce qu'on se voit sur des courses. Il m'a dit, Denis, c'est fou parce que c'était assez déstabilisant. J'avais l'impression qu'on ne se connaissait pas. J'avais l'impression que tu ne m'aimais plus. Et je lui ai dit, mais tu sais, moi, avec l'expérience qui est la mienne aujourd'hui, je les tutoie tous. On s'est vus dans différentes circonstances. Je les aime tous, mais dès l'instant que ça commence, c'est le vouvoiement. Il n'y a rien de différent avec un Koh-Lanta normal. Mais c'est indispensable pour moi. Parce que si d'un seul coup, on se met à la fin à dire « Alors, ça va, vous êtes bien sur votre camp ?» Non, je mets les barrières. En revanche, dès que l'élimination est prononcée, on retrouve tout à fait le climat. C'est plus embêtant, je pense, pour eux, de voir que moi, je change totalement et que je remets ma casquette d'animateur plutôt que de complice, copain de chacun d'entre eux.
0: Voilà pour les coulisses des rapports entre Denis Brognard et les aventuriers de Koh-Lanta à retrouver ce soir sur TF1. Et les coulisses télé reviennent demain, ici.
3: Avec encore de l'aventure, mais cette fois-ci grâce à un épisode inédit de Nos Terres Inconnues, avec Jean-Philippe Janssen comme invité. Merci Patrice Gascoigne. À suivre, un voyage dans le temps avec Stéphane Bern pour comprendre pourquoi une île en Europe est à la fois française et à la fois espagnole. Si, si, c'est possible. Explication après Manon Lisa, le petit pêcheur, sur votre radio ici.

0: sur scène à Paris le 10 novembre prochain. Manon Lisa, petit pêcheur, dans la bande-son d'ici. Alors chaque jour, avec ici un petit peu d'histoire avant l'actu, avec Stéphane Bern, et ce matin, on voyage au temps où une petite île influait sur le cours de l'histoire européenne.
1: L'île des Faisans, ce n'est ni vraiment la France, ni vraiment l'Espagne. Mais c'est le meilleur endroit pour faire la paix. Année 1659, dans le sud-ouest de la France, un tout petit bout de terre devient un îlot de la plus haute importance. L'île des Faisans, longue de 200 mètres et large de 40, s'impose comme le point de convergence des plus grands diplomates français et espagnols sous l'égide de Mazarin côté français et de Luis de Haro côté espagnol. Il faut dire que c'était bien avant l'invention des visioconférences.
2: 6 heures de conférence par jour, 8 heures de préparation, c'est tout ce qu'on peut en dire.
1: Parce que depuis des décennies, les deux royaumes sont en guerre. Alors, les deux pays trouvent le lieu idéal pour discuter. Cette petite île située sur le fleuve Bidasoa, qui sépare Hendaye en France d'Irun en Espagne. Un entre-deux parfait. Comme si on choisissait une petite ville de Bourgogne pour un match en terrain neutre entre l'OM et le PSG. C'est dans un pavillon à double entrée, conçu exprès pour que les uns et les autres n'aient pas à franchir symboliquement le territoire de l'autre, que les délégations se rencontrent. Avec succès. Le 7 novembre 1659 est enfin signé le traité des Pyrénées qui met fin à la guerre franco-espagnole. Ce minuscule morceau de terre garde jusqu'à aujourd'hui un statut bien particulier, celui de condominium. L'île des Faisans est placée sous souveraineté espagnole de février à juillet, puis sous autorité française de juillet à janvier. Une sorte de garde alternée diplomatique.
3: Je vois que l'ambiance est bonne ici aussi, hein. Mais je vais passer au salon pour alterner un peu.
1: L'île des Faisans, c'est un partage entre l'Espagne et la France, mais pas au point d'avoir comme plat emblématique de sa gastronomie la paella au camembert.
0: Encore heureux, merci Stéphane Bern. 5h30, toute l'actualité en France et dans le monde avec le 90 secondes, c'est maintenant avec Valentine Letès.
4: Rasé de la carte ou presque, le village de Poma dans l'Aude se réveille dans les décombres. 41 blessés hier après le passage d'une tornade. C'est l'info du jour dans un instant. Les orages violents ont également causé des dégâts dans le Gard, l'Hérault ou encore en Corse. Nos enfants ont-ils subi des violences sexistes et sexuelles? De la grande section de maternelle à la terminale, la question leur sera directement posée dans le questionnaire anonyme sur le harcèlement remis aux élèves à chaque rentrée. Et les résultats risquent d'être sismique selon le ministre de l'Éducation, puisque le phénomène est massif. Un policier municipal mis en examen pour homicide routier dans l'Oise après la mort d'un homme vendredi soir au volant de sa voiture près de Compiègne. Le conducteur a fui le contrôle de police, indique le parquet, avant d'avoir un accident, mais les circonstances précises méritent encore d'être approfondies. C'est une annonce hors norme, souligne Emmanuel Macron. 3 parcs d'attractions verront le jour en Île-de-France, tous à Cergy-Pontoise, grâce à 6 milliards d'euros d'investissement de l'Arabie Saoudite, avec pour conséquence, ajoute le président, la création d'environ 22 000 emplois directs. La Slovaquie, la Croatie et maintenant le Monténégro tombent face aux volleyeuses françaises. Les Bleus se sont qualifiés hier soir pour les 8e de finale de l'Euro. Et puis à 400 km de la Terre, Sophie Adnaud se jettera à nouveau dans le vide spatial ce mardi. Première française à sortir dans l'espace la semaine dernière, l'astronaute remet ça pour terminer les réparation d'une antenne de communication de la Station Spatiale Internationale.
0: L'info du jour, Valentine Letès, c'est cette tornade impressionnante hier dans l'Aude.
4: Les images sont dignes d'un film catastrophe et les dégâts considérables. Là où le tourbillon s'est formé, Fanny Navarte, près de la petite ville de Poma et son millier d'habitants.
5: Des tonnes de tuiles et de gravats recouvrent les rues, les arbres sont coupés en deux. La tornade a tout emporté. Une zone de guerre, décrivent certains habitants. Catherine était dans sa maison.
6: Tout a explosé, ben, le toit s'est arraché, tout est parti, tout. C'est toute une vie qui part en peu de temps.
5: Elle a rapidement rejoint la salle polyvalente pour se faire recenser. À l'intérieur, les sinistrés affluent pour se faire soigner, avoir de l'eau, de la nourriture et trouver du réconfort. Beaucoup se prennent dans les bras, encore un peu sonnés. donner, demandent des nouvelles des voisins. Les bénévoles de la Croix-Rouge ne savent plus où donner de la tête. Cécile prend quand même le temps d'écouter les habitants.
7: C'est déjà permettre de libérer la parole et d'être là, montrer qu'ils ne sont pas seuls. C'est impressionnant, c'est surtout la détresse des gens qui est impressionnante.
5: Des dizaines de personnes ont quitté le village à pied dans la soirée avec des sacs et des valises remplies d'affaires attrapées en vitesse.
8: Pas le temps de réfléchir à rien en fait.
5: Marie et Cyril vont pouvoir être hébergés chez de la famille.
8: On a pris des chats, la nourriture, des vêtements vite fait, des sous-vêtements vite fait. Je crois que j'ai pris une trousse de toilette, mais je crois que non, je l'ai oublié celle-là.
9: Elle demandera à sa sœur.
8: C'est très compliqué. Et puis après, si on se dit comment ça va se passer par la suite, comment on va être indemnisé.
5: En attendant, des opérations de mise en sécurité des bâtiments sont en cours pour éviter des effondrements dans les heures qui viennent.
4: Et puisqu'au moins 300 maisons ont été endommagées, 41 blessés par cette tornade, dont 15 hospitalisés selon le dernier bilan de la préfecture hier soir. Ce matin, plus de vigilance orange aux orages, Catherine.
0: Oui, effectivement, ça va beaucoup mieux sur le pays. Alors, ça reste quand même très mitigé. Vous avez des averses en Nouvelle-Aquitaine et un ciel très, très couvert en Bretagne et dans le Nord. Ailleurs, c'est dégagé. Voilà, mais vous n'aurez pas non plus un très grand soleil. Pour les températures, ce matin, si vous êtes à Metz, 17 degrés, Brest 18, Rouen 19, Tours 20, Paris 21, Montélimar 22, Bordeaux 23, Nice 24. Didier, sur la page Facebook, il est à Saint-Éloi-les-Mines en Auvergne, nous dit qu'il fait 13 degrés. De son côté, Eric à Saint-Angèle en Haute-Corrèze relève 8 degrés, un ciel couvert. Thierry, qui est dans le Pas-de-Calais à Givenchy en Gouëlle, à 13 degrés et un ciel décalé. Quant à Marie-Laure, qui est dans la vallée de Saint-Léonard de Noblat en Haute-Vienne, elle a un ciel couvert et 15 degrés ce matin. Cet après-midi, les orages sont de retour sur la majeure partie du pays. Vous serez épargné si vous êtes sur la façade atlantique et près de la Méditerranée. Pour les températures, comptez entre 21 et 27 sur la moitié nord, 26 et 31 dans la moitié sud. Et puis demain, le parapluie devrait rester au placard puisque le temps devrait redevenir sec, mais il sera voilé toute la journée.
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0: Avec un thé, un café, des céréales ou une tartine pour bien démarrer cette journée, mais aussi Louise Attac, je t'emmène au vent sur votre radio ici.
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0: Louise Attaque, je t'emmène au vent sur votre radio ici à 5h38.
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0: Valentine, est-ce que vous aviez de l'argent de poche quand vous étiez petite?
2: Et vous?
0: Mais oui,
2: bah
0: une fois par mois.
2: Tout pareil.
0: Et vous l'utilisiez pour quoi? Vous vous souvenez?
2: Oh, je veux pas être très originale, hein, pour acheter des bonbons comme vous, j'en suis sûre.
0: Ah bah, voilà. C'était une bonne partie de l'argent de poche et j'avoue, j'allais au cinéma aussi avec.
2: Ah oui, quand même.
0: Ouais, bonbons et cinéma. Et vous, est-ce que vous avez eu de l'argent de poche petit? Combien? À quelle fréquence? Est-ce que vous en donnez à vos enfants, vos petits-enfants? Appelez-nous pour nous dire comment vous gérez ça. 0810 055 056, 0810 055 056. On vous attend maintenant pour en parler juste avant 6h.
2: Et puis les frais du dentiste aussi, hein, qui suivent. Hein. Parce que si vous donnez de l'argent de poche à vos enfants pour acheter des bonbons, il y a les dents après à soigner derrière.
0: Bon, non, il suffit de bien se brosser.
2: Oui, c'est pas toujours vrai.
0: Bon, on en reparle là. Alors, puisqu'on parle d'argent, encore une arnaque dans C'est pas vrai. Dans quelques minutes, Audrazo nous alerte sur un article prétendument de France Info.
2: Oui, il nous promet des révélations sur notre confrère Nagui. Mais au bout du compte, il n'en est rien. Il n'a qu'un seul but, nous soutirer de l'argent. Comment? Eh bien, Audrazo nous explique tout vers 5h40.
0: Et puis, on aura de la musique avec Taylor Swift. Extrait de son dernier album que l'on écoute dans quelques instants, car d'abord c'est Eric qui est avec nous. Bonjour Eric.
2: Bonjour Eric.
3: Bonjour.
0: Eric, vous êtes en Loire-Atlantique.
3: Exactement, ouais.
0: Où ça? Dites-nous tout, Eric.
3: Moutier en vrai. Enfin, je suis sur la route, je me suis arrêté parce que je suis au travail.
0: Ah, qu'est-ce que vous faites comme travail, Eric?
3: Je suis responsable d'achat à la Thalasso de Pornic.
0: Ah, vous allez nous laisser votre numéro. On va garder votre numéro après, hein, bien sûr, avec Valentine. Bah, on va vous recontacter.
3: J'imagine.
0: Bon, est-ce que vous avez pu partir un petit peu en vacances cet été?
3: Oui, je suis parti au mois de juin et juillet, oui.
0: Vous êtes parti où, Eric?
3: Je suis parti en Dordogne avec mon ami, en juillet avec mon fils.
2: Ah bah dis donc, on s'embête pas, Eric?
3: Bah non.
2: C'était quoi le mieux, la Dordogne ou le Maroc?
3: J'ai préféré la Dordogne.
2: Ah ouais, il faisait plus frais?
3: Ouais, il faisait plus frais,
2: ouais. Oui, forcément.
3: Ouais.
0: Et vous avez passé donc...
3: Je fais bien les deux. C'était bien aussi.
0: Oui, oui, bah, faut varier les plaisirs.
3: Oui.
0: Faut varier.
3: Bien sûr.
2: Vous avez fait quoi en Dordogne, Eric?
3: Bah, beaucoup de canoë, beaucoup de balades, beaucoup de visites de châteaux.
2: On mange aussi bien, je crois, en Dordogne.
3: Oui, ouais, on mange bien, oui. À Sarlat et tout, c'était pas mal. C'était très bien.
0: Bon, très bien. Eh bien, Eric, bravo, vous avez gagné la radio portative qui fait réveil, Bluetooth, lampe de poche.
3: Excellent.
0: Elle est multifonction. Il y a juste le café qu'elle ne fait pas. Je suis désolée, mais voilà. Encore bravo, puis bon courage pour le travail et bonne route. Hein. Faites attention sur la route, Eric. Hein.
3: Oui, je me suis arrêtée. Merci.
0: Allez, passez une belle journée. À bientôt.
3: Également.
0: Au revoir.
2: Au revoir.
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0: C'est pas vrai, le rendez-vous anti-arnaque. Audrazo, les auditeurs vous alertent. Ils sont tombés sur un article web mensonger à propos de l'animateur Nagui.
4: Oui, un spam particulièrement vicieux. C'est ce que m'écrit Virginie, une auditrice. Elle reçoit un mail, il fait très sérieux puisqu'il y a le logo de France Info. Je vous le lis. Nagui se confie sur son choix personnel. Il évoque, presque en aparté, nous dit-on, une décision qu'il aurait aimé prendre plus jeune. Donc la suspense, on a envie de savoir, on a envie de cliquer pour connaître ce grand secret de Nagui. Et ça tombe bien, il y a un bouton tout en bas, lire l'article avant qu'il ne soit enlevé. Alors, je m'arrête là-dessus, lire l'article avant qu'il ne soit enlevé, jamais un média sérieux ne vous enverra un message de ce genre. Ce n'est pas France Info qui écrit à Virginie et ce n'est pas un vrai article.
0: Alors Aude, c'est quoi le risque si on clique pour lire cet article?
4: Eh bien, ça n'a l'air de rien comme ça, mais attention, vous risquez de vous faire siphonner votre compte en banque. Oui, je vous explique. Je clique sur le lien qu'a reçu Virginie, je tombe sur le site franceéconomieinfoactu.com. C'est un média qui n'existe pas, mais le nom est ronflant, ça sonne bien. Et son but, c'est de vous faire faire croire que Nagui a trouvé un moyen infaillible pour gagner de l'argent sans rien faire et que vous aussi, vous pouvez en profiter. En clair, c'est une arnaque à l'investissement. L'escroc vous pousse à verser de l'argent. C'est ce qu'a fait Isabelle, par exemple, une autre auditrice, elle y a cru. Elle a mis 250 euros qu'elle ne reverra jamais. 250 euros, c'est beaucoup, mais j'ai envie de dire c'est un moindre mal puisque les victimes perdent souvent des sommes absolument astronomiques. Ces faux articles, ils sont tellement dangereux que l'autorité des marchés financiers a tiré la sonnette d'alarme pas plus tard que la semaine dernière. Elle s'inquiète de la multiplication de ces arnaques.
0: Et on la comprend. Pour retrouver tous les conseils anti-arnaques d'Aude Razzo, rendez-vous sur ici.fr, rubrique C'est pas vrai. 5h43, le Vélociraptor avait un atout remarquable. Est-ce que vous savez ce que c'est ? On va tout vous dire.
2: C'est une grande question.
0: Ben oui, mais c'est pour ça qu'on la pose d'ailleurs, Valentine, je vous remercie. Et c'est Benoît Prospero qui va y répondre et qui va tout vous dire dans 4 minutes, le temps d'écouter Taylor Swift, Opalite, sur votre radio ici.

0: C'est Taylor Swift, Opalight sur votre radio ici à 5h47. Et nous rentrons dans le monde merveilleux du vivant. Aujourd'hui, on remonte le temps et nous voici au temps des dinosaures. Bonjour Benoît Prospero.
1: Non, j'essaye de faire le cri du dinosaure, mais ça marche pas du tout. D'autant qu'on n'est pas sûr en plus à 100% quel était le cri des dinosaures. Bref, bonjour à toutes et tous. Aujourd'hui, dans le monde merveilleux du vivant, trois choses à savoir sur le Vélociraptor. Au menu, vitesse, griffes et vision. Simplement, est-ce que vous voyez à quoi ça ressemble un Vélociraptor ? On refait un petit peu sa carte d'identité. 2 mètres de long, queue comprise, pour seulement 70 cm de haut. Animal bipède, qui se déplaçait donc sur ses membres postérieurs. Tête relativement allongée et plate, environ 23 cm. Un long museau étroit et des mâchoires qui portaient environ 80 petites dents acérées, largement espacées et dentelées. Et donc, première chose à savoir, ce qui distingue le Vélociraptor, eh bien, c'est sa vitesse. Ses membres postérieurs allongés lui permettaient de courir jusqu'à 40 km/h, ce qui est plus rapide que la moyenne humaine et même que la moyenne d'un sprinteur de haut niveau comme Usain Bolt lors d'un 100 mètres.
0: Et d'ailleurs, c'est là que vient son nom.
1: Eh bien exactement, son nom vient des mots latins vélox, rapide, et raptor, voleur, en référence à son agilité pour attraper ses proies. Et à ce propos, deuxième chose à savoir, sur le Vélociraptor, il avait 3 griffes, dont la grande griffe du second doigt, 7 cm de long, était recourbée et mobile. Et pourquoi je vous parle de ça ? Parce que cette morphologie lui permettait, de la même manière que les rapaces, d'empêcher ses victimes de s'échapper, ce qui l'a rendu célèbre. Et puis, il avait une autre qualité. Vous savez ce que c'est ?
0: Eh bien non, je ne sais pas, mais puisque vous parlez de rapace, c'est peut-être sa vue ?
1: Nom d'une marmotte en bikini, vous avez totalement raison. Plus exactement, le cerveau du Vélociraptor était relativement imposant proportionnellement à sa taille. Et donc, cette morphologie de son crâne avec des orbites qui s'ouvrent vers l'avant laisse penser, et c'est la troisième chose à savoir, que le Vélociraptor disposait d'une vision tridimensionnelle, ce qui est assez rare pour le souligner, et faisait surtout de lui un prédateur capable d'attaquer une proie avec précision. Le monde vivant est merveilleux. Et aujourd'hui, pour toutes ces infos, on remercie le formidable Ronan Alain, paléontologue au Muséum National d'Histoire Naturelle. Plus d'infos sur mnhn.fr.
0: Et nous savons désormais que le Vélociraptor avait une vision tridimensionnelle. Merci Benoît Prospero.
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0: Se faire un peu d'argent de poche en travaillant pendant les vacances, c'est le quotidien de nombreux adolescents et étudiants à la recherche d'un job saisonnier. À Béthune, dans le Nord, le dispositif argent de poche porté par la ville séduit de nombreux jeunes cet été, Robin Bernot.
3: Très vite, le dispositif a affiché complet.
4: J'ai sauté sur l'occasion.
3: En effet, de nombreux adolescents, à l'image de Mathis, 17 ans, que vous venez d'entendre, ont répondu à l'offre de la ville de Béthune. Cette offre, elle est toute simple. La commune a proposé à des jeunes âgés de 16 à 25 ans de leur verser de l'argent de poche en échange de petits travaux pour la commune. Et lorsque Juliette Penne d'ici Nord est allée à leur rencontre, elle est tombée sur Iron, 17 ans.
5: On est en train de faire les sous-bassements et puis ça se passe bien pour l'instant.
3: Iron, s'il est là, c'est grâce à sa maman et aux réseaux sociaux.
5: C'est ma mère qui a trouvé ça sur Facebook avec l'annonce de la ville de Béthune qui cherchait des jeunes. Donc ma mère m'en a parlé vu que j'ai 17 ans, je viens d'avoir le bac et puis c'est un peu compliqué de trouver un job d'été. J'ai vu parler de ça et puis je me suis dit pourquoi pas.
3: Parmi les activités, il peut y avoir une matinée de nettoyage, du désherbage ou de la peinture. Et en échange, les jeunes sont rémunérés à hauteur de 20 euros. Pour Capucine, 16 ans, c'est l'occasion de mettre de côté.
6: C'est la première fois que je fais une activité l'été. Je me suis dit, pour me lancer, ça peut être bien. En plus, on aide à embellir la ville. Ça va payer mon permis, rembourser un petit peu le code que je viens de passer. Donc voilà, c'est cool.
3: Vous venez de l'entendre, ici ça marche. Mais alors vous, qu'en pensez-vous ? Je suis venu vous voir dans la rue et je vous ai montré l'article sur notre site. Je vous ai demandé votre regard sur cette initiative.
7: Allez,
3: on commence par Lucie.
7: À chaud. Je trouve que c'est une bonne initiative pour les jeunes, parce qu'on sait qu'il y a beaucoup de jeunes qui sont en précarité en ce moment.
3: Lily, quant à elle, est un poil plus dubitative.
8: Faut pas oublier que tout ça, c'est du travail. Et du coup, argent de poche, c'est un petit peu minimisant. Après, j'imagine que du coup, ils sont bénévoles, mais c'est sûrement des petits jeunes qui ont besoin vraiment d'argent et qui n'ont pas trouvé de travail pour l'été.
3: D'ailleurs, sur ce dernier point, j'ai rencontré Jazz qui est complètement d'accord.
9: Ça permet aux jeunes d'avoir un peu d'argent pour financer différents
4: projet.
3: Et vous, tiens, est-ce que vous auriez pu vous inscrire à ce type de dispositif dans votre ville ?
4: Oui, carrément. Je suis issue d'une famille de 5 enfants et mon père était seul à travailler, donc ça aurait pu mettre un peu de beurre dans les épinards.
3: Au total, cette année, dans le Nord, à Béthune, une 60aine de jeunes a bénéficié de ce dispositif.
0: Merci Robin Bernot. Demain, autre idée qui marche, elle concernera des récupérateurs d'eau. Concernant l'argent de poche, est-ce que vous en avez eu quand vous étiez petit ? Combien ? Est-ce que vous en donnez à vos enfants, petits-enfants ? Venez nous dire comment vous gérez ça. Est-ce que vous en pensez ? 0810 055 056. Johnny Hallyday, maintenant avec une magnifique chanson d'amour, écrite par Jean-Jacques Goldman. Je te promets, sur votre radio ici.

0: Je te promets, Johnny Hallyday, sur votre radio ici, 5h47. Et bonjour Georges.
1: Bonjour Georges.
0: Georges, vous êtes dans l'Allier à Montoldre.
2: Ouais.
0: Et alors vous, question argent, vous apprenez à vos enfants à gérer, puisque vous leur donnez de l'argent de poche, c'est ça?
2: Oui, c'est ça, oui.
0: Expliquez-nous, comment vous faites? Comment vous y prenez?
2: Donc, je m'y prends, donc, c'est de temps en temps une fois par mois. Donc, je remets directement sur leur compte courant. Donc, ce qui leur permet que ça fasse des petits pour la suite, pour leurs études et puis pour leur permis de conduire.
0: Ils ont quel âge, vos enfants?
2: Ils ont 7 et 5.
0: D'accord.
1: Donc... Ils ont une carte pour retirer leurs sous sur le compte courant?
2: Non. non, pas encore. Mais c'est que c'est des comptes qui sont bloqués, justement, et ce qui leur servira pour le futur, quoi.
0: Donc là, pour l'instant, vous épargnez pour eux, mais quand ils seront plus grands, voilà. Est-ce que vous leur donnerez directement de la main à la main, comme on dit?
2: Oui, il n'y aura pas de souci.
0: Ils vous réclament déjà ou pas?
2: Non.
0: Ils n'ont pas encore envie de s'acheter des bonbons.
2: Ils n'ont pas encore la notion d'argent, je dirais, qu'on aura à leur âge, mais je leur apprends que pour plus tard, ça leur servira, quoi.
0: Et vous, est-ce que vous aviez de l'argent quand vous étiez plus jeune, Georges?
2: Oui, j'avais de l'argent de poche, effectivement. Ah oui, j'avais. Enfin, à l'époque, c'était en francs, donc ça rajeunit pas.
0: Oh, je vous rassure, moi aussi, je l'ai eu en francs, l'argent de poche. C'était quoi, une fois par semaine, une fois par mois?
2: Une fois par mois, oui.
0: Et qu'est-ce que vous en avez fait, cet argent de poche? Avec Valentine, on s'achetait des bonbons.
2: J'ai épargné, moi, en fait.
0: Ah, vous aussi, vous avez épargné. D'accord.
2: J'ai épargné, moi.
1: C'est ce que j'allais dire. C'est typique des Auvergnats, ça, Georges.
2: C'est ça.
0: Et vous avez épargné pour faire quoi, alors, du coup? Qu'est-ce que vous vous êtes payé avec cet argent de poche?
2: Eh ben, je me suis payé mon permis de conduire.
0: Ah,
1: bah comme puis, Catherine, tiens.
2: Et puis, après, des bricoles, je me suis fait plaisir, quoi.
0: Ouais, vous avez raison, il faut, c'est son argent de poche. Hein.
2: Et donc, ils font partir en vacances aussi, voilà.
0: Oui, effectivement, très bien. Et puis, est-ce que vous allez augmenter un petit peu l'argent de poche de vos enfants au fur et à mesure qu'ils vont grandir?
2: Je rêve selon les revenus que j'aurai.
0: Oui.
2: J'ai un peu plus.
1: Bien sûr. Et s'ils travaillent bien à l'école aussi, hein?
2: Voilà.
0: C'est ça. Merci de nous avoir appelé, Georges, ce matin.
2: Il n'y a pas de souci. Là, je suis en train de livrer, donc.
0: Bonne livraison, Georges. Bon courage pour le travail. À bientôt.
1: Et à bientôt.
2: Oui, je suis conducteur livreur, là.
0: Ah, bah, très bien. Attention sur la route, Georges, hein, OK?
2: Oui, pas de souci.
0: Allez, belle journée. À bientôt.
2: Merci, au revoir.
0: Il est donc temps de passer la main à l'équipe d'ici matin. Valentine et moi, on vous retrouve demain et en pleine forme. Belle journée avec votre radio locale ici.
1: Eh bien, belle journée à vous aussi, Catherine. Bonjour, Katia Lotrou.
3: Bonjour.
1: Bonjour, Caroline Joanneau. Il paraît que beau temps pour la Saint-Louis, plusieurs jours sans pluie. Ça tombe bien, aujourd'hui, c'est mitigé.
3: Désolée. Hein.
1: C'est comme ça. Bonne fête au petit Louis quand même. Hein.
4: Au grand Louis aussi.
1: Au grand Louis aussi. Allez, bon mardi.
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1: Excellent mardi à vous, nous sommes le 25 août, ici Cotentin, il est 6h.
5: Caroline
1: Joanneau. Katia, je vais y arriver. Hein. La SNCF porte plainte après le vol de câbles entre Caen et Argentan hier.
4: La ligne Paris-Granville ne reprendra dans les deux sens que tout à l'heure à 8h. 300 mètres de câbles ont été découpés hier. Il faut tout remplacer car ils servent à la signalisation et à l'aiguillage des trains. Un travail minutieux chapeauté depuis hier par Benjamin Cornu. Il est responsable de la maintenance sur le réseau normand.
6: C'est un exemple de câble qui a été coupé. Voilà, donc vous voyez à l'intérieur, il y a un paquet de fils. Et ce qu'il faut, nous, c'est tout dénuder, tout vérifier. Et derrière, il faut qu'on raccorde chaque fil avec le bon qui est en face. Donc il faut faire ça sur les 6 câbles et de chaque côté du câble. Donc voilà, ça représente plus de 300 connexions à faire. Et derrière ça, il va falloir faire la vérif et les essais. Donc on a encore toute la nuit de boulot derrière. Tout ça à faire en urgence, évidemment, pour que les trains roulent derrière le plus vite possible. C'est là où la complexité est assez forte, parce que derrière, il faut que les agents qui sont là, ils restent jusqu'à 22h. Derrière, il y a une autre équipe qui va prendre le relais. On se met à la place des usagers, on sait que c'est pénible pour eux. Mais je pense pas que tout le monde se rende bien compte de tout ce qui se passe derrière, toute la complexité qu'il y a pour remettre des choses comme ça en état. Il y a beaucoup de contraintes, à la fois techniques et humaines.
4: Et pour s'en rendre compte, justement, on y reviendra d'ici quelques minutes chez nos voisins du Calvados.
1: Du nouveau pour la rentrée sur le réseau de bus Cap-Cotentin.
7: matin.
4: D'abord avec la création d'une nouvelle ligne entre Montebourg et Cherbourg qui fonctionnera dès la semaine prochaine toutes les heures du lundi au samedi, toutes les 2 heures les dimanches et jours fériés. Le trajet est raccourci, il sera de 40 minutes. L'offre sur les lignes existantes est aussi renforcée. L'amplitude horaire revue à la hausse sur certaines. On vous détaille tout cela ce matin et sur ici.fr. Développer le réseau de transport, c'est bien pour faire face à l'attractivité de la ville de Cherbourg, mais ce n'est pas le seul point auquel il faut aujourd'hui sérieusement s'attaquer. L'autre, vous le connaissez que trop bien, c'est le logement. En surtension même, disent certains professionnels de l'immobilier qui sont harcelés dès qu'ils mettent un bien en location ou en vente, à tel point que certains renoncent même à un travail ou une formation faute de logement dans le Cotentin. C'est notre grand dossier ce matin.
7: D'ailleurs, on fait appel à vous. Peut-on encore trouver à se loger dans la Manche?
4: Comment avez-vous fait? Est-ce que vous galérez? Dites-nous tout sur nos réseaux ou encore sur WhatsApp. Un voilier secouru hier après une panne moteur à quelques milles de la Hague, après un remorquage sans encombre. Tout le monde est arrivé à bon port, celui de Chantraine à Cherbourg.
7: La mer qui se réchauffe, un paradis pour les touristes venus cet été se baigner dans la Manche.
4: Oui, mais un enfer, Caroline, pour la faune qui souffre et nos pêcheurs avec, Benoît Martin.
8: Voilà déjà plusieurs années que l'on observe une évolution des espèces de poissons rapportées dans les filets par nos pêcheurs. Symbole de ces changements liés à la température de l'eau, la quantité de poulpes ramenées dans les soutes des chalutiers. Cette espèce vient compenser celle que l'on rencontre de moins en moins souvent en pêche hauturière. Mais pour la pêche côtière, et notamment pour nos caseilleurs, la situation est critique cet été. Le homard, les tourteaux ont quasi disparu. Et pour le coup, il n'y a pas grand-chose à pêcher pour compenser. Cette année, l'eau est montée à 21 degrés au large, soit 2 à 3 degrés de plus qu'un été normal, et ça suffit pour déstabiliser les ressources. Plusieurs pêcheurs professionnels artisanaux ont donc décidé de renoncer à sortir en mer. Au prix du gasoil et vu le faible volume de prise, ils estiment que ça n'est pas rentable. Certains se sont mis en vacances forcées, mais craignent que l'automne soit aussi décevant. Et puis l'eau plus chaude, c'est aussi une source d'inquiétude, car c'est de l'énergie en plus pour les prochaines tempêtes.
4: Nous serons avec un caseilleur de Cherbourg dans l'info d'ici tout à l'heure à 6h30. Le week-end dernier, on a même battu un record puisque les océans et les mers du monde n'ont jamais été aussi chauds depuis le début des relevés. Copernicus, l'observatoire européen sur le climat, a relevé 21,1 degrés en moyenne. C'est à lire sur ici.fr. Imaginez qu'avec le dérèglement climatique, les vaches trouvent refuge quand il fait chaud, qu'il pleut sous des panneaux solaires. C'est le projet de la société Photosol qui envisage d'implanter des panneaux au-dessus d'une trentaine d'hectares de prairies à Contrières, dans le centre Manche. On vous explique comment ça marche ce matin. Restez avec nous. Le Figaro qui publie son traditionnel classement des villes, eh bien, celle qui est la moins stressante en Normandie et au niveau national, c'est bien aussi, c'est Cherbourg en Cotentin.
7: Ah, ça m'étonne pas.
4: On n'est pas stressés, nous, à Cherbourg. Tout va très, très bien.
7: Un petit peu quand même, hein, mais beaucoup moins.
4: Beaucoup moins qu'ailleurs, visiblement. Ouais. Ouais. C'est la bonne nouvelle ce matin. Faut pas trop le dire, déjà qu'on n'a pas assez de logements, hein. On va avoir du monde qui va pousser la porte.
7: Oui, c'est vrai, non. Chut, chut. On stresse. Oh, qu'est-ce qu'on stresse?
4: Oh, non, c'est dur. La météo, ça aussi c'est important.
7: Oui, bah c'est mitigé. On aura de l'eau, hein, mine de rien, on en a besoin, ça c'est sûr pour les sols. La matinée se déroule sous un ciel plutôt clément avec un petit peu de soleil quand même. Dans l'après-midi, le soleil sera moins présent et le ciel va prendre un aspect plus menaçant. On sera comme hier avec des averses potentiellement orageuses. Nous restons d'ailleurs dans le phénomène d'orage en vigilance jaune pour l'après-midi. Le vent est plus faible qu'hier, les températures 17 à Saint-Germain-des-Vaux ce matin, 17 à Cherbourg, à 40 ans à l'Essai, 16 à Pontorson dans l'après-midi, 23 pour Cherbourg, Grandville ou encore à Avranches et 22 à Barfleur et jusqu'à 25 degrés dans le Saint-Lois. Demain entre 24 et 28, ça pourrait donc regrimper, en tout cas c'est ce que nous dit Météo France. Il est 6h05 pour le moment, ça se passe bien sur votre route, on le rappelle, pas de train pour l'instant entre Argentan et Corée, les deux sens entre Grandville et Argentan sur la ligne en direction de Paris suite au vol des câbles, mais ça reprend à partir de 8h ce matin. J'ai
4: exactement,
7: tout bon.
4: Vous avez voilà. Bon.
7: Donc, un petit peu de patience, ça reprend dans 2 heures. Et puis pour le reste, sur la route, ça va bien. Notez que la prochaine manœuvre du pont tournant, si un bateau se présente à Cherbourg, ce sera à 7h15. Vous êtes justement à Cherbourg, Saint-Lô, Coutances, Grandville ou Avranches. Vous constatez quoi que ce soit sur la route, le réflexe 0233 23 13 23.
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7: Oh, ça c'est vrai qu'il y a la bonne humeur. Oh là là, la bonne humeur et la bonne musique. Tiens,
10: avec bien ce sauvage
7: ce matin. La petite lady.
10: Ah
7: ouais. Disons, depuis hier, vous me faites tous les... Vous êtes en train de faire un petit listing, Katia, de tous les titres qu'on n'a pas passé depuis longtemps. Et que ça fait
10: non, mais
7: du bien de les avoir.
10: Et carrément.
7: Alors là...
10: C'est frais.
7: Ouais, c'est frais. C'est comme nous, on est fraîches.
10: Ouais.
7: Non ?
10: Ouais.
7: Enfin, ah ben, on est
10: moins,
7: depuis 3 heures.
10: Moi, un peu moins que vous.

0: retour en 84 avec la petite Lady à 6h10.
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0: Bonne journée à vous, nous sommes le 25 août. Cette date est marquée par la victoire des Alliés à Paris en 44.
3: Oui, et la libération de la capitale, on l'oublie parfois, mais quand même, c'était un 25 août.
0: Et puis aujourd'hui, c'est l'anniversaire de Tim Burton, le réalisateur à 68 ans, Claudia Schiffer à 56 ans. Et puis tiens, est-ce que vous vous souvenez de ce titre ?
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0: On l'entend moins chanter, mais Evangélie a 46 ans aujourd'hui. Et puis Lazara, qui nous avait représenté à l'Eurovision, a 39 ans.
5: Évidemment, toutes ces belles promesses que j'entends.
0: Bon anniversaire à tous. Et puis dans une petite minute, on va reparler effectivement de la SNCF. On en parle depuis hier. Et ce bazar à la SNCF après les vols de câbles.
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0: Et je vous en parlais il y a 5 minutes, le trafic peut enfin reprendre normalement ce matin à partir de 8h après un enchaînement de grosses galères pour les voyageurs de la ligne Granville-Paris hier au niveau d'Argentan. Les TER ont été supprimés entre cette ville de l'Orne et Granville jusqu'à ce matin en cause des vols de câbles, 6 exactement, de 50 mètres chacun. Ça veut dire des kilomètres de cuivre que les voleurs vont pouvoir revendre. Il a donc fallu tout remplacer, Léopold Picot. C'est donc la fin de 24 heures de galère et pour les voyageurs et pour la quarantaine de techniciens de la SNCF mobilisés aussi.
9: Romain se rendait à Paris, il se retrouve bloqué en gare d'Argentan sans solution.
10: Je suis un usager régulier du Alençon-Paris, notamment en passant par Sées sur Don, et c'est la première fois que je vois une espèce d'abandon en pleine campagne.
9: Pas de bus de substitution pour Romain, tant pis, il repart vers Alençon. D'autres sont bien plus remontés, comme Alain. Il habite Argentan, un SMS pour un train annulé dans la matinée, on le renvoie vers un autre train, mais...
11: On arrive ici, et sur le tableau, on s'aperçoit, le train d'une heure 16, il est annulé, mais là, par contre, on n'a eu aucun SMS, aucune confirmation de rien. Et oui, tous les 5 minutes, le message qui revient encore. Donc, il s'adresse aux gens qui sont arrivés. Il ne s'adresse pas aux gens qui sont chez eux pour leur dire « ne venez pas ». On s'adresse à ceux qui sont venus pour rien, en fait. Fallait pas venir.
9: Un lundi compliqué, mais pas que pour les usagers. À quelques kilomètres de la gare, deux équipes de techniciens se relaient sur les rails au-dessus de 6 câbles coupés nets.
12: On se met à la place des usagers, on sait que c'est pénible pour eux. Mais je pense pas que tout le monde se rende bien compte de tout ce qui se passe derrière, toute la complexité qu'il y a pour remettre des choses comme ça en état.
9: Benjamin Cornu est responsable de la maintenance du réseau ferroviaire normand pour la SNCF. Devant lui, ces techniciens soulèvent un énorme câble.
12: C'est lourd, très difficile à manipuler, sachant que le terrain est plutôt accidenté. Il y a des ronces, tout est en pente, il y a beaucoup de cailloux, l'accès est difficile. Et donc voilà, il faut que tout le monde se coordonne pour remettre tout ça en état et en sécurité, ce qui est compliqué.
9: En plein soleil, il faut réaliser un travail minutieux pour réactiver toutes les connexions des aiguillages et des feux de circulation.
12: C'est un exemple de câble qui a été coupé. Voilà, donc vous voyez à l'intérieur, il y a un paquet de fils. Et ce qu'il faut, nous, c'est tout dénuder, tout vérifier. Et derrière, il faut qu'on raccorde chaque fil avec le bon qui est en face. Donc il faut faire ça sur les 6 câbles et de chaque côté du câble. Donc voilà, ça représente plus de 300 connexions à faire. Et derrière ça, il va falloir faire la vérif et les essais. Donc on a encore toute la nuit de boulot derrière.
9: Une nuit de boulot plus tard, donc le trafic peut reprendre avec un peu moins d'argent dans les caisses de la SNCF. Le syndicat First estime le coût des vols des câbles à 20 voire 30 millions d'euros chaque année.
0: Alors reprise tout à l'heure, ce sera à partir de 8h et ces câbles remplis de cuivre vont donc être progressivement changés par de la fibre optique en verre ou en plastique, ce qui rendra le vol moins intéressant et la SNCF, bien sûr, à porter plainte auprès des forces de l'ordre. Presque 6h15, un petit réveil en douceur avec le rêve du pêcheur, Laurent Voulzy.

0: Laurent Voulzy, retour dans les années 90 avec ce tube qui est sorti d'ailleurs sur l'album, Caché derrière, et qui exprime évidemment le moment où on a envie d'un petit peu d'apaisement, comme le matin, ça tombe bien, le rêve du pêcheur à 6h19. On va partir à la rencontre ce matin, à la rencontre des gens d'ici. C'est le principe tous les matins avec des portraits de manchoises et de manchois. Manu Gouache est allé rencontrer Clémence, une des membres de l'équipe du festival Les Pluies de Juillet à la Marette, une ferme qui se trouve à Champrépu, car l'équipe de ce festival œuvre toute l'année dans le secteur de Gavray et pas seulement durant les quelques jours de spectacles, d'ateliers, de rencontres qui se déroulent en juillet. Il a rencontré donc Clémence dans cette ferme qui est aussi le siège social de l'association. Elle lui a expliqué comment elle s'était retrouvée ici.
1: Alors moi je suis originaire de l'Orne, j'ai grandi en Normandie et puis je suis partie pour mes études à Lille. Et puis après j'ai bossé en région parisienne, alors à Paris puis autour, dans des métiers de la culture. C'est là que j'ai trouvé du boulot en fait quand j'ai cherché. J'avoue que j'avais pas hyper envie au début de me retrouver à Paris. J'ai fait 10 années dans différentes structures. Mes dernières années à Paris, j'étais à l'Académie Fratellini, une école de cirque contemporain puis aussi un lieu de diffusion de cirque contemporain. J'ai trouvé que le cirque permettait une ouverture incroyable. En plus, ce lieu est en Seine-Saint-Denis, donc dans un territoire où il y a des populations très variées, des origines très différentes, des milieux sociaux très différents. Et ça permettait la rencontre de tout ça, et ça m'a assez fascinée. J'avais quand même à cœur de retrouver ma Normandie natale et de revenir à la campagne, parce que la vie parisienne, bon, c'était bien sur la période de la vingtaine, mais j'avais envie de retrouver la paisibilité de la Normandie, et je l'ai retrouvée à Gavray. J'ai fait la rencontre d'une maison abandonnée et c'est comme ça que je me suis retrouvée là.
0: Oui, c'est comme ça aussi qu'elle a rencontré l'équipe du festival des Pluies de Juillet, parce que Clémence cherchait un boulot en Normandie qui ait du sens. Et c'est aussi un peu le but de ce festival, mettre du sens et essayer de mieux comprendre le monde dans lequel on vit.
1: Je me souviens, j'avais lu les statuts de l'asso, tout simplement, qui disaient qu'ils utilisaient le spectacle vivant pour évoquer les questions de transition écologique et sociale.
2: Ça me paraît un peu obscur.
1: Ouais, très obscur, mais en même temps, je me suis dit, ça colle à l'idée, en tout cas, de ce que j'ai envie de faire. D'être dans la transmission de connaissances et de comprendre comment ça fonctionne, quels sont les mécanismes à l'origine des problèmes qu'on peut vivre pour essayer de trouver des solutions et pour essayer de faire en sorte qu'on soit de plus en plus nombreux à comprendre en tout cas les mécanismes de ce qui se passe pour essayer d'agir. Je pense que tout le monde se pose plein de questions, mais que c'est pas facile de trouver les réponses parfois. C'est pas facile de comprendre non plus. Et c'est pour ça que j'ai choisi aussi au plus de juillet l'idée de travailler avec les enfants en classe, avec les enseignants. Je viens et on parle de sujets sur lesquels on est formé, par exemple la biodiversité, l'alimentation, les énergies et le climat, des contenus qui sont au programme scolaire. On se demande d'abord qu'est-ce que c'est, de quoi on parle, ensuite quelles sont les problématiques aujourd'hui liées à la biodiversité. On voit qu'il y a des menaces qui pèsent sur elle, donc quelles sont ces menaces, essayer de les comprendre, et puis ensuite trouver ensemble les solutions, qu'est-ce qu'on pourrait imaginer pour que ces menaces pèsent un peu moins, quel genre de pratiques on peut mettre en place, qu'est-ce que à notre échelle on peut faire, et qu'ils aient compris que il y a peut-être des actions à mettre en œuvre qui peuvent avoir des

0: impact plus ou moins positif sur le monde dans lequel ils vivent. Après, c'est eux qui choisiront.
1: Clémence qui habite donc Gavray du festival Les Plus de Juillet, qui mène avec l'asso qui gère le festival des actions tout au long de l'année, dans les écoles, avec les habitants. D'ailleurs, vous trouvez le programme de ces ateliers sur le site lespluiesdejuillet.org. 6h23, il vient tout juste de sortir un nouveau titre avec l'idée de raconter peut-être quelque chose qu'on a tous connu, la difficulté de se protéger de ses propres peurs, s'auto-saboter, un petit peu en amour aussi. C'est le principe dans ce titre de l'américain Teddy Swims, Mr. Know It All.

0: L'américain qui n'en finit plus de faire des tubes. Teddy Swims, c'est son tout nouveau titre que vous découvrez sur votre radio ici, Cotentin. Mr. Know It All. 6h26, notez que le quintet se court ce soir à Deauville à 18h30 dans la 8e course. Voici la sélection. Vous pouvez jouer selon Hervé Fortin. Nous avons le numéro 9, le 3, le 2, le 16, le numéro 11, le 5 et le numéro 4. Petit coup de cœur sur le 9, Maya Star. Si jamais il vous manque un numéro, on vous les redonne. L'actu local, c'est dans 3 minutes avec Katia Lotrou. Et avant ça, l'horoscope.
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0: C'est le moment de tendre l'oreille, même si vous n'y croyez pas, on est forcément curieux. C'est l'horoscope avec Catherine Viguier. Bonjour Catherine.
3: Bonjour.
0: Je crois que c'est une journée intéressante pour deux signes en particulier.
3: Pour vous, natifs de la Vierge et des Poissons, votre vie relationnelle est valorisée.
4: Bélier, vous hésitez entre être au service des autres ou être plus égoïste.
5: Taureau, la vie est belle avec de l'espoir au sujet de votre vie affective et artistique.
6: Gémeaux, mettez vos idées en pratique au sujet de votre argent et au sujet de votre foyer.
7: Cancer, eh bien, vous avancez, ça passe par des voyages, une communication ciblée. Bon, n'allez pas trop vite.
8: Lion, c'est le bon moment pour investir, mais restez en accord avec votre idéal.
9: Vierge, vous faites le point avec vous-même, avec les vôtres, avec les autres aussi.
10: Balance, vous êtes davantage spectateur qu'acteur pour mieux repartir dans un mois.
11: Scorpion, du dépaysement et peut-être la rencontre d'une personne éloignée.
12: Sagittaire, vous êtes celui ou celle avec qui il fera bon échanger aujourd'hui.
13: Capricorne, vous aurez plaisir à parcourir des kilomètres afin de le ou de la rejoindre.
14: Verseau, vous explorez votre monde intérieur, soyez bienveillant avec vos émotions.
15: Poisson, en couple vos liens se resserrent et vous, célibataire, tout devient possible.
16: Et pour nous tous, on fait des promesses, mais on les tient.
0: Bah c'est mieux, oui, quand même. Bonne fête au Louis aujourd'hui, au Clovis et au Loïc. Bonne journée à vous.
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0: Bientôt 6h.
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0: Bientôt 6h30, je vais y arriver, promis. Bonjour Katia Lotrou.
17: Bonjour Caroline Joanneau, bonjour à tous.
0: Alors vous allez encore vous demander ce que j'ai mangé au petit-déj pour poser une question pareille.
17: Qu'avez-vous mangé au petit-déj?
0: Eh bien rien pour l'instant, c'est peut-être le problème. Quel avenir pour notre petit doigt de pied?
17: C'est la question. De quoi le petit doigt de pied? Qu'est-ce que c'est que ce truc?
0: Il ne sert pas à grand-chose quand même.
17: Ah bah ça nous équilibre quand même.
0: Bah si le
17: reste, on pourrait pas marcher, Caroline.
0: Je suis sûre qu'avec le petit, on peut l'enlever, ça peut marcher.
17: C'est le cas de le dire.
0: C'est la question qu'on va se poser avec les enfants de Tolva, ce sera avant 7h. Mais pour l'instant, 6h30, tout pile. Et à cette heure-ci, on fait le point sur les titres de l'actu locale.
18: La Manche est le revers de la médaille à son attractivité croissante. Le manque de logement pousse certains à renoncer à un emploi ou une formation. Peut-on encore trouver à se loger? C'est notre grand dossier ce matin. L'attractivité qui passe aussi par le développement du réseau de transport. Et pour le coup, en cette rentrée, des nouveautés. Avec une ligne désormais entre Montebourg et Valognes, donc direction Cherbourg cette année, qui fonctionnera dès la semaine prochaine. 40 minutes de trajet au lieu d'une heure. L'offre sur les lignes existantes est aussi renforcée. C'est l'amplitude horaire revue par endroit. À 6h30, l'info d'ici est le témoignage d'un caseilleur cherbourgeois qui ne pêche plus de homard ni de tourteau. La Manche est beaucoup trop chaude.
0: Ce sera dans deux petites minutes, mais pour l'instant, il est 6h30. Et on va faire le tour de l'actu en France et dans le monde. Le 6h30 est présenté par Valentine Lethès ce matin. C'est donc le 90 secondes sur votre radio, ici Cotentin.
19: Des incendies déclenchés par la foudre, le vieux port de Marseille sous l'eau et cette impressionnante tornade dans l'Aude sur le village de Poma.
20: J'ai entendu ce gros bruit et puis plus rien, j'ai vu tout partir en l'air. Et le temps de réagir, j'ai le toit qui est tombé, les cloisons qui me sont tombées dessus et tout.
19: 41 blessés sur son passage, dont 15 sont à l'hôpital. Les orages ont fait de gros dégâts hier dans le sud de la France, mais plus aucun département n'est en vigilance orange ce matin. Un séisme s'annonce dans nos écoles, selon le ministre ministre de l'Éducation. Dans le questionnaire sur le harcèlement remis désormais à chaque rentrée aux élèves, il leur sera demandé s'ils ont déjà subi des violences sexuelles. Un enfant sur 10 en est victime en France. C'est un effort juste pour équilibrer les comptes de la Sécu, selon le gouvernement. Nous paierons environ 10 euros de plus par an après l'augmentation du plafond des franchises médicales, le reste à charge des assurés. La mesure est prévue pour octobre. 6 milliards d'euros d'investissement pour construire 3 parcs d'attractions en Île-de-France, tous à Cergy-Pontoise. C'est l'accord conclu hier avec l'Arabie Saoudite. Du jamais vu, selon Emmanuel Macron, depuis Disneyland Paris. Un deuxième tour dans l'espace pour Sophie Adnot, première française à sortir dans le vide spatial la semaine dernière. L'astronaute quittera à nouveau la Station Spatiale Internationale cet après-midi pour terminer les réparations d'une antenne. La qualification facile en 8e de finale de l'Euro de volley pour nos Françaises. Vainqueur hier soir du Monténégro, c'est leur 3e victoire en 3 matchs.
18: Merci Valentine. L'info d'ici et ce matin, on s'arrête sur les difficultés rencontrées par les pêcheurs côtiers cet été chez nous. L'eau est beaucoup trop chaude. Sur le port de Cherbourg, Sylvain Lozier constate les dégâts. Il n'a jamais vu ça.
3: Saison compliquée cette année, forcément tout le monde a profité du soleil, mais nous, forcément, la température de l'eau a bien augmenté et ça a fait couper la pêche complète. Donc, beaucoup de gens là ici à la Marina se sont mis en vacances forcées parce que manque de rentabilité totale. Donc, saison très compliquée. L'année dernière a été compliquée, mais celle-là, elle est encore au-dessus.
21: Qu'est-ce qui manque notamment ?
3: Le homard, tourteau qui n'existe presque plus non plus. Donc, s'il n'y a plus de homard, forcément, il n'y a plus rien à pêcher du tout. Donc, style pour 200. Casier, tu rentres avec 7-8 homards, un tourteau, au prix du gasoil en plus en ce moment, non rentable, quoi, on préfère rester le long du quai.
21: Mais vous avez peu de marchandises du coup ?
3: Je fais pas le marché là, ça va faire 15 jours, 3 semaines que j'ai arrêté. Pourtant, il y a du monde, les gens sont là, mais pas assez pour aller faire son petit marché le vendredi, donc ce qui est bien dommage.
21: La température de l'eau a augmenté, vous mesurez ça ?
3: Nous, avec nos sondeurs, oui, forcément, on a toutes les courbes tous les ans, et là, elle a monté jusqu'à 21 degrés, ce qui est très rare.
21: Hein, donc, été normal, on est quoi ?
3: 18-19 grand max. 18, allez, en grand max dans le large. Quoi. Donc, alors, ça paraît rien, 2 degrés, mais c'est beaucoup, en fait. Donc, tout a stagné. Les homards sont un peu plus mous. Ils restent à trous. Ou alors, ils fuient forcément, peut-être aussi la zone, à cause de la chaleur. Ils vont peut-être plus large ou autre, mais en tout cas, c'est fini. Quoi. Là, tout de suite, c'est vraiment 0-0. Du macro, il n'y en a plus. Homard, il n'y a plus. Tourteau, il n'y a plus. Les étrilles, c'est pareil, on n'en pêche presque plus. Là, je fais un peu le rouge et barbé en ce moment. J'en ai trouvé un petit peu, mais c'est pas les années qu'on connaît, tout est en retard ou pas là. Contexte particulier et dramatique.
21: Et là, vous vous dites que avec une eau comme ça qui est chaude encore maintenant, ça peut durer encore un moment avant qu'on retrouve des conditions de pêche un peu plus normales.
3: Oui, clairement, parce que septembre, octobre, novembre, pour nous, c'est des bons mois pour le poisson et même pour le homard et la crevette. Là, on sait pas où on va. De l'eau chaude arrive en septembre, octobre, novembre. Pour les tempêtes, ça les alimente aussi. Donc tout ça va rentrer en ligne de compte. Et ça fait peur. Clairement, ça fait peur. Moi, j'ai peur à mon métier. J'ai peur déjà qu'on est les derniers des Mohicans. Et ça devient de plus en plus compliqué. Et je pense qu'il va y avoir de la casse avant la fin de l'année.
18: Sylvain Lozier, caseur cherbourgeois, qui répondait aux questions de Benoît Martin. Interview à retrouver sur ici.fr.
0: 6h35, oui.
18: La météo,
0: effectivement. Avec une matinée qui se déroule sous un ciel plutôt sympathique, avec du soleil généreux. Dans l'après-midi, le soleil sera un peu moins présent, avec de temps en temps même des averses qui peuvent être orageuses, un peu comme hier. Donc on reste toujours en vigilance jaune pour cet après-midi jusqu'à 18h précisément. Le vent est plutôt faible, les températures 19 à Kétou ce matin, 17 à Cherbourg à 40 ans, ou encore à Montmartin-sur-Mer. Et puis dans l'après-midi, entre 22 et 26 degrés. 22, c'est plutôt du côté de Barfleur. 23 à Cherbourg, au Pieux, à Granville ou encore à Avranches. Et jusqu'à 25 dans le Saint-Lois. Demain, entre 24 et 28 degrés, nous dit Météo France. Ce sera toujours un petit peu brumeux et mitigé de temps en temps. Coefficient de marée 51 pour ce matin. La mer est haute à Granville depuis 5 minutes. Et à Carteret, ce sera dans un quart d'heure. Il est 6h36. Pour le moment, notez toujours, je vous rappelle, il va falloir être un petit peu patient. C'est à 8h que le retour est prévu à la normale pour les trains entre Argentan, Caen et et dans les deux sens, entre Granville et Argentan, sur la ligne en direction de Paris, je vous rappelle, suite à un vol de câbles. Et puis pour le reste, notez qu'à 7h15, si un bateau se présente, il y a une manœuvre du pont tournant prévue à Cherbourg, donc ça pourrait ralentir. Pour l'instant, ça ralentit qu'à un seul endroit à Cherbourg, au niveau du quai de l'entrepôt. Vous constatez quoi que ce soit justement, tiens, à Cherbourg, mais aussi à Saint-Lô, Coutances, Granville ou Avranches, là vous êtes sur la route, vous pouvez partager vos infos au 02 33 23 13 23.
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0: Et café aussi. Vous avez pris votre café, Katia ?
17: Non, je n'ai
0: toujours pas
17: pris encore.
0: Non, pas encore.
17: On fasse gaffe, sinon on va s'endormir.
22: Pour bon, quand même.
0: Non, c'est vrai, vous avez raison. Ah, quoique, hey, ça fait un bout de temps qu'on est réveillés. France Gall et tout pour la musique. Oui, légèrement. Réveil à quelle heure, Katia, vous ?
17: 3h.
0: Ouais, c'est ça, c'est pas mal.

0: France Gall avec Tout pour la musique à 6h41.
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0: Vous êtes au petit déjeuner, bien bon courage pour votre journée. Moi j'ai une question fondamentale ce matin. Vous ne vous êtes jamais posé cette question et vous m'étonnez. Est-il possible que notre petit doigt de pied disparaisse un jour? Ouais, vous réfléchissez fort. Hein. Bah je comprends. Bah, ça fait réfléchir, hein, forcément. Et vous imaginez votre petit doigt de pied comme ça, hop, qui s'en va. Ah, plus de petit doigt de pied, pourquoi pas finalement, après tout, à quoi il sert? Bah on pose la question aux enfants de Tolva ce matin. Nous sommes avec Mathias, Maxime, Nathanaël, Soline, Alexis et Olivette avec Yannick Leflo.
3: Le singe avant c'était l'homme et un singe ça a toujours eu des poils. Pourquoi les petites orteils sont aussi petits? Nous allons nous intéresser à cette question aujourd'hui.
4: Allez, pourquoi on a nos pieds qui se forment comme ça et comment les pieds évoluent, vous savez ça?
5: Parce qu'on grandit.
4: Pourquoi on a un petit orteil et un gros orteil?
5: Parce qu'il faut bien faire la différence.
6: Ça vénère quand je me cogne le doigt de pied sur le coin du lit.
4: Il se dit que à un moment donné, on va peut-être plus avoir de petits orteils.
5: Parce qu'on évolue. Et parce que avant les poils, ça nous tenait chaud, mais après, bah, on a eu de la peau. Les poils, ils se sont enlevés.
4: Et pourquoi?
7: Bah, les poils, ils se sont enlevés à cause de la chaleur, le froid et plein d'autres trucs.
3: Avec le réchauffement climatique, pour qu'on ait moins chaud, il fallait que nos poils disparaissent. Et parce que le singe, avant, c'était l'homme. Et un singe, ça a toujours eu des poils.
8: Non, l'humain ne descend pas du singe.
4: Et pourquoi est-ce que, donc, on dit que dans peut-être quelques générations, nous n'aurons plus de petits doigts de pied? Vous avez une idée de ça?
9: Parce qu'il est trop petit et nous sommes trop intelligents.
10: Peut-être parce qu'on pense qu'il sert à rien alors que c'est tout l'inverse.
4: Il sert à quoi?
10: Bah, à nous faire tenir. Ça va faire des ossements, on va peut-être être moins stable.
5: Notre petit doigt, il va disparaître à un moment?
3: Là, désolé, je vais prendre un exemple, mais par exemple, dans Dragon Ball, Goku, il a une queue parce que c'est un peu un singe, quoi. Dès qu'on lui coupe sa queue, il peut plus marcher.
11: Bon, alors, qu'est-ce qui t'arrive?
12: Je sais pas, mais je peux pas tenir debout.
11: Tu as perdu ta queue, alors c'est normal, tu as perdu ton sens de l'équilibre, mais tu t'y habitueras vite.
12: Quoi? Qu'est-ce que tu dis?
3: Nous, c'est un peu pareil avec nos petits orteils, ils nous aident à marcher.
10: Si on marche pas assez, et bah du coup, notre organisme va se dire, ça sert plus à rien. Parce qu'on va arrêter de marcher, on sera omnibulé par les écrans, on restera chez nous, et on fera rien.
4: D'après vous, pourquoi il pourrait disparaître ce petit doigt de pied?
5: Parce qu'il pue trop.
0: Ah oui, non mais c'est une bonne raison. Je trouve pas que ce soit celui qui pue forcément le plus, j'ai pas l'impression. Le pauvre petit doigt de pied quand même. On n'est pas sympa avec lui, on le discrimine un peu quand même. 6h44, moi je suis en pleine hésitation en ce moment. J'ai une assurance pour ma chienne, mais je me demande si c'est vraiment utile. Est-ce que vous hésitez? Est-ce que vous en avez une aussi? Eh bien on va voir ça dans une minute. C'est l'assurance santé animale, c'est un filet de sécurité ou un gadget.
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0: Vous avez peut-être vu ça notamment sur les réseaux sociaux. Face à l'augmentation des frais vétérinaires, l'assurance santé pour animaux devient très populaire chez les propriétaires. Mais est-ce que c'est un vrai filet de sécurité ou un gadget hors de prix? Tiens, j'ai besoin du docteur Pierre Fabin, moi, 6h45, pour décrypter. Est-ce qu'il faut franchir le pas ou pas, docteur?
14: Eh bien, pour moi, c'est devenu une vraie nécessité pour éviter de se retrouver au pied du mur financièrement. La médecine vétérinaire a énormément progressé. On fait des scanners, des IRM, des chimiothérapies. Résultat, soigner une patte cassée complexe peut vite coûter 1 500 euros. Une grosse chirurgie en urgence, 2 000 à 3 000 euros. Sans assurance, certaines familles sont obligées de se poser la question de l'euthanasie par manque de moyens. C'est un drame absolu. L'assurance santé fonctionne exactement comme notre mutuelle humaine. Vous payez une cotisation mensuelle et selon la formule choisie, la compagnie vous remboursera un pourcentage des frais imprévus liés aux maladies ou aux accidents de la vie.
0: Alors moi je veux bien, mais on trouve des dizaines d'offres sur internet avec des prix qui vont du simple au triple. Sur quels critères concrets doit-on choisir notre contrat pour ne pas se faire avoir?
14: Alors le prix mensuel ne doit absolument jamais être votre seul critère. Une assurance à 10 euros par mois ne vous couvrira qu'en cas d'accident de la route, mais pas si votre chien déclare un diabète. Le premier point à vérifier, c'est le plafond de remboursement annuel. S'il est bloqué à 500 euros par an, c'est inutile en cas de grosse chirurgie. Optez pour un plafond d'au moins 2000 à 3000 euros. Ensuite, lisez scrupuleusement les petites lignes sur le délai de carence. C'est la période après la signature où vous payez, même si vous n'êtes pas encore couvert. Ça peut aller de 2 jours jusqu'à 6 mois. Et enfin, regardez le système de franchise, c'est-à-dire la petite somme fixe qui vous reste toujours à votre charge à chaque visite chez le véto.
0: Il y a un âge limite pour souscrire ? Est-ce que je peux simplement attendre que mon chien vieillisse, commence à avoir des problèmes articulaires pour l'assurer ?
14: Eh bien, surtout pas, c'est la pire stratégie. Aucune assurance ne prendra en charge une maladie qui s'est déclarée avant la signature de contrat. Si vous attendez qu'il ait de l'arthrose pour l'assurer, les frais liés à son arthrose seront définitivement exclus des remboursements. L'assurance, ça s'anticipe. Il faut assurer l'animal quand il est jeune et en parfaite santé, idéalement vers l'âge de 3 ou 4 mois. Donc si vous décidez de ne pas prendre d'assurance, la seule vraie alternative, c'est d'ouvrir un livret d'épargne, d'y verser 30 euros tous les mois pour vous faire votre propre assurance.
0: Oui, c'est faisable aussi et beaucoup le font. 6h47, cette semaine dans les marais, je ne sais pas si vous avez vu, ça bouge le jour, mais ça va voler la nuit, notamment demain soir. On en parle après 8h.

0: Eh ben mine de rien, ça fait du bien de passer Weezer. Island of the Sun, ça fait très longtemps, dis donc, ça fait du bien. 6h51, c'est un peu l'idée parce qu'on va être dans le sun aujourd'hui, dans le soleil, mais ceci dit que ce matin, a priori, c'est ce que nous dit Météo France. 6h51 à cette heure-ci, vous êtes peut-être au petit déjeuner, bah ça tombe bien parce que nous aussi, on fait trempouille avec le croissant ou le pain au chocolat dans le café. On découvre ceux qui se lèvent tout aussi tôt que vous, qui tiennent notamment nos boulangeries et pâtisseries du coin, direction 40 ans ce matin, 40 ans les Marais, pour la panetière du Marais, avec Cyril. Bonjour Cyril.
1: Bonjour Caroline.
0: Alors il fait comment à 40 ans ce matin?
1: Ah, c'est humide à 40 ans, on a un petit crachin qui tombe depuis cette nuit en fait.
0: Oui, de toute façon c'est encore mitigé aujourd'hui, hein, ça c'est sûr. Hein. Mais on avait dit qu'il fallait de l'eau, ben, on en a finalement Cyril.
1: Ouais, je pense que c'est un mal pour un bien quand même.
0: Ouais, on est d'accord. Alors, qu'est-ce que vous êtes en train de faire ce matin? Parce que ça y est, vous êtes rentré depuis quoi? Depuis hier?
1: Non, depuis hier, on a refait la reprise, on va dire. Oui. On a rouvert le magasin, mais j'étais rentré un petit peu avant parce que faut anticiper la réouverture, faut pas que j'arrive hier matin, on va dire, la tête enfarinée, sans jeu de mots.
0: C'est le cas de le dire.
1: Voilà, faut anticiper un petit peu la réouverture.
0: Oui, ça s'anticipe toujours, effectivement. Bon, les vacances, c'était sympathique, Cyril, comme toujours, hein, j'imagine.
1: C'était très très bien, j'étais me mettre au frais. Je suis resté en France, à la montagne, c'est très bien, on prend de l'altitude, on a du frais et on est bien.
0: Oui, ça c'est fou, on vit dans le Cotentin, on est allé prendre le frais, quoi, franchement. Ça c'est incroyable. 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Bon courage Cyril pour la reprise de tout le monde, à bientôt.
1: Merci, à bientôt, au revoir.
0: À très très bientôt. Ah bah oui, dehors la journée commence à peine, mais ici on est déjà bien réveillé. Yannick Le Faux vient d'arriver avec son café. Bonjour Yannick.
2: Caro, bonjour.
0: Alors on va regarder ensemble ce qu'il y a à ne pas rater cette semaine dans la Manche. Tiens, avis aux habitants de Martinva, le service des eaux du Cotentin va venir relever les compteurs. Bah oui, on se fait des petits ploufs dans le service des eaux. Pourquoi pas?
2: Pourquoi pas.
0: Je suis sûr que c'est toujours une bonne idée. Du 24 août au 16 octobre, il y a un agent qui passe au domicile des abonnés de Douve-d'Yvette et d'Octeville. Pensez donc à faciliter l'accès aux compteurs et puis à retourner aussi votre avis de passage avant le 16 octobre. Et puis tiens, ça me parle un peu, si vous troquez les 24 heures du Mans pour les 6 heures de 40 ans. J'ai le droit d'en parler.
2: C'est vrai.
0: Parce qu'ils font un départ typiquement pour cette course. Voilà, j'ai le droit. J'ai ma carte blanche là. Le samedi 12 septembre, coureurs et marcheurs sont attendus autour du port de 40 ans pour une épreuve un peu particulière. Pendant 6 heures, le but sera tout simplement de parcourir la plus grande distance possible sur un circuit de 3,5 km. Et après l'effort, il y a un petit buffet campagnard. Et donc la nouveauté cette année, c'est qu'ils départ typlement, et ça c'est pas banal. Bon, ce qui est c'est facile quand même, plus facile à faire en course qu'en voiture. Les inscriptions se font en ce moment, hein. D'ailleurs vous le faites en ligne jusqu'au 8 septembre.
2: Bon, on quitte les sports automobiles, direction la campagne.
0: Oui, d'accord.
2: Si vous aimez les petites escapades nature, la maison du parc des Marais, vous aviez un plouf, j'ai des oiseaux, maison du parc des Marais a encore quelques rendez-vous dans sa besace. Cette semaine, on pourra notamment partir à la découverte de ces célèbres phoques vaumarins, randonner du côté de Pirou également, ou observer les oiseaux, et ils sont nombreux, les oiseaux, au Marais des Ponts d'Ouve. Et même partir à la rencontre, alors c'est pas toujours le cas, mais on réussit à en voir souvent, des chauves-souris, ce sera jeudi soir, dans le cadre de la nuit internationale qui leur est absolument consacrée partout dans le monde, et chez nous en particulier. Là aussi, on parlait d'inscription, les inscriptions sont obligatoires auprès de la maison du parc.
0: Mais c'est génial, c'est la nuit des chauves-souris. Oh là là, le cri de la chauve-souris, je trouve ça super, c'est trop mignon.
2: Non, mais ça fait pas plouf.
0: Ça fait pas plouf.
2: On est d'accord.
0: Oh, c'est fou ça quand même, ça fait pas plouf.

0: Catena avec Lavinta et Kenji Girac, l'actu locale, c'est dans 3 minutes.
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0: Bientôt 7h et comme à chaque rentrée, les coachs de vie pullulent sur les réseaux sociaux pour nous prodiguer des conseils avisés. Alors pour savoir si les coachs de vie sont vraiment fiables, Fred Ballard a rencontré certains dans l'humour en tube.
4: Jamel, tu n'as pas constaté souvent tu manques de charisme ?
5: Ah non, disons que...
4: Alors si vous aussi, comme Jamel, vous manquez de charisme, j'ai la solution qu'il vous faut.
0: Ah, c'est sûr que c'est tentant, hein. Clairement, au boulot, on aimerait tous avoir un charisme qui force le respect et qui facilite les augmentations. Donc perso, je suis prête à vider mon livret A pour connaître la solution miraculeuse pour un charisme à toute épreuve. Et cette solution, c'est...
4: La moustache. Quand j'avais pas la moustache, j'étais nul, j'étais mal dans ma peau, j'ai trouvé jamais mes clés. Avec la moustache, j'ai retrouvé la force, j'ai retrouvé la puissance. Tu as l'air d'être un autre homme qui a confiance en soi.
5: J'ai du charisme.
4: Ah, tu as même du booba.
0: Ah bah oui, du charisme et du booba, c'est encore mieux pour une confiance en soi qui fait des étincelles. Merci Gad et Jamel pour cette vanne charismatique, hein, digne des meilleurs coachs en humour humoristique. Mais comment devient-on coach de vie ? Tristan Lucas a trouvé la formation idéale.
6: Plus t'es perdu dans ta vie, plus tu penses à devenir coach de vie. Donc eux, ils sont là, ils se disent « Bon ben, je suis rempli de loose, je vais prendre toute cette loose, je vais en faire une petite boule et je vais l'injecter à quelqu'un qui va me payer pour ça et qui va trouver un sens à ma vie. »
0: Voilà, on va être très très nombreux hein, à se lancer sur ce marché ultra porteur pour le meilleur et pour le rire hein, du coup. Parce que pour gagner en charisme, en confiance et en joie de vivre, les coachs comiques sont fantastiques.
7: Eh ben merci beaucoup. Et puis on retrouvera Yannick tout à l'heure entre 9h et 10h.
8: Exactement, on parlera de logement, pas simple de se loger dans le Cotentin. On va en parler ensemble ce matin, vous pourrez réagir, témoigner, nous parler de vos difficultés à trouver un logement dans le Nord-Manche. 02 33 23 13 23 pour vos vocaux sur WhatsApp ou sur le Facebook d'ici Cotentin.
0: Ah bah c'est bien noté. Presque 7h dis donc. Bonne matinée.
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0: Passez un excellent 25 août, ici Cotentin, il est 7h.
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0: 7h les infos, Katia Lotrou, la Manche destination prisée cet été, mais qui voit aussi son attractivité renforcée tout au long de l'année.
10: La météo, le taux de chômage, les projets industriels, même le calme. Selon le dernier classement du Figaro magazine, tout, bref, tout attire chez nous. Alors très bien, mais pour accueillir, il faut loger. Vous en parliez d'ailleurs Yannick. Et vous le savez, c'est un casse-tête, un parcours du combattant, notamment dans le Cotentin, où la pression immobilière est très forte. Parmi ceux qui galèrent à trouver un logement, il y a les étudiants ou les jeunes travailleurs. Sarah Touzard est intervenante socio-éducative. Elle accompagne les jeunes de 16 à 30 ans au service Habitat Jeunes.
11: C'est très compliqué actuellement. Les loyers sur le parc privé sont assez onéreux, donc ça correspond pas forcément aux ressources des jeunes, forcément, qui sont soit étudiants, en contrat d'alternance, qui ont des petits revenus, on va dire. Et de fait, quand ils se tournent vers le logement social, bah, il y a énormément de demandes et c'est relativement bouché. Donc, ce qui fait que quand on est un peu dans l'urgence et qu'on a une date butoir pour trouver un logement, bah, on est coincé. C'est vrai qu'il y a le foyer des jeunes travailleurs de Cherbourg qui a accueilli quand même pas mal de jeunes, mais la situation est tellement difficile actuellement qu'il y a une liste d'attente. Ensuite, on oriente pas mal vers la résidence René Lebas pour les étudiants.
0: Est-ce que ça arrive que certains se retrouvent vraiment sans solution ?
11: Ah oui, malheureusement oui. Dernièrement, j'ai eu un appel téléphonique d'une maman qui expliquait que en fait, si son fils ne trouvait pas de logement, il allait devoir renoncer. Je crois qu'on en est là quand même.
10: Et on reviendra sur ce secteur du logement encore à Cherbourg, en Cotentin, dans l'info d'ici tout à l'heure à 7h30.
7: Et selon vous aussi, alors question, est-ce qu'on peut trouver, encore trouver à se loger dans la Manche?
10: Dites-nous tout sur nos réseaux WhatsApp. L'invité aussi de la matinale tout à l'heure sera un notaire. Il sera avec nous en studio pour en parler à 7h45. L'attractivité, ce n'est pas seulement le logement. Il y a aussi les transports. Et en cette rentrée, l'agglomération du Cotentin annonce des nouveautés dès la semaine prochaine. Pauline Aubel, on fait le point avec vous.
9: Le plus gros changement, c'est la création d'une nouvelle ligne, la H, entre Montebourg et Valognes. Un quart par heure du lundi au samedi et un toutes les deux heures, les dimanches et jours fériés. Pour les habitants de Montebourg qui travaillent à Cherbourg, par exemple, le trajet sera beaucoup plus rapide, environ 40 minutes contre plus d'une heure aujourd'hui. En plus de ça, l'offre sur les lignes existantes est aussi renforcée. 4 allers-retours quotidiens en plus sur les lignes A et B, partant de la gare de Cherbourg et reliant respectivement La Hague et Flamanville. 3 à 4 trajets supplémentaires chaque jour aussi sur la ligne F, circulant entre Valognes et Les Pieux. Et sur les lignes urbaines, ce qui change, c'est surtout l'amplitude horaire. Des bus plus tard pour les lignes 1 à 4 dans Cherbourg, jusqu'à 22h30 du dimanche au mercredi et minuit 30 les autres jours. Et puis il y a aussi du nouveau du côté des véhicules. 8 bus électriques rentreront en circulation pour la première fois sur le réseau. Ils devraient être livrés à la fin de l'année 2026.
10: Le réseau Cap Cotentin qui rencontre un franc succès en un an. Près de 5 millions de personnes ont voyagé sur ce réseau.
7: Les trains entre Paris et Grandville reprennent doucement depuis quelques minutes.
10: Oui, il reste encore quelques trains encore de supprimer, mais il faut vous renseigner, ça roule. Hier, 300 mètres de câbles, je vous le rappelle, ont été découpés et la SNCF a porté plainte. Un appel à témoins après l'incendie volontaire d'une voiture dans le quartier des Églantines à Tours-la-Ville à la mi-journée hier. Les propriétaires du véhicule avaient surpris 2 individus plus tôt dans la matinée autour de leur voiture. 2 nouveaux feux de végétation, c'était hier à Isigny-le-Buat et Quêtreville-sur-Sienne. En tout, 5 hectares sont partis en fumée. Un homme de 62 ans a été légèrement intoxiqué.
7: Des panneaux photovoltaïques au-dessus des vaches.
10: C'est le projet, effectivement, de la société Photosol dans une exploitation à Contrières dans le centre Manche. Elle veut implanter des panneaux au-dessus de 30 hectares de prairies. Mais voilà, beaucoup de questions aussi autour de cette idée. Des sceptiques. Dernièrement, une banderole Photosol Dégage a été déployée près de la ferme concernée, celle de Denis Calipel, Lucie Tuilet.
12: C'est un projet qu'il imagine depuis près de 2 ans avec son fils Augustin, qui est en études d'ingénieur agronome et qui souhaite d'ici 2030 reprendre l'exploitation familiale. Denis Calipel s'est rapproché de la société Photosol pour étudier l'installation de panneaux photovoltaïques au-dessus de certains de ses champs, une trentaine d'hectares. Son fils souhaite en effet diminuer la production de céréales et se concentrer sur l'élevage bovin.
13: L'idée d'Augustin, c'est de repasser à 75 hectares de prairies. Et l'idée de mettre des panneaux solaires sur les prairies, c'est d'avoir 300 jours de pâture, optimiser la pâture pour derrière avoir moins d'animaux sous bâtiment et donc moins de frais.
12: Des panneaux qui permettraient aussi aux animaux de se mettre à l'abri de la pluie ou de trouver de l'ombre l'été, assure Léo Fenlon de la société Photosol.
14: Des panneaux en effet qui suivent la trajectoire du soleil, donc ça nous permet d'avoir une production d'électricité qui est optimum et ça permet aussi à l'exploitant de pouvoir moduler la position des panneaux pour pouvoir laisser passer des engins agricoles.
15: On comprend avec mon père tout à fait que ça peut susciter des interrogations parce que c'est une technologie innovante.
12: Augustin Calipel.
15: Moi, je suis jeune. Aujourd'hui, on est obligé de s'adapter. Le monde agricole est obligé de s'adapter et de trouver de nouvelles solutions.
12: Un échange avec les habitants a été organisé le 7 juillet dernier à la mairie de Quêtreville et une quinzaine d'entre eux sont venus nous poser des questions, explique la société qui porte ce projet.
10: Le projet qui devrait être soumis à enquête publique et ne devrait pas sortir de terre avant 2030-2031. La goélette scientifique Tara, habituée du port de Cherbourg, a été attaquée par des pirates en Papouasie-Nouvelle-Guinée. Le navire d'expédition de la Fondation Tara Océan a été pris d'assaut par une dizaine de personnes. On l'apprend ce matin, alors qu'elle se trouvait dans les eaux du Pacifique pour observer la résistance des coraux au réchauffement climatique. Plusieurs biens, dont du matériel informatique, ont été dérobés. Un membre d'équipage a été légèrement blessé. Les voleurs sont toujours recherchés. L'expédition, elle, se poursuit. En voile, Alexis Loison, officiellement qualifié pour la route du Rhum. Ces derniers jours, le navigateur cherbourgeois a parcouru 1200 milles entre les îles Scilly, la côte espagnole et la Vendée.
7: Il est 7h06, on a les gagnants de la 8e édition de Hague Express.
10: Ouais, ça y est, c'est ce jeu inspiré de Pékin Express. Mmh. Et bien, c'est le duo Colline et Camille qui l'ont remporté. Ils étaient 24 concurrents au départ. Ils ont fait du stop, hein, dormi chez l'habitant et relevé tout un tas de défis. Pour lui, c'est gros gagnant. Hein. Hier, au casino de Granville, écoutez bien, c'est parce que c'est énorme. Il a mis un petit truc dans une machine à sous, le monsieur, ouais. Et il a remporté près de 45 000 euros. Il paraît qu'il n'en revenait pas du tout, alors qu'il jouait. J'imagine le bruit que ça a dû
7: oui,
10: faire.
7: Fait... Non, vous avez déjà entendu ça dans les casinos?
10: Vous avez déjà gagné, vous? Vous deux?
8: Alors, pas une somme pareille, sinon je ne serais pas en train de vous parler.
10: Ah, d'accord. J'allais dire, dedans, on n'avait pas fait de cadeau cette année.
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10: La météo pour aujourd'hui, Caroline.
7: Avec un ciel plutôt d'averse. Alors, pas pour l'instant, quoique ça dépend des endroits. Il peut déjà y avoir un petit peu de crachin. Normalement, vous avez quand même quelques chances de voir le soleil ce matin, mais dans l'après-midi, les nuages vont devenir plus nombreux. Des orages sont également possibles. Le vent est plutôt faible par rapport à hier. Les températures, 19 pour l'instant à Saint-Va, 17 à Cherbourg, au Puy à Méotis, à Sainte-Mère ou encore à Montmartin-sur-Mer dans l'après-midi. 22 à 26 degrés et encore 26 degrés, c'est sous le soleil, hein, parce que c'est plutôt 22 pour Barfleur, 23 à Cherbourg, 24 à Valognes et 25 dans Saint-Lois, c'est ce que nous dit Météo France. Le temps sera un petit peu brumeux demain matin. C'est pareil, c'est mitigé, mais on pourrait aller jusqu'à 28 degrés dans le sud de Manche quand même. 7h08, on va regarder tiens, comment ça se passe sur la route, Yannick.
8: Ça se passe plutôt pas mal. La Nationale 13 sera fermée à partir de ce soir, 20h quand même, je le rappelle, hein, toutes les nuits jusqu'au 9 septembre, à l'exception des week-ends. Fermeture entre le Mont-à-la-Canne et la glacerie aux portes de Cherbourg, c'est dans le sens Caen-Cherbourg. Des travaux destinés à reprendre le bitume un petit peu abîmé là-bas. C'est de 20h à 6h du matin. Il y aura des déviations évidemment et des limitations de vitesse, donc on est prudent. Et puis on en parlait avec Katia, retour à la normale, hein. Normalement, alors c'était normalement à partir de 8h sur la ligne SNCF entre Granville et Argentan.
10: Il y a un peu d'avance.
8: Voilà, mais c'est rare des travaux qui t'arrivent plus tôt.
10: Mais dites donc, les trains ont de l'avance.
8: Les trains ont de l'avance.
10: Oh là là.
8: Donc aucun train n'avait circulé hier après un vol de câble, hein, intervenu à Argentan, mais au final une grande partie des trains ont déjà repris du service. Renseignez-vous, il reste quelques trains qui restent supprimés, comme celui de 7h14 vers Paris, mais une grande partie des trains fonctionnent aujourd'hui.
7: Oui, tout à fait, puis de toute façon vous êtes là pour nous donner les infos en temps et en heure. D'ailleurs, si vous êtes, vous, sur la route, vous voyez quoi que ce soit à Avranches, Granville, Coutances, Saint-Lô, Cherbourg, vous nous dites, vous nous appelez.
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7: Est-ce que vous vous souvenez de l'année magnifique 2002?
10: À la Starac. 2002. Qu'est-ce que je faisais en 2002?
7: Vous faisiez quoi en 2002?
10: Qu'est-ce que je faisais? Moi, j'étais pas née.
7: Non, mais ça va pas. Moi, j'étais née, hein. J'étais devant la Starac, alors on me la fait pas, Katia. Oh, l'autre.
10: Oh, c'est bon.
7: Et il chantait ça, Paris Latino.
10: Et Yannick, vous arrêtez de rigoler, c'est nul.

0: the show, Jacques.
1: Le groupe français Bandolero avec Paris Latino à 7h13.
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1: Pourquoi vous vous marrez, Yannick?
4: Ici matin. Non, je suis en train de me dire que c'était un titre qui était sorti avant la naissance
1: de Katia Le Fou. Tout à fait. Oui. Ceci dit, c'est sorti en 83, mais ça a été repris en 2002.
4: Bâchez pas.
1: Enfin, quand même, là, faut pas abuser. Effectivement. Bon, lequel fait peut-être chaud, là, ça y est. D'ailleurs, Yannick est carrément sur son thermos de café, c'est pour dire. La radio est allumée. Bonjour à vous. On va parler mariage, nous, ce matin. Bah ouais, c'est encore la saison.
4: Ne regardez pas quand vous dites que
1: je vous regarde pas. Bah, surtout qu'on va parler de robe de mariée, donc je vous regarde pas.
4: Ah non,
1: Yannick.
4: Regardez surtout pas.
1: Pourquoi ça devrait vivre que le temps d'une journée, une robe de mariée? Moi, ça me rend un peu tristoun comme ça faire. Donc, une robe qui a été choisie avec plein d'émotions, qui doit être portée que quelques heures et remise au placard. Moi, ça me va pas, ça tombe bien. Dans quelques minutes, on va découvrir qu'à Saint-Lô, il vient d'ouvrir une boutique de robe de mariée de seconde main, histoire de redonner vie à votre robe. En attendant, avec Yannick. Oui, ça le fait réfléchir.
4: Non, non, pas du tout. Je trouve que c'est une très belle idée.
1: Non, mais gardez votre robe de mariage, ne vous inquiétez pas. On ne va pas vous promettre d'acheter une robe de mariage, nous tous les deux, ce matin, mais on va quand même vous offrir 60 euros de cartes cadeaux. Ah ouais, vous feriez quoi avec 60 euros, Yannick?
4: Pas de robe de mariée, donc ça, on est bien d'accord.
1: Après, si vous voulez. C'est un peu juste le budget.
4: C'est une colle. C'est vrai. Qu'est-ce que je ferais que... Oh, sans doute plein de choses. Peut-être un petit resto sympa.
1: Un petit resto, c'est une bonne idée. Ça. Ouais. Bah tiens, ça tombe bien. Et bah, si vous avez envie d'un petit resto ou autre, dépenser 60 euros en carte cadeau, va falloir me dire ce que c'est que ce bruit-là.
4: Ah oui, c'est ma fameuse machine à écrire.
1: Oui, d'hier, qui n'est toujours pas une machine à écrire.
4: D'hier, d'avant-hier même.
1: Oui, c'est vrai que ça commence à tourner. Je vais peut-être vous donner un petit indice dans ces cas-là, parce que c'est vrai que ça commence à être long. Hein. C'est pas une machine à écrire, ça c'est sûr. On parle d'un truc qui tire. Voilà.
4: Ouais, vous l'aviez dit. Alors,
1: en plus,
4: je l'ai dit très vite
1: hier, donc vous l'aviez peut-être pas entendu. Ça tire. Et qu'est-ce que c'est que ça, à votre avis? Vous me le dites au 02 33 23 13 23, à gagner 60 euros en carte cadeau.
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1: 7h17 et on joue dans quelques instants ensemble. Yannick, on le rappelle, si vous êtes avec moi, c'est notamment parce qu'on vous retrouve tout à l'heure entre 9h et 9h30. On parle actualité avec vous.
4: Exactement, et de logement tout en particulier. Je vous précise d'ailleurs à ce propos qu'on fera même 9h, 10h. Je m'explique, entre 9h et 9h30, on s'intéressera au logement. Dans le Nord Cotentin en particulier, où c'est très très tendu pour trouver un logement. Alors pour quelle raison? Quelles sont les solutions éventuelles? On va l'évoquer tout au long de cette matinale et on y reviendra en détail avec vous. Vous pourrez d'ailleurs témoigner, poser vos questions au 02 33 23 13 23, ou via le WhatsApp ou le Facebook d'ici Cotentin pour intervenir. Et on parlera donc du logement aussi, comment aménager nos logements pour résister au chaud. Maintenant, ce sera entre 9h30 et 10h.
1: Ça me parle bien aussi. Ah, parfait, j'ai déjà un petit coup de chaud. 7h17, tiens, 7h6, on parle actualité. Un hommage unanime encore ce matin pour Philippe Bouvard, qui est mort hier à 96 ans. David Ossiou, souvent pour dire qu'on a bien ri avec lui, c'est surtout ça qu'on a comme hommage.
8: C'est vrai, oui. Surtout parce que Bouvard nous a présenté des gens très drôles. Bouvard, c'était un peu ce type génial que vous avez peut-être dans votre bande de copains. Celui qui arrive un soir en vous disant « Tiens, j'ai quelqu'un à te présenter. »

0: pour la foire du trône. Philippe Bouvard racontera sa réaction en trois mots. Alors, j'ai persévéré. Il l'a gardée, elle est devenue l'une des personnalités préférées des Français. Il fallait quand même un sacré flair. Hein. Aujourd'hui, les humoristes font ça tout seuls, sur les réseaux sociaux. Mais quand même, Bouvard avait le sens du casting. Et quand on regarde tous ceux qu'il nous a présentés, ben on s'aperçoit que ça fait plus de 40 ans qu'on rit encore avec les copains de Bouvard. À la fin, sa vue avait beaucoup baissé. Il fallait imprimer ses textes en très gros caractères pour qu'il puisse encore les lire. Alors ce matin, merci Monsieur Bouvard, un grand merci écrit en gros caractères, comme vous les aimiez à la fin, caractère 96.
1: Ah oui, effectivement, un sacré caractère. Merci beaucoup pour cet hommage. 7h19, à cette heure-ci, on va aller sur les rails avec vous, Yannick.
2: Oui, non pas sur la route, parce que sur la route, ça se passe bien.
1: La route, ouais.
2: Sur le rail, en revanche, on vous rappelle que la ligne entre Granville et Argenton a été sérieusement perturbée suite à un vol de câble, c'était hier. Eh bien, quasiment tout est rentré dans la normale. Seuls quelques trains ne partent pas ce matin, sont encore supprimés. Renseignez-vous avant de prendre le train, mais en tout cas, à 7h20, quasiment, tout est quasiment rentré dans l'ordre. Donc c'est une très très bonne nouvelle. C'est bien de donner aussi les bonnes nouvelles.
1: Oui, surtout sur le rail.
2: Merci
1: Yannick. Effectivement, je vous rappelle que si vous voyez quoi que ce soit sur la route, vous nous appelez au 02 33 23 13 23. Toto avec All The Line. C'est le moment de faire du air guitar dans la voiture. Alors avec une main sur le volant quand même, s'il vous plaît, en toute sécurité, c'est quand même mieux.

0: Wine sur votre radio ici Cotentin à 7h24. Vous aviez dit quoi comme son déjà vous ?
1: Machine à écrire, madame.
0: Machine à écrire. Mmh. Non, mais alors il y a de l'idée, je suis d'accord avec vous. Sauf que ça
1: je trouvais que ça ressemblait.
0: Ça tire pas une machine à écrire.
1: Ça tire pas. jusqu'à nouvel an.
0: Bah voilà, ça tire. Ça, apparemment, ça tire. Ça fait même un peu mal. Hein. Non, mais c'est vrai, quand même. Faut le dire, ça fait un peu mal. 60€ à gagner en carte cadeau, ça fait du bien aujourd'hui. Mais pour ça, fallait me dire ce que c'était, sauf machine à écrire, évidemment. On accueille donc Yannick Philippe de Flamanville.
1: Bonjour Philippe.
2: Oui, bonjour Caroline.
0: Alors, et Yannick, faut pas l'oublier Philippe.
2: Yannick, excusez-moi.
0: Mais c'est la nouveauté depuis hier, je comprends Philippe.
1: Je suis la nouveauté.
0: C'est le nouvel élève.
2: Alors, oui, déjà un petit moment qu'il est là aussi.
1: Oui, c'est vrai.
0: Oui, c'est pour ça que c'est une nouveauté toute relative, effectivement. Mais c'est
1: ça ne va bien, nouveauté quand même.
0: C'est nouveau qui se lève aussitôt. Philippe, à votre avis, c'est quoi ce son alors?
2: Du paintball.
0: Oh, mais qu'il est trop fort!
1: Oui.
0: Oh, c'est tout à fait ça, effectivement. Et vous avez déjà fait du paintball, vous, Yannick?
1: Eh bien, je suis.
2: Deux ou trois fois.
0: Vous, oui. Philippe? Ou... Ah ouais, quand même!
1: Ouais, moi, jamais.
0: Jamais?
2: Mon fils en faisait, donc voilà. Donc...
0: Ça fait un peu mal quand même, on revient avec des bleus.
1: Bah, justement,
2: ah, oui,
1: je peux.
2: Ça fait mal, oui.
0: D'accord. Ouais, c'est pour ça, moi, je l'ai fait une fois, ça m'a suffi. Je suis revenu bleu, j'étais un schtroumpf, je me suis dit, bon, bah, une fois, c'est bien. Eh bah, ben, bravo, Philippe, vous repartez avec vos 60€ de carte cadeau.
2: Ben, merci beaucoup.
0: Et puis je vous inscris probablement pour la petite nuit à l'hôtel Barrière à Deauville. C'est le gros cadeau de la semaine. Le tirage, ce sera vendredi.
2: D'accord, super. Merci.
0: Ben, parfait. À bientôt.
2: Allez,
0: et puis,
2: journée.
0: On avait aussi
2: merci,
0: Erika qui avait proposé quoi ? Bonjour Erika.
3: Bonjour. Alors j'avais proposé le tir à la carabine.
0: Ah, alors c'était pas loin, c'est le tir.
1: C'était pas mal. C'était mieux que machine à écrire en tout cas.
0: C'est vrai, effectivement.
3: Ouais, alors, c'est pas grave.
0: Ce sera pour une prochaine fois, bientôt.
3: Eh ben voilà, eh ben, je rappellerai, c'est pas de problème.
0: Eh ben parfait, à très très bientôt. Et puis Yannick, mine de rien, vous êtes le nouvel élève, la nouveauté, mais enfin pour une bonne raison, puisqu'on vous retrouve tout à l'heure entre 9h et 9h30.
1: Exactement, le logement, en particulier dans le Nord Cotentin, est en tension ce matin. Et on en parlera ensemble, on tâchera de voir quelles sont les causes qui provoquent cette tension et quelles solutions également apporter. Nous serons avec un agent immobilier, entre autres, qui sera à nos côtés pour nous éclairer, nous parler de la situation. Et puis si vous avez des questions, évidemment, si vous avez des témoignages, si vous avez du mal à trouver votre logement ou si vous avez trouvé une solution pour trouver un logement, vous n'hésitez pas, 02 33 23 13 23 via le WhatsApp aussi, vous pouvez laisser vos vocaux ou sur le Facebook d'ici Cotentin.
0: Et bien Lissi, appelez-nous parce que je pense qu'il y a beaucoup de témoignages possibles dans le Cotentin.
1: C'est clair.
0: À 7h26, on va parler robe de mariée. Parce qu'une robe de mariée, c'est souvent choisi pour être portée une seule fois. Alors, que devient-elle une fois la fête terminée ? Eh bien, à Saint-Lô, Aline Lebrun, vous avez choisi de leur donner une seconde chance en les récupérant et en les proposant à nouveau à des futurs mariés à prix un petit peu plus doux. Bonjour Aline.
4: Bonjour Aline.
5: Bonjour.
0: Alors, qu'est-ce qui vous a donné envie de vous intéresser à ces robes qui, une fois le mariage passé, restent souvent rangées dans une housse ?
5: Bah écoutez, c'est de constater qu'il y avait tant de trésors qui étaient dans les placards et donc ça faisait un énorme gâchis, mais aussi constater également que les mariés d'un jour passé avaient c'était un vrai crève-cœur de séparer de leur robe ou de ne pas savoir quoi en faire quand il était temps pour elles de s'en séparer. Donc voilà, donc elles me les confient et ça fait des heureuses aussi derrière à l'achat. Qui trouve des perles assez exceptionnelles.
0: Oui, avec des prix un petit peu plus facilement, en tout cas, faisables, parce que c'est vrai que les prix, c'est quand même souvent 2000, 3000 euros. Là, vos prix sont un petit peu plus doux. Est-ce que vous vous souvenez, tiens, justement, je me posais la question de la première robe que vous avez récupérée, vous, Aline ?
5: Ben écoutez, c'est parti d'un jeu avec des amis. On voulait faire un jeu autour d'un... Il y avait un mariage dans la famille qui nous occupait beaucoup l'esprit. Et donc, pardon, tout est parti d'un jeu. Et c'est là que j'ai commencé à me mettre en quête de dénicher des robes. Et c'est là que j'ai vu tout ce potentiel, en fait.
0: Et alors, vous avez vu quand même, vous avez constaté aussi qu'il y a encore des freins, justement, à prendre une robe, entre guillemets, de seconde main. Qu'est-ce qui peut encore freiner une future mariée ?
5: Alors après, il y a des traditions, il y a des croyances, des superstitions, et le fait aussi de choisir sa robe, d'avoir une robe unique, de la faire sur mesure auprès d'une boutique traditionnelle, d'aller choisir une robe de dernier cri auprès de créateurs. Enfin, il y a beaucoup de paramètres en fait qui rentrent en ligne de compte.
0: Alors que là, elle a déjà une histoire. Finalement, ça porte chance, c'est un petit peu ça. Est-ce qu'il y a une robe là, notamment cette saison, qui vous a beaucoup ému?
5: Alors, j'ai une petite perle qui est arrivée à Saint-Lô, là, qui est vraiment une robe princesse, qui est vraiment très, très jolie. Mais c'est surtout les robes qu'on va me déposer en dépôt-vente, puisque je propose aussi le dépôt-vente devant les sollicitations locales. Et, pardon. Et en fait, il y a une petite histoire à chaque fois. La mariée vous raconte l'histoire avec les yeux qui brillent. Quand elles arrivent, je les pose sur mannequin, là, les revois dans toute leur beauté, en mise en forme. Donc là, c'est toujours un petit moment émouvant, effectivement.
0: Alors, prenez donc rendez-vous en une robe de rêve. C'est donc à Saint-Lô. Merci beaucoup, Aline.
5: Je vous en prie, merci à vous.
0: À très bientôt. L'actu locale, c'est dans 2 minutes.
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0: 7h30, et quelles sont les actus locales, Katia?
7: La Manche est le revers de la médaille à son attractivité croissante. Le manque de logement pousse certains à renoncer à un emploi ou à une formation. Peut-on encore trouver à se loger? C'est notre dossier ce matin. 7h30 dans l'info d'ici, on fera un tour complet. Juste après, restez avec nous, nous serons en direct avec un notaire manchois. L'attractivité, ça passe aussi par le développement du réseau de transport et pour le coup, en cette rentrée, des nouveautés avec une ligne désormais entre Montebourg et Cherbourg.
0: Ouais, ce sera dans quelques petites minutes, pour l'instant à 7h30. On fait le tour de l'actu en France et dans le monde. C'est le 90 secondes et ce matin, c'est présenté par Valentine Letès.
8: Des images à peine croyables, celles d'un monstre de vent. Une immense tornade a balayé l'Aude hier et le village de Poma.
9: Au départ, j'ai cru que c'était un incendie. C'était une grosse masse brunâtre. On dirait une zone de guerre. On dirait un bombardement. Il n'y a plus rien.
8: 300 maisons touchées, certaines rasées et une quarantaine d'habitants blessés, dont 15 sont à l'hôpital. Des orages violents dans toute la partie sud de la France. Dans les Bouches-du-Rhône, l'Hérault et bien sûr l'Aude, 21 000 foyers sont encore privés d'électricité ce matin, indique Enedis, mais plus aucun département n'est concerné par une vigilance météo orange. Nos enfants ont-ils subi des violences sexistes et sexuelles? De la grande section de maternelle à la terminale, la question leur sera directement posée dans le questionnaire sur le harcèlement remis aux élèves à chaque rentrée. Le ministre de l'Éducation anticipe déjà un séisme. Le maire insoumis de Saint-Denis, serein, selon ses mots, sur l'issue de l'enquête ouverte contre lui, Bali Bagayoko, soupçonné de détournement de fonds publics lorsque l'élu a cumulé son mandat d'élu local avec son emploi à la RATP. C'est du jamais vu depuis Disneyland Paris, selon Emmanuel Macron. 3 parcs d'attractions verront le jour en Île-de-France, avec 22 000 emplois directs à la clé, grâce à un investissement de 6 milliards d'euros de l'Arabie Saoudite. Et puis Sophie Adnot remet sa tenue d'électricienne de l'espace. Première française à quitter la Station Spatiale Internationale pour le vide sidéral la semaine dernière. L'astronaute doit terminer les réparations d'une antenne cet après-midi.
7: Merci Valentine. Dans l'info d'ici ce matin, l'immobilier à Cherbourg en Cotentin notamment. Et le moins que l'on puisse dire, c'est que c'est tendu, Sarah Saltier-Drago.
10: Alors faisons le test sur un site qui regroupe des annonces. Donc si je cherche en location un appartement avec au moins 2 chambres, j'ai 5 offres sur Cherbourg seulement. Et c'est tout le problème. Peu d'offres et beaucoup de demandes, constate Michel Pinault, négociateur à l'agence La Forêt à Cherbourg.
11: C'est vrai en location, c'est vrai en vente. Location, vous voyez, ici à l'agence, on a à peu près 300 lots. Si dès qu'on met un lot en location, on est harcelé d'appels, de mails, etc. Donc ça prouve qu'il y a une vraie tension. Et sur les achats, c'est pareil.
10: Et l'attractivité croissante des grands donneurs d'ordre locaux attise cette situation, selon le professionnel.
11: Notamment par deux locomotives qui sont Naval Group et Orano. Forcément, Cherbourg n'est pas une grande ville en soi. Elle était déjà pas dimensionnée pour les gens qui y vivaient. Donc imaginez avec ceux qui arrivent. Donc c'était déjà en tension. Donc là, on est en surtension.
10: À tel point que certains renoncent à une formation ou un travail ici, faute de logement. Pour de nombreux agents immobiliers, il y a un manque de construction, problème dont a bien conscience Antoine Jean, adjoint à la mairie en charge du logement.
6: Et c'est pour ça qu'on essaye de développer la construction de logements vers l'investissement, comme notamment la ville de Caen a pu très bien le faire ces dernières années. La ville de Cherbourg-en-Cotentin est attractive pour les porteurs de projets immobiliers, donc il faut aller vite, leur montrer que les portes sont ouvertes et qu'on co-construise ensemble les projets.
10: Une vision limitée de la problématique pour Ralph Lejamtel, désormais dans l'opposition municipale.
12: Quand on parle de logement neuf, c'est pas simplement de la construction neuve. D'ailleurs, il faudrait parler de logement nouveau. Il y a des logements qui sont pas disponibles parce que vacants, parce que vétustes en effet, ou devant être réhabilités, ou la réduction du nombre de déménagements, la difficulté à sortir du parc social, la difficulté quand vous êtes des jeunes à trouver un premier logement. Il faut donc, à côté de cette dynamique du parc privé, il y ait le logement abordable, qui est l'addition du logement social et de l'accession sociale à la propriété.
10: Et pour ça, il faut des politiques publiques en ce sens et non se reposer uniquement, comme elle le dénonce, sur une régulation du marché privé, selon l'opposition.
7: Une enquête de Sarah Saltiel-Rago. On revient sur l'immobilier et le marché très tendu dans le Cotentin, bien évidemment, ce matin.
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7: Allez, la météo maintenant.
0: Bah de l'eau, il y en aura. Mais est-ce que ce sera suffisant pour la sécheresse? Ça, c'est encore autre chose. De belles éclaircies de temps en temps ce matin, je suis d'accord avec vous. Parfois, il y a déjà des nuages et du crachin. Mais dans l'après-midi, là, on va crachiner pour tout le monde. Les nuages vont devenir plus nombreux avec des orages possibles. Et oui, ça va crachiner partout. Yannick est en train de crachouiller dans le studio.
7: Oh, Yannick.
0: Mais c'est ça l'idée, effectivement. Mais ce sera au niveau du ciel.
7: Non, mais oui. Mais c'est ça, travailler avec les personnes âgées. Hein.
0: Bah oui, mais qu'est-ce que vous voulez? C'est comme ça, il n'y a plus place en EHPAD.
7: Vent
0: dans les
14: sans commentaire.
1: Je suis le sage de cette matinée.
0: Ah oui, c'est ça. 17 degrés à Cherbourg.
1: Heureusement que vous êtes là.
0: Ouais, ce qui est bien, c'est qu'il faut être convaincu. Hein. Est-ce que nous, on l'est? Je ne sais pas. 18 à Montfarville ce matin, il fait 17 à Lessé et à Vrange dans l'après-midi, entre 22 et 26 degrés, je dirais plutôt 25. Hein, c'est ce que met Météo France quand même. 25 dans le Saint-Lois, moi, j'ai vu pas plus que ça. 22 à Barfleur, 23 à Cherbourg, à Grandville. Et demain, jusqu'à 28 degrés dans le sud Manche, le temps sera pareil, un peu mitigé. Coefficient de marée, 51 pour ce matin. La mer était haute à Grandville au niveau de Carteret, même pareil, en fait, tout avant 7h, les deux. Cherbourg, ce sera à 8h15, donc c'est pas tout de suite. Pour l'instant, il est 7h36, et Yannick s'est calmé et va nous faire un point sur les conditions de circulation.
1: Ah non, il est pas calme. Non, parce que je boude. le type qui pète un câble.
0: Soi-disant, il est sage, mais il boude.
1: Revenons sur le rail, on vous en parlait tout à l'heure si vous venez de nous rejoindre. Retour à la quasi-normale à cette heure-ci sur la ligne SNCF entre Grandville et Argentan. Je vous rappelle que la ligne avait été coupée suite à un vol de câble, c'était hier. On peut donc considérer que tout est rentré dans l'ordre avec même un petit peu d'avance. Bravo d'ailleurs à ce propos aux techniciens de la SNCF. Renseignez-vous quand même avant de partir pour être sûr sur gareetconnexion.sncf. Et puis attention, je vous le rappelle, la Nationale 13 est fermée à partir de ce soir 20h toutes les nuits jusqu'au 9 septembre à l'exception des week-ends. Fermeture entre, si vous connaissez le secteur, entre le Mont à la et la glacerie aux portes de Cherbourg, donc dans le sens Caen-Cherbourg. Des travaux qui vont durer de 20h à 6h du matin. Des déviations sont mises en place, évidemment. Des limitations de vitesse également.
0: Oui,
1: on est prudent.
0: 70 km/h, vous avez raison, effectivement.
1: C'est
0: journée.
1: Ça.
0: Et, ben oui, attention.
1: On regarde le compteur.
0: Ben oui, c'est important. Bon, on met le régulateur, tout simplement. Vous êtes à Avranches, Grandville, Coutances, Saint-Lô et Cherbourg. Vous constatez justement quoi que ce soit sur la route, vous nous le dites au 02 33 23 13 23.
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0: Ah, ça, c'est un bon résumé. Ça, c'est sûr, la bonne humeur, elle est bien présente ce matin. Pierre Bachelet avec 20 ans, c'est l'âge qu'on a tous, là, actuellement, ce matin.
1: Bah, Katia Lotrou, si j'en crois ce qu'elle nous disait tout à l'heure.
0: Elle était même. Ouais. Ah, elle était pas née en 2002, ça dépend à quel âge elle est née, hein, évidemment. Parlez, ça m'intéresse pas.
16: Oh, c'est ça. En ce temps-là.

0: Pierre Bachelet avec 20 ans à 7h41. Il y a les deux à côté, il y a Manu et il y a Yannick en train de se balancer, de danser. Dis donc, c'est bien, c'est
1: beau. Ouais,
2: je constate surtout que vous balancez très vite quand même.
0: c'est
2: malhonnête.
0: Ah non, mais moi je suis comme ça, mais vous inquiétez pas, vous pouvez le faire toute la saison, hein, vous pouvez balancer aussi. Il n'y a pas de souci, je suis ouverte à ça.
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0: La bonne humeur donc hein, sur votre radio ici Cotentin est celle de Manu Gouache. Je crois qu'on va voir s'il s'est levé du bon pied. Bonjour Manu.
5: Hello la team, salut tout le monde.
2: Bonjour.
0: Bonjour. Billet d'humeur, vous avez repéré un humoriste en résidence dans la Manche.
5: Oui, je ne sais pas si vous voyez de qui on parle quand on parle d'Alexis Le Rossignol. Pour celles et ceux qui ne savent pas, petit extrait.
6: J'ai une compagne. On dit compagne à mon âge maintenant. Compagne, ça fait un peu, bon, ben voilà, on a un C4 et puis ben, on va marcher en forêt le week-end, quoi, tu vois. Voilà. On fait l'amour une fois par semaine, le lundi, comme ça c'est fait.
5: Voilà, Alexis Le Rossignol, c'est une sorte de monsieur tout le monde qui propose sa poésie un peu absurde. Il se trouve qu'il était il y a quelques jours en résidence dans la Manche pour son prochain spectacle. Et voilà ce qu'il a laissé comme témoignage sur ses réseaux.
7: Chaque matin, je me demande s'il y a un plus beau panorama au monde. C'est extraordinaire. Qu'est-ce qu'il peut y avoir de plus beau, tu vois? J'ai rien contre les gens qui voyagent, mais par contre, il y a ça dans la Manche. À 3h30 de Paris, 2h15 de Nantes, si vous êtes à Nantes, ou à 3h30 de Lille, si vous êtes à Lille. De Clermont-Ferrand, je dirais 7h. Et de Marseille.
5: Bon, merci Alexis. Je crois qu'on a compris le principe des kilomètres qui s'additionnent au fur et à mesure qu'on s'éloigne du Mont-Saint-Michel. Alors, ce qui caractérise notamment Alexis Le Rossignol, c'est qu'il aime le flan. C'est une vraie passion. Il est passionné de flan. Il dit que le flan nous rassemble. Il a même écrit un livre sur le flan, Petite philosophie du flan. 170 pages sur la banalité fédératrice du flan. Pour lui, ah, nous avons tous un côté flanesque, doux mélange de fermeté et de bloblottement face à la vie. Donc en cette rentrée, je vous propose de nous retrouver autour du flan et de blobloter tous ensemble. Oui,
0: vous voulez dire quelque chose ? Mais j'allais dire, c'est l'omelette au Mont-Saint-Michel, c'est pas le flan.
5: Ah exactement, il en parle d'ailleurs sur ses réseaux sociaux. Ah, forcément, quand même, ça lui a parlé. Hein. Mais lui préfère le flan.
2: Il préfère le flan.
5: En tout cas, des bisous et bonnes vacances.
0: C'est
5: blobloter bien.
0: C'est toujours pas les vacances. Blobloter. Enfin, c'est plus les vacances pour vous, Manu.
5: Bon, faites ça.
0: Ça déraille, c'est bon. 7h44, s'il vous plaît. On va revenir, s'il vous plaît, à notre sujet de ce matin. Quel est l'état du marché immobilier dans la Manche? C'est le sujet avec Yannick, notamment tout à l'heure, entre 9h et 9h30. Et c'est le sujet avec vous, Katia, dans une petite seconde, avec Mathieu Boisset, notaire à Barneville-Cartray, vice-président de la Chambre interdépartementale des notaires. Surtout, on va blobloter.
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0: 7h45 et l'invité, un notaire de Barneville-Cartray, porte-parole locale de la Chambre interdépartementale des notaires. Bonjour maître Mathieu Boisset, merci d'être avec nous.
10: Bonjour madame, bonjour à tous les auditeurs.
0: Peut-on dire que le marché, comme on l'entend depuis ce matin, parce que c'est notre dossier, le marché de l'immobilier est tendu en cette fin août dans le département? Est-ce que c'est le qualificatif, j'allais dire, qui va bien, tendu?
10: Mais si on fait une comparaison par rapport au marché national, c'est sûr que le marché bas normand, cotentin, il se maintient et il y a une certaine tension. Tension du côté des acquéreurs et tension du côté des prix.
0: Alors, pour quelles raisons?
10: Bah, vous l'avez résumé depuis ce matin, une attractivité que ce soit touristique ou économique, il se passe plein de choses, les gens le savent, on commence à le savoir.
0: Les projets industriels.
10: Trop, plein de sujets industriels, mais forcément ça attire du monde, et puis des travailleurs, donc sur tous les profils de candidats acquéreurs, on voit bien que ça bouge.
0: Vous avez des retours, vous êtes à Barneville-Carteret, de gens qui vous disent « mais je ne trouve rien, mais comment je vais faire ?» Des gens qui sont sur des listes d'attente, ce genre de choses?
10: Alors, sur la partie acquisition immobilière, des choses à vendre, hein, il faut quand même pas noircir le trait. Sur le locatif, c'est une réalité.
1: Oui, le locatif, c'est beaucoup plus tendu. On parle de surtension même.
10: Ah, c'est certain, avec des annonces qui ne font pas long feu en ligne, puisque vous avez trop de dossiers à partir d'un moment.
1: Oui, il y en a qui disent qu'ils sont harcelés, hein, des agents immobiliers même. Hein.
10: Effectivement, les gens, on sent bien qu'il y a des difficultés derrière et que ça attise les convoitises, donc c'est compliqué sur le marché du locatif.
1: Alors, certaines collectivités ont pris des mesures, vous savez, contraignantes pour pousser les propriétaires à remettre des locations saisonnières sur le marché, notamment sur les Airbnb et tout ça. Est-ce que vous en voyez les effets aujourd'hui ?
10: Pas forcément, je suis pas le chantre de la contrainte en la matière, je suis pas certain que vous obteniez grand chose par la contrainte, surtout quand la contrainte se noie dans une fiscalité qui ne suit pas ou qui fait des hauts et des bas. Le marché du locatif comme celui de l'immobilier, il a besoin de confiance, de stabilité, tout ce qu'on n'a pas en ce moment.
1: Oui, mais il faut des leviers quand même.
10: Il faut des leviers, mais contrainte, je pense qu'il vaut mieux accompagner, hein, et ça on a un peu de mal en ce moment.
9: 7h47, notre invité, un notaire de Barneville, Carteret, porte-parole locale de la Chambre interdépartementale des notaires, Mathieu Boisset.
1: Accompagner, ça veut dire quoi ?
10: Ben, ça veut dire créer des vraies politiques avec des certitudes quand vous allez investir, que vous savez à moyen terme ce qui va se passer et comment vous allez être mangé. L'immobilier est en ce moment un peu la variable de l'ajustement de tous nos problèmes budgétaires, etc. Il s'est passé en février de l'année dernière une modification sur le locatif en meublé parce que l'État s'est rendu compte que il y avait trop de meublés, trop orientés touristiques et qu'il fallait revenir sur de la location classique à l'année.
1: Longue durée.
10: C'était un drame pour plein de gens parce que quand vous partez sur un projet que vous avez chiffré, que vous avez un investissement derrière avec un prêt, etc., et qu'on vous change les règles en cours de jeu, tout ça est compliqué.
1: Les prix, c'est important. Là aussi, tout augmente, l'ancien, le neuf.
10: Oui, tout augmente et j'ai envie de dire que on sort un petit peu notre jeu par rapport au niveau national où on est sur une quasi-stabilité des prix sur un an de mai 2025 à mai 2026. Et dans la Manche, on est sur du maison ancienne plutôt à une augmentation de 5%, appartement ancien plus 7%, ouais, terrain à bâtir plus 13%. Alors, il faut pas y voir une explosion des prix. Hein. On fait suite à une année 2024 en forte baisse. La hausse a repris début 2025. Donc, je pense que c'est plutôt une normalisation de l'activité. On voit bien au niveau du nombre de transactions, on était descendu en dessous des 850 000, 825 000 en 2024. Et là, on revient sur un rythme de croisière à 950 000 transactions annuelles.
1: D'accord.
10: Mais en tout cas, on marque le pas par rapport au niveau national.
1: Alors, on parlait de ce manque de logement, des prix parfois quand même qui augmentent, de ces projets industriels dans le Cotentin. Clairement, vous, en tant que professionnel, on est prêt ou on n'est pas prêt à accueillir tous ces gens ?
10: C'est difficile à répondre. On a beaucoup de choses dans les cartons. Les certitudes que tout cela sorte au final.
1: Il y a des programmes neufs aussi.
10: Des programmes neufs. Il y a plein. Il y a une volonté, c'est certain. Volonté toute neuve, hein, parce qu'il est clair que le neuf dans ma Côte des Îles, on va dire, c'est quelque chose qui était un concept philosophique jusqu'aux années.
1: Et pourtant, il y en a là en ce moment du côté de Barneville.
10: Covid,
1: du programme neuf.
10: Ah oui, Covid, pré-Covid. Mais maintenant, c'est une réalité et il se passe plein de choses. Et ça répond à une demande. On voit bien que la commercialisation est dynamique. Sur Cherbourg, il se passe plein de choses aussi, mais il y a un vrai besoin. Je suis pas certain que les projets aboutis et les mises en travaux soient à la hauteur de ce qu'on nous annonce sur les projets sur 10 ans.
1: Merci beaucoup, Mathieu Boisset, pour votre regard de professionnel notaire à Barneville-Carteret sur donc le logement, la crise du logement, on peut dire.
10: Merci de votre invitation.
9: Merci à vous. 7h50. Et donc, on vous pose la question, ce matin, peut-on encore trouver à se loger dans la Manche ?
1: Alors, deux avis complètement différents. Pour Gâteau, par exemple, ça devient inquiétant pour les locaux, effectivement. Albert, lui, trouve que sérieusement, il y a quand même des terrains, des logements en vente et à louer. Ah, évidemment, dit-il, la vue sur mer est beaucoup plus chère, mais un terrain, une petite maison en kit et un peu de courage, pour lui, c'est très accessible. Alors, il y a beaucoup qui lui répondent qu'il a une vision un petit peu, peut-être, biaisée du secteur. Mais bon, c'est pas grave. Oui. Chacun s'exprime sur la page Facebook ici, Cotentin.
9: Le dossier logement, c'est donc notre dossier ce matin. On continuera aussi tout à l'heure avec vous, Yannick Lechaud, de 9h à 9h30.
2: Exactement, avec Katia qui sera à mes côtés à l'occasion. 9h, 9h30, pas simple de se loger dans le Cotentin. On va en parler ensemble ce matin. Vous pourrez réagir, témoigner, nous parler de vos difficultés à trouver un logement. Alors, l'acheter ou le louer, c'est vraiment le secteur dans lequel c'est vraiment le plus compliqué, semble-t-il. 02 33 23 13 23 pour vos vocaux sur WhatsApp ou sur le Facebook d'ici Cotentin.
9: Effectivement, vous aurez donc la parole tout à l'heure dans Ici, c'est vous. Ce sera de 9h à 9h30. Pour l'instant, Stilto avec Faut que tu m'aimes.

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1: Elle a commencé avec des reprises sur les réseaux sociaux et maintenant, ça y est, elle fait ses propres titres. C'était Stilto avec Faut que tu m'aimes à 7h54. À cette heure-ci, on va direction les rails parce qu'il y a des choses à dire, Yannick Lechaud, à partir de ce matin. Ça y est, c'est mieux.
2: On reste sur le réseau ferroviaire cette fois. Retour en effet à la quasi-normale à cette heure-ci sur la ligne SNCF entre Granville et Argentan. C'est la dernière fois que je vous en parle parce qu'après 8 heures, on pourra considérer que tout est vraiment rentré dans l'ordre. Je vous rappelle que cette ligne avait été coupée suite à un vol de câble. Ça, c'était hier. Et donc, quasiment tout est rentré dans l'ordre avec même un petit peu d'avance. On salue encore une fois les techniciens de la SNCF. Renseignez-vous donc quand même avant de partir pour être sûr. Je vous rappelle que vous avez toutes les infos détaillées sur gare-et-connexion.sncf.
1: Effectivement, c'est très très pratique. On peut voir toutes les gares partout en France. Pour Cherbourg, c'est pareil. Hein,
2: quand vous avec tous les horaires de train.
1: C'est le petit réflexe avant de partir prendre le train, effectivement. Je vous rappelle que si vous constatez quoi que ce soit, pas en gare, mais plus sur la route, à Avranches, Granville, Coutances, Saint-Lô, Cherbourg, peu importe où vous êtes dans le département, le numéro, c'est le même. Vous nous appelez au 02 33 23 13 23. 7h55. Je ne sais pas si vous connaissez. C'est une île qui est 6 mois de l'année française et 6 mois espagnole.
2: Ok.
3: Ah bon? Ah oui, j'ai entendu parler de ça.
1: Moi, j'avais jamais
2: entendu parler. 6 mois cassoulet, 6 mois tapas.
1: Oui. Mais vous rigolez, je crois que, justement, leur spécialité culinaire, je crois que c'est une paella au camembert.
3: Ah non! Oh non, qu'est-ce que c'est que ce truc?
2: Mais non, mon Dieu!
1: Oui, bah, c'est vrai qu'à 8h du matin,
3: c'est quoi cette île?
1: Eh bien, c'est justement dans le sud de la France, enfin, plus que dans le sud, évidemment, c'est à la frontière, et Stéphane Bern va nous en parler. Elle s'appelle l'île des Faisans. Rien à voir avec les Faisans, il n'y en a pas là-dessus. Mais en tout cas, on va parler de cette garde alternée depuis des siècles entre la France et l'Espagne avec Stéphane Bern. Et puis l'actu locale, ce sera avec vous, Katia, dans 4 minutes.
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1: Et un petit peu d'histoire avant l'actu, c'est avec Stéphane Bern. Bonjour Stéphane.
7: Bonjour Caroline.
1: Alors ce matin, il faut nous expliquer un voyage au temps où une petite île influait sur le cours de l'histoire européenne.
7: L'île des Faisans, ce n'est ni vraiment la France, ni vraiment l'Espagne. Mais c'est le meilleur endroit pour faire la paix. Année 1659, dans le sud-ouest de la France, un tout petit bout de terre devient un îlot de la plus haute importance. L'île des Faisans, longue de 200 mètres et large de 40, s'impose comme le point de convergence des plus grands diplomates français et espagnols sous l'égide de Mazarin, côté français, et de Luis de Haro, côté espagnol. Il faut dire que c'était bien avant l'invention des visioconférences.
8: 6 heures de conférence par jour, 8 heures de préparation, c'est tout ce qu'on peut en dire.
7: Parce que depuis des décennies, les deux royaumes sont en guerre. Alors, les deux pays trouvent le lieu idéal pour discuter. Cette petite île située sur le fleuve Bidassoa, qui sépare Hendaye en France d'Irún en Espagne. Un entre-deux parfait. Comme si on choisissait une petite ville de Bourgogne pour un match en terrain neutre entre l'OM et le PSG. C'est dans un pavillon à double entrée, conçu exprès pour que les uns et les autres n'aient pas à franchir symboliquement le territoire de l'autre, que les délégations se rencontrent. Avec succès. Le 7 novembre 1659 est enfin signé le traité des Pyrénées qui met fin à la guerre franco-espagnole. Ce minuscule morceau de terre garde jusqu'à aujourd'hui un statut bien particulier, celui de condominium. L'île des Faisans est placée sous souveraineté espagnole de février à juillet, puis sous autorité française de juillet à janvier. Une sorte de garde alternée diplomatique.
9: Je vois que l'ambiance est bonne ici aussi, hein. Mais je vais passer au salon pour alterner un peu.
7: L'île des Faisans, c'est un partage entre l'Espagne et la France, mais pas au point d'avoir comme plat emblématique de sa gastronomie la paella au camembert.
1: Eh ben, bon appétit sur ces bonnes paroles. D'ailleurs, sachez que j'ai regardé un petit peu les plats locaux autour. Eh bien, c'est quasiment que du thon ou alors du merlu à la basque, si vous aimez.
3: C'est bon, ça?
1: C'est peut-être pas mal. Oui, le marmitaco, ça, je connaissais pas, c'est un ragoût. au thon. Voilà. Bah voilà, et bon appétit. Je sais que c'est un petit peu tôt pour manger du thon, mais pourquoi pas, ceci dit. Nous, dans quelques petites minutes, avant 8h, on parlera de Nagui. Il y a une arnaque en ce moment qui tourne. Soi-disant, Nagui a trouvé le moyen de faire de l'argent facile. Oui. Alors déjà, il n'en a pas besoin, d'une. Et de deux, c'est une arnaque, on vous expliquera avant 8h.
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1: Bon, que vous preniez une paella au camembert ou du thon ce matin, bon appétit, bon petit déjeuner et bonne journée. Il est 8h.
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1: Les infos avec Katia Lautrou. Le week-end dernier, on a battu un triste record.
0: Les océans et les mers du monde n'ont jamais été aussi chauds depuis le début des relevés. Copernicus, l'observatoire européen sur le climat, a relevé 21,1 degrés en moyenne. 21 degrés, c'est aussi ce qui a été relevé au large de la Manche chez nous cet été. La mer qui se réchauffe, un paradis pour les touristes venus se baigner, mais un enfer pour la faune qui souffre et nos pêcheurs aussi, Benoît Martin.
10: Voilà déjà plusieurs années que l'on observe une évolution des espèces de poissons rapportées dans les filets par nos pêcheurs. Symbole de ces changements liés à la température de l'eau, la quantité de poulpes ramenées dans les soutes des chalutiers. Cette espèce vient compenser celle que l'on rencontre de moins en moins souvent en pêche hauturière. Mais pour la pêche côtière, et notamment pour nos caseilleurs, la situation est critique cet été. L'homard, les tourteaux ont quasi disparu. Et pour le coup, il n'y a pas grand-chose à pêcher pour compenser. Cette année, l'eau est montée à 21 degrés au large, soit 2 à 3 degrés de plus qu'un été normal, et ça suffit pour déstabiliser les ressources. Plusieurs pêcheurs professionnels artisanaux ont donc décidé de renoncer à sortir en mer. Au prix du gasoil et vu le faible volume de prise, ils estiment que ça n'est pas rentable. Certains se sont mis en vacances forcées, mais craignent que l'automne soit aussi décevant. Et puis, l'eau plus chaude, c'est aussi une source d'inquiétude, car c'est de l'énergie en plus pour les prochaines tempêtes.
0: Et nous serons avec un caseilleur de Cherbourg qui nous expliquera aussi tout ça dans l'info d'ici. C'est un témoignage à suivre à 8h30. Un voilier secouru hier après une panne moteur. C'était à quelques milles de la Hague, après un remorquage sans encombre. Tout le monde est arrivé à bon port, celui de Chantraine, à Cherbourg. 4 personnes isolées par la marée hier vers 16h30 dans le secteur du Mont-Saint-Michel. À l'arrivée des secours, elles avaient réussi à rejoindre les Airbus par leurs propres moyens.
1: Et 8h02, les trains roulent de nouveau dans les deux sens sur la ligne Paris-Granville.
0: Depuis une petite heure maintenant, hier matin, la circulation avait été interrompue à la suite de vols de câbles électriques la veille, alors que le prix du cuivre a fortement augmenté cette année, atteignant des sommets historiques au-dessus de 13 000 $ la tonne. La demande est très forte. Il y a la transition énergétique d'abord et les besoins massifs des centres de données liés à l'intelligence artificielle. Bref, entre Caen et Argentan, eh bien, ce sont du coup 300 mètres de câbles qui ont été découpés. Depuis hier et toute la nuit, une cinquantaine d'agents SNCF ont travaillé à la remise en état. La SNCF qui porte plainte, ce n'est pas la première fois que ça arrive, malheureusement. Mais pour Pierre Formé, président de l'association des usagers de la ligne Paris-Granville, il est grand temps que le réseau ferroviaire s'adapte à ces nouveaux vols.
11: Ça fait déjà quelques années qu'il y a des vols de câbles sur la ligne Paris-Granville. Il y a une envolée du cours du cuivre. Quand le cuivre atteint des sommets, ben, ça suscite des vocations. Mais je pense que c'est le nœud du problème, c'est de pouvoir détecter la rupture du câble en temps réel, à l'instant où il se produit. Parce que couper les câbles, c'est une chose, mais ensuite, il faut les tirer, les enrouler et partir avec, ce qui prend un petit peu plus de temps. Et ça laisse du temps à soit SNCF Réseau, soit à la police pour intervenir. Parce qu'apparemment, ils ont été avisés de ça dans la nuit, hein, vers 1h du matin, d'après ce qu'on m'a rapporté. À partir du moment où on est avisé en temps réel, on a le temps de réagir à ce qu'on a les moyens, ça. Donc, il y a quelque chose au niveau de l'organisation de SNCF Réseau qui mériterait d'être amélioré pour que les répercussions d'un vol de câble ne soient pas aussi pénibles, aussi importantes que celles que l'on a eues.
0: Pierre Formé, président de l'association des usagers de la ligne Paris-Granville. Je vous rappelle donc que le trafic a repris sur la ligne Paris-Granville dans les deux sens. L'association, elle, dit attendre avec impatience l'ouverture à la concurrence de cette ligne prévue pour 2030. Ça permettrait à la région, selon elle, de faire des économies sur le coût d'exploitation et donc d'investir dans le réseau ferroviaire. Les bus, c'est du nouveau pour la rentrée sur le réseau Cap-Cotentin. D'abord avec la création d'une nouvelle ligne entre Montebourg et Cherbourg, qui fonctionnera dès la semaine prochaine. Toutes les heures, du lundi au samedi, toutes les deux heures, les dimanches et les jours fériés. Le trajet, lui, est raccourci. Il sera maintenant de 40 minutes au lieu d'une heure. L'offre sur les lignes existantes est aussi renforcée. L'amplitude horaire revue à la hausse sur certaines. On vous détaille tout cela ce matin et sur ici.fr.
1: Et puis on parle logement ce matin, ou plutôt difficulté à trouver un logement, surtout dans le Cotentin.
0: Les professionnels de l'immobilier parlent de surtension. On l'a entendu encore tout à l'heure avec un notaire, hein, Mathieu Boisset, notaire à Barneville-Carteret, invité d'ici Cotentin matin. Tous se disent harcelés dès qu'ils mettent un bien ou une location à la vente également, à tel point que certains travailleurs renoncent même chez nous à un travail ou une formation faute de trouver un logement. Et quand il y en a, eh bien, les loyers sont chers. Alors pour les petits budgets comme pour les étudiants, il y a bien une solution tout de même qui existe depuis quelques années, c'est la cohabitation avec les seniors. Les établissements Domitis se sont lancés et proposent des logements meublés gratuits pour les jeunes, moyennant quelques heures passées auprès des résidents. C'est le cas cette année à Saint-Lô, où l'Alézane a ouvert en mai dernier avec 119 appartements. Aujourd'hui, seulement 35 sont occupés. Il y a donc de la place, explique la directrice Émilie Cochet.
12: On met à disposition un logement, généralement deux pièces, donc avec une chambre séparée, meublée. L'étudiant a aussi accès aux espaces communs de la résidence, donc il peut aller à la piscine, à la salle de gym, profiter de la bibliothèque, du salon multimédia. Et en contrepartie, il passe 15 heures avec les résidents, donc ça peut être faire une partie de Scrabble, aller dîner avec les résidents. On fait un planning en fonction de l'emploi du temps de l'étudiant. Pour nos résidents, ça permet d'avoir quelqu'un qui passe du temps avec eux, le lien social, pouvoir partager avec une personne d'une autre génération. Tout le monde s'en sort grandi et content. C'est ouvert à tous les étudiants, peu importe leur secteur d'études. Il faut de la motivation. C'est déjà hyper important. Et avoir envie de partager, en fait. L'idée, c'est qu'il ait envie de partager, envie de découvrir, envie de bien faire. Juste, voilà, l'envie et la motivation.
0: Alors ça, c'est une solution de logement pour les étudiants quand ils n'en trouvent pas. Le logement, on en parle tout à l'heure encore avec vous aussi, Yannick.
2: Exactement. Entre 9h et 9h30, on s'intéressera justement à ce logement en tension dans le Nord-Cotentin, les raisons et puis les solutions éventuelles avec vous au 02 33 23 13 23 sur le WhatsApp. Pour vos vocaux, n'hésitez pas à intervenir en laissant vos messages également sur le Facebook d'ici Cotentin. Je prends 20 secondes pour ajouter qu'on parlera de logement également à partir de 9h30 jusqu'à 10h pour évoquer comment adapter son logement au réchauffement climatique avec Julien Frémont des 7 vents du Cotentin.
0: Et comme quoi, ça va être encore plus en plus difficile puisque le classement du Figaro vient de classer Cherbourg en Cotentin notamment à la 3e place nationale des villes les moins stressantes de France. Et première en Normandie, évidemment. Il va encore y avoir du monde. Allez, je termine. Yannick Carreau, est-ce que vous avez regardé L'Amour est dans le Pré hier?
2: Pas du tout.
0: Alors moi, j'ai regardé. Vous savez qu'on a deux candidats Manchois, Fabien et Étienne, deux frères qui habitent à Goncoutainville ou dans les parages. Et hier, c'était Étienne qui terminait son speed dating. Et moi, j'ai un petit message à faire passer. Il a eu une candidate qui était folle de lui, adorable, mignonne. Et elle l'a même pleuré tellement elle voulait repartir à la ferme avec lui. Lui en face, il avait un coup de foudre. Mais le garçon, il se posait trop de questions. Il se fait des nœuds au cerveau. Est-ce que je dois? Alors qu'on voyait bien. Voilà. On voyait bien que ça marchait d'enfer. Étienne, il faut pas lâcher l'affaire. Hein. Suspense. On aura la réponse la semaine prochaine.
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0: Un petit coup d'œil sur le ciel, Caro.
1: Oui, bah le ciel, il fait grise mine pour l'instant. Il est pas très très content, je crois. Il y a de temps en temps du soleil, de temps en temps des nuages. Il peut même un petit peu y avoir de crachins. Logiquement, on voit quand même de belles éclaircies. Je dis bien logiquement, c'est ce que me dit Météo France ce matin. Dans l'après-midi, les nuages par contre vont devenir plus menaçants et il peut même y avoir des orages. On reste toujours en vigilance jaune, hein, d'ailleurs, pour ce phénomène d'orage, notamment dans le sud de Manche, cet après-midi jusqu'à 18h. 8h. En ce qui concerne le vent, il est faible, les températures ce matin. Le ressenti est plus frais, mais ça affiche quand même 19 degrés à Barfleur, ressenti autour des 15-16. 17 degrés à Montebourg, à Lessé, à Cherbourg, encore à Avranches ce matin, cet après-midi. 23 à Cherbourg, à Granville, à Coutances ou encore à Barneville-Cartray, jusqu'à 25 dans le Saint-Lois. Demain, jusqu'à 28 degrés sous le soleil, c'est ce que nous dit en tout cas Météo France, mais ce sera toujours un peu mitigé entre nuages et éclaircies et de rares averses de temps en temps. 8h09, on fait un point sur vos conditions de circulation avec Yannick Leflot.
2: Bah, tout va pas mal à cette heure-ci, hein, pas de difficultés notables. Si vous circulez, vous nous prévenez, bien entendu. Je vous signale juste qu'il y aura des travaux, hein, je vous le rappelle, si vous venez de nous rejoindre sur la Nationale 13, qui sera fermée ce soir à partir de 20h, et ce sera toutes les nuits jusqu'au 9 septembre, à l'exception des week-ends. Fermeture entre le Mont-à-la-Canne et la Glacerie aux portes de Cherbourg, donc dans le sens Caen-Cherbourg. Des travaux qui vont durer de 20h à 6h du matin, avec des déviations et des limitations de vitesse qui seront installées à l'occasion de ces travaux qui durent donc, je vous le rappelle, jusqu'au 9 septembre. Et j'ajoute que désormais, on peut le dire, tout est rentré dans l'ordre à cette heure-ci sur la ligne SNCF entre Granville et Argentan suite au vol de câble. Ça, c'était hier.
1: Oui, vous pouvez regarder, effectivement, c'est ce que vous disiez, hein, sur le gareetconnexion.sncf, le site internet pour regarder les horaires en gare. Vous constatez quoi que ce soit, Avranches, Granville, Coutances, Saint-Lô ou Cherbourg, je vous rappelle toujours que vous pouvez nous appeler au 02 33 23 13 23, 8h10.
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1: Allez, on se fait un petit voyage. Avec Lily Cube. Oh, j'aimerais bien une pizza. 8h10. C'est trop tôt pour une pizza ? Oh, j'ai faim quand même.

0: Lily QV voyage en Italie à 8h13.
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0: J'en parlais une grosse vingtaine de minutes, mais il y a un truc qui passe en ce moment, c'est Nagui. Il y a un problème avec Nagui. Voilà, je vous le dis, il y a un problème avec Nagui. Il y a un article web mensonger au sujet de Nagui qui aurait trouvé un moyen pour se faire de l'argent sans rien faire. C'est évidemment une arnaque, on en parle dans une petite minute.
3: Ça n'existe pas beaucoup, ça.
0: Non, non, vraiment pas. Vous imaginez, vous faites deux fois, non. Si vous êtes milliardaire, vous faites de l'argent en dormant. Mais oui. C'est que vous avez quand même posé quelques actions avant, quand même. Hein. On en parle dans quelques minutes, mais pour l'instant, je vais vous inviter à jouer. Parce que si je vous pose une petite enveloppe de 30 euros devant vous, je pense que vous me diriez oui.
3: Il va falloir faire quelque chose.
0: Là, par contre, il faut faire quelque chose. Là, je vous le dis tout de suite. C'est pas une arnaque, il faut faire quelque chose. Il faut reconnaître ce bruit. Alors là, je pense que Yannick va l'avoir. C'est simple.
3: Ah, mais là, pour le coup, je peux rien dire en fait.
0: Ah non, là, vous pouvez rien dire du tout.
3: Sauf taisez-vous. Moi, je sais pas.
0: Mais enfin, taisez-vous.
3: Non, enfin, taisez-vous.
0: Qu'est-ce que c'est que ça, à votre avis? C'est quoi ce bruit? Vous nous appelez au 02 33 23 13 23. Mis à part qu'on peut dire que c'est local à la rigueur.
3: Ouais,
0: c'est local. Voilà, bon, ça peut être local un peu partout, mais c'est local quand même.

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3: Et on commence la journée avec votre rendez-vous anti-arnaque à 8h15. Bonjour Audrazo.
4: Bonjour Caroline.
3: Et alors les auditeurs vous alertent, ils sont tombés sur un article web mensonger. C'est à propos de l'animateur Nagui.
4: Oui, un spam particulièrement vicieux, c'est ce que m'écrit Virginie, une auditrice. Elle reçoit un mail, il fait très sérieux puisqu'il y a le logo de France Info. Je vous le lis, Nagui se confie sur son choix personnel. Il évoque, presque en aparté nous dit-on, une décision qu'il aurait aimé prendre plus jeune. Donc la suspense, on a envie de savoir, on a envie de cliquer pour connaître ce grand secret de Nagui. Et ça tombe bien, il y a un bouton tout en bas, lire l'article avant qu'il ne soit enlevé. Alors, je m'arrête là-dessus, lire l'article avant qu'il ne soit enlevé, jamais un média sérieux ne vous enverra un message de ce genre, ce n'est pas France Info qui écrit à Virginie, et ce n'est pas un vrai article.
3: Non, c'est quoi le risque alors si on clique pour lire cet article ?
4: Eh bien, ça n'a l'air de rien comme ça, mais attention, vous risquez de vous faire siphonner votre compte en banque. Oui, je vous explique. Je clique sur le lien qu'a reçu Virginie, je tombe sur le site franceéconomieinfoactu.com. C'est un média qui n'existe pas, mais le nom est ronflant, ça sonne bien. Et son but, c'est de vous faire croire que Nagui a trouvé un moyen infaillible pour gagner de l'argent sans rien faire et que vous aussi, vous pouvez en profiter. En clair, c'est une arnaque à l'investissement. L'escroc vous pousse à verser de l'argent. C'est ce qu'a fait Isabelle, par exemple, une autre auditrice, elle y a cru. Elle a mis 250 € qu'elle ne reverra jamais. 250 €, c'est beaucoup, mais j'ai envie de dire, c'est un moindre mal puisque les victimes perdent souvent des sommes absolument astronomiques. Ces faux articles, ils sont tellement dangereux que l'autorité des marchés financiers a tiré la sonnette d'alarme pas plus tard que la semaine dernière. Elle s'inquiète de la multiplication de ces arnaques.
3: Ah bah vous m'étonnez, en même temps si maintenant Nagui et puis après il y a Pascal Obispo, puis après il y a tout le monde. Bizarrement ils font tous des arnaques, c'est fou ça dis donc. Merci Aude quand même. 8h17, ça c'est pas une arnaque, on va aller chercher le pain parce que j'ai faim Yannick.
5: Exactement, il nous aide à nous lever chaque jour. Qui n'est pas sorti du lit pour aller chercher les croissants et la baguette fraîche? Voilà.
3: Bah, pas moi, mais je veux bien.
5: Ça peut arriver quand même.
3: Ça m'arrive.
5: C'est donc normal de se réveiller avec les boulangers de la Manche pour votre matinale. Sur votre radio ici Cotentin. Et ce matin, on va prendre des nouvelles de la Criantine. On est à Créances avec Jean-Yves qui est avec nous. Bonjour Jean-Yves.
6: Bonjour Yannick, bonjour Caroline.
3: Bonjour.
5: Merci d'être avec nous encore ce matin. Depuis quelle heure êtes-vous debout? On le rappelle quand même Jean-Yves.
6: 3h moins de quart.
5: Ouais. C'est quelque chose qui vous pose des problèmes ou c'est devenu vraiment une habitude?
6: On va dire les deux.
5: C'est-à-dire que quand le réveil sonne, on aimerait qu'il ne sonne plus, mais le réveil, ça se passe à peu près bien, c'est ça l'idée.
6: Voilà, c'est ça.
5: Comment ça se passe chez vous? Quel temps fait-il? Quelle est l'ambiance, en fait, pour ce matin?
6: C'est bien maintenant, on a quelques nuages. On a passé tout l'été avec du ciel bleu, bleu, bleu, bleu, bleu. Non, maintenant, il y a des nuances de gris, de blanc, de bleu. C'est bien.
5: Il y avait un petit crachin sur 40 ans,
3: on en parlait tout à l'heure,
5: Caroline.
3: Ouais.
5: Est-ce que c'est le cas à Créances ou ça se passe plutôt pas mal là, à cette heure-ci?
6: Ah non, on est très bien. C'est une matinée superbe pour se lever, pour venir chercher le pain et les croissants et déjeuner tranquillement.
5: Voilà, c'est ça. C'est ce que je vous disais. L'odeur du pain qui pousse, les croissants qui sont en train de cuire. Et là, à ce moment-là, on a envie de se lever en profitant du soleil de ce matin quand même. Vous êtes en train

Évidemment, à se lever à 3h, moi, il y a une sieste. T'es obligé, quand même. 8h19. Bon, je pense que là, Star, là, c'est plus le moment de faire la sieste. Alors, bon réveil à vous. The Communards et Don't Leave Me This Way.

0: De Communards dans Give Me This Way à 8h24. Faut que je vous explique pourquoi on rigole.
1: Bah, c'est parce que Manu est là.
0: Parce que Manu est là.
1: Manu, dès qu'il arrive,
0: et puis fait l'andouille dans le studio.
2: Il est très perturbé. Non, je suis calme.
0: Il est perturbant et perturbé, effectivement. À 8h24, on joue un

0: somme pour une carte cadeau d'une valeur de 30 euros. Pour ça, il faut reconnaître le bruit qui court dans la nature ce matin. Écoutez-le.
1: Oh.
0: Ah oui. C'est mignon, hein.
1: Oh.
0: C'est bien Manu. Bonjour Clémence.
2: Bonjour.
3: Bonjour Clémence.
4: Bonjour Clémence,
0: à l'étang Bertrand Petite Voix. Tu as 11 ans, c'est ça Clémence?
2: Oui, c'est ça.
0: Et la rentrée, c'est quand?
2: Mardi.
0: Mardi. T'es prête? T'as tes affaires?
2: Oui, tout est prêt.
0: Nickel. Oh là là. Ça va, t'es pas stressée, j'ai l'impression?
2: Oh non, pas du tout.
0: Ah, mais c'est bien.
4: Ouais, c'est bien.
0: C'est bien, vous l'étiez, vous?
4: Ah oui.
0: Non, parce que, ça avait l'air, vu votre tête, vous étiez...
4: Ah non, mais déjà, rien que le mot « rentrer », moi, j'ai des hauts de cœur.
0: Ah,
4: non,
0: ouais.
4: J'aime pas du tout l'idée.
0: Mais on retrouve les copains, c'est pour ça
4: non,
0: que c'est bien,
4: c'est
0: Clémence.
4: Pour ça que j'avais pas d'amis.
2: Oui, trop bien.
0: Ah, voilà, trop bien, on retrouve les copains. Non, mais l'autre, Yannick. Alors, on joue ensemble, donc t'as entendu ce petit bruit. Qu'est-ce que c'est, à ton avis, ce bruit?
2: Des moutons.
0: Ah bah oui, ah bah oui, non mais oui, des moutons, tout à fait, tu as raison. Ah, pas mal, bravo. J'aime bien ce petit son, tiens. Bravo Clémence.
4: Bravo Clémence.
0: Ah, j'ai perdu Clémence.
2: Merci.
0: Ah bah avec plaisir, tu gagnes donc 30 euros à dépenser dans ce que tu veux, dans ta petite tenue de rentrée par exemple, ce sera parfait. À bientôt Clémence. Et bonne fin de vacances à toi, profite jusqu'au bout, surtout c'est très important. Yannick, très rapidement, on en parle depuis ce matin, on parle marché de l'immobilier aujourd'hui.
4: Exactement, c'est en effet pas simple de se loger dans le Cotentin, le Nord-Cotentin, on en parlera ensemble après les infos de 9h. Vous pourrez réagir, témoigner, nous parler de vos difficultés à trouver un logement dans ce secteur. 02 33 23 13 23 pour vos vocaux sur WhatsApp ou sur le Facebook d'ici Cotentin, oui. Où il y a déjà beaucoup de messages.
0: Ah bah continuez alors. 8h26, on retrouve donc le perturbant Manu Gouache à la rencontre des gens d'ici tous les matins, des portraits de Manchoises et de Manchois. On va rencontrer Clémence, une des membres de l'équipe du festival Les Plus de Juillet à la Marette, une ferme qui se trouve à Champrépu.
5: Oui, car l'équipe de ce festival œuvre toute l'année dans le secteur de Gavray. J'ai rencontré Clémence donc dans cette ferme qui est aussi le siège social de l'association. Elle m'a expliqué comment elle s'était retrouvée ici.
6: Alors moi je suis originaire de l'Orne, j'ai grandi en Normandie et puis je suis partie pour mes études à Lille. Et puis après, j'ai bossé en région parisienne, alors à Paris, puis autour, dans des métiers de la culture. C'est là que j'ai trouvé du boulot, en fait, quand j'ai cherché. J'avoue que j'avais pas hyper envie au début de me retrouver à Paris. J'ai fait 10 années dans différentes structures. Mes dernières années à Paris, j'étais à l'Académie Fratellini, une école de cirque contemporain, puis aussi un lieu de diffusion de cirque contemporain. J'ai trouvé que le cirque permettait une ouverture incroyable. En plus, ce lieu est en Seine-Saint-Denis, donc dans un territoire où il y a des populations très variées, des origines très différentes, des milieux sociaux très différents. Et ça permettait la rencontre de tout ça, et ça m'a assez fascinée. J'avais quand même à cœur de retrouver ma Normandie natale et de revenir à la campagne, parce que la vie parisienne, bon, c'était bien sur la période de la vingtaine, mais j'avais envie de retrouver la paisibilité de la Normandie, et je l'ai retrouvée à Gavray. J'ai fait la rencontre d'une maison abandonnée, et c'est comme ça que je me suis retrouvée là.
5: Et c'est comme ça aussi qu'elle a rencontré l'équipe du Festival des Pluies de Juillet, parce que Clémence cherchait un boulot en Normandie qui ait du sens, et c'est aussi un peu le but de ce festival, d'ailleurs, mettre du sens et essayer de mieux comprendre le monde dans lequel nous vivons.
6: Je me souviens, j'avais lu les statuts de l'asso, tout simplement, qui disaient qu'ils utilisaient le spectacle vivant pour évoquer les questions de transition écologique et sociale. Et
4: ça me paraît un peu obscur.
6: Ouais, très obscur, mais en même temps, je me suis dit, ça colle à l'idée, en tout cas, de ce que j'ai envie de faire. D'être dans la transmission de connaissances et de comprendre comment ça fonctionne, quels sont les mécanismes à l'origine des problèmes qu'on peut vivre pour essayer de trouver des solutions et pour essayer de faire en sorte qu'on soit de plus en plus nombreux à comprendre en tout cas les mécanismes de ce qui se passe pour essayer d'agir. Je pense que tout le monde se pose plein de questions, mais que c'est pas facile de trouver les réponses parfois. C'est pas facile de comprendre non plus. Et c'est pour ça que j'ai choisi aussi au Plus de Juillet l'idée de travailler avec les enfants en classe, avec les enseignants. Je viens et on parle de sujets sur lesquels on est formé, par exemple la biodiversité, l'alimentation, les énergies et le climat, des contenus qui sont au programme scolaire. On se demande d'abord qu'est-ce que c'est, de quoi on parle, ensuite quelles sont les problématiques aujourd'hui liées à la biodiversité. On voit qu'il y a des menaces qui pèsent sur elle, donc quelles sont ces menaces, essayer de les comprendre. Et puis ensuite, trouver ensemble des solutions, qu'est-ce qu'on pourrait imaginer pour que ces menaces pèsent un peu moins, quel genre de pratiques on peut mettre en place, qu'est-ce qu'à notre échelle on peut faire, et qu'ils aient compris que y a peut-être des actions à mettre en œuvre qui peuvent avoir des impacts plus ou moins positifs sur le monde dans lequel ils vivent. C'est eux qui choisiront.
5: Et vous trouverez le programme de ces ateliers sur les sites lespluiesdejuillet.org.
0: Merci Manu. L'actu locale dans 2 minutes.
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0: Et les titres de l'actu locale, Katia.
7: La Manche est sur un revers de la médaille à l'attractivité croissante. Le manque de logement pousse certains à renoncer à un emploi ou une formation. C'est notre dossier ce matin. Ici, c'est vous, entre 9h et 9h30, vous donne la parole. L'attractivité, ça passe aussi par le développement du réseau de transport. Pour le coup, en cette rentrée, des nouveautés avec une ligne désormais entre Montebourg et Cherbourg qui fonctionnera dès la semaine prochaine. D'ici quelques instants, l'info d'ici aussi est le témoignage d'un caseilleur cherbourgeois qui ne pêche plus du tout de homards ni de tourteaux. La Manche, la mer est beaucoup trop chaude.
0: Un reportage effectivement dans 2 minutes en longueur, mais pour l'instant on va faire le condensé d'actu en France et dans le monde. C'est votre 90 secondes. L'actualité à 8h31, c'est avec Valentine Lettès.
8: Pour l'instant, personne ne manque à l'appel, confirme ce matin la préfecture de l'Aude, où le village de Poma a été littéralement soufflé hier par une immense tornade.
9: J'ai entendu ce gros bruit et puis plus rien, j'ai vu tout partir en l'air. Et le temps de réagir, j'ai le toit qui est tombé, les cloisons qui me sont tombées dessus et tout.
8: Une quarantaine de blessés, dont 15 sont à l'hôpital, 300 maisons touchées, parfois complètement rasées, et plus de courant dans des milliers de foyers, 21 000 au total dans le sud de la France où les orages sont passés hier. Encore quelques retards et suppressions de trains sur les rails ce matin, mais la vigilance météo orange est levée dans tous les départements. Avez-vous déjà subi des violences sexuelles ? La question sera posée à chaque enfant, de la grande section de maternelle à la terminale, dans des termes évidemment adaptés à leur âge. Le questionnaire sur le harcèlement distribué désormais à chaque rentrée évolue. Le ministre de l'Éducation anticipe déjà un séisme. 10 euros de plus environ à payer par an, c'est l'estimation pour chaque Français de l'augmentation des franchises médicales. Le reste à charge des assurés, prévu par le gouvernement pour octobre dans le but d'équilibrer les comptes de la Sécu. Une annonce hors norme pour une opportunité historique, c'est le projet de tous les superlatifs en Île-de-France où 3 parcs d'attractions seront créé grâce à 6 milliards d'euros d'investissement de l'Arabie Saoudite. Et puis avec 3 victoires en 3 matchs, les volleyeuses françaises se sont qualifiées hier pour les 8e de finale de l'Euro, c'est en Suède.
7: Merci Valentine. L'info d'ici ce matin, on s'arrête sur les difficultés rencontrées par les pêcheurs côtiers cet été. L'eau est beaucoup trop chaude. Sur le port de Cherbourg, Sylvain Lozier constate les dégâts. Il n'a jamais vu cela. Benoît Martin l'a rencontré.
10: Saison compliquée cette année. Forcément, tout le monde a profité du soleil. Mais nous, la température de l'eau a bien augmenté. Et ça a fait couper la pêche complète. Donc beaucoup de gens là ici à la Marina se sont mis en vacances forcées. Parce que manque de rentabilité. Totale, donc saison très compliquée. L'année dernière a été compliquée, mais celle-là, elle est encore au-dessus.
11: Qu'est-ce qui manque, notamment ?
10: Le homard, homard, tourteau, qui n'existe presque plus non plus. Donc s'il n'y a plus de homard, forcément, il n'y a plus rien à pêcher du tout. Donc, style pour 200 casiers, tu rentres avec 7-8 homards, un tourteau. Au prix du gasoil, en plus, en ce moment, non rentable. Quoi, donc, on préfère rester le long du quai.
11: Mais vous avez peu de marchandises, du coup ?
10: Je ne fais pas le marché, là. Ça va faire 15 jours, 3 semaines que j'ai arrêté. Pourtant, il y a du monde. Les gens sont là, mais pas assez pour aller faire son petit marché le vendredi, donc ce qui est bien dommage.
11: La température de l'eau a augmenté, vous mesurez ça ?
10: Nous, avec nos sondeurs, oui, forcément, on a toutes les courbes tous les ans. Et là, elle a monté jusqu'à 21 degrés, ce qui est très rare.
11: Été normal, on est quoi ?
10: 18, 19, grand max. 18, allez, en grand max dans le large. Quoi. Alors, ça paraît rien, 2 degrés, mais c'est beaucoup, en fait. Donc, tout a stagné, les homards sont un peu plus mous, ils restent à trous, ou alors ils fuient forcément, peut-être aussi la zone. à cause de la chaleur, ils vont peut-être plus large ou autre, mais en tout cas, c'est fini, quoi. Là, tout de suite, c'est vraiment 0-0. Du macro, il n'y en a plus. Omar, il n'y a plus. Tourteau, il n'y a plus. Les étrilles, c'est pareil, on n'en pêche presque plus. Là, je fais un peu le rouge barbé en ce moment. J'en ai trouvé un petit peu, mais c'est pas les années qu'on connaît. Tout est en retard ou pas là. Contexte particulier et dramatique.
11: Et là, vous vous dites que avec une eau comme ça qui est chaude encore maintenant, ça peut durer encore un moment avant qu'on retrouve des conditions de pêche un peu plus normales.
10: Oui, clairement, parce que septembre, octobre, novembre, pour nous, c'est des bons mois pour le poisson et même pour le homard et la crevette. Là, on sait pas où on va. Et puis, de l'eau chaude arrive en septembre, octobre, novembre. Pour les tempêtes, ça les alimente aussi. Donc tout ça va rentrer en ligne de compte. Et non, ça fait peur. Clairement, ça fait peur. Moi, j'ai peur à mon métier. J'ai peur déjà qu'on est les derniers des Mohicans. Et ça devient de plus en plus compliqué. Et je pense qu'il va y avoir de la casse avant la fin de l'année.
7: Le témoignage de Sylvain Lozier, caseilleur cherbourgeois. Interview à retrouver sur ici.fr.
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7: On rigolait avec Yannick parce que je parlais de mon ado qui veut jamais se doucher.
5: Donc je fais des économies. Tout ça est une bonne nouvelle.
0: Pour la sécheresse, c'est ça.
5: Il est très engagé. Très
7: les
5: engagé
7: garçons,
5: dans
7: c'est les garçons. Parce que les filles, elles passent 2 heures dans la salle de bain. Bon, bref, on y revient. La météo, justement, Caroline.
0: Et avec un ciel nuageux ce matin, mais qui se dégage quand même de temps en temps dans l'après-midi, ça va un petit peu moins se dégager. Ça va être un peu plus nombreux au niveau des nuages et surtout des averses qui peuvent être parfois orageuses dès l'après-midi. Un vent de secteur est 5 à 10 nœuds, soit force 2 à 3. Localement, 15 nœuds, soit force 4 dans l'après-midi avec des rafales. La mer est peu agitée. Le coefficient de marée de 51 pour ce matin, 57 dans l'après-midi. On était en marée haute à Grandville-les-Cartrets il y a quasiment 2 heures. À Cherbourg, ça fait un quart d'heure et à Saint-Va, ce sera dans 1 heure pour la marée haute. Il fait 18 à Grandville-Cartrets, 17 Cherbourg aussi dans l'après-midi. 23 un petit peu partout, Grandville-Cartrets-Cherbourg. 22 à Saint-Va et jusqu'à 25 dans le Saint-Loi. Demain, on pourrait atteindre jusqu'à 28 degrés. Prochaine manœuvre du pont tournant si un navire se présente à 9h15. En parlant justement des conditions de circulation, on fait le point avec Yannick Leflo.
4: Alors ce sera un petit peu compliqué à 9h15 comme vous le disiez, Caro, si en effet un bateau entre ou sort du port, ça dépend. Sinon pour le reste, tout est fluide sur les routes du département de la Manche à cette heure-ci en tout cas. Si vous avez des infos, n'hésitez pas à nous les transmettre. Je vous rappelle juste cette info, je vous parle depuis 6h, c'est les travaux qui vont avoir lieu sur la Nationale 13 à partir de ce soir 20h, c'est toutes les nuits jusqu'au 9 septembre, sauf les week-ends. Fermeture entre le Mont-à-la-Canne et la Glacerie, c'est dans le sens Cherbourg, des travaux qui durent de 20h à 6h du matin, des déviations et des limitations, j'ai du mal avec ce mot depuis ce matin, des limitations de vitesse sont installées.
0: Vous n'êtes pas trop dans les limitations, vous ne vous limitez pas trop.
4: En tout cas, pour la vitesse, je fais attention.
0: Oui, sur la vitesse, c'est vrai, effectivement. Mais pour les bêtises, ici, on ne se limite pas trop. Avranche, Grandville, Coutances, Saint-Lô, Cherbourg, vous constatez quoi que ce soit, vous nous le dites, je le rappelle, 02 33 23 13 23.
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0: Ah oui, bonne humeur, donc on ne se limite pas dans la bonne humeur. On est comme ça tous les matins. Et pour ça, on a un secret. Un thermos entier de café. Je sais pas comment vous faites, Yannick.
4: Je le vois.
0: Ouais, mais après, vous dormez.

0: prends la main Yannick, c'est parti.
1: Avec Indochine.
0: Avec Indochine, évidemment. Troisième sexe à 8h42.
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0: 8h42 ce matin, ici Cotentin vous emmène dans sa machine à remonter le temps. Et on s'arrête au 27 août 1813 à Cherbourg, Yannick.
1: Exactement, on ne va pas retrouver Stéphane Bern. Hein.
0: Ah, dommage.
1: On va parler d'autre chose, ça s'appelle la Grande Escale. Oh. Alors je ne peux pas tout vous dire, hein, mais on va plonger sous le Premier Empire à Cherbourg tout au long de la journée. En déambulant dans les rues, vous allez avoir l'impression d'être revenu au début du 19e siècle. Vous ferez la fête aussi. Et tout cela pour filer un coup de main à un jeune homme qui s'appelle Maël, qui en a bien besoin. On vous dit tout avec Alexandra Rottier-Anglebert. Elle est porteuse de ce beau projet, c'est à 8h50.
0: Stéphane Bern adorerait, c'est certain. 8h42, c'est l'heure de retrouver les petits sur votre radio ici Cotentin. Et ce matin, un sujet qui me chamboule, moi, parce que vous le savez très bien, Yannick. J'ai un peu la phobie des pieds. En tout cas, je trouve ça très moche. J'avoue, j'aime pas.
1: Exactement, avec les enfants de Tolva qui sont avec nous. Mathias, Maxime, Nathaël, Soline, Alexis, on va en effet parler de nos pieds qui sont susceptibles d'évoluer avec le temps.
4: Le singe avant c'était l'homme et un singe ça a toujours eu des poils. Pourquoi les petites tortues sont aussi petites? Nous allons nous intéresser à cette question aujourd'hui.
1: Allez, pourquoi on a nos pieds qui se forment comme ça et comment les pieds évoluent, vous savez ça?
5: Parce qu'on grandit.
1: Pourquoi on a un petit orteil et un gros orteil?
5: Parce qu'il faut bien faire la différence.
6: Ça vénère quand je me cogne le doigt pied sur le coin du lit.
1: Il se dit que à un moment donné, on va peut-être plus avoir de petits orteils.
5: Parce qu'on évolue. Et parce que avant les poils, ça nous tenait chaud, mais après, bah, on a eu de la peau. Les poils, ils se sont enlevés.
1: Et pourquoi?
7: Bah, les poils, ils se sont enlevés à cause de la chaleur, le froid et plein d'autres trucs.
4: Avec le réchauffement climatique, pour qu'on ait moins chaud, il fallait que nos poils disparaissent. Et parce que le singe avant, c'était l'homme. Et un singe, ça a toujours eu des poils.
8: Non, l'humain ne descend pas du singe.
1: Et pourquoi est-ce que, donc, on dit que dans peut-être quelques générations, nous n'aurons plus de petits doigts de pied? Vous avez une idée de ça?
9: Parce qu'il est trop petit et nous sommes trop intelligents.
10: Peut-être parce qu'on pense qu'il sert à rien alors que c'est tout l'inverse.
1: Il sert à quoi?
10: Bah, à nous faire tenir. Ça va faire des ossements, on va peut-être être moins stable.
11: Notre petit doigt, il va disparaître un moment.
4: Là, désolé, je vais prendre un exemple, mais par exemple, dans Dragon Ball, Goku, il a une queue parce que c'est un peu un singe, quoi. Dès qu'on lui coupe sa queue, il peut plus marcher.
12: Bon, alors, qu'est-ce qui t'arrive?
13: Je sais pas, mais je peux pas tenir debout.
12: Tu as perdu ta queue, alors c'est normal. Tu as perdu ton sens de l'équilibre, mais tu t'y habitueras vite.
13: Quoi? Qu'est-ce que tu dis?
4: Nous, c'est un peu pareil avec nos petits orteils. Ils nous aident à marcher. Okay.
10: Si on marche pas assez, et bah du coup, notre organisme va se dire, ça sert plus à rien. Parce qu'on va arrêter de marcher, on sera tout omnibulé par les écrans, on restera chez nous et on fera rien.
1: D'après vous, pourquoi il pourrait disparaître ce petit doigt de pied?
10: Parce qu'il pue trop. Oui, je ne savais pas. Écoutez, pourquoi c'est un argument.
1: Pourquoi celui-ci en particulier?
10: Mais pourquoi celui-ci en particulier? Dans ce cas-là, on enlève tous les doigts de pied. Hein, voilà.
1: Oui, mais c'est parole d'enfant.
0: Oui, vous avez raison. Merci Yannick pour ça. Et vous avez sacrément du courage des fois, parce que les idées partent très très loin. 8h45, nous on va vous donner justement des idées sorties dans une minute.
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0: Et bon réveil à vous, 8h46. Mais qu'est-ce qu'on fait cette semaine? Bah Yannick et moi sommes là pour vous donner les dernières infos pratiques locales, utiles et sympas dans la Manche. Tiens, pour commencer, avis aux habitants de Martinva. Le service des eaux du Cotentin va venir relever les compteurs.
1: Je m'en lasse pas.
0: Non, mais j'aime bien le petit plouf. C'est jusqu'au 16 octobre, il y a un agent qui passera au domicile des abonnés d'Ouvdivette et d'Octeville. Pensez donc à faciliter l'accès aux compteurs et à retourner aussi votre avis de passage avant le 16 octobre.
1: Bon, allez, on va parler de voiture maintenant, si vous le voulez bien.
0: Et
1: on va troquer on va troquer les 24 heures du Mans pour les 6 heures de 40 ans. Oui. Ça va chauffer. C'est samedi 12 septembre. Coureurs, marcheurs sont attendus autour du port de 40 ans les Marais pour une épreuve un petit peu particulière pendant 6 heures. Le but sera tout simplement de parcourir la plus grande distance possible sur un circuit de 3,5 km. Donc là, vous avez bien compris qu'on quittait les voitures, en effet.
0: Oui. Enfin, départ type Le Mans.
1: Exactement. Ce sera selon Le Mans, mais à pied et après l'effort, buffet campagnard, soirée dansante pour ceux qui auront encore quelques...
0: À mon avis, il n'y a plus grand-chose.
1: Voilà, quelques formes à dépenser avec les indécibels, des inscriptions qui se font uniquement en ligne, c'est jusqu'au 8 septembre.
0: Et donc, ils vont partir en ligne, c'est ça qui est fou. C'est assez marrant à voir, il faut le dire. Si vous aimez, tiens, les petites escapades nature, eh bien, ça tombe bien, la Maison du Parc des Marais a encore quelques rendez-vous dans sa besace. Hein. C'est pas encore tout à fait les vacances scolaires qui se terminent, c'est pas la rentrée. Donc, justement, il y a encore des choses cette semaine. On peut notamment partir à la découverte des phoques vomarins, randonnée du côté de Pirou, observer les oiseaux au marais des Ponts d'Ouves et puis même partir à la rencontre des chauves-souris. Ça, c'est jeudi soir pour la nuit internationale qui leur est consacrée. Les inscriptions sont obligatoires. C'est auprès de la Maison du Parc. Et si vous manquez encore d'idées sorties, je vois pas comment, allez sur notre carte interactive sur ici.fr. 8h47 à cette heure-ci. On regarde justement comment ça roule sur votre route, parce qu'avant de partir idées sorties, il faut quand même prendre la voiture pour sortir.
1: Exactement. Donc tout va bien. Pas de difficultés notables à cette heure-ci. Encore une fois, on vous le rappelle, c'est plutôt fluide. Vous le disiez, Caro, on est encore un petit peu en vacances.
0: Encore.
1: Donc gentiment, ça glisse vers la vraie rentrée qui aura lieu la semaine prochaine. Vous constatez des difficultés, évidemment, vous nous les signalez, n'hésitez pas à le faire. Ça se passe toujours au 02 33 23 13 23. Je vous rappelle juste ces travaux, je fais très court. Des travaux sur la Nationale 13 qui sera fermée à partir de ce soir 20h et ça va durer toutes les nuits jusqu'au 9 septembre.
0: Et je vous rappelle que si vous constatez quoi que ce soit sur la route, pensez à nous appeler au 02 33 23 13 23. Non, je veux pas. M'en fous, je fais grève de l'oreiller, ok ? Ça, c'est ce que vous allez peut-être dire dans quelques jours, quand on va vous dire justement, faut reprendre le travail.
1: Ah oui.
0: Bah oui.
1: Je me demande ce qui vous arrive en fait. Je m'interroge.
0: Oh, moi, la rentrée, ça fait un petit moment. Hein. Alors justement, on va demander les conseils d'un expert. Bah oui, c'est le secret qu'on va vous livrer pour je vous permettre de reprendre le travail sans trop sombrer. Ou alors vous dites que vous êtes allergique au travail, mais je sais pas si ça prend ça.
1: On peut essayer.
0: On peut essayer, ceci dit. Zazie, 8h49 avec peu importe.

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1: Une critique de l'individualisme, c'est le tout nouveau titre de Zazie avec Peu importe à 8h52. Ça se passe ici avec Yannick Leflot, consacré aujourd'hui à la Grande Escale. C'est le 27 août à Cherbourg.
2: Oui, la Grande Escale qui va vous permettre de revivre l'histoire pour une bonne cause. On voit cela avec Alexandra Rottier-Englebert, qui est avec nous, créatrice de la page Facebook Notre Cherbourg. Bonjour Alexandra.
3: Bonjour à tous.
2: Merci de nous rejoindre. Grâce à cette Grande Escale, on va donc plonger sous le Premier Empire à Cherbourg tout au long de la journée. Une plongée dans le passé, déjà dans les commerces de la ville. Expliquez-nous ce qui nous attend.
3: Une belle journée, déjà beaucoup de préparation de la part des commerçants qui ont imaginé de nombreux produits autour de Cherbourg et de 1813, comme un coffret de l'impératrice qui est au profit justement de cette association Maëlle, un petit sans en plus qui sera à l'honneur ce 27 août. Et puis sinon, quant à la rythmique des boutiques, beaucoup d'animations prévues, de créatrices qui vont montrer leur savoir-faire d'artisans d'art, ouverture des boutiques, recherche d'énigmes en ville aussi, petit jeu sympathique pour les petits et les grands autour du coffre, une réelle histoire qui s'est déroulée en 1813, le 27 août, à l'occasion de l'inauguration de l'avant-port de Cherbourg.
2: Alors quand vous parlez d'un coffre, il y aura une enquête à mener pour retrouver ce fameux coffre, c'est ça ?
3: Exactement, et les trésors évidemment sont des trésors qui seront livrés par la Cité de la Mer qui nous propose des entrées pour visiter leur site, qui seront de la part des commerçants, qui seront des choses gourmandes, enfin voilà, ce sont les trésors à nous. Cette petite recherche va être égayée par des illustrations qui sont actuellement en train de fleurir sur les vitrines de notre centre, chez les commerçants, ouais. Sur leurs vitrines, avec Ophélie Dorien.
2: Donc on va se retrouver donc en 1813, le 27 août 1813, grâce à cette belle opération. Je signale rapidement le village des Arts, hein, place Jacques Hébert, et une belle soirée pour faire la fête. Tout cela au profit de l'association consacrée à Maëlle. Un petit mot quand même, on revient. Cette association, quel est son but ?
3: Alors, son but est de soutenir l'opération d'un petit bonhomme qui est né le 12 février 2024 à Cherbourg, en Cotentin, qui a une malformation de l'oreille et qui a, pour ce faire, besoin d'une intervention urgente et importante qui ne peut se faire qu'aux États-Unis et qui a un coût de 100 000 euros. C'est une cause pour un petit bonhomme, c'est une cause pour un enfant qui est de Cherbourg et surtout pour être solidaire d'une cause un peu différente, et voilà.
2: C'est ça, il faut aider ce petit bout de chou. La soirée, elle a lieu à partir de quelle heure et qu'est-ce qui nous attend ? On terminera
3: alors,
2: par ça.
3: À partir de 18h, il y a deux possibilités d'entrée à 18h et 19h30 avec un rythme autour il y a un défilé d'enfants prévu dans la journée, un défilé joyeux à partir de 16h30 avec un goûter que nous avons aussi organisé avec le soutien de la Micheline qui est dans le centre-ville, et à la suite de ce défilé, donc qui sera une collaboration de nombreuses boutiques pour enfants, il y aura le final à 18h à la salle des fêtes, puis une conférence de Gauthier Lenôtre, un conférencier, podcasteur et chroniqueur aussi dans d'autres émissions, et puis poursuivre un tour de chant, un festin avec nos artisans et artisans de bouche et traiteurs locaux.
2: Donc tout le monde pourra.
3: Ensuite, un formidable spectacle de la compagnie à fleur de mots.
2: Merveilleux. Donc tout ça, c'est le 27 août 2026 et 1813, en quelque sorte, deux époques qui vont s'entrechoquer le temps d'une journée. Merci beaucoup, Alexandra, d'avoir été avec nous ce matin. Belle journée à vous.
3: Merci à vous.
2: Au revoir.
3: Bonne journée à vous.
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1: À 8h56, il est temps d'accueillir le docteur Kierzek sur votre radio ici Cotentin. Bonjour, avec vos conseils ce matin, on continue à vous aider à reprendre un petit peu en douceur, et notamment quand on travaille par exemple avec une boîte qui déborde et qui risque de nous faire déborder, comment reprendre de manière un peu plus sereine ?
6: Bonjour à toutes et à tous, c'est la rentrée et vous les sentez, ces quelques centaines de messages qui vous regardent d'un œil accusateur depuis votre téléphone. Le syndrome de la boîte mail qui déborde, une épreuve presque aussi redoutée que le réveil le matin. Alors comment gérer ce stress numérique sans laisser submerger. C'est vrai que les boîtes mail débordantes génèrent de l'anxiété, des nuits hachées, parfois même des troubles musculo-squelettiques liés à l'hyperconnexion. Chaque message non lu, c'est un signal que notre cerveau interprète comme une menace sociale. Les notifications déclenchent une micro-poussée de cortisol, l'hormone du stress, et à la rentrée, après des jours sans consulter ses mails, le cerveau reçoit un flot brutal de ces petits signaux comme une décharge électrique. Cela peut générer un sentiment d'échec et de paralysie. Et malheureusement, on a tendance à aggraver la situation en faisant quelques erreurs. La plus courante, c'est le tri perpétuel. On ouvre un mail, on le ferme. On en ouvre un autre, on ne termine rien. C'est épuisant, inefficace. Autre piège, la vérification compulsive dès le réveil, avant même le café. Cela ancre la journée dans l'urgence. Troisième mauvaise habitude, répondre systématiquement à chaque courrier dans l'heure, même pour dire « je m'en occupe ». Cela entretient une culture du « tout de suite ».
1: Alors concrètement, par quoi commencer pour vider sa boîte sans stress?
6: On bloque une heure sans aucune notification, on coupe les sonneries, on ferme Outlook ou Gmail et on ne fait que cette tâche. Une heure de tri active vaut mieux que cinq journées de petites vérifications anxieuses. Ensuite, on applique la méthode 4D. Delete, delegate, defer, do. Ça, c'est de l'anglais. On supprime ce qui est inutile, on délègue ce qui ne dépend pas de vous, on reporte à plus tard ce qui n'est pas urgent et on fait immédiatement ce qui prend moins de 2 minutes. Ensuite, on instaure une boîte de décantation, un dossier nommé à traiter plus tard, où l'on glisse les messages non urgents, on les programme dans son agenda et on y reviendra à un moment précis. Et si le stress des mails vous empêche de dormir, si vous ressassez des messages dans votre lit, si vous ressentez des tensions dans la nuque ou des palpitations le dimanche soir, il faut agir, le burn-out numérique existe. Et dans ce cas, on peut en parler à son médecin traitant, on réduit les connexions, on fixe des plages horaires strictes et parfois une simple déconnexion de 24 heures le week-end, c'est bientôt là, ça suffit à retrouver un équilibre. Allez, courage et d'ici là, portez vous bien.
1: Eh ben courage, de toute façon c'est pas encore la rentrée. Alors soufflez, tout va bien. Enfin si c'est le cas, bon courage, on vous accompagne toute la journée dans votre journée de boulot.
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1: Et à suivre, ici c'est vous, on va justement se prolonger l'actualité de ce matin.
2: Exactement, nous serons avec Katia Lautrou et moi pour vous, avec vous, pour poursuivre le débat sur ce qui fait l'actu ce matin, en effet sur votre radio ici Cotentin. On parle du logement, se loger dans le Cotentin, pas simple, c'est galère, c'est cher, alors pourquoi, quelle solution? Vous avez du mal à vous loger, vous avez trouvé une super solution pour votre logement, un logement que vous avez acheté ou dans lequel vous êtes en tant que locataire, témoignez, 02 33 23 13 23 en direct ou en laissant vos messages sur le WhatsApp d'ici Cotentin.
1: Et bonne émission.
2: Merci Caro.
1: Et à demain Yannick.
2: À demain.
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2: Merci d'être avec nous. Nous sommes le mardi 25 août. Il est 9h. Parler tout cela ensemble, donc, avec Katia. Katia, c'est le journal, et l'attractivité, ce n'est pas seulement le logement, il y a aussi le transport.
7: Et en cette rentrée, l'agglomération du Cotentin annonce des nouveautés dès la semaine prochaine. Le plus grand changement, c'est la création de la ligne H entre Montebourg et Cherbourg. Pour Antoine Jean, vice-président de l'agglomération en charge des mobilités, elle répond cette ligne à un vrai besoin.
8: Aujourd'hui, un travailleur devait, en transport en commun, passer plus d'une heure dans le bus quasiment pour arriver au travail le matin, par exemple, et puis revenir le soir. Aujourd'hui, en 40 minutes, un travailleur qui habite Montebourg pourra relier sa commune à Cherbourg-en-Cotentin en 40 minutes pour arriver au pôle d'échange multimodal de la gare de Cherbourg. Il y a une vraie demande partout sur le territoire. On voit que les flux domicile-travail sont concentrés forcément sur le pôle urbain et sur les grands sites industriels. Donc forcément, si on veut développer aussi l'attractivité de l'ensemble de l'agglomération du Cotentin, ça passe par le développement du réseau de transport à l'échelle de l'ensemble du territoire, y compris sur le pôle de Montebourg, mais sur le Val-de-Serre ou sur l'ouest du territoire.
7: À partir de septembre, il y aura donc un quart par heure du lundi au samedi et toutes les deux heures les dimanches et jours fériés entre Montebourg et Cherbourg. L'offre sur les autres lignes est aussi renforcée, vous l'avez entendu, et l'amplitude horaire revue à la hausse sur certaines. Tout est détaillé sur ici.fr. Les trains entre Paris et Granville ont repris ce matin vers 7h. Hier, la circulation avait été coupée à la suite de vols de câbles. 300 mètres avaient été découpés pour le cuivre. La SNCF a porté plainte. Cet appel à témoins également après l'incendie volontaire d'une voiture. Ça s'est passé dans le quartier des Églantines à Tours-la-Ville à la mi-journée hier. Les propriétaires du véhicule avaient surpris deux individus plus tôt dans la matinée autour de leur voiture. De nouveaux feux de végétation aussi hier à Isigny-le-Bua et Quetreville-sur-Sienne. En tout, 5 hectares sont partis en fumée. Un homme de 62 ans a été légèrement intoxiqué.
2: Parlons maintenant de panneaux photovoltaïques au-dessus des vaches.
7: C'est le projet de la société Photosol dans une exploitation à Trière dans le centre Manche. Elle veut implanter des panneaux au-dessus de 30 hectares de prairies. Mais voilà beaucoup de questions autour de cette idée et des sceptiques aussi. Dernièrement, une banderole Photosol Dégage a même été déployée près de la ferme concernée, celle de Denis Calipel, qui avec son fils Augustin y voit un intérêt pour les vaches. C'est ce que nous assure justement Augustin Calipel ce matin.
9: Ça répond à un des gros enjeux aujourd'hui, c'est le bien-être animal. Et les panneaux répondent à ce bien-être-là, été comme hiver, puisque on a pu le voir cet été avec un été relativement chaud, des grosses difficultés de pousse fourragère. Et donc la culture d'herbe, la pousse de l'herbe sous panneau serait beaucoup plus intéressante, notamment sur des périodes de forte chaleur comme ici, mais aussi l'hiver, puisque voilà, les bovins détestent être en contact avec la pluie et le vent. Et ils sont sans arrêt à rechercher l'abri, que ça soit par les et là par les panneaux. Les panneaux vont avoir aussi cette fonction-là. Voilà, c'est un projet qui a du sens et l'intégration paysagère est très importante et on met vraiment un accent là-dessus, étant habitant aussi en bordure de parcelles qui seront dans ce projet-là.
7: Ces panneaux pourraient produire l'équivalent de la consommation électrique annuelle de près de 10 000 personnes hors chauffage. La demande du permis de construire pourrait être déposée en septembre ou en octobre. Quant au projet, il sera soumis évidemment à enquête publique. Il ne devrait pas sortir de terre avant 2030-2031. La goélette scientifique Tara, pas habituée du port de Cherbourg, vous le savez, a été attaquée par des pirates en Papouasie-Nouvelle-Guinée. On l'apprend ce matin. Le navire d'expédition de la Fondation Tara Océan a été pris d'assaut par une dizaine de personnes alors qu'elle se trouvait dans les eaux du Pacifique pour observer la résistance des coraux au réchauffement climatique. Plusieurs biens, dont du matériel informatique, ont été dérobés. Un membre d'équipage a été légèrement blessé. Les voleurs sont toujours recherchés. L'expédition, elle, se poursuit. En voile, Alexis Loison, officiellement qualifié pour la route du Rhum. Ces derniers jours, le navigateur cherbourgeois a parcouru 1200 milles entre les îles Scilly, la côte espagnole et la Vendée.
2: Et puis à 9h quasiment 5 minutes, on a les gagnants de la 8e édition de Hague Express.
7: Vous savez, c'est ce jeu inspiré de Pékin Express dans la Hague. Eh bien, c'est le duo Colin et Camille qui l'ont emporté. Ils étaient 24 concurrents sur la ligne de départ. Vous savez, ils ont fait du stop, ils ont dormi chez l'habitant et relevé tout un tas de défis. Il y a un gros gagnant ici, hier au casino de Granville. Un joueur a remporté près de 45 000 euros alors qu'il jouait sur une machine à sous. Imaginez, 45 000 euros, c'est la belle surprise quand même quand on joue au casino. Allez, vous avez gagné Yannick Leflo en plus ce matin. Ça vous plaît, 45 000 euros.
6: Je sais pas si c'est un cadeau.
7: Si, moi je dis. Bon, allez, vous avez vu, je suis gentille avec vous ce matin.
2: C'est super sympa.
7: On a une émission à faire ensemble après. Bon, allez, on y va, la météo.
2: Alors, la météo, tout va plutôt pas mal ce matin, en tout cas, mais les choses vont changer dans l'après-midi. Des nuages vont finir par arriver, s'installer. On attend des pluies également sur le sud du département en particulier. Il y a une vigilance jaune pour orage cet après-midi, donc soyez particulièrement prudents. Les températures pour les maximales, 23 à 25 degrés sur l'ensemble du département. On aura même jusqu'à 28 dans le sud, au meilleur moment de la journée.
7: Eh ben dites donc, la route.
2: Alors la route, tout va plutôt pas mal, pas de difficultés notables à cette heure-ci. Je vous signale, je vous rappelle, hein, puisqu'on vous en parle depuis 6 heures ce matin, des travaux qui concernent la RN13 qui aura lieu donc aux abords de la glacerie. Ça commence tous les soirs, et ce soir en particulier de 20h jusqu'à 6h du matin, jusqu'au début du mois de septembre, et des déviations et des ralentissements seront imposés à l'occasion de ces fameux travaux. Soyez prudents, je vous rappelle que si vous constatez des difficultés de circulation, vous nous appelez bien entendu d'où que vous soyez, cher Bourg 40 ans, Coutances, Grandville ou Saint-Lô. Ça se passe au 02 33 23 13 23.
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2: Avec vous, Katia Lautrou.
7: Oui.
2: Vous restez avec moi pendant une petite demi-heure. Ici, c'est vous, votre nouveau rendez-vous pour prendre le temps de parler ensemble des sujets qui font notre quotidien. Et ce matin, Katia, on a décidé de s'intéresser au logement dans le Cotentin, en particulier dans le Nord-Cotentin. C'est la galère, difficile de trouver chaussures à son pied et à un prix conforme à la taille de son porte-monnaie. Vous receviez d'ailleurs ce matin Mathieu Boisset, notaire. Il confirme d'ailleurs cette tendance.
7: Oui, carrément. Notaire à Barneville-Carteret, mais il a fait une vision globale. Hein, et effectivement, il confirme la tendance, les prix aussi qui augmentent dans l'immobilier.
2: Alors, c'est ce qu'il disait, on réussit malgré tout à se tenir, à résister hein, par rapport au marché français.
7: Oui, mais c'est quand même dur.
2: C'est quand même difficile.
7: Et c'est à la location et à la vente, mais surtout à la location
2: en
7: quand même.
2: En particulier dans le locatif. Quelles solutions existent aujourd'hui? Est-ce que vous allez faire construire justement plus loin, moins cher? Tout cela, c'est la faute à qui? C'est la faute à quoi? C'est le choix de l'actu d'ici Cotentin. Vous êtes dans la galère pour vous loger depuis combien de temps? Qu'en pensez-vous? Vous avez trouvé une solution? Vous avez dû payer le prix fort hein, pour vous loger dans le Nord-Manche? Témoignez, appelez ou laissez vos vocaux sur WhatsApp 02 33 23 13 23 ou par Facebook où il y a déjà de nombreux messages, on y reviendra. On tâchera d'apporter des réponses, peut-être des solutions aussi, parce que dans un instant, Katia, pour nous éclairer, qui allons-nous recevoir?
7: Oui, on va poser pas mal de questions à Michel Pinault. Il va nous rejoindre, il est négociateur immobilier à l'agence La Forêt à Cherbourg.
2: Il est avec nous d'ici quelques instants. Merci de nous accompagner. 9h07.
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2: Une petite balade pour commencer, la balade de Jim, c'est Alain Souchon.

0: La balade de Jim, c'était Alain Souchon à l'instant, il est 9h12.
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0: Ici, c'est vous désormais chaque jour, 9h, 9h30 avant le mag. Une demi-heure pour se poser et prendre le temps ensemble de parler de notre quotidien. On va beaucoup s'intéresser au logement ce matin. Je vous signale que dans le mag, justement, à partir de 9h30 jusqu'à 10h, on va parler de la difficulté qu'il y a à vivre dans les logements mal équipés pour faire face désormais aux fortes chaleurs. En attendant, on va parler ensemble de la difficulté à simplement trouver un logement dans le Cotentin. Comment faites-vous pour vous loger? Que pensez-vous des prix proposés chez nous? Que faudrait-il faire pour pouvoir loger tout le monde? Vos questions, réactions, 02 33 23 13 23, directement sur l'antenne ou pour vos messages vocaux sur le WhatsApp. N'hésitez pas, ou via le Facebook. Hein. On a énormément de réactions, on y reviendra en fin de demi-heure. Hein. On a certains qui considèrent qu'il y a déjà un problème avec Airbnb aussi, et la location estivale.
3: Ouais, même si c'est régulé un peu plus maintenant.
0: Voilà, même si en effet ça se régule gentiment. Je suis toujours avec Katia Lautrou, que vous venez d'entendre. Pas simple de se loger dans le Cotentin, semble-t-il. Pour quelle solution? On va en parler avec notre expert du jour, Katia.
3: Oui, parce que nous recevons ce matin Michel Pinault, négociateur immobilier à l'agence La Forêt à Cherbourg. Bonjour, monsieur Pinault. Monsieur Pinault,
4: oui,
3: bonjour.
4: Bonjour, excusez-moi.
3: Alors, pas de souci. Alors, c'est réellement la galère aujourd'hui pour trouver un logement dans le Cotentin, notamment sur Cherbourg, je crois. Hein.
4: Alors c'est la galère dans les deux cas, c'est sur l'achat et sur la location. Hein. Les deux postes sont tendus, sont très très très tendus. Alors, oui. C'est lié au bassin d'activité hein, de la région, ça c'est normal, ça s'explique. Et c'est lié aussi où déjà à l'époque, sans les nouveaux trucs, la Val du futur, etc., c'était déjà tendu. Donc on rajoute de la tension à la tension, donc ce qui fait que c'est très très très compliqué de satisfaire tout le monde. Et puis par rapport à Caen où il y a eu beaucoup de programmes immobiliers neufs, alors évidemment aidés par les lois fiscales hein, qui étaient Pinel, etc. Puisque Caen était éligible et Cherbourg pas trop. Ceci dit, Cherbourg, il y a quand même la 2 Normandie hein, qui est plutôt pas mal, qui a les mêmes avantages que la Pinel. Mais les promoteurs étaient pas très intéressés par la région du Cotentin, ce qui fait qu'il y a eu très peu de programmes. Là, ça commence à se développer, mais par rapport à d'autres régions où il y a eu beaucoup, beaucoup de logements construits, Cherbourg est encore beaucoup en retrait.
3: Ça va pas assez vite.
4: Ça va pas assez vite, et le problème, c'est qu'aujourd'hui, un programme entre l'accord, le financement, etc., ça prend 24 à 36 mois. Et le souci aussi, c'est que ceux qui habitent Cherbourg, les Cherbourgeois d'origine, etc., ça va se compliquer pour se loger parce que le prix au mètre carré sur le neuf, il est quand même assez excessif pour des salaires moyens. Donc c'est aussi un problème pour les habitants cherbourgeois, vraiment. Parce que ceux qui viennent de l'extérieur, souvent, c'est des bons postes, hein, c'est des ingénieurs, etc., des couples. Donc c'est ce qu'on appelle des CSP+, avec des bons revenus, qui, eux, peuvent se positionner sur des prix un peu plus soutenus, qui viennent des régions, des fois, un peu plus chères que le Cotentin. Toi, par exemple, Nantes, c'est plus cher, etc. Donc, le marché, pour eux, n'a pas l'air si cher que ça. Mais pour des salariés lambda, ça commence à piquer un peu.
0: Exactement.
4: Donc voilà, quoi.
0: Oui, Michel Pinault, pour des salariés lambda et certains qui arrivent de l'extérieur, c'est ce que vous disiez, parce que dans les messages Facebook que l'on peut lire ce matin, comme Josette, qui dit « Pourtant, notre région est loin d'être la plus chère pour se loger. » Elle dit que c'est pas si cher pour certains, en effet, mais pour d'autres, en revanche, pour les locaux, c'est ce qu'on voit aussi dans d'autres messages, c'est un petit peu plus compliqué. Restez bien avec nous, Michel Pinault, on va se retrouver d'ici quelques instants, toujours pour continuer de parler de tout cela. Évidemment, vous qui nous écoutez, 02 33 23 13 23 pour intervenir sur le logement. Est-ce que c'est vraiment galère de se loger dans la Manche et en particulier dans le Nord Cotentin ce matin? 02 33 23 13 23. Mylène Farmer, ça qui le tour, c'est tout de suite.

peut-être à vous, si vous avez envie de réagir et de témoigner ce matin, 02 33 23 13 23. Une des nouveautés de cette rentrée 2026 sur votre radio ici Cotentin, c'est que vous pouvez également laisser vos vocaux sur le WhatsApp, à ce même numéro, le WhatsApp d'ici Cotentin, ou sur le Facebook d'ici Cotentin. On parle de logement ce matin. Michel Pinault est notre invité. On va le retrouver d'ici quelques instants, après quelques messages.

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2: Toujours à mes côtés, Katia Lautrou. Ici, c'est vous, 9h, 9h30, une demi-heure pour se poser, s'interroger sur notre quotidien. Ce matin, donc, le logement dans la Manche et dans le Nord Cotentin en particulier. Comment est-ce que vous avez trouvé votre logement? Avez-vous du mal à le trouver? Les prix sont-ils conformes au coût de la vie dans le département? Réagissez, hein, posez vos questions. 02 33 23 13 23, vos vocaux au même numéro sur WhatsApp ou sur Ici Cotentin, le Facebook d'Ici Cotentin. On va y venir d'ici quelques instants. Notre invité, Katia, ce matin, on le rappelle, c'est Michel Pinault, négociateur immobilier à l'agence La Forêt à Cherbourg. Vous nous disiez que c'était vraiment galère tout à l'heure. Ça concerne vraiment tous les logements ou certains logements en particulier, Michel Pinault?
3: Michel Pinault?
4: Allô, vous m'entendez ou pas?
3: Oui, on vous entend, c'est bon.
4: Ah, c'est parfait. Oui, ça concerne tout typologie de logement, que ce soit maison, appartement, alors les maisons un peu plus évidemment, mais tout ce qui est entre, je vais vous parler fourchette de prix, hein, tout ce qui est entre 180 et 300 part extrêmement vite. Au-dessus, évidemment, vous avez quand même beaucoup moins de monde qui se positionne sur les maisons de 300 à 400 et vous en avez plus qui se positionnent de 200 à 300. Donc, c'est des maisons qui partent très, très vite. Donc, la PUC est très demandée, hein, Kerzeville, Kerqueville, essentiellement pour nos projets puisque c'est sur Beaumont et il n'y a pas le fameux pont tournant à passer. Naval, c'est plus Cherbourg et Kerzeville, et tout ce qui est l'hôpital, c'est plutôt Tour-la-Ville. Après, maintenant, les gens commencent à s'éloigner. Martinva, Couville, Tolva, Ardava, Vasteville, tout ça, ça prend un peu aussi d'ampleur, et j'en ai même vu qu'aller jusqu'à Valogne, Sainte-Mère-Église, hein. On commence à prendre vraiment de la distance, notamment pour une question de prix, oui. Et puis de disponibilité aussi.
3: Vous devez être un homme harcelé, Michel Pinault, du coup.
4: Oui, harcelé, c'est le terme. Nous, on a à peu près dans l'agence 300 lots en gestion, et dès qu'on met un lot en disponibilité, je vous promets, hein, c'est pas du harcèlement, hein, les pauvres, mais on reçoit des mails, des appels oui. en deux jours, on est obligé de l'enlever parce qu'on a déjà 20 dossiers, j'exagère pas, hein, 20 dossiers pour un studio ou pour un T2 ou pour un T1. Enfin, c'est vraiment dynamique. En plus, La Forêt, c'est une franchise, donc on peut. Moi, souvent, je me renseigne pour. Il y a 700 agences dans la France. Et je me renseigne pour le Cantal, etc., etc. Et c'est vraiment, je vais dire que Cherbourg, c'est un marché de niche, hein. Vraiment, Cherbourg, c'est soutenu. Ailleurs, c'est le cas aussi, hein, et parce que c'est le problème du logement, c'est un problème national. Mais il y a quand même des régions où c'est un peu plus. Voilà. Donc c'est déjà un problème, et chez nous, c'est encore plus.
2: Alors, est-ce que vous pensez, Michel Pinault, que tout ça va durer?
3: Est-ce qu'il y a des solutions?
2: Et si oui, est-ce qu'il y a des solutions, ou quelles seraient les solutions pour faire en sorte que ce marché sous tension s'apaise un petit peu?
4: Alors, très honnêtement, ça va durer. Ça va durer. Je veux dire, à part si vous avez une solution miracle, on était déjà en déficit de logement. Vous imaginez? Aujourd'hui, on était en déficit de logement. On a besoin d'un logement énorme par rapport aux arrivées, prestataires, embauchés, etc. Et donc, du coup, comment voulez-vous rattraper ce retard sur court terme? C'est pas possible. Les constructions, ce qui existe, existe. C'est-à-dire que vous n'allez pas mettre 200 mobilhomes le long de la plage. Vous voyez ce que je veux dire? Il n'y a pas de solution rapide. C'est forcément par des décisions politiques, des friches à réaménager, des aides spécifiques pour le logement. C'est surtout qu'il faut pas se louper, parce que si vous mettez des conditions fiscales, c'est-à-dire une attraction fiscale pour investir dans le neuf, ça va forcément faire évoluer le prix vers le haut, puisque dès qu'il y a un quitus fiscal, forcément tout le monde en profite pour mettre un peu plus cher, et c'est pas bon. Alors c'est très bien pour tout ce qui est extérieur, prestataire, mais c'est pas bon pour les chers bourgeois, parce que ça va avoir un effet mécanique d'augmenter le prix au mètre carré.
2: À vous entendre, c'est vraiment le serpent qui se mord la queue pour l'instant, donc voilà, à vos solutions, et une des solutions, c'est peut-être justement de s'éloigner un petit peu du
3: peut-être
2: territoire.
3: Peut-être pas d'habiter en Cantal non plus, ça fait un peu loin,
2: vous avez raison. Merci Michel Pinault,
3: merci, en tout cas, Michel Pinault. Nous avoir
2: éclairé. À très très bientôt, belle journée à vous, merci Katia.
4: Également, au revoir.
3: À demain.
2: À demain, Katia. Eros Ramazzotti, c'est tout de suite. Et on poursuit ensemble avec vos messages. On va les découvrir sur le sujet, la difficulté qu'il y a à trouver un logement, dans le Nord Cotentin en particulier. Sebastase una canzone. J'espère que je l'ai à peu près bien dit. Belle matinée.

0: C'était Eros Ramazzotti à l'instant, quasiment 9h30.
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0: Chaque jour, notez-le, à 9h, 9h30, on prend le temps de parler de l'actu du jour. On s'intéresse au logement aujourd'hui, les difficultés qu'il y a à se loger sur le département de la Manche et dans le Nord Cotentin en particulier. Je précise qu'on va continuer de parler de logement d'ici quelques instants, mais cette fois avec comment réaménager ou aménager nos logements avec les canicules qui se succèdent. On va y venir d'ici quelques minutes. Vos messages qui sont arrivés sur le Facebook d'Ici Cotentin. Laurent, par exemple, nous dit, si on commençait par reprendre les maisons qui sont complètement vides ou abandonnées, ça ferait des places, ça ferait des logements. Il dit que les prix des logements également sont devenus exorbitants. C'est très dur, c'est ce qu'il explique. On a aussi les prix de location qui ont évolué depuis le Covid. Ça, c'est ce que nous dit Marie ou Elodie. Très difficile de trouver un logement. La nouvelle mode, c'est de trouver des biens de 90 mètres carrés sans cuisine. Loyer élevé, plus sans cuisine. Le propriétaire s'attend à quoi? C'est ce que Elodie nous dit. Ça veut dire que le locataire devrait faire des travaux derrière. Elle trouve que tout ça n'est pas très très logique. On peut en effet en parler. Vous pouvez continuer d'échanger ensemble à ce sujet, évidemment, d'autres sujets d'actualité et un autre demain. Donc à partir de 9h30, soyez avec nous bien entendu et sachez-le, vous pouvez désormais également nous laisser vos vocaux sur le WhatsApp d'Ici Cotentin au 02 33 23 13 23. 9h30 donc.
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0: D'autres infos à mi-parcours de 7h. Le comité des fêtes de Soul vous donne rendez-vous samedi prochain pour son vide-grenier à Soul l'église. C'est le moment avant la rentrée pour faire de bonnes affaires, pour dénicher des trésors ou pour tout simplement passer une journée plutôt chouette. Hein. Buvette et restauration sur place tout au long de la journée. Et puis vous avez le pays d'art et l'histoire du Clos de Cotentin qui invite les enfants, cette fois, de 4 à 10 ans à découvrir les contes et les légendes qui nourrissent l'imaginaire du Cotentin. Ça se passe demain à 15h à la médiathèque Louise Ride de Saint-Sauveur-le-Vicomte. Des jeunes qui vont pouvoir écouter des récits qui mettent en scène les figures légendaires du territoire, le Varou, l'ermite, le gobelin, la fée et bien d'autres personnages mystérieux, et Dieu sait qu'il y en a. Après ce voyage au pays des histoires, place à la créativité, chaque enfant pourra réaliser son propre masque de Varou, son petit gobelin en terre, un souvenir sympa qui sera donc inspiré de nos légendes locales. Les parents qui le souhaitent, seulement ceux qui le souhaitent, les autres pourront prendre un petit peu l'air, peuvent participer également à l'animation. Info et réservation à la médiathèque Louise Ride, c'est à Saint-Sauveur-le-Vicomte.
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0: Ici, c'est vous, le MAG. C'est dans quelques instants avec mon invité un petit peu de fraîcheur. On va essayer d'en apporter. Tout le monde a eu très chaud cet été, même dans la Manche. Ça a été la course au ventilo et à la baignade. Il a fallu parfois prendre des douches froides ou dormir avec des linges mouillés pour trouver un tant soit peu le sommeil. Les experts nous annoncent que l'été 2026 sera sans doute le plus frais que nous ayons connu. C'est pas rassurant. Tous les autres seront chauds et sans doute de plus en plus chauds. Alors après la course aux passoires thermiques, il va sans doute falloir penser les maisons autrement pour qu'elles restent fraîches. On en parle ce matin ensemble. Est-ce que vous avez modifié vos projets de travaux futurs? Est-ce que vous pensez à l'achat d'une clim? Témoignez ou posez vos questions ce matin. Je reçois dans un instant Julien Frémont, conseiller au 7 vent du Cotentin.
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0: Mais avant cela, quand les températures sont bonnes, on va piquer un petit roupillon. Le grand sommeil, Étienne Dao, 9h33.

0: écoutez Étienne Dao à l'instant, il est 9h36.
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0: Matinale, matinée, logement, ici c'est vous, le mag consacré ce matin à l'été qui se termine et qui a été très trop chaud pour tout le monde. On a chassé le froid, il va sans doute falloir penser à chasser le chaud maintenant. La clim est une solution évidemment, rapide et efficace, mais pas sans conséquences sur le climat. Il est sans doute possible d'aménager vos futurs logements ou vos logements actuels. Vous avez des questions dans ce sens, vous pensez acheter une climatisation, vous pensez faire des travaux, vos questions, vos témoignages, WhatsApp et Facebook pour réagir, le Facebook d'ici Cotentin, 02 33 23 13 23 pour nous appeler. Avec nous pour nous aider, Julien Frémont. Bonjour Julien.
3: Bonjour.
0: Conseiller au 7 vents du Cotentin, comment faire pour se préserver de la chaleur aujourd'hui? On va tâcher d'en parler ensemble. Mmh. Comment déjà aménager nos constructions actuelles? Est-ce qu'il y a des choses qui existent et qui sont possibles?
3: Oui, il y a des choses qui sont possibles. Après, toutes les maisons ne sont pas armées dès le départ de la même manière contre la chaleur. C'est-à-dire que
0: il y a déjà des inégalités.
3: Entre une maison en pierre qui a été bâtie avant-guerre et un pavillon là, tout récent des années 2010, on n'a pas du tout le même comportement du bâtiment face à la chaleur. Mmh. Pour être un peu caricatural, on pourrait dire, mais je le suis à peine, que plus la maison est récente, moins elle est armée contre la chaleur. Enfin, plus elle va être médiocre en termes de confort d'été, puisqu'elle est à la moins d'inertie, elle est de plus ça va, plus on a utilisé des modes constructifs légers, entre guillemets, et plus on a instauré de surfaces vitrées, qui sont le principal point faible.
0: Ouais, c'est-à-dire que c'est sympa, la petite baie vitrée.
3: C'est très sympa.
0: Le truc pour prendre un verre, voilà, avec vue sur le paysage.
3: Il y a un double, voilà, il y a malheureusement un effet aussi négatif quant au confort d'été. La réglementation thermique, la RT 2012, hein, à partir de laquelle on a bâti les maisons neuves depuis quelques années, d'ailleurs, instaure un quota de vitrage. On est obligé de mettre un certain nombre de vitrages pour pouvoir profiter du bioclimatisme sans avoir pris en compte peut-être dans le futur que ça pourrait jouer des tours sur le confort pendant les quelques mois.
0: On est réellement en train d'amorcer un virage, c'est-à-dire qu'en effet on nous demandait d'installer des baies, on nous demandait d'apporter de la lumière, cette lumière qui était censée apporter de la chaleur dans des bâtiments bien isolés pour se protéger du froid, et au final on est dans une forme de surchauffe maintenant dans ce type de bâtiment.
3: Oui, possiblement, et la plupart du temps parce que on a trop de vitrages exposés plein sud, alors en plus il y a l'emplacement, l'inclinaison et l'orientation des vitrages qui jouent forcément. Donc ces maisons-là sont moins armées, alors qu'à contrario, une maison en pierre bâtie sur un terre-plein, donc sans garage, sans sous-sol, et avec un nombre de fenêtres, une quantité d'ouvrants moins grande, généralement, voilà, peut-être moins lumineuse, bon, elle sera paradoxalement aussi mieux armée pour supporter les chaleurs de l'été.
0: Donc voilà le constat, voilà où nous en sommes maintenant. Ça c'est pour ce qui existe. On va parler d'ici quelques instants de ce que l'on peut faire pour nos futurs logements. Donc l'ancien c'est mieux au final. Donc
3: on part d'une meilleure base.
0: On part d'une meilleure base. Vous êtes peut-être en train justement de vouloir faire construire votre maison ou de restaurer une maison. Quels sont les bons conseils à suivre désormais pour à la fois intégrer les hivers, alors pour le coup des hivers qui sont de moins en moins froids, donc on est en train de marcher un petit peu sur la tête, et des étés qui deviennent de plus en plus chauds. On voit cela avec vos conseils, Julien, d'ici quelques instants, juste après Tina Turner.

0: Christine Attendeur, à l'instant, nous parlons de logements. Comment aménager vos futurs logements pour cette fois résister aux fortes chaleurs? On en parle avec Julien Frémont, les 7 vents du Cotentin, qu'on retrouve d'ici quelques instants. Vous voulez intervenir, n'hésitez pas à nous joindre par téléphone, WhatsApp aussi au 02 33 23 13 23.
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0: On parle beaucoup de logement ce matin. On a parlé des difficultés qu'il y a à se loger, mais on a aussi un autre problème désormais, c'est comment avoir un habitat qui résiste aux chaleurs. On en parle avec Julien Frémont, des 7 vents du Cotentin. On rappelle que vous conseillez avec les 7 vents, justement, dans nos projets, nos travaux de construction, sur le choix du matériau, sur comment faire. Si ou ça, on va y venir d'ici quelques instants. Donc la nouvelle tendance, on a beaucoup pensé à lutter contre les passoires thermiques. Maintenant, il faut commencer à parler fraîcheur. Qu'est-ce qu'on doit intégrer dans nos projets de construction ou dans nos projets de restauration aujourd'hui? Les matériaux qui existent, les conseils, les bons conseils, le bon sens de Julien Frémont.
5: Les points faibles dans la maison qui vont laisser passer la chaleur l'été, ça va être notamment la toiture et les fenêtres. Tout ce qui est menuiserie, donc c'est là-dessus qu'on va agir principalement. Une maison, si on se projette un petit peu dans le futur, une maison qui serait la mieux adaptée possible au confort d'été, ce serait une maison dont tout d'abord on a traité l'isolation de la toiture avec un isolant le plus lourd possible, le plus dense possible, et si possible un matériau qui soit biosourcé, c'est-à-dire issu de matière végétale, parce que sa composition propre va faire qu'il va être plus adapté au confort d'été.
0: Vous pouvez donner un exemple, c'est-à-dire
5: en plus du confort d'hiver,
0: ça sous-entend que la laine de verre, par exemple, n'est pas le meilleur ou n'est plus le meilleur des matériaux, par exemple, pour ce genre de choses.
5: La laine de verre, c'est un excellent isolant l'hiver, pour le confort d'hiver, mais c'est pas un excellent isolant pour le confort d'été. Il est relativement léger et sa constitution propre de minéral fait qu'il est il a tendance à laisser passer plus vite la chaleur, à se laisser traverser plus vite par la chaleur venant de l'extérieur qu'un isolant qui va être, par exemple, en fibre de bois, en ouate de cellulose ou en chanvre. Voilà. Ces isolants-là sont composés de cellulose, de lignine, donc c'est vraiment des isolants qui, par leur composition intrinsèque, vont être plus adaptés pour le confort d'été.
0: Ça veut donc dire qu'ils vont nous protéger du froid et empêcheront également la chaleur
5: de rentrer. Alors, ils vont retarder l'entrée de la chaleur pour laisser le temps à la journée de se passer et permettre à l'habitant de ventiler la maison la nuit et de laisser l'ensemble se rafraîchir.
0: Parce que c'est ça aussi qui
5: est quand on parle de déphasage, on ne parle pas de renvoi de la chaleur, on parle de retarder l'entrée de la chaleur dans la pièce. C'est un peu différent parce que à la fin des fins, il faudra quand même ventiler et refroidir l'ensemble. Un écomatériau, il a plein de propriétés super, mais à un moment, si on ventile pas et si on le fait pas refroidir, ça fera comme une laine minérale, ça finira par se laisser traverser.
0: Alors, il y a quand même une difficulté, c'est quand des nuits, par exemple, sont très chaudes, quand les températures ne descendent pas, même la nuit, ça limite la casse, mais en tout cas, ça va pas apporter la solution magique.
5: Une canicule qui va durer 10 ou 15 jours à 30, 35, 40 degrés, ça va être très compliqué. De toute façon, quel que soit l'isolant, on peut adopter des gestes et des techniques pour se prémunir. Je pense également, quand même, dans la partie toiture, à l'étanchéité à l'air, puisque finalement, ce qu'on veut pas, c'est que l'air rentre dans les pièces. L'étanchéité à l'air des maisons, on en parle beaucoup depuis des années, mais c'est utile l'hiver, mais c'est aussi utile l'été pour empêcher la chaleur de rentrer. Et les ventilations de toiture. Moi, je vois encore trop souvent dans des maisons des isolants qui sont posés à ras les ardoises, sans une lame d'air, en fait, sous la couverture, qui va pouvoir permettre à l'air de se ventiler directement déjà sous les ardoises. On imagine la température d'une ardoise en plein soleil, en pleine canicule, c'est aux alentours de 80-90 degrés.
0: Mmh. C'est pour ça que les couvreurs, ils peuvent même plus toucher.
5: Le rayonnement de la chaleur est intense. Et avoir une lame d'air sous la couverture avec des chatières, c'est-à-dire des ventilations de toiture qui permettent là aussi de ventiler, d'avoir une lame d'air qui refroidit les ardoises la nuit. Mmh. C'est un matériau très lourd, hein. Il y a de l'inertie également dans ce complexe-là. C'est une première chose. Après, au niveau des fenêtres, dans une maison du futur qui serait très adaptée, donc toiture très bien isolée et fenêtres, pourquoi pas en triple vitrage. Là, par exemple, des particuliers qui aujourd'hui voudraient vraiment avoir une adaptation au confort d'été, je les inciterais à réfléchir à ça. C'est un surcoût, mais on a à peu près 15 à 20% d'apport solaire en moins. On laisse moins passer le soleil. Alors, on laisse un petit peu moins passer la lumière aussi du jour, mais on y gagne beaucoup en termes de confort d'été.
0: Mmh. Donc, il faudra peut-être penser aussi à avoir un peu moins de BC. Il va falloir trouver un nouvel équilibre.
5: Des baies mieux isolées, oui, il va falloir trouver un équilibre.
0: Un équilibre dans tout
5: ça. Et des protections solaires.
0: Je veux qu'on parle de clim. On va voir ça d'ici quelques instants. Ça fait mal. Je ne sais pas s'il y a un lien avec ce sujet aussi vite.

0: C'était vite à l'instant avec Ça fait mal. Tiens, on va rester dans le sujet quand même.
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0: Une autre de vos préoccupations ce matin, c'est le logement. Alors, on a beaucoup parlé du prix du logement ce matin, mais on parle aussi de comment équiper notre logement face à ces étés qui vont devenir de plus en plus chauds, toujours avec Julien Frémont, des 7 vents du Cotentin. On a encore quelques minutes ensemble. Je veux absolument qu'on parle de clim. Tout le monde
3: D'accord.
0: dit, à la sortie de cet été, combien de personnes m'ont dit, bon, allez, c'est... moi, c'était non, mais maintenant, c'est bon, j'installe une clim. C'est une bonne ou c'est une mauvaise idée, ça? Merci.
3: Vaste question. Merci. C'est une idée qui peut être bonne. Alors bien sûr, il y a un débat national là qui est électrique, c'est le cas de le dire, sur la clim. Hein. On voit bien qu'au niveau politique, ça s'écharpe là, à longueur de conférences et de petites phrases. Une clim. Alors qu'est-ce que c'est déjà? C'est un appareil qui va permettre de refroidir la maison. L'été, c'est souvent réversible, c'est-à-dire qu'on peut aussi compter sur cet appareil-là pour réchauffer un peu la maison l'hiver. C'est un système de pompe à chaleur, grosso modo, en termes de technologie. C'est des appareils qui sont relativement efficaces, c'est des appareils, par contre, qui sont assez puissants, qui pèsent quand même quelque chose de l'ordre de 5 ou 6 000 watts de puissance, généralement, et qui coûtent aux alentours de 5 à 6 000 euros. Donc c'est pas un investissement complètement neutre, d'une part, et en termes ensuite de facture énergétique, si ça doit fonctionner relativement souvent dans l'été, ça va pas être neutre non plus. On a des appels, nous, au 7 vents, on est service public, hein, donc on donne là-dessus un conseil qui est neutre et indépendant de tout lien commercial, mais on dit bien aux gens que faut s'attendre à une augmentation de facture annuelle électricité, que c'est pas complètement neutre.
0: Ouais, en fait, vos conseils sont factuels. Ce que vous nous dites, c'est que, pourquoi pas, dans l'immédiat, ça va régler le problème, mais qu'au final, ça va coûter beaucoup d'argent à la fois à l'installation, mais à la fois dans la consommation même.
3: C'est-à-dire que si on commence à faire des chiffres sur 10, 15 ou 20 ans de la consommation d'une clim, plus le prix de la clim elle-même, on a des gens qui nous parlent d'ajouter des panneaux solaires pour alimenter la clim l'été, ce qui est pas du tout aberrant. Ça marche, en fait. C'est vrai que les panneaux solaires sont là pour alimenter ce genre d'appareil, puisqu'ils fonctionnent principalement l'été. Mais, ils peuvent faire beaucoup d'autres choses, les panneaux solaires. Je veux pas les réduire à ça, mais ça peut marcher théoriquement. Simplement, quand on prend le coût de l'installation solaire et le coût d'une clim, on peut se payer une isolation béton.
0: Ouais.
3: Donc, moi, j'ai envie de dire aux gens, si vous avez les moyens de vous payer ça, vous avez peut-être les moyens de réfléchir aussi à la conception de votre maison et à moins consommer.
0: Eh ben, vous me facilitez la transition parce qu'il faut qu'on reste là ce matin, mais il faudra absolument qu'on se revoie. Si justement on est en pleine réflexion en ce moment, on cherche quoi faire, on cherche comment faire, on peut contacter les 7 vents du Cotentin.
3: On peut contacter les 7 vents.
0: C'est votre boulot, ça.
3: On est un service public de la rénovation de l'habitat, été comme hiver.
0: Et ça concerne tout le département
3: de la Manche. Tout le département de la Manche, c'est gratuit.
0: Et il suffit de vous appeler pour prendre rendez-vous.
3: À Coutances, oui, 02 33 19 00 10.
0: Et si mes infos sont bonnes, vous avez des permanences régulièrement sur le département.
3: Surtout, et y compris dans le Cotentin, et surtout le département de la Manche. Oui.
0: Voilà, vous êtes en train de réfléchir, il va falloir penser au fait qu'il faut se protéger du froid, mais également du chaud maintenant. Donc réfléchissez bien avant tout travaux. Merci Julien d'avoir été
3: Merci
0: notre invité ce matin.
3: Bonne journée.
0: Se retrouve d'ici quelques semaines pour faire un nouveau point. La musique, Chris Isaac, Wicked Game, c'est tout de suite.

0: toujours très bien coiffé, Chris Isaac avec Wicked Game. Et Aurore.
1: Qui toujours bien coiffé aussi. Non, pas pareil. D'accord. Bonjour.
0: Je pensais surtout à moi.
1: Vous avez les cheveux un petit peu en bataille.
0: Ouais, il me fait rêver ce garçon.
1: D'accord.
0: C'est toujours une catastrophe. Bon, on n'est pas là pour parler de ça.
1: Non, pas du tout. Ici, ça marche. C'est votre magazine qui arrive juste après les infos de 10h. Merci Yannick.
0: À demain.
1: À demain.
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1: Belle matinée, il est 10h. Les infos, Frédéric Thiébaud, bonjour.
3: Bonjour Aurore, bonjour à tous. 5 hectares de végétation partis en fumée hier lors de 2 feux d'herbe dans le département. 1 hectare donc qui a brûlé à Isigny-le-Buat et 4 autres à Quatreville-sur-Sienne, le long de la départementale 220. Un homme de 62 ans a d'ailleurs été légèrement intoxiqué au cours de cet incendie, mais laissé sur place après consultation médicale. En mer, un voilier a été secouru hier après-midi après une panne de moteur au large de la Hague. Le bateau a été remorqué jusqu'à Chantraine au port de Cherbourg par la SNSM. Les trains roulent à nouveau, normalement, sur l'axe Paris-Granville. Le trafic a totalement repris ce matin vers 7h. Hier, la circulation avait été coupé entre Argentan et Granville à la suite d'un vol de câbles électriques. Attention, si vous avez l'habitude d'emprunter la Nationale 13 entre Valognes et Cherbourg, la route sera fermée à partir de ce soir 20h et toutes les nuits jusqu'au 9 septembre, à l'exception de week-end. Il s'agit de travaux de bitume qui auront lieu donc entre 20h et 6h du matin. Des déviations sont mises en place. Transport toujours avec des nouveautés sur le réseau Cap Cotentin pour cette rentrée. L'Aglo annonce la création notamment d'une nouvelle liaison, la ligne H. Elle reliera Montebourg à Valognes. Le réseau Cap Cotentin qui affiche une belle fréquentation puisqu'entre septembre 2025 et juin 2026, il y a eu près de 5 millions de voyageurs sur l'ensemble des lignes. Et puis vous vous souvenez de la goélette scientifique Tara construite au chantier naval des CMN à Cherbourg. Eh bien, l'équipage a été victime d'une attaque de pirates dans la nuit du jeudi 20 août dernier alors que le navire était au mouillage en Papouasie-Nouvelle-Guinée. Tous les membres de l'équipage sont en sécurité et le navire a pu poursuivre sa route comme prévu. C'est ce qu'annonce le directeur général de la Fondation Tara Océan. Alors du côté du ciel, ça y est, on a quelques petites gouttes d'eau par-ci, par-là.
1: Ah, pour arroser le potager, ouais. Hein, ça va être important, c'est vrai. Alors attention aussi, car aujourd'hui, vigilance jaune hein, en raison des orages. De belles éclaircies, vous pouvez le remarquer ce matin tout de même. Mais cet après-midi, c'est vrai que ça va se gâter. Avec des nuages qui vont devenir de plus en plus nombreux. Des orages aussi possibles, hein, avec un vent faible dans l'ensemble. Les températures pour les maximales, ça se radoucit. Jusqu'à 26 degrés pour les maximales, 22 degrés sur l'Est Cotentin. On note en ce moment 19 à Saint-Lô, Granville ou encore à Lessé. Et puis un petit 20 sur Cherbourg. Quant au pont tournant à Cherbourg, il devrait manœuvrer. Si un bateau entre ou sort du port, ce sera ce soir, pas avant, 19h26. Et puis vous qui circulez peut-être à Avranches, Coutances, Granville, Saint-Lô, Cherbourg, dites-nous comment ça va pour vous. Et si vous rencontrez le moindre souci en chemin, pensez à nous appeler au 02 33 23 13 23. Merci beaucoup Frédéric Thiébaud et à tout à l'heure.
3: À 11h.
1: À 11h, effectivement.
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1: Bonjour, bonjour, bienvenue dans notre nouveau rendez-vous de la rentrée Ici ça marche. Tous les jours, nous mettons en lumière des idées, des réussites locales, des initiatives concrètes, utiles. Et ça, c'est très important pour vous. Et d'ici 11h, vous allez découvrir aussi de nouveaux rendez-vous. Bon, à savoir à 10h50, des informations donc pratiques. Et comme vous êtes encore en vacances, des infos sur les méduses. Et puis l'idée qui marche ici, c'est aussi l'initiative audacieuse lancée par François Lecourt, ingénieur autodidacte et passionné de nature, implanté à Barneville-Cartret. Un viticulteur, vous allez voir, très très passionné sur la Côte des Îles. Bonjour François.
5: Bonjour.
1: Et bienvenue. Très heureuse de parler de votre vignoble Mu, c'est comme ça qu'on dit, parce qu'on patoise aussi avec vous.
5: Ben oui, tout à fait. C'est vignoble Mu à Barneville-Carteret. Effectivement, c'est du patois. Ça veut dire c'est mieux, c'est bimu, c'est meilleur.
1: C'est bimu, c'est meilleur, quoi. C'est bon tout ça. C'est bite chez nous, quoi.
5: Ouais,
1: bon, c'est parfait. On va donc s'intéresser, à vos vignes. C'est incroyable, mais vrai. C'est les seuls dans notre département, comme quoi un viticulteur passionné, puisque c'est votre passion. Hein, vous travaillez à côté. Vous allez nous raconter tout cela dans quelques instants. Merci d'être avec nous ce matin.
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1: 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Voici les murs de poussière, Francis Cabrel.

0: Ici Cotentin avec Francis Cabrel, les murs de poussière.
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0: Et chaque jour, nous vous proposons de découvrir des personnes qui ont décidé de changer de vie, des passionnés hors du commun. D'ailleurs, l'idée qui marche ici, c'est l'initiative plutôt audacieuse lancée par François Lecourt avec son vignoble. François, vous êtes lancé, en plus de votre travail actuel en semi-pro, avec votre vignoble Mu, situé sur les coteaux sud du Mont Barbet, face à la mer à Barneville. Alors, quel cépage avez-vous planté? Racontez-nous.
3: Ah, c'est une vaste question. J'ai une douzaine de cépages sur mon vignoble à Barneville. 12 cépages, pourquoi? Parce que je voulais tester un maximum de possibilités. Hein, le vignoble est relativement nouveau dans le Cotentin. Donc il faut se laisser un maximum de possibilités, d'expérience autour de ces cépages.
0: Alors vous avez fait quoi comme plantation? Du chardonnay? Au fil des mois, vous avez tenté quel genre de plantation?
3: Oui, j'ai du chardonnay, du pinot, noir, meunier, j'ai du sauvignon, j'ai du muscat, j'ai du cabernet, notamment, pour les cépages les plus connus.
0: Et vous aviez prévu de réaliser votre première récolte en 2024, après 3 ans de plantation, c'est chose faite, vous avez constaté donc que finalement c'était possible chez nous?
3: Oui. Alors, j'ai même fait la première récolte plus tôt que ça, parce que j'ai planté en 2021. J'ai eu déjà des premiers raisins en 2022, sur lesquels on a fait un jus de raisin. Et ensuite, une première vraie récolte en 23, et avec lequel on a fait le métis qu'on vend encore actuellement, qui est une sorte de ratafia, c'est fait comme un ratafia ou un pinot. On a recommencé en 2024, on a fait une deuxième cuvée de métis, et en 2025, on a fait des bulles en méthode traditionnelle, donc refermentation en bouteille, comme un champagne.
0: Incroyable. Alors vous avez quand même planté plus de 6000 pieds de vignes. Il a fallu aménager le terrain dans la région, s'adapter, ou alors vraiment ce sont finalement les plantations qui sont adaptées? Ça se fait dans quel sens tout ça?
3: Ah bah c'est à double sens, c'est à double sens. Les vignes ont dû s'adapter évidemment au climat et puis au sol, mais oui. Le terrain est évidemment travaillé. C'était une prairie avant. Pour planter de la vigne. Donc on a retourné le terrain, on a travaillé le sol, et puis ensuite on a planté et puis mis l'ensemble du... On a des poteaux, plus de 1500 poteaux au total, pour palisser les 6400 pieds de notre vignoble.
0: Mais comme on le sait, chez nous, il y a beaucoup de vent, il y a de la pluie. Bon, alors bien sûr, il y a eu la canicule là, mais est-ce qu'il faut protéger ces cultures des intempéries quand c'est comme ça? Est-ce que vous avez aménagé le terrain pour protéger du vent, par exemple?
3: Oui, on a planté plus de 200 mètres de haies, pour protéger les vignes du vent. Ouais. Alors, pour l'instant, toutes les haies sont pas poussées, mais effectivement, on a essayé de les protéger un maximum pour conserver la chaleur. Un maximum.
0: Et puis un projet vraiment visionnaire, on peut le dire, à Barneville. On va y revenir avec l'histoire aussi de ce projet, comment il est né, et votre passion aussi, une passion qui a germé, si je puis m'exprimer ainsi, au fil des ans. On va y revenir sur ce vignoble que vous avez appelé Mu, qui tire son nom du patois normand meilleur. Le meilleur, c'est ce qu'on vous souhaite pour vous, François Lecourt, avec vos vignes dans la région, et on s'y intéresse à nouveau dans quelques instants. Ici, ça marche dans quelques instants avec vous. En attendant, un petit peu de musique avec Oria et Soirée Mondaine.

0: Ici Cotentin avec Aurilla et Soirée Mondaine. Votre magazine, ici ça marche, nouveau rendez-vous de la rentrée. Et vous allez voir que l'idée qui marche justement ici, c'est l'initiative lancée par François Lecourt, un ingénieur autodidacte et aussi passionné de nature. Il a implanté à Barneville-Cartrais le premier vignoble de la Manche. Il l'a nommé MU, hein, qui veut dire en patois normand, c'est bien chez nous ça, hein, meilleur. Donc c'est le meilleur qu'on lui souhaite. Et l'émotion sera au rendez-vous puisqu'il va nous raconter un petit peu l'histoire. Comment ça a germé cette idée de se lancer finalement dans l'exploitation du vin dans la région et puis de planter quand même 1,5 hectare avec 6000 pieds de vigne sur 1,5 hectare, donc 6000 pieds de vigne, ce qui n'est pas rien. On en reparle avec lui dans quelques minutes, restez à l'écoute.
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0: Comme quoi, il faut parfois oser dans la vie. François Lecourt, vous vous êtes lancé. Hein. Vous n'avez pas réfléchi plus que ça, quoi, comme un petit peu quand même, hein, pour vous lancer donc avec ce vignoble. Mais alors, comment elle est née cette idée? Parce que quand même, il n'y en a pas dans notre département. Donc, vous êtes dit, allez, je me lance, j'ose. Mais comment ça a germé finalement dans votre esprit tout ça?
4: Finalement, on a planté quelques pieds en 2014 avec mon cousin Nicolas, toujours sur Barneville-Carteret. On voyait des vignobles naître un petit peu partout, en Belgique, en Angleterre, mais aussi à Serres ou à Jersey. Mmh. Et on s'est dit, pourquoi pas chez nous, hein. Notre famille faisait du cidre, historiquement. Et voilà, je sortais des études, moi. Et on s'est dit pourquoi pas avoir un petit projet à nous, et on a planté quelques plants de vigne pour essayer, pour voir. Et finalement la vigne s'est plutôt bien plu chez nous. Elle a d'abord bien poussé, ensuite on a eu des belles grappes, et puis on a vu qu'on pouvait faire un produit sympathique avec cette vigne là, avec pas mal d'essais, dont de nombreux ratés, et puis quand même à la fin quelques-uns de réussis.
0: Alors justement, quand vous avez des ratés et qu'il y a des réussis qui arrivent, il y a la petite larme aussi qui arrive ou pas?
4: La petite larme, j'irai pas jusque là, mais du moins le sentiment de satisfaction,
0: quand même.
4: D'aboutissement.
0: Bah oui, parce que forcément, quand on fait des premiers essais, c'est pas top. Quand il y a un beau potentiel qui arrive, finalement, quand on est un petit peu sur le fait que ça fonctionne, et puis vous êtes soutenu, j'imagine, avec votre cousin aussi. Il y a dû y avoir quand même du soutien avec ce genre de choses, non?
4: Oui. Puis on a beaucoup tâtonné, on s'est beaucoup renseigné, et puis à la fin, au début, effectivement, comme je vous disais, c'était franchement pas exceptionnel, mais aussi on faisait pas les choses correctement pour que ça fasse quelque chose de bien, et puis à la fin, au fur et à mesure d'apprendre, on a réussi à faire quelque chose dans des quantités très très limitées, hein. C'était vraiment des essais. Voilà, qui était sympathique, et puis ça m'a donné envie d'aller un petit peu plus loin quand je suis revenu dans la région, et de planter une vigne cette fois pour faire partager cette expérimentation avec le plus grand nombre. Et c'est en 2020 que j'ai pu acheter un terrain que j'ai planté en 2021.
0: Voilà. Et depuis, vous avez donc forcément les premières bouteilles, hein, évidemment, 2019, de vin effervescent, blanc, rosé, hein, qu'on vu le jour. Il y a d'autres plantations, parce qu'on parle, c'est vrai, de votre vin, mais vous avez aussi des plants de thé?
4: Oui, j'ai quelques plants de thé qui ont été plantés au printemps 2026. Voilà, toujours pour continuer les expérimentations, cette fois avec une associée, avec Ambra, qui est salarié sur l'exploitation de vignes, et on a créé une autre structure pour planter des théiers, qui sont des camélias en fait, toujours à Barneville-Carteret, dans des terrains qui sont un petit peu différents, hein, de ceux de la vigne, parce que c'est pas du tout les mêmes besoins entre un plant de vigne et un plant de thé, en termes de sol, d'exposition, etc. et nouvelle aventure qui devrait porter ses fruits dans 3-4 ans.
0: Et alors pour conclure, bon, vous avez vécu la canicule comme nous, hein, comment se portent justement les pieds de vigne suite à la canicule qu'on vient de vivre là?
4: La vigne supporte mieux le chaud et le sec que l'humide. C'est beaucoup plus facile à gérer une vigne dans une situation telle qu'on l'a connue aujourd'hui que dans une situation

0: Et samedi, hein, sur le marché de Barneville, ce sera le dernier samedi, parce que va bien falloir se mettre au boulot, hein. Les vendanges arrivent. Donc, bon courage, François Lecourt. Merci beaucoup d'avoir été avec nous pour nous parler de votre passion avec votre vignoble mu à Barneville-Carteret. Premier vignoble de la Manche. On était fiers de pouvoir faire un petit coup de projecteur sur votre aventure. Merci beaucoup d'avoir été avec nous. Et puis, je vous souhaite de bonnes vendanges. À bientôt.
1: Merci, à bientôt.
0: Au revoir, voici Electric Light Orchestra et Last Train to London. Avant de retrouver Caro, on parlera pas de vendange, mais avec les bulles de champagne, la robe de mariée, c'est plutôt pas mal. C'est ce qu'on verra avec elle. Caroline Joanneau a reçu ce matin Aline Lebrun, qui parlera de robe de mariée.

On s'écoute avec Electric Light Orchestra, Last Train to London. Zoom maintenant sur les entreprises dynamiques qui forment, on peut le dire, le tissu économique de la Manche, avec un savoir-faire bien de chez nous, pour découvrir aussi notre...

0: Petite réussite normande, c'est avec Aline Lebrun que ça se passe. Caroline Joanneau l'a reçue ce matin. Elle a choisi de donner une seconde chance finalement aux robes de mariée, direction donc Saint-Lô.
1: Bonjour Aline.
2: Bonjour.
1: Alors qu'est-ce qui vous a donné envie de vous intéresser à ces robes qui, une fois le mariage passé, restent souvent rangées dans une housse ?
2: Bah écoutez, c'est de constater qu'il y avait tant de trésors qui étaient dans les placards et donc ça faisait un énorme gâchis, mais aussi constater également que les mariés d'un jour passé avaient c'était un vrai crève-cœur de séparer de leur robe ou de ne pas savoir quoi en faire quand il était temps pour elles de s'en séparer. Donc voilà, donc elles me les confient et ça fait des heureuses aussi derrière à l'achat. Qui trouve des perles assez exceptionnelles.
1: Oui, avec des prix un petit peu plus facilement, en tout cas, faisables, parce que c'est vrai que les prix, c'est quand même souvent 2000, 3000 euros. Là, vos prix sont un petit peu plus doux. Est-ce que vous vous souvenez, tiens, justement, je me posais la question de la première robe que vous avez récupérée, vous, Aline ?
2: Bien, écoutez, c'est parti d'un jeu avec des amis. On voulait faire un jeu autour d'un... Il y avait un mariage dans la famille qui nous occupait beaucoup l'esprit. Et donc... Pardon. Tout est parti d'un jeu et c'est là que j'ai commencé à me mettre en quête de dénicher des robes et c'est là que j'ai vu tout ce potentiel en fait.
1: Et alors vous avez vu quand même, vous avez constaté aussi qu'il y a encore des freins justement à prendre une robe entre guillemets de seconde main. Qu'est-ce qui peut encore freiner une future mariée ?
2: Alors après il y a des traditions, il y a des croyances, des superstitions et le fait aussi de choisir sa robe, d'avoir une robe unique, de la faire sur mesure auprès d'une boutique traditionnelle, d'aller choisir une robe de dernier cri auprès de créateurs. Enfin il y a beaucoup de paramètres en fait qui rentrent en ligne de compte.
1: Alors que là, elle a déjà une histoire, finalement, ça porte chance, c'est un petit peu ça. Est-ce qu'il y a une robe, là, notamment cette saison, qui vous a beaucoup émue ?
2: Alors, j'ai une petite perle qui est arrivée à Saint-Lô, là, qui est vraiment une robe princesse, qui est vraiment très, très jolie. Mais c'est surtout les robes qu'on va me déposer en dépôt-vente, puisque je propose aussi le dépôt-vente devant les sollicitations locales. Et en fait, il y a une petite histoire à chaque fois. La mariée vous raconte l'histoire avec les yeux qui brillent. Quand elles arrivent, je les pose sur mannequin, là, les revois... dans toute leur beauté, en mise en forme. Donc là c'est toujours un petit moment émouvant, effectivement.
1: Alors, prenez donc rendez-vous en une robe de rêve, c'est donc à Saint-Lô. Merci beaucoup, Aline.
0: Merci à toutes les deux. Et puis, pour celles et ceux qui envisagent le mariage l'année prochaine, maintenant, souvent, on a un petit peu d'avance, pensez donc à cette seconde chance et avec votre robe de mariée, donc à Saint-Lô, pourquoi pas. Dans quelques instants, eh bien, des petites idées de sortie. Et puis, si vous recherchez un travail aussi, ce sera vraiment le bon plan pour vous de noter peut-être quelques offres d'ici quelques minutes. En attendant, voici Thierry Moïse et les poèmes de Michel. Un peu de douceur sur votre radio locale ici Cotentin. Il est 10h28. Bienvenue.

0: Récit Cotentin avec Thierry Moïse et les poèmes de Michel. Ah, je vois que vous êtes à la recherche d'un travail actuellement.
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0: Et si ça marche pour vous également, si vous recherchez un travail en ce moment, notez que Cap Inter à Cherbourg recherche un électrotechnicien, homme ou femme d'ailleurs. Une offre à Cherbourg pour un CDI à temps plein. Vous assurerez la maintenance d'équipements industriels variés, grues, passerelles, engins roulants, tout ça dans un cadre bien sûr réglementé. Il faut envoyer votre candidature rapidement si le poste vous intéresse. Il est à pourvoir dès maintenant. Plus d'infos en nous contactant 02 33 23 13 23. Puis du côté du CCAS de la Hague, il propose des séances de sport sur chaise et d'activités physiques adaptées à Beaumont-Hague pour les seniors en perte d'autonomie ou en situation d'handicap. C'est vraiment une belle manière de favoriser le bien-être, justement la mise en mouvement, créer du lien entre les habitants aussi. Plusieurs dates sont déjà programmées dans la salle des mariages de Beaumont-Hague à partir du mois de septembre. Plus d'infos également nous appelant ici Cotentin au 02 33 23 13 23.
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0: Ici, ça marche avec, dans quelques instants, Robin Bernot. Vous allez voir que Robin a plein de choses à nous dire également, puisqu'on va s'intéresser avec lui à l'idée qui marche. Finalement, vous allez voir qu'il y a beaucoup, beaucoup de choses qui fonctionnent auprès des adolescents. C'est bon à savoir également, et c'est la suite du programme. Se faire un petit peu d'argent de poche en travaillant pendant les vacances, les ados adorent ça. On verra cela avec plus de détails d'ici quelques minutes. Soyez les bienvenus sur votre radio locale, ici Cotentin, belle matinée.
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0: 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Voici Michel Sardou, en chantant.
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0: Ici Cotentin avec Michel Sardou en chantant.
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0: Et c'est vrai qu'Ici Cotentin propose tous les jours de voyager dans les régions aussi, de faire le plein de belles idées qui fonctionnent plutôt pas mal. Et aujourd'hui, Robin Bernot, se faire un petit peu d'argent de poche en travaillant pendant les vacances, c'est le quotidien, c'est vrai, de nombreux adolescents et étudiants à la recherche d'un job saisonnier. À Béthune, dans le Nord, le dispositif argent de poche, porté par la ville d'ailleurs, séduit de nombreux jeunes cet été.
3: Très vite, le dispositif a affiché complet.
4: J'ai sauté sur l'occasion.
3: En effet, de nombreux adolescents, à l'image de Mathis, 17 ans, que vous venez d'entendre, ont répondu à l'offre de la ville de Béthune. Cette offre, elle est toute simple. La commune a proposé à des jeunes âgés de 16 à 25 ans de leur verser de l'argent de poche en échange de petits travaux pour la commune. Et lorsque Juliette Penn d'ici Nord est allée à leur rencontre, elle est tombée sur Iron, 17 ans.
5: On est en train de faire les sous-bassements et puis ça se passe bien pour l'instant.
3: Iron, s'il est là, c'est grâce à sa maman et aux réseaux sociaux.
5: C'est ma mère qui a trouvé ça sur Facebook avec l'annonce de la ville de Béthune qui cherchait des jeunes. Donc ma mère m'en a parlé vu que j'ai 17 ans, je viens d'avoir le bac et puis c'est un peu compliqué de trouver un job d'été. J'ai vu parler de ça et puis je me suis dit pourquoi pas.
3: Parmi les activités, il peut y avoir une matinée de nettoyage, du désherbage ou de la peinture. Et en échange, les jeunes sont rémunérés à hauteur de 20 euros. Pour Capucine, 16 ans, c'est l'occasion de mettre de côté.
6: C'est la première fois que je fais une activité. C'était l'été, je me suis dit pour me lancer ça peut être bien. En plus on aide à embellir la ville, ça va payer mon permis, rembourser un petit peu le code que je viens de passer, donc voilà, c'est cool.
3: Vous venez de l'entendre, ici ça marche, mais alors vous, qu'en pensez-vous? Je suis venu vous voir dans la rue et je vous ai montré l'article sur notre site, je vous ai demandé votre regard sur cette initiative.
7: Allez,
3: on commence par Lucie.
7: À chaud. Je trouve que c'est une bonne initiative pour les jeunes, parce qu'on sait qu'il y a beaucoup de jeunes qui sont en précarité en ce moment.
3: Lily, quant à elle, est un poil plus dubitative.
8: Faut pas oublier que tout ça, c'est du travail. Et du coup, argent de poche, c'est un petit peu minimisant. Après, j'imagine que du coup, ils sont bénévoles, mais c'est sûrement des petits jeunes qui ont besoin vraiment d'argent et qui n'ont pas trouvé de travail pour l'été.
3: D'ailleurs, sur ce dernier point, j'ai rencontré Jazz qui est complètement d'accord.
9: Ça permet aux jeunes d'avoir un peu d'argent pour financer différents projets.
3: Et vous, tiens, est-ce que vous auriez pu vous inscrire à ce type de dispositif dans votre ville?
9: Oui, carrément. Je suis issue d'une famille de 5 enfants et mon père était seul à travailler, donc ça aurait pu mettre un peu de beurre dans les épinards.
3: Au total, cette année, dans le Nord, à Béthune, une soixantaine de jeunes a bénéficié de ce dispositif.
0: Incroyable. Merci beaucoup pour ce genre d'infos, parce que c'est vrai que c'est bon à savoir pour l'argent de poche des ados. Merci Robin Bernot, on vous retrouvera ici, ça marche. Donc demain à 10h30, même heure, même endroit. Et dans quelques instants, ça fonctionne pas mal aussi pour Clémence Castel, notre aventurière. Elle fait sa rentrée en mode reporter sur le terrain pour votre radio locale ici Cotentin. Et on va économiser de l'eau aujourd'hui. Clémence va nous emmener donc dans la Hague. Nous allons nous installer donc à l'ombre, pourquoi pas d'un palmier, dans le jardin botanique de Vauville auprès d'Éric Pellerin. D'ici quelques minutes, on va y être plutôt bien d'ailleurs. C'est un endroit vraiment magnifique et l'arrosage y est important, mais il faut quand même économiser l'eau. Quelques astuces donc à venir dans les prochaines minutes. Voici Diantel, faire à nouveau connaissance pour vous accompagner ce matin. Bonne route.

0: Ici Cotentin avec Diane Tell, faire à nouveau connaissance. Mettez les baskets, dans quelques instants on va se promener avec Clémence Castel qui fait sa rentrée donc sur le terrain pour Ici Cotentin. Elle va nous emmener dans la Hague au jardin botanique de Vauville. Apparemment on va économiser de l'eau avec quelques bons conseils d'ici quelques minutes.
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0: Avec maintenant Clémence Castel, notre championne de Koh-Lanta qui rencontre les passionnés de nature du département. Elle nous emmène d'ailleurs dans la Hague. Nous allons économiser l'eau finalement aujourd'hui avec vous Clémence.
5: Aujourd'hui, en compagnie d'Éric Pellerin au jardin de Vauville, on va parler de comment bien arroser son jardin en économisant l'eau. Alors, première question. Quel est le meilleur moment de la journée pour arroser son jardin?
6: Alors en général, on dit qu'il faut arroser le matin et le soir. Ce qu'il faut surtout éviter, c'est de mettre de l'eau sur les feuilles, parce que si les gouttes vont rester sur les feuilles, avec la levée du soleil et les rayons du soleil, eh bien, cela va brûler en fait un peu d'une certaine manière les feuilles. Il faut vraiment faire ça, comme on dit, à la fraîche, et donc le matin et le soir. Et donc ça, c'est vraiment ce que l'on conseille un peu toujours, si vous voulez. On évite toujours d'arroser à l'heure du déjeuner, et il faut essayer un maximum en fait. Pendant l'hiver, mettre l'eau de côté. Ne pas utiliser l'eau de ville, on en a tous besoin, c'est une denrée qui devient de plus en plus rare. Alors que si vous arrivez à mettre vos citernes, vos bacs de récupération, vous allez pouvoir emmagasiner de l'eau de pluie. Et ça va être quand même très intéressant parce que ça va déjà être gratuit. Et puis surtout, vous l'aurez à disposition à côté de la maison. Je pense qu'il faut aussi surtout pas se précipiter sur l'arrosage. Attendre que l'on manque vraiment d'eau et de pluie et attendre que la plante ou l'arbuste nous donne ses premiers signaux de soif.
5: Quels sont ces signaux qui nous montrent que la plante est un petit peu en alerte par rapport à l'eau ?
6: L'espèce que l'on connaît beaucoup et de mon point de vue qui nous révèle très tôt sa condition d'avoir soif, c'est l'hortensia. Il y en a beaucoup dans le Cotentin, beaucoup en Bretagne. Et lorsque la feuille de l'hortensia commence à se pencher, à se courber, c'est à ce moment-là qu'il faut arroser.
5: Quelles principales erreurs on peut voir chez les jardiniers amateurs en ce qui concerne l'arrosage ?
6: Il faut toujours privilégier d'arroser directement au pied de la plante, si vous voulez, au bas du tronc, et ne pas arroser l'ensemble avec une pomme d'arrosoir, par exemple. Ça ne sert à rien d'arroser les feuilles et l'ensemble de l'espèce. Il faut arroser au pied de la plante et surtout, voilà, bien quantifier, ne pas trop arroser. Et encore une fois, ça va être tout le jeu de savoir attendre le moment opportun. Parce que plus vous allez arroser une espèce, plus elle va être en demande. Alors qu'en vérité, pour être, si je puis dire, tranquille de ce point de vue-là dans l'entretien de son jardin, il faut créer aujourd'hui des jardins un peu résilients et qui savent s'adapter et qui savent justement jouer avec les changements climatiques.
5: Voilà des gestes simples pour ne plus gaspiller une goutte dans son jardin. Merci beaucoup, Eric.
0: Merci Clémence, merci aussi à Eric Pellerin du Jardin Botanique de Vauville dans la Hague. Bienvenue aussi dans notre nouveau rendez-vous de la rentrée, si ça marche. Tous les jours, on met en lumière donc des idées, vous avez vu, des réussites locales, des initiatives concrètes comme à l'instant pour l'eau. Et d'ici 11h, vous allez aussi pouvoir découvrir donc autre chose. Comme vous êtes encore en vacances, il y aura quelques infos sur les méduses. Et vous verrez que finalement, les méduses, on peut les observer autrement à la Cité de la Mer à Cherbourg. Et bien, pas forcément à côté de soi quand on se baigne. Et elles sont élevées aussi à la Cité de la Mer. On verra cela avec Olivier Brillard qui nous en parlera au micro d'Éric Delors dans quelques instants. L'heure est à la musique également sur votre radio locale ici Cotentin. Voici Coldplay avec Feels Like I'm Falling in Love.

0: Ici Cotentin avec Coldplay et Feels Like I'm Falling In Love.
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0: Chaque jour, Ici Cotentin vous facilite la vie. Vous êtes peut-être encore en vacances. Voici quelques infos sur les méduses. Vous en avez peut-être rencontré cet été en allant vous baigner. Comment les observer sans risquer de se faire piquer? Eh bien, figurez-vous qu'à la Cité de la Mer, on en élève. Ça, c'est bon à savoir. Olivier Brière nous en parle au micro d'Éric Delors.
3: De toutes sortes, mais surtout une, Aurélia Horita, où c'est à la Cité de la Mer où un des premiers protocoles d'élevage a été fait en France, là, où il y avait une grosse production. Donc on maintient effectivement cette espèce depuis plus de 20 ans, tout simplement, en exposition. Donc les méduses, c'est bien du... ça fait partie de la famille du plancton, du macroplancton, et de la famille aussi des cnidaires, de la grande famille des coraux, hein, avec cette partie urticante qu'on l'on connaît, hein, quand on se baigne au mauvais endroit.
4: Mais c'est un animal ?
3: C'est un animal.
4: Avec une tête, un corps
3: Une tête, un corps, elle a au moins un estomac pour grandir, ça c'est sûr. Ouais. Mais oui, bien sûr, elle a des tentacules qui lui permettent d'attraper la nourriture pélagique qu'il y a autour d'elle et de les diriger ensuite vers sa bouche et son estomac.
4: Ouais. C'est fragile ou pas ? Ça a l'air.
3: Alors, celle qu'on élève, la Horita, non, c'est une espèce qu'on le retrouve aussi bien en mer du Nord, dans la Baltique, etc., qui supporte des salinités, des densités différentes, hein, très faibles à très très hautes, et on le retrouve par toutes les températures. Donc non, c'est vraiment une espèce résistante pour cette espèce. D'autres qui sont plus sensibles et qu'on présente également à la Cité.
4: Et c'est toujours aussi magnifique à observer.
3: Ben voilà, c'est gracieux, exactement. C'est ça évolue tout doucement. On imagine le mouvement pour qu'elle nage. Et donc c'est agréable à observer.
0: Oui, à observer comme ça quand c'est dans un aquarium, mais à côté de soi quand on nage, c'est moins rigolo. Olivier Brière, de la Cité de la Mer à Cherbourg, ça fait peur surtout. J'espère que vous avez passé de bonnes vacances. Si vous êtes encore en vacances, profitez-en de ces quelques jours avant la rentrée. Voici ensemble maintenant pour vous accompagner avant de faire un point avec les infos locales. Dans la Manche à 11h, ça a raison d'être. Belle matinée.

0: Ici Cotentin avec Ensemble et sa raison d'être. L'info arrive à 11h et puis Cap sur la Manche, votre nouveau jeu de la rentrée, juste après les infos justement avec Manu Gouache. Qui va gagner le trophée Ici Cotentin cette semaine? Suspense, suspense avec l'équipe du musée atelier de Barfleur et les membres de l'équipe Musique en Serre. Ils défendent bien sûr leur couleur en public, une émission publique, direction le Val-de-Serre, donc dans quelques instants avec Manu Gouache.
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0: Belle matinée, les 11h. Les infos, Frédéric Thibault, bonjour.
2: Bonjour Aurore, bonjour à tous. Bonne nouvelle si vous êtes client de la ligne SNCF Paris-Grandville. Le trafic a repris normalement ce matin, y compris sur la ligne Caen-Argentan. Trafic qui avait été interrompu hier en raison de vols de câbles électriques le long de la voie au niveau d'Argentan. Au total, plus de 300 mètres de câbles ont été subtilisés, mobilisant pendant 24 heures une quarantaine de techniciens de la SNCF. Une enquête a été ouverte par le parquet de l'Orne après la plainte déposée par la SNCF. Si vous circulez en voiture sur la Nationale 13 entre Valognes et Cherbourg, sachez qu'à partir de ce soir et jusqu'au 9 septembre, toutes les nuits, la route sera fermée à partir de 20h. Nationale interdite donc à tous les véhicules entre le Mont-à-la-Ken et la Glacerie dans le sens Caen-Cherbourg. Il s'agit de travaux de bitume qui auront lieu de 20h à 6h du matin. Il y aura des déviations bien naturellement. Le marché de l'immobilier très tendu à Cherbourg-en-Cotentin en cette fin d'été. Difficile de se loger pour les locaux comme pour les nouveaux arrivants, et notamment les jeunes étudiants ou en alternance. La bonne nouvelle, c'est que pour l'instant, côté prix, les professionnels estiment que le niveau est soutenu, mais qu'il n'y a pas encore de flambée. Reste que la situation est difficile pour les petits budgets. Dossier complet sur cette problématique que vous pouvez réécouter dès maintenant sur ici.fr. Et puis dans notre journal de midi, nous irons dans une exploitation agricole de Contrières sur la commune nouvelle de Quêtreville-sur-Sienne, où un projet d'agrivoltaïsme est à l'étude. Alors, de quoi s'agit-il? Eh bien, simplement de panneaux solaires qui pourraient être installés sur une trentaine d'hectares de prairies pour y produire l'équivalent de la consommation annuelle de près de 10 000 personnes hors chauffage. Projet qui suscite des questions et des réactions sur la commune. C'est ce que nous entendrons dans une heure. Du côté du ciel, changement de température et on en perd la voix.
0: Vous avez voilà. Un petit chat dans la gorge.
2: Mais oui.
0: Voilà, c'est parce que ça y est, ça se rafraîchit.
2: Hein, oui.
0: On n'est plus habitué.
2: Voilà.
0: Et attention d'ailleurs.
2: Je vais mettre ma petite écharpe.
0: pour bientôt, hein, la rentrée, peut-être on va sortir le gilet.
2: Attendez. Chaque chose en son temps quand même. Parce que les températures sont agréables quand même.
0: Bah oui, 24, 26 degrés, 22 degrés sur l'Est Cotentin. Et puis attention, c'est le vigilance jaune en raison des orages qui va donc arriver peut-être un petit coup de tonnerre. N'est pas exclu hein, ici. Ou là, selon Météo France, avec de belles éclaircies ce matin. Ça va se gâter, c'est vrai, avec des nuages et un coup d'orage, peut-être cet après-midi, avec un vent faible dans l'ensemble. Donc peut-être que la petite laine sera bien la bienvenue tout à l'heure. Le pont tournant à Cherbourg, quant à lui, devrait tourner si un bateau rentre ou sort du port ce soir à 19h26. Et puis vous êtes peut-être au volant de votre voiture, vous rentrez de vacances. J'espère qu'elles étaient bonnes, ces vacances. Vous êtes à Avranches, Coutances, Granville, Saint-Loup, Cherbourg. Comment ça circule pour vous? Dites-le nous au 02 33 23 13 23 et bon retour à la maison. Merci beaucoup Frédéric et donc à tout à l'heure pour d'autres infos, le journal de...
2: Midi,
0: sans chat dans la gorge.
2: Je peux bien dire.
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0: Mais oui, Cap sur la Manche, c'est votre nouveau jeu de la rentrée avec du dynamisme local, s'il vous plaît, avec chaque semaine un duel entre deux communes du département, deux associations qui s'affrontent, soutenues en public hein, par les habitants, vous allez le voir, à tour de rôle, les candidats annonceront s'ils sont cap ou pas cap, et devront relever quelques défis avec notre maître du jeu, Manu Gouache, qui va donc gagner cette semaine le trophée, on le verra avec l'équipe du musée atelier de Barfleur, ou alors les membres de l'équipe Musique en Serre. Ils défendent d'ailleurs leur couleur à Saint-Pierre-Église, direction le Val-de-Serre. Donc, pour cette émission en public, dans quelques instants, avec en plus à gagner un très beau cadeau. Je vous en parle d'ici quelques minutes.
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0: Cadeau qu'on vous réserve, bien sûr, hein, rien que pour vous. Je vous en dirai quelques mots après. Johnny et Jeanne Mas, bienvenue. Et belle journée à vous, nous sommes le mardi 25 août.

0: Ici Cotentin avec Jeanne Mas et Johnny.
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0: Cap sur la Manche avec deux associations qui s'affrontent, hein, soutenues par les habitants en public, direction le Val-de-Serre pour cette émission. Bonjour Manu.
2: Bonjour Henri et bonjour tout le monde. De retour, effectivement, avec les deux équipes qui s'affrontent cette semaine. L'équipe du festival Musique en Serre, festival qui se déroule le week-end prochain. Barfleur, il y a un piège puisqu'ils défendent les couleurs de Saint-Pierre-Église. Face à eux, l'association qui gère le musée atelier à Barfleur, qui nous accueille d'ailleurs durant toute cette semaine. Et on vous remercie de nous accueillir. C'est Constant qui va représenter cet atelier musée. Bonjour Constant.
3: Bonjour.
2: Virginie pour MKS. Bonjour Virginie.
4: Bonjour.
2: Alors bonjour à toutes et à tous. Parce qu'ils sont nombreux, effectivement, ici, ils sont venus en équipe. Si on fait le point sur les points engrangés, ah bah tiens, j'ai pas lancé mon petit chrono, je vais le lancer quand même. Si on fait le point sur les points engrangés, on a 7 points pour l'atelier musée, un point seulement pour MKS. Donc je comprends que vous soyez un peu dépité, Virginie, mais c'est Eric, votre président, hein, qui n'a donc pas marqué beaucoup de points tout à l'heure. Alors Virginie, qu'est-ce que vous faites sur le festival Musique en Serre, vous ?
4: Je me promène.
2: Vous vous promenez, ça c'est une belle activité et j'aimerais bien être promeneur aussi sur un festival comme ça.
4: Je sais pas encore ce que je ferai cette année, je serai peut-être au bar, j'aime bien être au bar.
2: Ouais. Ah, moi aussi j'adore être au bar. Pas pour servir les gens. Hein,
4: oui, dire. Tout à fait, c'est ouais, à ça que je pensais.
2: Ben ouais, parce qu'on échange beaucoup, c'est un lieu où on échange pas mal. Quoi.
4: Ouais, moi j'aime pas trop les gens en fait.
2: Ah d'accord, bon bah ça va être sympa. Le festival qui démarre ce vendredi et qui se déroule durant tout le week-end à Barfleur. Convivialité évidemment. Hein.
4: Évidemment.
2: Ah oui, c'est bien parti. Gratuité, bonne humeur et déhanchement garanti. On va jouer Virginie avec vous. Vous défendez les couleurs du Festival Musique en Serre et de Saint-Pierre-Église. Vous avez 6 points à rattraper. On va jouer à chasser l'intrus. Voilà, il faut vous mettre en toge, normalement.
4: No problème.
2: Bon. 3 mots, un intrus. Parmi ces 3 mots, il faut trouver cet intrus, celui qui n'a aucun lien avec les deux autres. Vous avez 4 intrus à trouver en tout en 15 secondes pour gagner un point. Vous avez compris ? Vous trouvez l'intrus.
4: J'ai pas d'exemple, moi ?
2: Ah, si, je peux vous donner un exemple. Alors, attendez, je regarde. Oui, j'ai un exemple. Avranches, Aromanches, La Haie Pénel.
4: La Haie Pénel ?
2: Non.
4: Bah,
2: c'est Aromanche qui est dans le Calvados.
4: Ouais, mais moi, la géographie, c'est pas mon truc.
2: Bon, bah,
4: hein.
2: Oui, je suis désolé. Moi, mon exemple, c'était la géographie. Hein, donc, on va pas tout refaire non plus. Allez, on y va. Si vous vous trompez, tant que le chrono n'est pas arrivé à son terme, je reviens sur les questions, d'accord ? Allez, c'est parti. Rouge, jaune, vert.
4: Vert.
2: Oui. Boulon, écrou, marteau.
4: Marteau.
2: Tomate, carotte, céleri.
4: Céleri.
2: Lasagne, moussaka, omelette.
4: Omelette.
2: Tomate, carotte, céleri.
4: Tomate.
2: Ah oui, sur la réverbe à nouveau. Hein. On est d'accord les jurys ? Ok, vous marquez le point. Bravo à vous. Ben oui, rouge, jaune, vert. Vous avez, Virginie, rouge, jaune, vert. Vert parce que ce n'est pas une couleur primaire, c'est alors que le rouge et le jaune sont des couleurs.
4: Ah, moi j'étais sur la couleur froide et chaude, donc, mais j'ai gagné quand même.
2: Ah, c'est pas mal, ça marche. Boulon, écrou, marteau. Ben oui, le marteau, on ne peut pas tourner, il ne peut pas tourner sur lui-même autour d'un pas de vis. Alors que l'écrou et le boulon, effectivement, c'est possible. Tomate, carotte, céleri, parce que la tomate est un fruit. Et puis lasagne, moussaka, omelette. L'omelette ne se cuit pas au four, tout simplement. Eh bien, bravo. On a lancé le jiggle. Bravo. Donc, écoutez, vous marquez 1 point, 7 points à 2. Bravo à vous, Virginie. Ok, on en est là. Aurore, dans quelques instants, ce sont les membres du musée atelier de Barfleur qui prennent la main.
0: Ok, super, merci Manu, à tout de suite. Quelle ambiance, oh incroyable. Voici les Rolling Stones avec Angie. On vous retrouve dans quelques instants, à tout de suite.

0: Ici Cotentin avec les Rolling Stones et Angie. 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Deux places donc pour ce spectacle immersif, ainsi que deux places pour visiter la maison natale de Jean-François Millet à Gréville-Hague et votre sélection pour gagner peut-être, si vous êtes sélectionné, donc une nuit en chambre double avec petit-déj au Royal Barrière donc à Deauville pour le 9 septembre prochain. Pour cela, il faut répondre à une question. Vous serez sélectionné avec votre bonne réponse en fin d'émission. La voici la question. Écoutez bien, Musique en Serre est donc une association, loi 1901, qui a été créée en 2012. Elle a été créée à Saint-Pierre-Église ou alors à Saint-Val-à-Hougues. Elle a été créée où exactement, cette association? Il y a un petit piège. Saint-Pierre-Église ou Saint-Val-à-Hougues? À vous de me le dire pour gagner tous ces cadeaux en fin d'émission si vous êtes sélectionné. 02-33-23-13-23. Et je vous souhaite bonne chance.
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0: L'équipe du musée Atelier de Barfleur, l'équipe Musique en Serre aujourd'hui, cap sur la Manche avec ces deux associations qui s'affrontent en public. On reprendra la direction du Val de Serre pour cette émission dans quelques instants avec Manu Gouache qui est le maître du jeu. Vous allez voir, il y a de l'ambiance là-bas en ce moment. On les retrouve dans quelques minutes.
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0: Benabar qui revient avec une nouvelle chanson, histoire de vous faire bouger, danser, chanter, pourquoi pas. Le voici avec Elle danse, Benabar, sur votre radio locale ici Cotentin.

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0: Ici Cotentin avec Benabar, elle danse.
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0: Je ne sais pas s'il danse, hein, mais on va le retrouver en direct du Morat, hein, qui abrite au premier étage d'ailleurs le musée atelier de Barfleur, Manu Gouache.
2: Mais oui Aurore, vous êtes extrêmement bien renseignée. C'est à présent aux membres de l'association Barfleurès du musée Chantier, un endroit qui sent la marine, qui sent le bois, qui sent l'histoire de ce port qui a accueilli le Morat, le bateau de Guillaume le Conquérant, celui qui a permis de traverser la Manche pour envahir l'Angleterre. Le Morat, c'est d'ailleurs le nom de cet endroit, également là où se trouve ce musée. Face à ces activistes du gouvernail en bois, les membres de l'association de Saint-Pierre qui organise le festival Musique en Serre ici à Barfleur sur le lieu dit du Craco, festival qui a lieu le week-end prochain à partir de ce vendredi. Margot Constant, Jean-Luc Laurent et Aliénor pour le musée Chantier. Et si on jouait avec Constant? Bonjour Constant.
3: Bonjour.
2: Vous êtes conseiller technique pour l'association. Alors que conseillez-vous exactement?
3: Je suis vice-président de l'association, pas conseiller technique.
2: D'accord, alors mes notes sont fausses. Je ne sais pas à qui je dois ça, mais ça va évidemment se payer à un moment donné. Vous êtes vice-président de l'association?
3: C'est ça.
2: Alors qu'est-ce que vous présidez?
3: Je vice-préside la présidente.
2: Ah, très bien.
3: C'est-à-dire que je fais des événements comme aujourd'hui par exemple. Mmh. Sinon je fais des choses qu'elle n'a pas envie de faire et inversement.
2: C'est quand même pas forcément le poste le plus sympa, hein, le vice-président. Si on vous appellera, je peux pas, tu peux y aller?
3: Bah ouais, mais il y a pas mal de pots de vin quand même, donc on fait avec.
2: Donc, c'est bien, parce qu'on peut survivre grâce à ça.
3: Bah, évidemment.
2: Et ça c'est important en ces temps tellement troublés. Je vous propose de jouer au petit bac, Constant. Alors, Constant, vous pouvez effectivement vous faire aider de vos amis, hein. Le petit bac, je vous donne une lettre, un thème, si vous me donnez 4 réponses, vous marquez le point. Vous allez voir, c'est très très simple. Je vous donne un exemple. Vous avez déjà joué au petit bac ou au bac, quoi?
3: Ah oui, oui. Hein, le bac, j'y ai joué, j'ai toujours perdu.
2: Ah ben ouais. Donc là, il va falloir essayer de faire un petit effort.
3: Bon, d'accord. Hein,
2: alors, vous, par exemple, donnez-moi 4 animaux dont le nom commence par A.
3: L'antilope.
2: Oui.
3: L'alligator.
2: Mais oui.
3: L'alouette.
2: Et la.
3: L'araignée, c'est bien l'araignée.
2: Vous auriez marqué un point. Vous auriez marqué un point. Mais c'était l'exemple. Donc, pour le moment, vous n'avez pas marqué de point. Vous avez bien intégré le défi, Constant. C'est bien. Alors, donnez-moi 4 outils. Et je vais lancer le chrono. Vous allez avoir 15 secondes. Donnez-moi 4 outils qui commencent par M.
3: Un marteau, une maillotche, une masse et un merlin.
2: Ok. Oui, mais vous m'avez donné 4. Là, c'est ça.
3: Oui, j'en ai donné 4.
2: Mais dont la maillotche, hein, je le rappelle.
3: Oui.
2: Bon, la maillotche, ça existe. Hein.
3: Je pense.
2: Ça existe, la maillotche.
3: Il me paraît, hein.
2: Alors, bon, il faut me prouver que la maillotche existe, parce que moi, je suis d'accord pour tout. Mais la maillotche, je suis désolé, je suis. Pardon? C'est un outil de charpente, je vous crois. Bravo! Eh bien, vous avez marqué un point supplémentaire, ce qui fait 8 points à 2. Hein. Vous avez marqué un point tout à l'heure, Virginie, ou pas? Je ne me souviens plus. Oui, c'est ça, 8 points à 2.
4: C'est trop facile, Louis, hein, franchement.
2: Oh oui, bon, ça va, vous aurez des trucs faciles aussi tout à l'heure. Je vous repasse la main, Aurore, le temps de préparer notre prochain défi pour l'équipe du Festival Musique en Serre. À tout à l'heure.
0: À tout à l'heure, merci. C'est vrai que le maître du jeu, vous l'aurez compris, hein, c'est Manu Gouache, hein, qui décide. Attention, ça ne rigole.

0: Ici Cotentin avec In Deep et Last Night DJ Saved My Life. La question du jour, pour gagner des places pour assister au spectacle immersif Un Trésor au Bout du Monde, Manoir du Tour à Monville-la-Rogue, une belle occasion, vous le verrez, de partir à la découverte de la Hague en compagnie d'un petit gobelin, avec l'occasion également de découvrir les richesses, les légendes de la région racontées par les habitants. Et puis vous allez voir, c'est un spectacle plutôt original et poétique, avec en plus, s'il vous plaît messieurs dames, la voix de Jacques Gamblin. Il y a également deux places pour visiter la maison natale de Jean-François Millet à Gréville. Et puis votre sélection pour gagner peut-être une nuit en chambre double avec petit-déj au Royal Barrière à Deauville pour le 9 septembre. Deux places, projection du soir en plus, et deux passes jour pour le festival. Donc évidemment, la question, vous y répondez maintenant et vous serez peut-être sélectionné avec votre bonne réponse en fin d'émission pour gagner tous ces cadeaux. Musique en Serre est donc une association, loi 1901, on le sait, créée en 2012, mais elle a été créée à Saint-Pierre-Église ou Saint-Val-la-Hougue. 02 33 23 13 23, c'est à vous de jouer maintenant.
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0: Et comme vous aimez aussi l'histoire et votre région, ça tombe plutôt bien. Le Pays d'Art et d'Histoire du Clos du Cotentin à Valognes propose une visite guidée à la cité antique d'Alona. C'est samedi à 10h30, situé à Valognes. Le site antique d'Alona fut en plus la capitale des Unelles à l'époque gallo-romaine. Il conserve l'un des plus grands ensembles de thermes romains de Normandie ainsi qu'un théâtre antique. Ne manquez pas donc la visite guidée aux thermes romains rue du Balnéaire à Valognes. Donc c'est samedi à 10h30. Autre rendez-vous culturel à Saint-Lô cette fois, le Musée d'Art et d'Histoire et la médiathèque La Source présente jusqu'au 20 septembre. L'exposition Agnès Thiollier, Monet au fil de l'eau, c'est organisée dans le cadre du centenaire de la disparition de Claude Monet. Exposition, vous verrez, qui fait dialoguer les collections permanentes du musée avec les œuvres contemporaines d'Agnès Thiollier autour de la lumière, des reflets aussi de la couleur. Musée qui est donc ouvert du mardi au dimanche, de 10h à midi et de 14h à 18h.
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0: Et voici Johnny Hallyday, le chanteur abandonné.

0: Ici Cotentin avec Johnny Hallyday, le chanteur abandonné.
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0: En direct du Morat à Barfleur, l'ambiance bat son plein. Manu, où s'affronte l'équipe du musée atelier de Barfleur et les membres de l'équipe musique en serre qui défend d'ailleurs les couleurs de Saint-Pierre-Église.
3: Mais c'est tout à fait ça, Aurore. Avec nous, les deux équipes sont dans les starting blocks. Enfin, surtout celle du festival Musique en Serre, puisque c'est le festival Musique en Serre qui va jouer avec Virginie. Virginie, tout va bien ?
4: Tout va bien.
3: Vous avez du soutien ? Est-ce qu'il y a du soutien pour Virginie ?
4: Oui.
3: Ah, c'est mou.
4: C'est léger.
3: C'est très, très léger. Hein. Je pense que ça ne va pas suffire. Bon, on va voir. En tout cas, Virginie, pour marquer un point, on va jouer dans quelques instants. Est-ce que vous pourriez nous parler de votre association, tiens, en quelques mots ? Qu'est-ce que vous pourriez nous dire de Musique en Serre ? C'est quoi cet asso ? Comment est-ce que vous vivez dans cet asso ? Qu'est-ce que vous vivez dans cet asso ? Qu'est-ce qu'elle propose, cet asso ? Est-ce que c'est vraiment une asso ?
4: Oui, c'est vraiment une asso. Alors, je ne peux pas vous donner de détails sur ce que je vis dans cet asso. Hein. Ça serait un peu trop personnel.
3: D'accord. Ah, je sens le truc. Vous avez jeté un regard dans le public, hein, j'ai vu. Hein.
4: Voilà.
3: Vous avez regardé quelqu'un. Hein.
4: Merveilleuse association pour un festival absolument formidable sur le Krakow à Barfleur.
3: Ouais, c'est
4: le meilleur endroit du monde.
3: Où vous allez vous balader, donc parce que vous êtes bénévole, baladeuse.
4: Hein, voilà.
3: Et ça, c'est une belle... une belle plus-value pour le festival que vous offrez tout de même.
4: C'est ça.
3: Virginie, pour marquer un point, on va jouer aux indispensables. On va vous demander de citer quatre choses indispensables pour une activité, un métier, une situation. Si vous trouvez ces quatre choses indispensables en moins de 15 secondes, vous marquez un point supplémentaire et vous revenez un petit peu, hein, puisqu'on est à 8-2 pour le musée atelier pour le moment. Je vous donne un exemple. Quatre ingrédients indispensables pour faire des bolognaises.
4: Tomates.
3: Oui.
4: Des pâtes,
3: oui.
4: Enfin, des pâtes à lasagne, quoi.
3: Oui.
4: Des carottes et puis de la viande.
3: Ben, c'est très bien, ça, effectivement. Vous auriez marqué un point, effectivement. Mais là, vous êtes en mode cool, quoi.
4: Ouais, et puis vous allez me proposer un truc où je vais pas pouvoir répondre.
3: Et puis sûrement un petit peu plus stressant, quoi. Bon, vous êtes prête ?
4: Oui.
3: Allez, on y va. Quatre règles indispensables à respecter pour gagner un match de tennis.
4: Pour gagner un match de tennis,
3: oui.
4: Bah, marquer des points, rester dans les lignes. Je sais pas moi.
3: Encore deux.
4: Raquette. Ah ouais, non mais moi je suis sur des trucs
3: attention,
4: plus compliqués.
3: C'est bientôt fini.
4: Raquette, balle, short.
3: Ah, c'est fini. Ah là là là là.
4: Non mais alors la question était pas bien posée. Hein.
3: Non mais non seulement elle était pas bien posée.
4: C'est des ingrédients, c'est pas des ingrédients.
3: Non, là,
4: ce sont des objets.
3: Là c'était des règles pour gagner un match de tennis.
4: Des règles,
3: oui.
4: Des règles.
3: Les quatre règles indispensables.
4: Ben,
3: c'est le jeu des indispensables. Hein. Ouais. Il suffit qu'il y ait indispensable dans la question et c'est bon. Hein. Donc,
4: ouais, vous... mais non. Moi, alors, je vous ai pas dit, je suis enseignante. Alors, moi, la consigne, elle est.
3: Ah, mais ça, fallait me le dire avant. Oh là là. Du coup, c'est moi qui suis en stress. Bon.
4: Du coup, j'ai un plus deux. Hein.
3: En tout cas, vous aviez mettre la balle dans les limites du terrain. Ça, c'était bon. Et puis, vous aviez, je sais plus quoi, bien servir, je crois. Il y avait renvoyé la balle avant le deuxième rebond. Faut pas que ça rebondisse deux fois, la balle. Et marquer plus de points que son adversaire.
4: Ouais, mais répondre ça en 15 secondes, c'est super dur. Hein.
3: Virginie, je suis désolé, vous avez perdu. Et vous ne marquez pas de points et c'est malheureux. C'est un peu
4: c'est
3: comme
4: un baccalauréat pour l'atelier Barfleur.
3: Bon, on verra ce qui va se passer. Vous n'allez pas tout faire, Virginie, ici. Hein. C'est moi qui commande. C'est un peu comme une partie de tennis, en tout cas, ou au mieux du ping-pong, peut-être du badminton, de squash, de paddle, ou même de polo de basse, celle au cap ou pas cap. Barfleur contre Saint-Pierre-Église, le musée atelier contre le festival Musique en Serre. On se prépare pour la quatrième manche.
0: Attention, c'est lui qui commande, il l'a dit le maître du jeu, vous l'aurez compris. Hein. Et la quatrième manche donc arrive dans quelques minutes. Voici Zaz avec Mon Sourire et puis on retourne en direct du Morat à Barfleur dans quelques instants.

0: Ici Cotentin avec Zaz et mon sourire.
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0: Elle est toujours à Barfleur, bien installée apparemment, Manu Gouache. Hein.
2: Mais oui, Aurore, nous sommes toujours installés dans le musée atelier de Barfleur, au Morat. D'un côté, l'équipe du musée atelier, de l'autre, les représentants du festival Musique en Serre qui démarre ce vendredi. Et pour tout le week-end, à Barfleur Association, basée à Saint-Pierre. Il y a dans l'équipe du musée atelier 5 personnes, Margot, Constant, Jean-Luc, Laurent et Aliénor. Et dans l'équipe du festival Musique en Serre, et avec Virginie, Adrien, Étienne, Catherine, Jérémy, Julie, vous êtes toujours là ?
3: Oui !
2: Ouais ! Et c'est l'équipe du musée qui va jouer avant le cap ou pas cap, qui est la cerise sur le gâteau de cette émission. On joue avec Constant. Constant, vous avez suivi un peu les évolutions de ce jeu. Pour le moment, vous êtes bien parti. Vous avez 8 points. 2 points pour vos concurrents. On peut peut-être rappeler l'histoire de cet endroit, le Morat. Vous pouvez nous en parler ou pas ?
4: Vaguement.
2: Allons-y. Moi, j'aime bien quand c'est pas trop net.
4: Je sais que du plus loin que je sache, ça a été une boîte de nuit.
2: C'est vrai, j'ai entendu parler de ça.
4: Quelques années après, ça a fermé. Il y a eu un magicien qui s'était installé ici.
2: Ah oui.
4: Jean Mad. Et ça a refermé à nouveau. Et puis un jour, le musée atelier de Barfleur s'est installé ici.
2: Il y a à peu près 3 ans.
4: Il y a à peu près 3 ans.
2: Aujourd'hui, c'est un musée maritime qui évoque notamment du coup, l'histoire maritime.
4: C'est ça.
2: De Barfleur. Je vous propose un petit karaoké pour tenter de marquer un point supplémentaire. Un petit karaoké, mais c'est pas un karaoké où vous allez chanter, vous allez voir.
4: Cool.
2: Donc ça va, hein ? Parce que vous n'aimez pas chanter ?
4: C'est pas que j'aime pas, c'est la chanson qui m'aime pas. Enfin, c'est.
2: Si on chantait quand même un truc, du coup.
4: Bon, ben soyons fous alors.
2: Bah non, mais je sais pas qu'est-ce qu'on pourrait chanter. J'ai pas d'idée là qui vient en fait. On pourrait chanter. Non, bah, nous chantons pas.
4: Non, parfait.
2: Jouons, c'est beaucoup mieux. Alors, le principe de ce défi du karaoké, des paroles de chansons connues réécrites sous forme de questions. Il faut répondre à la question. Si vous n'avez pas la réponse, vous criez « help », au secours si vous êtes bilingue, et je vous fais 2 propositions. Ok, ce sont des paroles de chansons. On en a fait une question, mais les paroles de chansons normalement vous permettent de trouver le mot qui correspond à cette phrase de la chanson. Ok. Bon, vous allez voir, c'est un peu alambiqué, mais c'est pour vous perdre un peu.
4: Cool.
2: Je vous rappelle que vous pouvez crier au secours si besoin, que vos collègues de l'asso du musée atelier de Barfleur peuvent vous aider. Vous avez 15 secondes. J'ai 3 questions à vous poser en chanson. C'est parti. Quand il me prend dans ses bras, il me parle tout bas. Je vois la vie de quelle couleur ?
4: En rose.
2: On va s'aimer sur une étoile ou sur quoi ?
4: Sur un oreiller.
2: Il est 5h, qu'est-ce qui s'éveille ?
4: Paris.
2: Ben voilà, très bien. Bravo. C'est marqué, 2 points. Vous avez marqué 1 point. Bravo à vous. Pourquoi c'était pas si compliqué que ça, hein ? Effectivement, quand il nous prend dans ses bras, en noir, c'était la vie en rose d'Edith Piaf. On va s'aimer sur une étoile ou sur un oreiller, Gilbert Montagnier. Il est 5h, Paris s'éveille, Jacques Dutronc. Bravo à vous, vous avez la win, Constant. Vous avez gagné 1 point supplémentaire. Donc on est à 9-2. Notre prochain rendez-vous, on en trempe déjà. C'est le cap ou pas cap, le moment de l'émission où tout peut basculer.
0: Et oui, et tout va se jouer, hein, Manu, hein, dans quelques minutes avec le cap ou pas cap. Alors, restez à l'écoute. Suspense, suspense. Voici Part Time Love, Stevie Wonder. Et on vous retrouve juste après. À tout de suite, Manu Gouache, en direct du Morat à Barfleur.

0: d'ici Cotentin avec Stevie Wonder et Part-Time Love. La suite avec le cap ou pas cap, tout va se jouer dans quelques minutes. Restez à l'écoute.
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0: Ah là là là là, tout va se jouer maintenant, Manu Gouache, avec l'équipe du musée Atelier de Barfleur et les membres de l'équipe Musique Concert.
4: Oui, C'est le moment où la situation peut complètement se retourner, où le stress est à son comble. Nous avons deux représentants des deux associations Aurore. Le musée Atelier Omora, musée dans un univers maritime qui nous permet aussi de revenir sur l'histoire de Barfleur, représentée par Constant. Et l'association qui nous propose un festival gratuit avec les artistes normands du moment et deux groupes moins normands, on va dire, c'est le festival Musique en Serre, représenté par Virginie. On les encourage. Une série de questions auxquelles vous n'allez pas répondre. Vous allez essayer de mémoriser les réponses de ces questions. Pour savoir qui joue, vous allez tous les deux parier sur un nombre de réponses que vous allez retenir. Vous pouvez évidemment renchérir pendant ce court moment. Si la personne qui joue perd le défi, c'est l'autre qui en va empocher les points. C'est d'ailleurs ce qui s'est passé hier. On part sur 10 questions maximum et donc 10 réponses à venir. 9-2 pour le musée Atelier et donc 2 points pour Musique en Serre. Je propose que ce soit Musique en Serre qui décide. Décide du nombre de réponses que vous allez enregistrer, Virginie.
5: 4.
4: 4. Constant, est-ce que vous surenchérissez?
6: Oh, allez, 5.
4: Je n'aime pas ce mot. 5 mots, Constant. Virginie, vous allez plus loin?
5: Certainement pas.
4: Ah, peut-être que vous avez raison, Virginie. Mais j'ai l'impression que Constant, il a de la mémoire. Tout à l'heure, dans le public, j'ai vu que... vous avez un peu... Non?
6: On verra.
4: Bon, allez. On va envoyer le tapis qui fait peur. Et je vais vous poser les premières questions. Donc, j'en ai 5 à vous poser. Vous êtes concentré, Constant?
6: À peu près.
4: Alors, c'est parti. Qu'est-ce qui est jaune dans un champ normand en été? Qu'est-ce qui est bleu au-dessus de Granville quand il fait beau? Qu'est-ce qui fait côte-côte dans une ferme normande? Qu'est-ce qui est liquide dans un bol normand? Qu'est-ce qui pique quand on marche pieds nus dans un pré? Je vous écoute pour les réponses.
6: Du blé.
4: Oui.
6: Blé, le ciel.
4: Oui.
6: Du cidre.
4: Vous en avez sauté un.
6: C'est dommage.
4: Mais
6: le dernier, ça doit être le chardon ou le bourdon. Et il me manque... La poule.
4: Ouais. Mais malheureusement, vous n'avez pas dit dans le bon ordre.
6: C'est dommage.
4: Mais vous les avez.
6: Oui, mais pas dans le bon ordre.
4: Mais pas dans le bon ordre.
6: C'est dommage.
4: Ah, c'est très dommage.
6: Mais oui.
4: C'est très très dommage. 5 points pour le Festival Musique Concert. Bravo Virginie. Je suis désolé Constant. Effectivement, fallait l'ordre c'était... vous avez dit le blé, ça peut être le colza. Qu'est-ce qui est jaune dans un champ normand l'été? Qu'est-ce qui est bleu au-dessus de Granville quand il fait beau, le ciel? Qu'est-ce qui fait côte-côte dans une ferme normande? C'était la troisième question, c'était la poule. Le cidre, qu'est-ce qui est liquide dans un bol normand? Et puis qu'est-ce qui pique quand on marche pieds nus dans un pré? Ça pouvait être effectivement une guêpe, un bourdon. Là c'était les orties sur ma petite fiche. En tout cas, Virginie, 5 points pour Musique Concert. Et donc vous remontez à 7 points, on est 9 à 7, et ça veut dire que tout redevient possible. On se dit à demain pour un nouveau cap ou pas cap.
0: Oh, quelle ambiance en public. Merci Manu. Vivement demain donc pour Cap ou pas Cap à partir de 11h. Et dans quelques instants, on va donc accueillir la personne pour la question du jour. En attendant, Dalida, Salma, Yas, Salama.

0: Ida et Salmaya Salama. Et avec cette petite danse, j'accueille Catherine des Cœurs de Réville. Bonjour Catherine.
1: Bonjour Aurore.
0: Vous allez bien? Ah, c'est oui. Bien. Ben, on danse et on chante avec Dalida, forcément. Alors, Musique en Serre est une association de la loi 1901, créée en 2012. Mais où exactement? À Saint-Pierre-Église ou Saint-Valaou qu'elle a été créée?
1: Saint-Pierre-l'Église.
0: Oui, bravo. Deux places pour assister au spectacle immersif un 13h au bout du monde au Manoir du Tour à Montville-la-Roque, c'est pour vous. Deux places pour visiter la maison natale de Jean-François Millet à Grévillac, c'est pour vous. Et votre sélection aussi à notre jeu cette semaine pour une nuit en chambre double avec petit-déj au Royal Barrière à Deauville pour le 9 septembre. Deux passes jour, deux places pour les projections du soir. Oh là là là là, vous êtes gâtée hein, Catherine, c'est super.
1: On va croiser les doigts de pied, les doigts des mains.
0: Ah, mais au moins les doigts de pied. Si vous y arrivez, j'arrive pour voir ça. Je veux une photo. Hein. Allez, bonne journée à
1: les
0: vous.
1: Oreilles,
0: merci. Bonne journée. On doit vous laisser car il est déjà midi, figurez-vous. Merci à vous.
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0: Midi, c'est l'heure du journal avec Frédéric Thibault. Bonjour Frédéric.
3: Bonjour à tous.
0: Imaginez des vaches sous des panneaux solaires.
3: Fini les pommiers pour nos ruminants à Contrières, sur la commune nouvelle de Queutreville-sur-Sienne. Eh bien, un projet télétude dans une exploitation agricole pour installer des panneaux solaires. La société Photosol envisage d'implanter ces panneaux sur une trentaine d'hectares de prairies. Mais ce projet suscite des interrogations dans cette commune du Centre-Manche, Lucie Tulé.
4: C'est un projet qu'il imagine depuis près de deux ans avec son fils Augustin, qui est en études d'ingénieur agronome et qui souhaite d'ici 2030 reprendre l'exploitation familiale. Denis Calipel s'est rapproché de la société Photosol pour étudier l'installation de panneaux photovoltaïques au-dessus de certains de ses champs, une trentaine d'hectares. Son fils souhaite en effet diminuer la production de céréales et se concentrer sur l'élevage bovin.
5: L'idée d'Augustin, c'est de repasser à 75 hectares de prairies et l'idée de mettre des panneaux solaires sur les prairies, c'est d'avoir 300 jours de pâture, optimiser la pâture pour derrière avoir moins d'animaux sous bâtiment et donc moins de frais.
4: Des panneaux qui permettraient aussi aux animaux de se mettre à l'abri de la pluie ou de trouver de l'ombre l'été, assure Léo Fenlon de la société Photosol.
6: Des panneaux en effet qui suivent la trajectoire du soleil, donc ça nous permet d'avoir une production d'électricité qui est optimum et ça permet aussi à l'exploitant de pouvoir moduler la position des panneaux pour pouvoir laisser passer des engins agricoles.
7: On comprend avec mon cas tout à fait que ça peut susciter des interrogations parce que c'est une technologie innovante.
4: Augustin Calipel.
7: Moi, je suis jeune. Aujourd'hui, on est obligé de s'adapter. Le monde agricole est obligé de s'adapter et de trouver de nouvelles solutions.
4: Un échange avec les habitants a été organisé le 7 juillet dernier à la mairie de Queutreville et une quinzaine d'entre eux sont venus nous poser des questions, explique la société qui porte ce projet.
3: Lucie Tuilé, la demande de permis de construire devrait être déposée prochainement, puis le projet soumis à enquête publique pour une mise en service espérée vers 2030.
0: Il y a encore des feux de végétation hier dans la Manche.
3: Au total, 5 hectares sont partis en fumée, 1 hectare à Isigny-le-Bua et 4 autres à Queutreville-sur-Sienne, le long de la départementale 220. Un homme de 62 ans a été légèrement intoxiqué au cours de cet incendie, mais laissé sur place après une consultation médicale. Une collision entre deux voitures a fait deux blessés hier vers 23h30 à Bérénice et sur la départementale 972, l'axe Saint-Lô-Bayeux. Deux femmes de 40 et 55 ans ont été transportées à l'hôpital de Saint-Lô. Et puis un peu plus tôt, un jeune homme de 18 ans et une adolescente de 14 ans ont été blessés légèrement dans un accident à Condé-sur-Vire avec un seul véhicule en cause. Là encore, les deux blessés ont été évacués aux urgences de Saint-Lô. Et puis retour à la normale, vous le savez, pour les trains de l'axe Paris-Granville depuis 7h ce matin. Circulation qui avait été interrompue près de 24h à la suite de vols de 300 mètres de câbles électriques à hauteur d'Argentan. Une enquête a été ouverte par le parquet de l'Orne.
0: Et c'est compliqué de trouver une location à Cherbourg-en-Cotentin.
3: Galère notamment pour les étudiants et alternants qui doivent se loger pour cette rentrée. Les biens sont rares et les prix sont élevés. L'une des causes de cette forte pression immobilière, c'est notamment le développement des grands projets industriels sur le Cotentin. Écoutez Sarah Touzard. Elle est intervenante socio-éducative et accompagne ses jeunes au service Habitat Jeune.
8: C'est très compliqué actuellement. Les loyers sur le parc privé sont assez onéreux, donc ça correspond pas forcément aux ressources des jeunes, forcément, qui sont soit étudiants, en contrat d'alternance, qui ont des petits revenus, on va dire. Et de fait, quand ils se tournent vers le logement social, bah, il y a énormément de demandes et c'est relativement bouché. Donc, ce qui fait que quand on est un peu dans l'urgence et qu'on a une date butoir pour trouver un logement, bah, on est coincé. C'est vrai qu'il y a le foyer des jeunes travailleurs de Cherbourg qui a accueilli quand même pas mal de jeunes, mais la situation est tellement difficile actuellement qu'il y a une liste d'attente. Ensuite, on oriente pas mal vers la résidence René Lebas pour les étudiants.
0: Est-ce que ça arrive que certains se retrouvent vraiment sans solution ?
8: Ah oui, malheureusement oui. Dernièrement, j'ai eu un appel téléphonique d'une maman qui expliquait que en fait, si son fils ne trouvait pas de logement, il allait devoir renoncer. Je crois qu'on en est là quand même.
3: La météo, Aurore.
0: Avec de l'orage et cette vigilance jaune, des températures maximales comprises entre 22 et 26 degrés, avec un temps plutôt nuageux cet après-midi selon Météo France. Passez une très belle journée, il est midi 5. Le best-of maintenant d'Au Taquet avec Valérie Damidoff et Éric Bastien.
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4: Bonjour, bonjour. Et oui, jusqu'à 13h, nous sommes ensemble avec Valérie Damidoff et Éric Bastien et nos super candidats pour écouter ou réécouter les meilleurs moments de l'émission. Et croyez-moi, aujourd'hui encore, on ne va pas s'ennuyer, notamment avec Guy qui a une technique pour baptiser ses vaches, Thierry qui bougonne par principe, Nicolas qui nous régale avec une recette normande ou encore Sylvie qui perd sa voiture tout le temps. Et ce n'est évidemment pas de sa faute.
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4: Mais avant ce programme très sympathique et qui va vous donner le sourire, faisons une place à Julien Clerc sur votre radio ici quand je joue.

0: Julien Clerc sera par exemple le 20 septembre en concert à Cannes, quand je joue sur votre radio ici. Eh bien tiens, justement, jouons maintenant avec nos deux candidats. Virginie, d'ici Cotentin, et Laurent, d'ici Pays de Savoie. Il faut retrouver les interprètes des extraits choisis par Valérie Damidot et Éric Bastien. Et j'espère que vous serez meilleurs qu'eux.
1: Alors, dis donc, il y a un truc qui m'a fait beaucoup rire, Virginie. Il paraît que, bon, vous adorez, avec ton mari et tes enfants, la 7e compagnie.
2: Oui, c'est ça.
1: Et que ton frère ressemble à Tassin, alias Jean Lefebvre.
2: Exactement, aussi bien physiquement que pour les bêtises, quoi.
1: D'accord. Et donc, il lui ressemble tellement.
2: Il a tout pris.
1: Eh oui, il lui ressemble tellement qu'il a même appelé son bateau Ohé Tassin.
2: C'est ça. Le bateau de pêche s'appelle Ohé Tassin.
1: Est-ce qu'il pêche bien avec Ohé Tassin?
2: Il pêche super bien, que des bonnes choses de la pêche, on se régale à chaque fois.
1: Bon bah d'accord, mais donc
2: on est allé ce week-end, voilà, c'était très très bien.
1: Ok, vous pêchez quoi quand vous pêchez?
2: Alors, eh ben on pêche du homard, beaucoup de maquereau. Là ce week-end on a eu une belle raie. Voilà, on pêche beaucoup d'araignées aussi, d'araignées de mer.
1: Eh ben ça. Grâce voilà. À Jean Lefebvre.
2: Des bons petits plateaux de fruits de mer sont à disposition.
3: J'ai glissé, chef.
1: Bah oui, c'est la sœur de Jean Lefebvre. Je joue avec la sœur de Jean Lefebvre.
2: Exactement ça.
1: Alors, on va jouer au quiz musical. Je t'explique. Tu vas écouter deux titres enchaînés avec deux chanteurs différents.
2: Ouais.
1: Et à la fin, tu auras 10 secondes pour me dire qui chantait, qui sont ces deux chanteurs. On écoute.
2: Ok. La musique parfois a des accords.

0: Allez, qui est le premier, qui est le deuxième?
1: Oh, j'en ai aucun. Je les connais, hein, mais.
2: Mais oui.
1: Y a Sacha Distel, non, le deuxième?
0: Le deuxième, Sacha Distel.
1: Non.
2: Véro. Désolé.
0: Véro, le premier, c'est Bernard Lavilliers.
1: Ouais, voilà.
0: Et alors le deuxième, c'est Freddie Mercury du groupe.
1: Je suis nulle.
0: C'est que bon, là, si Sacha Distel était en vie, je pense qu'il pourrait prendre un bon forêt. Ouais,
2: qu'est-ce qu'on a fait des tuyaux, quoi.
0: Allez, et la grande échelle.
2: Ouais, tout ça.
0: Bon, bah, tu restes à 2 points.
2: Bon, Laurent est avec nous, avec ici, Pays de Savoie. Laurent qui a 1 point. Laurent qui, qui a été pâtissier, mais qui a jamais exercé finalement, qui a fait plein de choses, qui a été groom dans les palaces, et qui a un petit côté Charles Ingalls. T'as la même chemise ou c'est encore autre chose, le point commun?
3: Non, je crois que ça doit être autre chose.
2: Bah, tu coupes du bois, comme lui, comme Charles.
3: Ah oui,
2: ben
3: ouais,
2: oui.
3: C'est vrai.
2: Ah oui. Bah si, tu coupes du bois pour la cheminée, c'est une de tes passions.
3: Oui,
2: bah,
3: t'adores exactement.
2: Ça.
3: Ouais.
2: Tu bricoles un peu, tu fais de la peinture, oui. Tu maroufles, oui. Tu jardines aussi.
3: Oui.
2: T'as un petit peu des légumes, là, d'été, en ce 1er juin? Qu'est-ce qu'il y a dans ton jardin?
3: Non, j'ai que des fraises.
2: Ah,
3: ouais, des fraises, j'ai beaucoup d'aromates, mais en ce moment, c'est que des fraises. Les tomates, c'est un peu trop tôt.
2: Ok, t'as de la menthe, du thym, de la ciboulette?
3: Oui.
2: Ah, ça, c'est
3: oui.
2: Bien. Ben oui.
3: Oui.
2: On a faim, là, écoute. Et du laurier? Ah, ça, c'est bien aussi.
3: Ouais, aussi.
2: Ok, qui cuisine à la maison? C'est toi ou c'est Michel?
3: C'est madame aussi.
2: Madame aussi. Et qui est le spécialiste des desserts?
3: C'est madame aussi.
2: Ben alors, mais tu fais quoi, toi? T'es doué dans quoi?
3: Laurent. Un peu de ménage, quand même.
2: Ouais. De quoi?
3: Ménage.
2: Ah, t'es doué dans le ménage?
3: Je suis pas mauvais.
2: Ah, ben je sais pas, je découvre. Donc d'accord, ta qualité à toi, c'est le rangement, le ménage. Ben, elle doit être contente, Michel.
3: Ben voilà.
2: Ben oui, c'est très bien. Dis-moi, malgré ta formation, donc Michel cuisine, ça on a compris, t'es passionné par les appareils photo?
3: Oui, j'adore ça depuis l'Argentique, depuis tout petit.
2: T'en as combien à la maison?
3: Ah, j'en ai 6 ou 7, ouais.
2: Ouais, ouais. Avant de jouer, quelle est la photo la plus dingue que t'es faite? Et dont t'es très fier?
3: Allez, en photo, j'ai Johnny Depp, par exemple.
2: Ah oui, que t'as pris en photo, donc voilà, donc oui. Tu l'as approché.
3: Elle est belle, ouais.
2: Ah ouais, bon, tu nous le diras, parce que t'as rencontré des stars,
3: oui.
2: Effectivement.
3: Oui.
2: Allez, passons tout de suite à ton quiz, ton double mix à toi, deux artistes que l'on connaît tous. Allez, s'il te plaît, fais honneur, il y a 2 points à prendre. Oui.

0: Africa.
1: Ça fait tellement de la peine parce que Valérie ne peut pas danser alors que d'habitude elle aurait dansé sur ce truc-là.
2: Ah, Valérie, elle est immobile.
1: Allez, envoyez le chrono. Qui chante, Laurent?
3: Renaud, c'est sûr.
1: Oui. Et allez, tente.
3: C'est pas Rayana, non, c'est l'autre.
1: Rayana.
3: Non, c'est l'autre.
1: C'est l'autre. Ah, je ne sais pas qui tu penses.
3: C'est Barbade.
1: Si c'est pas de la Barbade, bah c'est Rihanna.
3: Non, ah ouais. Pardon.
1: Non, alors vérifions. C'est Marche à l'ombre. Effectivement, c'est Renaud.
2: Marche à l'ombre. Ça fait un point.
1: Et alors, c'est plutôt du côté de l'Amérique de l'autre côté. Hein. C'est la Colombie même. C'est Shakira.
3: Ah mince, oui.
1: Et oui. Rihanna, c'est la Barbade.
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1: Lui, sa tournée, c'est plutôt l'année prochaine. Patrick Fiori, Le Chant est libre dans la playlist d'ici. Faisons la connaissance maintenant de Daphné et de Guy. Guy, un auditeur XXL, qui, le jour de l'émission, a demandé à Valérie Damido et Eric Bastien de baptiser deux de ses vaches sur votre radio ici.
2: Bonjour Daphné, bonjour Guy, comment ça va?
3: Bonjour.
4: Bonjour.
3: Bonjour.
5: Bonjour.
6: Bonjour.
4: Bonjour Valérie.
2: Voilà, on se détend, on est content. Alors Daphné, tu joues avec ici Normandie. Ah, tu as 41 ans, tu habites à Grand-Quevilly.
4: C'est ça.
2: La ville de Franck Dubosc. Alors, tu es en concubinage avec Jimmy et tu as deux garçons. Comment s'appellent tes garçons?
4: Clayton et Gillian.
2: Pop, pop, pop. Tu as aussi une petite chienne qui s'appelle comment?
4: Kaya.
2: Qu'est-ce que c'est? Quel est le modèle de cet animal?
4: C'est un petit croisé, c'est une petite croisée terrier, un peu bichon, tout noir.
2: Oui. Oh là là, j'adore. Et tu as un petit chat qui s'appelle Minette.
4: Oui, une petite Minette.
2: Tout le monde cohabite bien? Tout se passe bien?
4: Ça va, ça va. Après, là, les garçons grandissent, donc c'est un petit peu la guerre à la maison par moment, mais... Ça va.
2: Bah, 16 ans et 10 ans, hein, c'est malheureusement des âges tellement sympas pour les parents. Alors, mais toi, t'es pas le genre à te laisser faire. Hein. Attention, Daphné, elle a un métier où il faut déchirer tout. Elle est conductrice de poids lourd. Voilà. Tu as énormément pratiqué le judo à haut niveau.
4: Ça, oui.
2: Ça veut dire quoi? T'as passé, tu as eu des prix, des récompenses?
4: Alors je suis ceinture noire deuxième dan.
2: Ah oui.
4: J'ai mon BPJEPS judo et puis j'ai fait des podiums régionaux, interrégionaux, championne de Normandie, championne d'interrégion, troisième au France.
3: Faut pas l'embêter quoi.
2: Donc non, elle te met au sol, pling plaf plouf.
3: C'est sûr.
2: Et bon, maintenant tu restes, tu fais un peu moins de judo, maintenant tu fais plutôt du cardio et du fitness, c'est ça?
4: Ouais, c'est ça, on s'entretient.
2: Bah c'est bien, t'as bien raison.
3: Comme nous.
2: Non, moi comme pas moi.
3: On s'entretient dans le rien.
2: Ouais, moi je. Maintenant, il va falloir changer. Elle a tellement mal au dos, il va falloir qu'elle fasse du sport.
3: Ah oui, vous allez devoir faire du sport.
2: Et voilà. Alors, ma chérie, on va tout de suite marquer le premier point avec la première question, vrai ou faux. Avec, tiens, une petite, petite chanson. Mille colombes. Alors, écoute bien cette question. Il y a quelque temps, il y a une brasserie bretonne qui s'est fâchée avec Yoko Ono parce qu'ils avaient fait une bière John Lemon.
3: Ah oui, c'est vrai.
2: Eh ben, ils ont recommencé avec Mireille Mathieu parce qu'ils ont fait une bière baptisée Mireille

0: mon Dieu, c'est
1: là, j'ai de la bête. Là, là, j'ai du lourd, là.
0: Ah ouais.
1: Ah, là, c'est. Bon. Là, en deux ans, j'ai jamais eu autant. Là, là j'ai du 2m04. Ah ouais. Combien tu pèses?
2: 130 kilos, ouais.
1: 130 kilos. T'es pas beau. Bah, ça va?
0: Mais c'est surtout combien tu chausses?
2: Ah bah, du 49.
1: Non mais tu sais, on rigole, mais ça doit pas être facile de trouver du 49. C'est du sur-mesure que tu fais
2: maintenant, maintenant c'est internet, hein, sinon c'est impossible.
1: Bah bien sûr. C'est que Guy c'est une star. Guy c'est une star, j'ai retrouvé un article. Si si mon Guy, 40 ans de France Bleu Mayenne. À l'époque quand on s'appelait France Bleu. Un oui, agriculteur, exact. Je lis l'article. Un agriculteur baptise ses vaches par le nom des gens de la radio. Qu'est-ce que c'est que ça?
2: Voilà.
0: Ah,
2: et ben c'est pour ça, j'ai deux petites femelles là, qui sont nées hier.
0: Oui.
2: Donc si Valérie et Eric veulent être parrains, faut donc donner un nom.
1: Faut donner un nom, bah carrément, nous on veut, bien sûr.
0: Alors, c'est l'année des quoi?
2: Des B.
0: Eh ben moi je l'appelle Bridget, comme Bridget Jones.
2: Bridget, ben c'est bon, parce que un peu tout, c'est Gonaël qui est au standard, elle a nommé Brigitte.
1: Brigitte.
0: Oui, mais non, moi c'est Bridget, parce que Brigitte.
2: Bridget.
0: Bon. Bridget.
2: C'est bon, Bridget. Voilà.
0: Je veux une photo de Bridget. Hein.
1: Ouais, bien sûr. Alors, moi,
2: j'enverrai des photos. Ouais.
0: Ah,
2: et Eric
0: oui.
1: Alors, mon égo aurait voulu choisir Bastien, ça commence par un B ou Bastienne, mais je vais prendre Bouboune. Moi j'aime bien Bouboune. Bouboune.
2: Bouboune.
1: Bouboune. Ah bon, moi j'aime bien Bouboune.
0: Excuse-moi, le Bouboune.
1: Non, Bouboune. Bouboune. Boubou, là.
0: Comme Bouboule, quoi.
1: Ouais. Oui, voilà. Si tu veux.
0: D'accord, ok.
1: Ah bah, Bouboune. Ah bah, voilà, on a deux vaches, c'est bon, ça.
0: Ça, c'est magnifique, j'adore.
2: Et voilà.
1: Bon, parce que vous l'avez compris, il n'est pas plombier. Bah non, il travaille avec les bêtes et on va en parler dans un instant. Il y a même des chèvres naines à la maison et 150 vaches.
2: Exact, ouais.
0: Oh là là.
1: On les salue par lui. Bienvenue, Guy, ma petite star de ICI Mayenne. Et on en profite pour saluer, bien sûr, toute l'équipe d'ICI Mayenne.

0: l'instant Karma, John Lennon. Ne bougez pas dans quelques secondes. C'est votre agenda avec des événements et des activités près de chez vous et sélectionnés rien que pour vous par votre radio locale ici.
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6: Le comité des fêtes de Soul vous donne rendez-vous samedi prochain pour son vide-grenier. Ce sera à Soul-l'Église. C'est le moment, avant la rentrée, de faire de bonnes affaires, évidemment. De dénicher peut-être des trésors ou tout simplement passer une bien bonne journée. Buvette et restauration sur place, évidemment, et ce sera tout au long de la journée comme ça. Le pays d'art et d'histoire du Clos du Cotentin invite les enfants de 4 à 10 ans à découvrir les contes et les légendes qui nourrissent l'imaginaire du Cotentin. Demain à 15h, à la médiathèque Louise Ride de Saint-Sauveur-le-Vicomte, les jeunes participants écouteront des récits qui mettent en scène les figures légendaires du territoire, le Varou, l'ermite, le gobelin, la fée et bien d'autres personnages mystérieux. Après ce voyage au pays des histoires, place à la créativité. En effet, chaque enfant pourra réaliser son propre masque de Varou ou bien son petit gobelin en terre, ce qui fera un souvenir original inspiré de nos légendes locales. Les parents qui le souhaitent peuvent aussi assister à l'animation. Infos et réservations à la médiathèque de Saint-Sauveur-le-Vicomte.
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0: Les meilleurs moments d'Otaquet avec Valérie Damido et Eric Bastien, c'est tous les jours jusqu'à 13h cet été. Suite après cette chanson, pour certains, ça fait référence à une publicité pour un supermarché. Pour d'autres, ça renvoie en 1981, année de la sortie de ce titre qui sera un énorme succès pour son auteur, compositeur et interprète, le plus grand d'ailleurs. Allez, montez le son pour chanter avec Jean Schultes, Confidence pour Confidence sur votre radio.

0: écoutez ici Confidence pour Confidence, Jean Schultes. Le 3 juin dernier, Thierry n'a pas hésité à reprendre Valérie D'Amido sur une prononciation. Quant à Éric Bastien, il avait encore une fois mal compté les points de sa candidate Carole, ce qui lui arrivait quand même très régulièrement sur votre radio ici.
1: Alors, Titi qui joue avec ici Béarn de Bigorre, qui habite à Pau, qui a 61 ans, quel bel âge. Alors comme ça, on est chonchon ?
2: Maxi Ronchonchon est super.
3: Un gentil chonchon
1: de quoi? Il paraît que tu râles quand tu penses que t'as raison.
3: Ouais, je suis un bougonneur. Je bougonne. Je me mets dans ma bulle, je fais le bougon.
1: Ah, tu fais loin.
3: Tu fais du chonchon. Bon, ça c'est vos expressions de votre région.
1: Alors c'est quoi? Excuse-nous, c'est quoi l'expression dans ta région?
3: On bougonne, on ralouse.
1: Ah voilà, ok, d'accord. Bah mon petit bougon alors. Qu'est-ce qu'elle dit Sandrine quand tu râles comme ça, quand tu bougonnes?
3: Ça la gonfle. Ça la gonfle parce que... Il vaut mieux une bonne engueulade des fois.
1: Oui, c'est vrai. Moi, j'aime pas les râleurs.
3: Il vaut mieux briser la glace, il vaut mieux sortir le carton rouge d'entrée plutôt que me laisser dans une couleur entre deux, quoi.
1: Ah ben oui, ça, on en connaît, je travaille avec un chonchon.
4: Non, j'ai fait des efforts quand même.
1: Oui, bien sûr, t'as raison. Alors, dis donc, si t'étais un animal, tu aimerais être un aigle?
3: Ouais, j'ai eu du mal à voler de mes propres ailes. Pas assez tôt à mon goût.
1: Ouais.
3: Et un aigle, ouais, ça, ouais, c'est une petite métaphore pour dire, voilà, c'est l'indépendance et l'aventure, quoi.
1: Voilà. Et voilà. Alors, on t'a demandé si tu devais déjeuner avec quelqu'un de connu, toi, tu voudrais déjeuner avec Roger Federer.
3: Ouais. Roger,
1: Mayday, Mayday. Ok, Roger Federer. Alors, tu regardes, évidemment, j'imagine, le tennis, beaucoup.
3: Ouais, je suis encore resté sur la finale de Wimbledon 2019. Depuis, j'ai pas débranché. Je suis encore en collège. Je bougonne encore sur cette finale.
1: Ah ouais, ça dure longtemps la bougonnerie dans ta région là.
3: Ah oui, mais là, ça n'atteint pas la famille. Là.
1: Ah d'accord. Bon là, ça c'est bien.
4: Il y a pas de Français à Roland Garros, ça.
1: Oui, bah ça c'est normal. C'est chaque année pareil. Alors, mon chat.
3: Il faut rater les premiers tours. Mais... Après, il n'a plus.
1: Alors, on va tout de suite jouer. Ça va te faire plaisir. C'est la question à choix multiples. Ça va parler de tennis. Je vais te poser la question, te proposer des réponses. Et puis, tu auras 10 secondes pour me donner ta réponse. Tiens, on chante.
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1: Alors,
3: Rafa.
1: Et oui, aujourd'hui, 3 juin, Rafa fête ses 40 ans. Et la star du tennis a un rituel très précis qui est devenu un peu emblématique juste avant de servir. Alors, lequel est-elle ? Tirer sur ses manches, puis replacer son bandeau. Toucher ses cheveux, son nez, ses oreilles et ajuster son maillot. Faire rebondir 12 fois la balle avant chaque point. Ou appeler Éric Bastien. Alors, qu'est-ce qu'il fait? Il tire sur ses manches et il replace son bandeau. Il touche ses cheveux, son nez. Ah, il touche ses cheveux, son nez, ses oreilles?
3: Ouais, il touche tout, il s'essuie sans cesse, là, et voilà.
1: Ok, bah écoute, est-ce que c'est vrai? Est-ce que c'est faux? Oui! Il touche ses cheveux, son nez, ses oreilles, il ajuste son maillot. Il a des routines obsessionnelles. Hein. C'est bon, bah voilà, écoute, bravo, tu as 3 points Thierry, ça te fait 5.
4: Bon, Carole, pour l'instant, on n'a qu'un point, Carole.
1: Non, 2, elle en a 2.
4: Décidément, j'arrive pas à suivre avec toi, Carole. Tu as 2 points.
1: T'arrives pas à suivre tout court.
4: Oui. Mais engueule-moi, Carole, dis-moi, attends, Eric, t'oublies mes points quand même, j'ai 2 points, c'est pas rien. On parlait des défauts, il est chonchon, toi t'es impatiente.
6: Ah oui, ça c'est un défaut, oui, je considère un défaut.
4: Mais vraiment, tu t'énerves, le truc n'arrive pas, c'est pas voilà, ça ne se fait pas au moment où tu voudrais.
6: Ah, je m'énerve en moi-même, je
4: fais
6: attention à ne pas trop l'exprimer, mais c'est pas beau.
4: Donc l'entourage n'est pas touché, bon hein, ça va. Voilà. Tu as quelques qualités.
6: J'aime bien, ça arrive vite.
4: Je comprends. Tu as des qualités, t'en as plein, hein, puisque t'as fait de l'équitation, tu bricoles, tu fais de la peinture, du papier peint, du bricolage d'entretien.
6: Ça c'était avant, hein, c'est plus maintenant là. Hein.
4: Écoute, non. Alors, si vraiment t'as perdu, les notions de bricolage et de décoration. J'ai bien une astuce pour toi. À partir de la rentrée sur M6, c'est bien qu'on parle bien d'M6 aujourd'hui parce qu'ils sont dans le collimateur. Il y a Valérie Damido qui revient dans Déco.
6: My house.
4: Mais oui. Mais oui.
1: In the middle of the street.
4: Bah, à la rentrée. C'est Valérie Damido.
6: Oui, je cherche à m'inscrire justement.
1: Ah. Eh oui, M6 Plus, faut y aller.
4: Eh oui, bah faut y aller maintenant.
6: Eh oui.
1: Eh oui.
6: Oui, oui.
4: Valérie Damido qui.
6: J'ai commencé à remplir le questionnaire. Mais
1: Voilà, bah c'est bien.
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0: des derniers titres de Benjamin Biolay, Écran Total sur votre radio ici. Valérie Damido et Eric Bastien sont maintenant avec Nicolas qui va nous faire découvrir ce qu'est la torgoule et surtout nous donner la recette. Quant à Sylvie d'ici Poitou, elle nous explique en quoi consiste le yoga sur chaise sur votre radio ici.
1: Alors ici nous jouons avec Nicolas qui joue avec ici Normandie. Nicolas, on le sait, est prof de cuisine et alors il paraît qu'on a des spécialités magnifiques. Pot-au-feu, blanquette, lasagne, que sais-je.
2: Mais oui, oui, effectivement, on a toutes ces spécialités-là. On a aussi même un dessert normand, le fameux dessert normand, vous connaissez quand même.
1: Bah, ça
3: la
1: doit
3: torgoule.
1: Être
3: la tarte.
1: Bah, ça doit être une tarte aux pommes, un truc comme ça, non?
2: Mais non, même pas la torgoule. Alors la torgoule. Vous savez pas ce que c'est la torgoule.
1: Bah bon. Non, je suis désolée, pardon.
3: Tu te fais engueuler là. Hein.
1: Je te demande pardon, tu nous feras de la torgoule au Dami d'Hollande, mais qu'est-ce que c'est la torgoule alors?
3: Excuse-moi, je voudrais rappeler quand même qu'elle est présidente du Dami d'Hollande, donc on lui parle autrement.
1: Non, on parle comme on veut.
3: Okay, attention. Okay.
1: Non, chérie, tu peux me parler comme tu veux, c'est l'autre là. Il a un ego de la taille de l'Arkansas.
2: Ouais, il est, c'est vrai, franchement, il est pas sympa.
3: Ah, bah, c'est vrai.
1: Voilà, merci. Allez, dis-moi tout, c'est quoi la.
2: Alors, c'est une sorte de riz au lait, en fait, mais qui est une spécialité normande, qui est fait dans un plat spécifique. C'est une cuisson, en fait, qui se passe pendant 4 heures au four. Donc, c'est très simple. Il y a du riz rond, du sucre, du lait entier que je vais chercher chez mon voisin, donc plus qu'entier, entier, parce qu'il a des vaches, de la cannelle. Et on laisse cuire comme ça pendant 4 heures au four, 160 degrés, tranquillement. Ça fait une magnifique croûte sur le dessus. Et quand on retire la croûte, on se retrouve avec un riz fondant et crémeux avec de la cannelle.
1: Oh, mais
2: c'est magnifique.
1: Je vais faire cette torgoule dès ce soir. La torgoule sera le plat officiel du Dami d'Hollande. Voilà. Eh ben alors, écoute, c'est magnifique. Alors, mon petit chat, tu vas marquer tout de suite le deuxième point avec la deuxième question, vrai ou faux.
2: Oui.
1: Écoute bien cette question, tiens une petite ambiance. Oh, let me be your dog. La BO de Didier avec Alain Chabat. Alors.
2: Ah oui, Didier.
1: Oh, Didier. On ne sent pas le cul des gens, Didier. Alors. À Lyon, il existe un restaurant gastronomique entièrement réservé aux chiens. À Lyon, il existe un restaurant gastronomique réservé aux chiens. Vrai ou faux, top chrono, 5 secondes.
2: Ouais, c'est tellement absurde que je dirais oui.
1: Eh ben, t'as bien raison parce que c'est vrai. Figure-toi que le restaurant s'appelle le Dogstronomy et c'est une expérience gastronomique pour nos petits camarades à quatre pattes. Menu adapté, etc. C'est magnifique. 2 points pour Nico.
3: Sylvie est avec nous dans les Deux-Sèvres à Hervaux. Elle est mariée à Jean-Paul. On pense bien fort à Jean-Paul. On l'a dit tout à l'heure, t'es retraitée, t'étais institutrice toute ta carrière. T'avais des enfants de quel âge? Tu faisais quelle classe, toi, Sylvie?
4: De 2 à 4 ans.
3: Ah oui, c'est tout petit, maternel.
4: Petit, oui.
3: Oh là là, petite section, grande section, tout ça, c'est des belles années.
4: Toute petite section, oui.
3: Et ado, tu voulais être traductrice. Alors du coup, bon, t'as préféré aller dans autre chose, mais c'est pas grave.
4: Voilà.
1: Enfin, quand t'es institutrice en maternelle, tu fais de la traduction parce que.
3: Il faut arriver à comprendre quand même.
4: Il faut y aller.
3: Ça sort, bien
1: voilà.
3: Elle fait du sport, notre Sylvie. Elle fait de la marche et du yoga.
4: Oui.
1: Ah, alors, ça c'est bien.
3: Du yoga sur chaise, c'est-à-dire.
4: Bah, c'est exactement.
3: C'est quoi?
4: Eh bien, ça part de la position assise avec des mouvements des bras et des jambes, tout en respirant comme le yoga.
3: Pour s'entretenir, c'est très bien. Et alors, j'ai découvert, Sylvie, que tu es très, très, très manuelle. Tu fais du cartonnage. C'est quoi du cartonnage?
4: Oui.
3: Tu fabriques quoi?
4: Nous fabriquons des boîtes en carton sur mesure et elles sont recouvertes en simili-cuir ou en tissu.
3: Waouh.
4: Ou en papier.
3: Tu fais également de la couture et tu donnes des cours à des adultes et des enfants par le biais d'une association.
4: Voilà, je transmets.
1: Eh bien, ça, c'est bien.
4: Je transmets mon savoir.
3: Écoutez, comme Emmanuel, elle confectionne de la broderie de perles, de la broderie traditionnelle, du patchwork, et elle prend des cours d'anglais. On en revient à la traductrice. Eh mais t'as tous les talents, Sylvie. Hein.
4: Oh là là.
3: Ah si. Ah si. Ah non, écoute, moi, je suis très, très heureux d'être avec toi aujourd'hui. Franchement.
4: Oh, c'est gentil.
3: Ah non, parce que Nicolas.
4: Mais bon, il m'est arrivé une petite tuile quand même en cousant tranquillement à la maison.
3: Ouais.
4: La pédale de la machine à coudre a glissé. J'ai voulu la rattraper avec mon pied sans lâcher mon ouvrage. Et hop, l'aiguille a traversé le doigt.
3: Ah oui, appelez le docteur Kirzek, s'il vous plaît. Ça fait mal.
4: Eh ben oui.

0: Floyd, Money Money dans la bande son est d'ici. Dans moins d'une minute, nous retrouvons Nicolas d'ici Normandie qui a eu un petit souci avec un grille-pain et Sylvie d'ici Poitou qui a tendance à perdre sa voiture et ce régulièrement. À tout de suite avec Valérie Dabido et Eric Bastien sur votre radio ici.
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3: Alors, nous sommes avec Nicolas qui joue avec ici Normandie contre Sylvie qui joue avec ici Poitou. Nicolas a 7, Sylvie a 3. Ah Nicolas, notre prof de cuisine qu'on adore, qui aime les animaux et à qui il arrive des petites aventures dignes de Pierre Richard. Eh oui. Ah oui, un jour, il est en formation avec des collègues dans un hôtel. Il se lève un petit peu tôt et il se dit « Tiens, si je me faisais mon petit déj tranquille, là ?» Il se met des tartines à griller, puis tu vas te faire un café. Qu'est-ce qui s'est passé après ?
4: Eh ben, j'ai mis des tartines à griller tranquillement, mais j'ai oublié la pince en bois en même temps que les tartines grillées. Et moche. Le problème, c'est que je ne regardais pas le grille-pain.
3: Et donc, ça a pris feu. Donc, tout l'hôtel a été réveillé par l'alarme incendie. Hein, voilà.
4: Oui, réveillé, évacué. Et je me suis vraiment fait disputer par la directrice de l'hôtel qui n'était pas très, très contente de venir à ce moment-là pour désactiver l'alarme. Mais voilà.
3: Et comme. Après un coup d'extincteur, tout a été remis en place. Et tes collègues, qu'est-ce qu'ils ont fait ?
4: Alors après, effectivement, moi je suis retourné un petit peu penaud dans ma chambre et mes collègues sont venus déjeuner après, une vingtaine de minutes plus tard. Et ils ont négocié avec la personne de l'accueil pour récupérer le morceau de la pince en bois qui restait, qui n'avait pas totalement brûlé mais qui est à moitié carbonisé. Et ils me l'ont offert à Noël l'année dernière dans un énorme paquet.
3: Ça, voilà j'aime beaucoup cette anecdote. Ça me fait beaucoup rire. Alors, tu as 7. Je te propose de marquer 5 points de plus. Tiens, une ambiance.
5: Avec mes grandes oreilles, moi j'entends les abeilles et tout l'air.
3: Ah, avec ses grandes oreilles, il entend les abeilles, c'est M. Nous, on va parler d'oreilles et de peinture. Nicolas, quel célèbre peintre s'est coupé lui-même une oreille ? Quel célèbre peintre s'est coupé lui-même une oreille ? Top chrono, 10 secondes.
4: Vincent Van Gogh.
3: Et c'est un sans faute pour Nicolas qui a 5, ça fait 12. Et oui, Van Gogh en 1888, il fait une petite crise de psychotique. Hein. Et puis du coup, il a coupé son oreille. Magnifique, tu as 12, bravo.
6: Sylvie est avec nous. Oui. Sylvie qui pour l'instant, c'est pas que t'es à la traîne, mais enfin voilà, c'est vrai que Valérie l'a dit, il a fait un sans faute, il est à 12, t'es à 3, mais tout est possible avec le bingo qui arrive avant 13h. Sylvie, écoute générique. Voilà. Vous êtes 3 millions tous les mardis soirs à suivre la nouvelle saison de Koh-Lanta, sans parler du replay. Et la semaine prochaine, pour les fans, c'est l'épreuve de l'orientation. Et pourquoi je parle de l'orientation, Sylvie ?
7: Oh, parce que je me perds régulièrement.
6: Non,
7: je perds ma voiture.
6: Non, excuse-moi. Non, tu es nul. On va dire les choses franchement. Parce que, alors effectivement, déjà la voiture, t'arrives, tu cliques sur ta clé en espérant que ça va s'allumer. T'arrives sur un parking. Alors, un jour, voilà, elle arrive sur un parking qui est vide. Elle pose sa voiture est noire. Elle va au cinéma. Elle sort, il fait nuit. Le parking est sombre. Et là, il y a 60 voitures. Elle clique sur toutes les voitures. Car elle ne sait plus où est sa voiture.
7: Mais non.
3: Ah oui, ça c'est...
7: Perdu.
3: Oui. Ah oui, ça arrive.
7: Régulièrement,
3: hein.
7: Je la perds.
6: Oui, mais enfin, c'est quoi cette histoire de rendez-vous en clinique où t'es arrivé très en avance ? Qu'est-ce qui s'est encore passé ? Encore une histoire de voiture, d'ailleurs.
7: Eh bien sûr. J'avais énormément de temps devant moi. J'avais pris des précautions. Et puis, je vois une grande enseigne que je ne visite pas souvent, parce que je ne vais jamais en grande ville. Pour ne pas la nommer, c'est bleu et jaune.
6: Oui, c'est Ikea, c'est suédois.
7: Et voilà, je me stationne, parking souterrain, je suis mon GPS, et puis voilà. Je me balade, Et quand j'ai voulu récupérer ma voiture, impossible, je savais, je prends des repères, je savais qu'elle était devant le pilier
6: ben oui. K. Ben bien sûr.
7: K. Alors je prends l'ordre alphabétique et je vais au pilier K.
6: Oh, c'est tout à
7: ma voiture.
3: Oh là, mais oui, parce qu'il y en a 10 des piliers K.
7: Mais j'en sais rien, moi.
3: Eh oui.
6: Retrouvez Sylvie mardi dans l'épreuve de l'orientation dans Koh-Lanta. Sylvie qui va aller jusqu'au poteau, bien sûr.
7: Oui. Oui,
6: ma voiture. Oui, alors tu feras attention pour les poteaux, parce que j'ai découvert, on n'aura pas le temps d'en parler, mais que bon, tu trébuches tout le temps, tu te fais des fractures, voilà. Tu te fais mal aux doigts. Bon, arrête le sport, oui. Arrête la voiture, arrête l'orientation.
3: Allez, ouais, oui, viens au Dami.
7: Il y a les vigiles pour m'aider.
3: Bah, merci, viens au Dami d'Hollande, il n'y a pas de boutique, il n'y a rien.
6: Il n'y a rien.
3: Il n'y a que des animaux et de la musique avec des gens dans la rue.
6: Tout le monde se trimballe tout nu. On n'a même pas de vêtements.
3: Non,
6: c'est
3: la
6: pas fête.
3: Tout nu, t'es fou, toi.
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Vanessa Paradis qui sera sur scène le 10 septembre à La Rochelle par exemple, mais il y a aussi d'autres dates jusqu'à mi-novembre ailleurs. Et voilà, nous sommes déjà arrivés à la fin des meilleurs moments d'Au Taquet pour aujourd'hui. Nous recommençons demain avec une histoire d'une demande en mariage, une rencontre avec Zaz ou encore un nouveau quiz musical imaginé par Valérie Damido et Eric Bastien sur votre radio ici.

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1: Belle journée avec votre radio ici, il est 13h. Le journal Paul Tillier. Bonjour Paul.
2: Bonjour à tous.
1: À la une de l'actualité.
2: Rien n'a résisté. La ville de Poma soufflée par une tornade. Les toits, les arbres, les voitures, tout s'est envolé. Nous sommes sur place dès le début de ce journal. Un questionnaire sur les violences sexistes et sexuelles distribuées aux enfants de la maternelle à la primaire. Le ministre de l'Éducation nationale redoute des résultats sismiques. À suivre, l'entreprise Lapierre, fleuron français du vélo qui évite la liquidation. Enfin, du bricolage, mais dans l'espace. La française Sophie Adnaud ressort de la Station Spatiale Internationale. Quelques minutes auront suffi. Le village de Poma dans l'Aude, balayé par une tornade de plusieurs dizaines de mètres hier en fin d'après-midi. Un phénomène aussi rare que puissant. Dans un fracas de tuiles, de verre et de tôle, les vents à plus de 200 km/h emportent tout sur leur passage. 300 maisons détruites, des habitants sous le choc. Deux d'entre eux sont hospitalisés dans un état grave. C'est un bilan miraculeux, confie le maire Hervé Ginet.
3: Oui, moi, pour avoir parlé avec les secours, avec les professionnels, pompiers ou autres, même eux affirment que c'est un véritable miracle. La commune aurait pu avoir 20, 30 victimes. Le côté matériel, comme on dit, c'est très dur, c'est douloureux, on perd tout ce qu'on a. Et par contre, il n'y a pas de victimes. Je pense que c'est ce qu'il faut retenir.
2: Bonjour Jeanne-Marie Marco.
4: Bonjour tout le monde.
2: Vous êtes sur place pour ici Occitanie, à Poma. Comment les habitants se sont-ils protégés face à cette tornade ?
4: Eh bien, ceux qui étaient chez eux au moment de la tornade se sont confinés, en tout cas ceux qui ont eu le temps de le faire, parce que vous l'avez dit, l'événement a été très rapide, quelques minutes à peine. J'ai par exemple discuté avec un père de famille de 3 enfants, quand il a vu le nuage sombre se diriger vers sa maison et entendu ensuite le bruit sourd du vent, eh bien ils sont tous descendus à la cave de la maison et se sont tous mis dans d'anciennes cuves à vin. C'est comme ça qu'ils se sont protégés. Une autre habitante me raconte que c'est le cumulus de son cellier qui l'a sauvé. La cuve d'eau lui a servi de bouclier. Au total, il y a eu 39 blessés. Vous l'avez dit, deux personnes graves. Personne ne manque à l'appel, mais la préfecture de l'Aude reste prudente et continue les recherches. Le bilan humain sera très certainement définitif dans les prochaines heures. Un nouveau point presse est prévu dans l'après-midi.
2: Jeanne-Marie, on parle de 300 maisons détruites. A-t-on une idée de l'ampleur des dégâts ?
4: Les dégâts sont considérables, quasiment les deux tiers des maisons sont touchées dans cette petite commune audoise qui est entourée de villes. C'est vraiment une commune carte postale. L'école Le Petit Prince, où 90 enfants devaient faire leur entrée la semaine prochaine, est impraticable. La cour est jonchée de gravats, la voie ferrée est coupée avec des arbres sur la chaussée. La mairie est aussi détruite. La mairie, depuis quelques minutes d'ailleurs, déconseille aux habitants de boire l'eau de la commune. Des bouteilles d'eau vont être distribués dans les prochaines minutes. En ce moment, c'est barbecue ici. Un repas est fourni gratuitement à tous les sinistrés et aux secouristes de cette tempête dans l'Aude.
2: Jeanne-Marie Marco, ici Occitanie, à Poma, donc pour cet événement rare en France. En moyenne, on dénombre plusieurs dizaines de tornades chaque année selon Météo France, des tornades d'intensité variable. Par ailleurs, plusieurs plages des Bouches-du-Rhône et du Var sont interdites à la baignade ce midi. Les orages violents d'hier soir ont détérioré la qualité de l'eau.
1: Les résultats pourraient être sismiques.
2: Voilà le mot choisi par le ministre de l'Éducation nationale, Édouard Geffray. 10 millions d'enfants de la maternelle au lycée vont remplir un questionnaire à la rentrée sur les violences sexuelles et sexistes. Bonjour Marie Bouéda.
1: Bonjour.
2: Que sait-on de ce questionnaire ?
1: Eh bien, en fait, tous les ans, les élèves du primaire au lycée répondent à un questionnaire sur le harcèlement scolaire. Là, le ministre propose d'élargir ce questionnaire aux violences sexuelles et d'y inclure les enfants de grandes sections de maternelle. Ce sera un questionnaire anonyme. Si l'enfant ou l'adolescent le souhaite, il pourra donner son nom et parler à un adulte de confiance. Un chiffre que rappelle le ministre Édouard Geffray, 1 enfant sur 10 est victime de violences sexuelles en France.
2: Alors pour ce qui est de l'élaboration des questions, parents d'élèves, professeurs et psychiatres seront sollicités. Ça soulève déjà des inquiétudes.
1: Notamment sur l'anonymat. Oui, sur le papier, pense Aurélie Gagné, porte-parole de la FSU SNUIPP, principal syndicat des professeurs des écoles. Mais dans la pratique, c'est autre chose.
5: Comment un enseignant ou une enseignante pourrait garantir l'anonymat en apprenant qu'un de ses élèves subit des agressions sexuelles ? Comment peut-on garantir l'anonymat à un enfant de grande section de maternelle qui ne sait pas lire ni écrire ? Comment est-ce qu'on va recueillir ses réponses en lui garantissant l'anonymat ? Là aussi, ça paraît assez incongru comme idée.
1: Autre question, si un enfant ou un adolescent confie subir des violences sexuelles, comment recueillir ces témoignages ? Demande Adeline Nédé de la FCPE, Fédération des parents d'élèves.
6: On libère la parole, il faut vraiment un protocole pour moi clair et des moyens supplémentaires du personnel vraiment formé. Plus d'infirmières scolaires, plus de médecins scolaires. Il ne suffit pas seulement d'alerter.
1: Questionnaire qui sera distribué au mois de novembre. Il reste donc 2 mois pour formuler les bonnes questions et la gestion de ces témoignages.
2: Marie Boueda, l'équivalent de 7 millions d'euros de cocaïne découvert la semaine dernière dans un camion par les douaniers de Bourges. C'était sur l'autoroute A71. Plus de 100 kilos de poudre à l'arrière de ce poids lourd. Le chauffeur de nationalité britannique a été interpellé. Combien auront coûté les canicules en France de cet été? Le président de la commission des finances de l'Assemblée nationale, Éric Coquerel, présidera une mission parlementaire sur le sujet. Les travaux débutent demain. Résultat attendu début octobre. Le chiffre avancé par la ministre de la Transition écologique, Monique Barbu, est de l'ordre de 10 à 15 milliards d'euros.
1: 13h06, le fabricant de vélos Lapierre placé en redressement judiciaire.
2: Avec une durée d'observation de 6 mois, c'est l'entreprise qui en a fait la demande. Son actionnaire majoritaire, le groupe néerlandais Axel, est en difficulté financière. Bonjour Lucas Chelminiac.
7: Bonjour Paul, bonjour à tous.
2: Ici Bourgogne, l'audience avait lieu ce matin au tribunal de commerce de Dijon. Lapierre qui échappe donc à la liquidation.
7: Oui, l'information est confirmée par Olivier Caracoche, le procureur de la République de Dijon, qui assistait lui-même à l'audience. À la sortie, William Perrier, le directeur général des cycles Lapierre, est resté évasif. Sourire en coin, il affirmait qu'il souhaitait informer ses 106 salariés avant la presse. Eh bien, c'est chose faite. Le tribunal de commerce donne donc 6 mois à la marque dijonnaise pour redresser la barre. Pendant ce temps, ses dettes sont gelées et son activité continue. Une bulle d'air qui va permettre aussi à William Perrier et ses équipes d'étudier les offres de potentiels investisseurs. Et ce n'est pas ça qui manque. Lapierre dit en avoir reçu une 20aine en 2 semaines. Il faut donc faire le tri et suivre un plan bien précis, travailler depuis des mois. On connaît notre feuille de route et on la déroulera, nous a confié William Perrier.
2: Lucas Chelminiac, ici Bourgogne. Sangoku pour faire de la concurrence à Mickey et Disneyland. Un parc sur le thème du manga Dragon Ball doit s'installer sur le site dans l'ancien parc Mirapolis. C'est dans le Val d'Oise, fermé il y a 35 ans. Le prince héritier saoudien Mohamed Ben Salman est derrière ce projet. Il l'a annoncé hier lors d'un déplacement en France. Une visite coûteuse. La ville de Metz va dépenser 250 000 euros pour accueillir le pape fin septembre. L'Union des familles laïques de Moselle saisit la préfecture et demande la note, un justificatif de ces dépenses. Une grande partie sera notamment consacrée à la location d'écrans géants pour retransmettre en direct cette messe qui aura lieu dans la cathédrale. 400 km de vide spatial sous les pieds et la planète Terre comme spectatrice. Sophie Adenau retourne dans l'espace. L'astronaute française doit finir les réparations entamées la semaine dernière d'une antenne de communication à l'extérieur de la Station Spatiale Internationale. Elle ressort aux alentours de 14h30 et pendant plus de 6 heures. Un travail éprouvant, c'est rien de le dire. Olivier Aymontant, la combinaison, le scaphandre porté par Sophie Adenau est lourd.
8: Ce scaphandre de sortie extravéhiculaire, dit EMU, peut se décomposer en 2 parties. Une assez souple qui englobe les jambes et les pieds et un torse rigide en fibre de verre sur lequel se greffe un gros sac à dos qui renferme notamment les batteries, la radio et les réserves d'oxygène. Sur Terre, l'ensemble pèse 140 kilos. Si dans l'espace, l'absence de gravité résout ce problème de poids, la taille et la nécessaire pressurisation interne de ce scaphandre limitent beaucoup la mobilité et obligent les astronautes à de gros efforts physiques qui laissent des traces, comme l'expliquait en fin de semaine dernière chez nos confrères de TF1, l'astronaute française après sa première sortie.
9: Le lendemain, clairement, on se sent courbaturé de partout, et en particulier du haut du corps, parce que c'est le haut du corps qui travaille très fort. À chaque fois qu'on tient quelque chose dans sa main, même si on ne serre pas très fort, c'est comme si on serrait très fort une balle de tennis.
8: Pour remplacer ce scaphandre dont la conception remonte aux années 70-80, la NASA a sélectionné en 2022 une société, Axiom, qui développe depuis une combinaison qui servira aussi bien pour la Station Spatiale Internationale que pour les astronautes occidentaux qui remettront un pied sur la Lune. Un nouveau petit pas annoncé pour l'instant en 2028.
2: Olivier Aymon, voilà donc pour cette mission bricolage pour l'astronaute Sophie Adenau dans un peu moins d'1h30 dans l'espace. Le zooparc de Beauvais Laval renonce à son projet de centre d'accueil de dauphins destiné notamment à accueillir certains cétacés de Marineland à Antibes. Une décision justifiée par le coût du chantier, trop cher, désormais estimé à 45 millions d'euros contre 25 à 30 millions. Initialement, les recours juridiques engagés, mais aussi l'absence d'engagement du gouvernement.
1: Merci Paul Tillier. Rendez-vous à 14h pour la suite des infos. Allez, tenez-vous prêts. Dans une minute, je vous emmène en week-end à moins d'une heure de Lille sur les sommets des monts de Flandre avec votre radio ici.
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1: Les vacances d'été sont bientôt terminées, mais nous continuons de voyager pour vous donner envie pour un prochain week-end, peut-être, quand vous voulez. Ce mardi, nous partons donc dans le nord de la France pour découvrir les hauteurs de la région.
12: Quand vous pensez au Nord, vous vous dites sûrement que tout le monde parle ch'ti, qu'il y a des mines, des briques rouges partout, qu'on ne mange que des frites au maroilles et que surtout ici, tout est plat. Mais moi, je vous emmène en Flandre, dans une région située au nord de l'île bien différente. On y trouve des maisons colorées, des gens à l'accent flamand et des monts. Plusieurs collines qui offrent des panoramas spectaculaires sur la région. Et à la fin de ce voyage, vous saurez pourquoi un chansonnier a choisi le nom d'un village de Flandre comme pseudonyme. Je m'appelle Emmanuel Bordeaux, je suis animateur à Ici Nord. Je ne suis pas né ici, mais j'ai été complètement conquis par la Flandre. Parce que quand je m'y balade, que ce soit à vélo ou à pied, rien n'est monotone. Ici, le paysage ondule, se transforme, surprend. J'adore cette succession de monts alignés, que l'on surnomme la Cordillère des Flandres. Leur histoire, leur paysage, leur tradition. Bienvenue dans Partir, dans le Nord, sur les sommets des monts de Flandre. Notre point de départ, c'est le Mont Cassel. Nous sommes ici à 45 minutes en voiture au nord de l'île, juste à côté de la Belgique, au sommet de ce qu'on appelle l'Everest des Flandres, 176 mètres d'altitude. Ouais, c'est peut-être pas très haut, mais ici, c'est le roi des monts. Tout en haut de ce village de 2000 habitants, élu village préféré des Français il y a quelques années, le spectacle est grandiose. Une vue à 360 degrés, un panorama unique qui change au fil des heures et des saisons. Autour de nous, c'est une carte postale flamande. Le bocage essayé et ses petits chemins sinueux, les grandes plaines verdoyantes qui s'étendent à perte de vue, les villages typiques et les grandes fermes carrées. Et avec une bonne paire de jumelles, on peut voir jusqu'à la mer du Nord. Si vous venez à Cassel en voiture, votre premier réflexe sera sûrement de vous garer sur la Grand Place. Mais attendez, j'ai un meilleur plan pour vous. Plutôt que de chercher une place en plein centre, je vous conseille de monter directement jusqu'à la place du Général Vandamme, au pied du Belvédère. Il y a souvent de la place, et en plus, vous serez déjà à un point de vue magnifique. De là, laissez votre voiture et partez à pied. Suivez les petites ruelles pavées qui serpentent le long du jardin public. Ici, on marche sur l'histoire. Hein. Il reste encore des vestiges de l'ancien château. Ça date de l'époque gallo-romaine. Plus doucement, on plonge dans l'âme de Cassel quand on emprunte les ruelles étroites au pavé gris. Et au détour d'un passage, on arrive dans le cœur historique de la ville. On est maintenant sur la grande place de Cassel. Entièrement pavée, cette place est entourée de bâtiments au cachet typiquement flamand. Avec leurs pignons à gradins et leurs toits à forte pente, on pourrait se croire à Amsterdam ou à Bruges. L'imposant hôtel de ville avec sa façade en briques capte aussi tout de suite le regard. Ici, il y a aussi plusieurs estaminets, des cafés-restaurants typiques de Flandre. Mais je vous en parlerai un peu plus tard de ça. Alors l'autre édifice incontournable ici, c'est le musée de Flandre. Il est installé dans l'un des plus beaux bâtiments flamands de la région. À l'intérieur, on peut découvrir une riche collection d'art flamand. Ça va de la Renaissance à l'époque contemporaine. On trouve du Bosch, du Rubens, des chefs-d'œuvre qui témoignent du génie des peintres flamands. Ah, au fait, j'ai un autre conseil. Si vous passez par Cassel, ne repartez pas les mains vides. Ici, le terroir, c'est une affaire sérieuse et surtout gourmande. D'abord, les fromages. Vous connaissez sûrement la mimolette. Eh bien, sachez qu'elle est française et non hollandaise. C'est une fierté locale, tout comme les nombreuses bières artisanales brassées dans la région. Et pour les becs sucrés, je vous recommande de goûter aux gaufres flamandes. Ces petites merveilles toutes dorées, là, sont fourrées au beurre et à la vergeoise. C'est un sucre de betterave au délicieux goût caramélisé. Pour en trouver, c'est facile, hein, il suffit de flâner autour de la Grand Place. Ici, pas de piège à touristes, hein. Que du bon, du vrai, du local. Alors pour moi, la meilleure période pour visiter Cassel, c'est le printemps. Mais le mieux sans doute, c'est de venir le lundi de Pâques, parce que ce jour-là, la ville célèbre son carnaval d'été. C'est vraiment la plus grande fête populaire de Cassel. Dès 6h du matin, tambours et grosses caisses résonnent dans les rues et les géants en bois et papier mâché de Cassel, reuse papa et reuse maman, comme on dit en flamand, se réveillent. C'est la seule fois de l'année d'ailleurs que vous pourrez voir ces géants de 6 mètres de haut déambuler et danser ensemble dans les rues. Tant que vous êtes encore à Cassel, je vous invite à vous rendre au Jardin des Récollets. C'est situé à quelques centaines de mètres de la Grand Place. C'est un lieu de référence en matière de jardin flamand. Et il faut vraiment venir de mi-mars à mi-juillet. Le jardin se métamorphose. Il y a des centaines de milliers de bulbes qui fleurissent. Perce-neige et narcisses en début de saison, et puis après, c'est une explosion de tulipes et d'espèces plus rares. Mais je vous ai promis de vous faire découvrir mon lieu préféré, le Mont des Cats. C'est à 20 minutes en voiture d'ici. Allez, on y va. Ici, on est donc au Mont des Cats. Alors, c'est pas le sommet le plus élevé de la région, mais la vue, là aussi, est à couper le souffle. On a sous les yeux un véritable tableau vivant qui s'étend à perte de vue. Le Outland, ou Pays aux Bois. Allons se croire dans le Massif Central. Tableau vivant qui s'étend à perte de vue. Le Outland, ou Pays aux Bois. Et par endroits, on pourrait vraiment se croire dans le Outland, ou Pays aux Bois. Allons se croire dans le Massif Central. Sa particularité, c'est que tout en haut trône un majestueux monastère où vit encore une vingtaine de moines. Ils sont là pour veiller sur ce paysage unique. Mon conseil pour découvrir le Mont des Cats petit à petit, c'est de partir de la commune de Berten. C'est au pied du mont, et là on vous propose une randonnée facile et agréable. Faut compter environ 1h15 pour une boucle de 4,5 km. Et c'est vraiment parfait pour profiter du paysage sans se presser. Et puis petit bonus, les chiens sont les bienvenus, c'est rare. Et à certains endroits, on peut même les laisser courir librement. Ah, au fait, il existe aussi plusieurs théories sur l'origine du nom du Mont des Cats. Par exemple, certains ch'tis pensent que le mot « cat » signifie tout simplement « chat ». Eh bien, en réalité, il s'agit d'une ancienne peuplade germanique, les Cats, qui vivaient dans la région au 5e siècle, et c'est bien eux qui ont donné leur nom à ce mont. Alors moi, j'aime cet endroit déjà pour la beauté sauvage des paysages. Ici, vraiment, il y a la nature qui vous enveloppe et on est dans une ambiance, c'est presque mystique. Il y a quelque chose dans l'air, une énergie particulière qui pousse à la réflexion. Quand j'y vais, moi, je laisse mon portable de côté, sauf quand je suis tenté, évidemment, de prendre une belle photo. Emmanuel de Quillac est architecte paysagiste. Il est propriétaire du Jardin des Récollets à Cassel, mais il connaît aussi très bien le Mont des Cats.
13: Ce que j'aime beaucoup ici au Mont des Cats, je vous conseille, c'est tout le printemps. Le printemps, c'est l'explosion des fleurs. Vous avez toutes les anémones blanches au tout début du printemps. Les coucous, bien sûr, dans les bois. Et après, le bois devient bleu, bleu, bleu, entièrement bleu de jacinthe. Au Mont des Cats, il y a des petites surprises. Tout d'un coup, dans les bois, vous voyez une chapelle toute en pierre des monts, chapelle des loques. Et on dépose, bien sûr, des vêtements en signe de protection. On vient aussi en procession, notamment le Vendredi Saint.
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15: Une fois au sommet du Mont Deka, on peut observer de plus près le monastère dont je vous parlais un peu plus tôt. C'est un imposant édifice en briques rouges au style typique du 19e siècle. Il a été récemment restauré. À l'intérieur, des moines vivent fidèles à la tradition cistercienne. Et ils fabriquent plusieurs sortes de fromages depuis 1849. Comme le Mont Deka, qui est inspiré de la célèbre recette de l'abbaye du Port du Salut. Alors la boutique, c'est le seul endroit qui se visite. Le monastère n'est pas ouvert au public, sauf pour ceux qui participent aux retraites spirituelles proposées ici. Ah, au fait, chaque troisième dimanche d'octobre, pour la Saint-Hubert, on célèbre ici la Passion du Cheval. Plus de 200 cavaliers en grande tenue gravissent le mont, accompagnés de dizaines de sonneurs de trompe. Si vous avez l'occasion, ça vaut vraiment le coup de venir à ce moment-là. À 5 minutes en voiture du monastère, on est au pied du Mont Deka, on trouve deux villages qui valent aussi le détour. Ils sont juste à côté de la frontière belge. Il y a Berten, mais moi j'ai un petit faible pour Godwarsveld. Dans ce village, on trouve des habitations flamandes avec des jolies façades et des volets en bois de couleur pimpante. C'est là qu'il y a le musée de la vie frontalière. On y découvre les ruses des fraudeurs. Cachettes dans les vêtements, double fond dans les charrettes ou valises truquées. C'est vraiment une visite incontournable pour mieux comprendre l'histoire et les réalités du commerce clandestin à la frontière. C'est aussi l'occasion de voir l'un des derniers cafés boucheries. C'est une boucherie, mais qui sert aussi des cafés et des bières.
13: Alors c'est amusant, il y a très très longtemps, j'étais jeune, hein, et alors on parlait des estaminets, mais qu'est-ce que c'est les estaminets? On en parlait beaucoup en Belgique, hein, c'était dans les années 80. En Flandre française, on n'en parlait pas, ou très peu, et un jour on m'a amené à Godwarsveld, et je rentre à un endroit hors du temps, et c'était le Bloorzhof. C'est là que j'ai découvert vraiment la gastronomie flamande, notamment le potjevlech, le hotspot, le waterzooi.
15: Je vous conseille vraiment de vous arrêter dans l'une de ces auberges typiques de Flandre. L'estaminet, c'est tout d'abord une ambiance. Il y a du houblon suspendu au plafond, des objets anciens qui racontent la Flandre et une atmosphère.

0: faire vraiment chaleureuse. Si vous deviez choisir un plat, moi j'ai un petit fait pour la carbonade flamande. C'est un bœuf mijoté longuement dans la bière, accompagné de ses frites cuites à la graisse de bœuf pour encore plus de saveur.
1: Alors, petite anecdote.

Avant que j'oublie, si vous cherchez à vous loger en Flandre, j'ai une super adresse à vous proposer. Elle est située sur la route de l'Abbaye. Ça s'appelle le Mont des Caperchés. Et c'est vraiment un lieu insolite. Ici, on dort dans une cabane perchée à 3 mètres du sol, avec une vue panoramique sur les monts de Flandre. En plus, les tarifs sont vraiment très raisonnables. Et avec un supplément, on peut même profiter d'un jacuzzi sur la terrasse de la cabane. Si vous avez encore un peu de temps devant vous, si votre week-end n'est pas terminé, j'ai une dernière idée pour vous. On va grimper au Mont Noir, c'est à 10 minutes d'ici en voiture, et on va tester l'attraction la plus insolite de Flandre.

0: En 1958, les Autrichiens sont arrivés, on va dire, ici sur le Mont Rouge et le Mont Noir. D'où l'idée de construire un télésiège qui relie donc le Mont Noir au Mont Rouge. Premièrement, donc, pour le tourisme, mais aussi également pour la vue magnifique qu'on peut voir entre les deux monts.
1: On est maintenant au Mont Noir, à Saint-Jean-Scapel, sur la frontière belge. Quand on arrive ici, on tombe sur une grande rue commerçante avec d'un côté les boutiques françaises et de l'autre les boutiques belges. Mais si on avance un petit peu, au bout de la rue, on arrive au pied d'un télésiège, le télésiège Cordoba. Il est exploité depuis près de 70 ans et il n'a pas changé depuis son installation. Tous les week-ends et tous les jours en été, il relie le Mont Noir au Mont Rouge en Belgique. Alors c'est un parcours qui fait à peu près 900 mètres à environ 10 mètres de hauteur. On monte par deux sur un siège, sans garde-corps et repose-pied, il y a juste une petite chaîne. Mais je vous rassure, le voyage de 10 minutes se fait en douceur, donc très peu de risque de tomber. Ce qui est super, c'est qu'on survole des vignobles avant d'entrer dans une zone boisée où se trouve un magnifique moulin. Pour 6 euros, on peut faire un aller-retour sans descente. Alors moi, j'aime bien le télésiège du Mont Noir, parce qu'une fois qu'on a franchi le petit stress du départ, eh bien on passe vraiment un moment précieux de détente et d'évasion. Quand on observe le décor qui défile sous nos pieds, eh bien on a parfois vraiment l'illusion de voler.
2: Le côté droite, vous voyez la France. S'il fait bien clair, les terrils de Lens et tout ça, vous voyez. Donc si on regarde en bas, en fait, on voit les vignes de Entre-deux-Monts.
1: Avant de quitter le Mont Noir, j'ai un dernier conseil à vous donner. Allez faire un tour au parc départemental du Mont. C'est un domaine de 50 hectares qui regorge de paysages pittoresques avec une faune et une flore sauvage exceptionnelles. En plus, du parc, on peut voir la villa de l'écrivaine Marguerite Yourcenar. Elle y a passé beaucoup de temps dans sa jeunesse et elle évoque souvent ce lieu dans ses écrits. C'est une maison au style néo-normand très jolie qui est aujourd'hui une résidence d'écrivains. Mais ça, vous le découvrirez quand vous viendrez.
3: Promis. Merci Emmanuel Bordeaux à Dissinor pour cette balade au cœur des Monts de Flandre. Une bonne idée pour visiter la région autrement. 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Demain, rendez-vous à la même heure pour partir à Épernay pour découvrir le terroir autour des vignes de Champagne. Nous continuons en musique maintenant avec Ten Sharp, You, sur votre radio Ici.

0: Sharp You, 13h30. Il est temps pour moi de vous souhaiter un bon après-midi en musique et je vous dis à demain sur votre radio ici.
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2: Quelques infos maintenant pour sortir. Le comité des fêtes de Soul vous donne rendez-vous samedi prochain pour son vide-grenier à Soul, à l'église. C'est le moment avant la rentrée justement pour faire de bonnes affaires, dénicher des trésors ou tout simplement passer une agréable journée. Buvette, restauration sur place et cela tout au long de la journée. Le pays d'art et d'histoire du Clos du Cotentin invite les enfants de 4 à 10 ans à découvrir les contes et légendes qui nourrissent l'imaginaire du Cotentin. Et demain à 15h à la médiathèque Louise Reed de Saint-Sauveur-le-Vicomte, les jeunes participants écouteront des récits qui mettent en fait en scène les figures légendaires du territoire, le Varou notamment, l'ermite, le gobelin, la fée et bien d'autres personnages mystérieux. Et après ce voyage au pays des histoires, place à la créativité, chaque enfant pourra réaliser son propre masque de Varou, histoire de faire peur avec quelques légendes locales. Si vous le souhaitez, vous pouvez avoir des renseignements en nous appelant tout simplement au 02 33 23 13 23 pour cette sortie avec vos enfants.
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Psychotentin avec Toto et Rosanna. Dans quelques minutes, les gens d'ici avec Manu Gouache. Votre rendez-vous de la rentrée sur votre radio locale ici Cotentin. Il est allé rencontrer Clémence, une des membres de l'équipe du festival Les Plus de Juillet à la Marette, une ferme qui se trouve à Champrépu. Une équipe, vous allez voir, très motivée. En attendant, voici Laurent Voulzy et les Nuits sans Kim Wilde sur votre radio locale ici Cotentin.

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1: On va rencontrer Clémence, une des membres de l'équipe du festival Les Plus de Juillet à la Marette, une ferme qui se trouve à Champrépuis.
2: Oui, car l'équipe de ce festival œuvre toute l'année dans le secteur de Gavray. J'ai rencontré Clémence donc dans cette ferme qui est aussi le siège social de l'association. Elle m'a expliqué comment elle s'était retrouvée ici.
3: Alors moi je suis originaire de l'Orne, j'ai grandi en Normandie et puis je suis partie pour mes études à Lille. Et puis après, j'ai bossé en région parisienne, alors à Paris, puis autour, dans des métiers de la culture. C'est là que j'ai trouvé du boulot, en fait, quand j'ai cherché. J'avoue que j'avais pas hyper envie au début de me retrouver à Paris. J'ai fait 10 années dans différentes structures. Mes dernières années à Paris, j'étais à l'Académie Fratellini, une école de cirque contemporain, puis aussi un lieu de diffusion de cirque contemporain. J'ai trouvé que le cirque permettait une ouverture incroyable. En plus, ce lieu est en Seine-Saint-Denis, donc dans un territoire où il y a des populations très variées, des origines très différentes, des milieux sociaux très différents. Et ça permettait la rencontre de tout ça, et ça m'a assez fascinée. J'avais quand même à cœur de retrouver ma Normandie natale et de revenir à la campagne, parce que la vie parisienne, bon, c'était bien sur la période de la vingtaine, mais j'avais envie de retrouver la paisibilité de la Normandie, et je l'ai retrouvée à Gavray. J'ai fait la rencontre d'une maison abandonnée, et c'est comme ça que je me suis retrouvée là.
2: Et c'est comme ça aussi qu'elle a rencontré l'équipe du festival des pluies de juillet, parce que Clément cherchait un boulot en Normandie qui ait du sens, et c'est aussi un peu le but de ce festival d'ailleurs, mettre du sens et essayer de mieux comprendre le monde dans lequel nous vivons.
3: Je me souviens, j'avais lu les statuts de l'assaut, tout simplement, qui disaient qu'ils utilisaient le spectacle vivant pour évoquer les questions de transition écologique et sociale.
4: Et ça me paraît un peu obscur.
3: Ouais, très obscur, mais en même temps, je me suis dit, ça colle à l'idée, en tout cas, de ce que j'ai envie de faire. Peut-être dans la transmission de connaissances et de comprendre comment ça fonctionne, quels sont les mécanismes à l'origine des problèmes qu'on peut vivre, pour essayer de trouver des solutions et pour essayer de faire en sorte qu'on soit de plus en plus nombreux à comprendre en tout cas les mécanismes de ce qui se passe pour essayer d'agir. Je pense que tout le monde se pose plein de questions, mais que c'est pas facile de trouver les réponses parfois. C'est pas facile de comprendre non plus. Et c'est pour ça que j'ai choisi aussi au plus de juillet l'idée de travailler avec les enfants en classe, avec les enseignants. Je viens et on parle de sujets sur lesquels on est formé, par exemple la biodiversité, l'alimentation, les énergies et le climat, des contenus qui sont au programme scolaire. On se demande d'abord qu'est-ce que c'est, de quoi on parle, ensuite quelles sont les problématiques aujourd'hui liées à la biodiversité. On voit qu'il y a des menaces qui pèsent sur elle, donc quelles sont ces menaces, essayer de les comprendre, et puis ensuite trouver ensemble les solutions, qu'est-ce qu'on pourrait imaginer pour que ces menaces pèsent un peu moins, quel genre de pratiques on peut mettre en place, qu'est-ce qu'à notre échelle on peut faire, et qu'ils aient compris que y a peut-être des actions à mettre en œuvre qui peuvent avoir des impacts plus ou moins positif sur le monde dans lequel ils vivent. Après, c'est eux qui choisiront.
2: Et vous trouverez le programme de ces ateliers sur le site lespluiesdejuillet.org.
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0: Ici Cotentin avec Gérard Blanchard, Rock Amadour. Dans quelques minutes, les infos de 14h et puis de la musique pour accompagner votre après-midi, évidemment. Julien Lieb, Autrement, et Gary Moore avec Parisienne Walkways après cette pause.
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1: Soyez les bienvenus, il est tout juste 14h, l'heure de faire un point avec les infos.
2: Les opérations de déblayage sont en cours dans le village de Poma, dans l'Aude, au sud de Carcassonne. Après le passage hier en fin d'après-midi d'une tornade dévastatrice, 300 maisons ravagées par des vents dépassant les 200 km/h, une quarantaine de blessés, dont deux habitants hospitalisés dans un état préoccupant. C'est un miracle qu'il n'y ait pas de victimes, témoigne le maire. 10 millions d'enfants de la maternelle au lycée devront remplir un questionnaire à la rentrée sur les violences sexistes et sexuelles. Questionnaire anonyme. L'enfant pourra, s'il le souhaite, donner son nom et s'adresser à un élève de confiance. Le ministre de l'Éducation nationale, Édouard Geffray, s'attend à des résultats sismiques. La Pierre, le fabricant de vélos placé en redressement judiciaire par le tribunal de commerce de Dijon ce midi. L'entreprise obtient un sursis de 6 mois pour trouver un repreneur après la faillite de la maison mère, le groupe néerlandais Axel, premier fabricant européen de vélos. Dodo La Saumure, 77 ans, est décédé aujourd'hui en Belgique. Cet ancien proxénète, Dominique Alderweireld, de son vrai nom, avait été rendu célèbre par l'affaire DSK dans l'hôtel Le Carlton à Lille. Le zooparc de Beauval n'accueillera pas les dauphins de Marineland à Antibes. Le chantier est trop cher, selon son directeur, 45 millions d'euros. Il déplore aussi les recours déposés par de nombreuses associations pour freiner ce projet. Et puis Sophie Adnaud ressortira dans l'espace d'ici une demi-heure et pendant plus de 6 heures, l'astronaute française doit terminer la réparation d'une antenne sur la Station Spatiale Internationale.
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1: Regardons un petit peu le temps pour aujourd'hui. Attention, hein, vigilance jaune, oraison d'orage annoncée par Météo France. On a eu de belles éclaircies ce matin. Ça va se gâter cet après-midi avec des nuages qui vont devenir de plus en plus nombreux. Orages d'ailleurs possibles au fil des heures avec en plus un vent un peu plus faible dans l'ensemble. Les températures pour les maximales, elles sont comprises entre 22 et 26 degrés aujourd'hui. On note 21 degrés à Beaumoigues ainsi qu'à Barfleur et jusqu'à 25 degrés du côté de Saint-Lô.
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Merci d'écouter ici Cotentin. C'était le groupe Indochine avec L'Aventurier. Les chansons françaises, vous les aimez, elles arrivent, elles sont même à la suite. Trois chansons rien que pour vous. Il y aura dans quelques instants Morane avec Toutes les mamas. Florent Pagny avec cette nouvelle chanson, Le braquage des sentiments, histoire de faire battre votre cœur. Et puis France Gall avec Si maman si. Bel après-midi.

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1: Vous recherchez un emploi stable en 2-8, en journée ou de nuit, dans une entreprise reconnue pour son savoir-faire industriel? Le capitaine recrute des mécaniciens monteurs de groupes frigorifiques à Saint-Lô. Vous travaillerez dans un atelier d'une vingtaine de personnes, dans un environnement propre, chauffé et sécurisé, avec une rémunération attractive. Rencontrez le capitaine tous les jeudis, même sans CV, de 17h15 à 18h15 à Saint-Lô ou adressez votre candidature à recrutement@lecapitaine.fr. Une visite de l'atelier pourra vous être proposée avant de vous engager.
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1: Vous recherchez peut-être un travail en ce moment. Notez que Cap Inter à Cherbourg vous propose un poste d'électrotechnicien, homme ou femme, une offre à Cherbourg pour un CDI à temps plein. Vous assurerez la maintenance d'équipements industriels variés, grues, passerelles, engins roulants, dans un cadre forcément réglementé. Envoyez votre candidature rapidement, le poste est à pourvoir dès maintenant. Renseignez-vous en nous contactant 02 33 23 13 23. Puis, de son côté, le CCAS de la Hague propose des séances de sport sur chaise et d'activités physiques adaptées à Beaumont pour les seniors en perte d'autonomie ou en situation d'handicap, une belle manière de favoriser le bien-être. Plusieurs dates sont déjà programmées dans la salle des mariages de Beaumont à partir de septembre. Plus d'infos aussi en nous contactant si vous le désirez. Notez bien notre numéro, c'est le 02 33 23 13 23 pour nous contacter. Donc ici Cotentin, 02 33 23 13 23 pour avoir plus de renseignements. Pensez-y.
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0: Santana, Europa, célèbre pièce instrumentale hein, de ce groupe, une chanson, une musique sortie en 76 sur l'album Amigos. C'est Carlos Santana et Tom Coaster qui l'ont composée, et on peut le dire, cette chanson s'est imposée comme l'un des plus grands succès du guitariste et un slow rock mythique sur lequel vous avez peut-être rencontré l'amour, allez savoir. Restez à l'écoute, dans quelques instants, les infos arrivent, infos de 15h, belle journée.
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1: Nous sommes le mardi 25 août et il est tout juste 15h. Voici les infos.
2: Équipé de son scaphandre, l'astronaute Sophie Adnaud est sortie de la Station Spatiale Internationale il y a une demi-heure maintenant. C'est la deuxième sortie extravéhiculaire en une semaine pour la Française. Elle doit terminer les réparations d'une antenne afin de communiquer avec Houston au Texas. 6 heures de travail au-dessus du vide spatial. C'est un miracle qu'il n'y ait pas de victimes. Le maire du village de Poma, dans l'Aude, constate les dégâts après le passage d'une tornade hier en fin d'après-midi. 40 personnes blessées et 300 maisons détruites par des vents dépassant les 200 km/h. Premier déplacement de campagne pour Raphaël Glucksmann et première promesse. Le candidat à la primaire socialiste veut organiser 100 jours de révolution écologique dès son arrivée au pouvoir. Annonce faite en Charente-Maritime après l'ascension d'une éolienne. Charge à Yannick Jadot, le sénateur écologiste et soutien de Raphaël Glucksmann, de mettre en place ce projet. Les dauphins de Marine Land à Antibes ne seront finalement pas accueilli aux eaux de Beauval. Le directeur fait marche arrière ce midi en raison du coût. Un chantier estimé à 45 millions d'euros sans soutien financier de la part de l'État, mais aussi du nombre de recours déposés par des associations opposées au transfert de ces cétacés. La mort de Dodo la Saumure. Aujourd'hui, Dominique Alderweireld, de son vrai nom, 77 ans, proxénète, rendu célèbre pour ses liens avec l'affaire DSK. Il avait finalement été relaxé.
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1: Regardons un petit peu le temps pour aujourd'hui. Attention, hein, vigilance jaune en raison d'orage annoncé par Météo France. On a eu de belles éclaircies ce matin. Ça va se gâter cet après-midi avec des nuages qui vont devenir de plus en plus nombreux. Orages d'ailleurs possibles au fil des heures avec en plus un vent un peu plus faible dans l'ensemble. Les températures pour les maximales, elles sont comprises entre 22 et 26 degrés aujourd'hui. On note 21 degrés à Beaumont-Hague ainsi qu'à Barfleur et jusqu'à 25 degrés du côté de Saint-Lô.
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0: Ici Cotentin avec Elton John et Kiki dit Don't Go Breaking My Heart. La musique est là pour vous bercer cet après-midi avec une chanson d'Amel Bent, c'est la suite du programme. Pourquoi tu restes, c'est le titre de cette nouvelle chanson qui met en lumière la rupture amoureuse, la difficulté d'une séparation, la peur aussi de recommencer à zéro en ouvrant un nouveau chapitre pour écrire finalement une nouvelle page de sa vie. Amel Bent que vous retrouverez dans quelques minutes après cette pause.
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1: Vous aimez l'histoire et la région, ça tombe plutôt bien. Le Pays d'Art et d'Histoire du Clos du Cotentin à Valognes propose une visite guidée de la cité antique d'Alona samedi à 10h30. Situé donc à Valognes, le site antique d'Alona fut la capitale des Unelles à l'époque gallo-romaine. Il conserve l'un des plus grands ensembles de thermes romains de Normandie ainsi qu'un théâtre antique. Ne manquez pas la visite guidée au thermes romain, donc c'est rue du Balnéaire à Valognes samedi à 10h30. Les billets sont en vente auprès du guide juste avant le départ de la visite ou dans les offices de tourisme du Cotentin. Autre rendez-vous culturel, c'est à Saint-Lô cette fois. Le musée d'art et d'histoire et la médiathèque La Source présente jusqu'au 20 septembre l'expo Agnès Thiollier, Monet au fil de l'eau, organisée dans le cadre du centenaire de la disparition de Claude Monet. Le musée est ouvert du mardi au dimanche de 10h à 12h et de 14h à 18h au tarif de 6€. L'entrée, ne manquez pas cette expo autour de la lumière, des reflets et de la couleur des œuvres contemporaines d'Agnès Thiollier.
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0: Psychotentin avec Bastia, un savoureux mélange de pop, jazz, avec un soupçon de samba, chanson sortie en 87. Alors pour l'anecdote, les paroles viennent d'un poème écrit par Peter Ross du groupe Immaculate Fools. Un joli cadeau offert à Bastia pour son anniversaire. Et ça lui aura donc inspiré les notes ensuite à mettre dessus sur ces paroles incroyables avec la complicité de Danny White. Bon mardi, à l'écoute d'ici Cotentin. Dans un court instant, bien sûr, les infos de 16h. Bienvenue à vous.
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1: Excellente journée, soyez les bienvenus, il est tout juste 16h, l'heure de faire un point avec les infos.
2: Les images vertigineuses de la NASA nous parviennent en direct depuis l'espace. L'astronaute Sophie Adnaud, dans son scaphandre, procède en ce moment aux réparations d'une antenne sur la Station Spatiale Internationale afin de communiquer avec Houston, au Texas. C'est la deuxième sortie extravéhiculaire en une semaine pour la Française. Combien cet été caniculaire aura-t-il coûté à la France? Une mission parlementaire débute demain pour tenter de chiffrer l'impact des canicules sur les finances du pays. Résultat attendu début octobre. Le montant oscille entre 10 et 15 milliards d'euros, selon la ministre de la Transition écologique Monique Barbu. Un projet de loi sur la transparence salariale présenté en Conseil des ministres le 9 septembre prochain. Il doit obliger les entreprises à indiquer une fourchette de salaire dans leurs offres d'emploi afin de réduire les écarts de rémunération entre les hommes et les femmes. Il s'agit en fait d'une directive européenne en vigueur depuis 2023. La France, comme beaucoup d'autres pays européen, est en retard. Une Union européenne bientôt à 28 pays. L'Arménie, par la voix de son Premier ministre Nicole Pachignan, réfléchit à déposer une demande officielle d'adhésion afin de s'éloigner du joug de Moscou. Un vol direct reliera Marseille à la ville de New York à partir de juin 2027. La compagnie United Airlines assurera cette liaison quotidienne. 8 heures de vol sans escale. Les billets sont déjà ouverts à la réservation. Un peu plus de 700 euros pour l'aller-retour.
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4: Et côté météo, aujourd'hui le département de la Manche est en vigilance jaune pour le phénomène orage. Et cet après-midi, bien, en tout cas à partir de maintenant et jusqu'à ce soir, le temps va se couvrir de plus en plus. Le temps est orageux. En cours d'après-midi, les averses sont plus fréquentes. Et côté vent, ça va, le vent est généralement faible. Alors sur la moitié sud du département, les températures 26 à 28 degrés, ça ce sont les maximales. Elles sont comprises entre 22 et 24 sur le nord du département. Voyons demain mercredi des éclaircies et des passage nuageux, mais le temps devrait rester sec, hormis quelques averses sur la moitié sud du département en fin d'après-midi. Température pour demain de 25 à 27 degrés, 23 degrés seulement sur l'est Cotentin.
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4: Ici. Bienvenue chez nous. C'est chez vous, hein. C'est ici Cotentin, votre radio locale dans la Manche. La musique, elle est douce, elle est sympa, elle est signée Shadé, Your Love is King.

0: vous écoutez ici Cotentin avec Shadé sur son premier album, l'album Diamond Life en 84 et un premier tube pour se faire remarquer, Your Love is King, belle chanson. Il y en aura deux autres, hein, toujours sur ce même album, gage de qualité dirons-nous.
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0: Et nous attendons avec une impatience non dissimulée le retour de notre ami Emmanuel Gouache, l'humeur de Manu. Manu qui observe son époque, la nôtre, avec perspicacité et humour, ou l'inverse, eh bien il sera là dans moins de 5 minutes. Et aujourd'hui, Manu va nous parler d'un humoriste amateur de flan. Ah oui, c'est bizarre dit comme ça, mais attendons la suite. Hein, on verra ça dans quelques minutes, soyons patients. Et tous les jours, on sélectionne pour vous des nouveautés vraiment sympas. On écoute Boulevard Désert associé à Carbone. C'est un artiste rappeur, chanteur du sud de la France et il chante « C'est pas si facile ».
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1: Boulevard désert et carbone, c'est pas si facile. Nouveauté à 16h10. Tous les jours, Manu Gouache vient nous voir. Il nous partage ses pensées et il phosphore le garçon. Alors voyons ce qu'il peut avoir dans la tête aujourd'hui. Voici l'humeur de Manu avec Yannick Leflo, Katia Lautrou et Caroline Joanneau.
2: Salut tout le monde.
3: Bonjour.
4: Bonjour. Billet d'humeur. Vous avez repéré un humoriste en résidence dans la Manche.
2: Oui, je sais pas si vous voyez de qui on parle quand on parle d'Alexis Le Rossignol. Pour celles et ceux qui savent pas, petit extrait.
5: J'ai une compagne. On dit campagne à mon âge maintenant. Compagne, ça fait un peu, bon, bah voilà, on a un C4 et puis on va marcher en forêt le week-end, quoi, tu vois. Voilà. On fait l'amour une fois par semaine, le lundi, comme ça c'est fait.
2: Voilà, Alexis Le Rossignol, c'est une sorte de monsieur tout le monde qui propose sa poésie un peu absurde. Il se trouve qu'il était il y a quelques jours en résidence dans la Manche pour son prochain spectacle et voilà ce qu'il a laissé comme témoignage sur ses réseaux.
6: Chaque matin, je me demande s'il y a un plus beau panorama au monde. C'est extraordinaire. Qu'est-ce qu'il peut y avoir de plus beau, tu vois? J'ai rien contre les gens qui voyagent, mais par contre, il y a ça dans la Manche, à 3h30 de Paris, 2h15 de Nantes, si vous êtes à Nantes, ou à 3h30 de Lille, si vous êtes à Lille. De Clermont-Ferrand, je dirais 7h. Et de Marseille.
2: Bon, merci Alexis. Je crois qu'on a compris le principe des kilomètres qui s'additionnent au fur et à mesure qu'on s'éloigne du Mont-Saint-Michel. Alors, ce qui caractérise notamment Alexis Le Rossignol, c'est qu'il aime le flan. C'est une vraie passion. Il est passionné de flan. Il dit que le flan nous rassemble. Il a même écrit un livre sur le flan, Petite philosophie du flan. 170 pages sur la banalité fédératrice du flan. Pour lui, bah, nous avons tous un côté flanesque, doux mélange de fermeté et de bloblottement face à la vie. Donc en cette rentrée, je vous propose de nous retrouver autour du flan et de blobloter tous mais ensemble. Bon, faites ça.
4: Ça déraille, c'est bon.
1: Ah, dites donc, c'est bon le flan. Hein. Bah, nous sommes tous des flans. Voilà. Merci Manu et vivement demain pour la suite. Hein. L'humeur de Manu à retrouver sur ici.fr et chaque matin, c'est en direct à 7h40 sur Ici Cotentin. La musique avec un titre qui a provoqué un véritable raz-de-marée musical dans les radios au début des années 80, 45 tours, qui a propulsé littéralement la carrière de Joan Jett à I Love Rock'n'Roll. Patience, elle arrive avec sa guitare juste après Supertramp, Give a Little Bit.

0: Ah mais oui, c'est bien le rock'n'roll, hein, et ça tombe bien puisque John Jett adore ça. C'est ici Cotentin, il est 16h20. À suivre, Fred Ballard, je ne sais pas si elle aime le rock'n'roll, elle aime se marrer en tout cas, et aujourd'hui, avec elle, on va se pencher sur les coachs de vie. Vous savez, il y en a beaucoup de nos jours sur les réseaux sociaux, des coachs de vie, ils ont plein de bons conseils, hein, et ces coachs de vie, eh bien, finalement, est-ce qu'ils sont utiles à nos petites vies? Eh bien, on va faire le point avec Fred Ballard dans 3 minutes, et puis on écoutera Balavoine aussi, juste après ça.
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0: Daniel Balavoine sur Ici Cotentin. Sauvez l'amour, il est 16h25, c'est l'humour en tube avec Fred Ballard. Alors, aujourd'hui, et comme à chaque rentrée, eh bien les coachs de vie pullulent sur les réseaux sociaux pour nous prodiguer des conseils avisés. Et pour savoir si ces coachs de vie sont vraiment fiables, eh bien Fred Ballard en a rencontré certains.
1: Jamel, tu n'as pas constaté, souvent tu manques de charisme?
2: Ah non, disons que...
1: Alors si vous aussi, comme Jamel, vous manquez de charisme, j'ai la solution qu'il vous faut.
3: Ah, c'est sûr que c'est tentant, hein. Clairement, au boulot, on aimerait tous avoir un charisme qui force le respect et qui facilite les augmentations. Donc perso, je suis prête à vider mon livret A pour connaître la solution miraculeuse pour un charisme à toute épreuve. Et cette solution, c'est...
1: La moustache. Quand j'avais pas la moustache, oh, j'étais nul, j'étais mal dans ma peau, j'ai trouvé jamais mes clés. Avec la moustache, j'ai retrouvé la force, j'ai retrouvé la puissance. Tu as l'air d'être un autre homme qui a confiance en soi.
2: J'ai du charisme.
1: Ah, tu as même du boba.
3: Ah bah oui, du charisme et du booba, c'est encore mieux pour une confiance en soi qui fait des étincelles. Merci Gad et Jamel pour cette vanne charismatique, hein, digne des meilleurs coachs en humour humoristique. Mais comment devient-on coach de vie? Tristan Lucas a trouvé la formation idéale.
4: Plus t'es perdu dans ta vie, plus tu penses à devenir coach de vie. Donc eux, ils sont là, ils se disent « Bon ben, je suis rempli de loose, je vais prendre toute cette loose, je vais en faire une petite boule et je vais l'injecter à quelqu'un qui va me payer pour ça et qui va trouver un sens à ma vie. »
3: Voilà, on va être très très nombreux hein, à se lancer sur ce marché ultra porteur pour le meilleur et pour le rire hein, du coup. Parce que pour gagner en charisme, en confiance et en joie de vivre, les coachs comiques sont fantastiques.
0: Et formidable, et bravo pour la boule de loose. Merci Fred Ballard et à demain.
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0: Et dans un peu plus de 10 minutes, l'économie locale, ici ça marche avec Caroline Joanneau. Eh bien, on découvrira par exemple qu'on peut donner une seconde vie à sa robe de mariée. Bah oui, c'est possible, on verra ça dans 10 minutes. Les nouveautés d'ici Cotentin, voici Soprano avec DJ. Oh, DJ.

0: Voilà, bah DJ, vous avez reconnu le titre. Hein. C'est le nouveau Soprano sur Ici Cotentin, 16h30.
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0: Vous aimez l'histoire et notre région, ça tombe bien, le pays d'art et d'histoire du Clos du Cotentin à Valognes propose une visite guidée de la cité antique d'Alona. Ce sera samedi matin, 10h30. Situé à Valognes, le site antique d'Alona fut la capitale des Unelles à l'époque gallo-romaine. Ce site conserve l'un des plus grands ensembles de thermes romains de Normandie ainsi qu'un théâtre antique. Ne manquez pas la visite guidée aux thermes romains, c'est rue du Balnéaire, c'est à Valognes, hein, samedi 10h30. Les billets seront en vente auprès du guide avant le départ de la visite ou alors vous pouvez les acheter même avant dans les offices de tourisme du Cotentin. Autre rendez-vous culturel à Saint-Lô, cette fois le musée d'art et d'histoire et la médiathèque La Source présentent jusqu'au 20 septembre l'exposition Agnès Thiollier, Monet au fil de l'eau, organisée dans le cadre du centenaire de la disparition de Claude Monet. Cette exposition fait dialoguer les collections permanentes du musée avec les œuvres contemporaines d'Agnès Thiollier. Le musée, je vous le signale, il est ouvert du mardi au dimanche, 10h midi à 14h 18h.
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0: Et dans quelques minutes, ici, ça marche. Un coup d'œil sur l'économie locale. On parle des nouvelles entreprises, des nouveaux magasins. Et aujourd'hui, quelques temps après le plus beau jour de votre vie, si votre robe de mariée avait une seconde chance, eh bien, on en parle avec Caroline Joanneau dans quelques minutes, vers 16h40. Une chanson d'Eli Medeiros à suivre, Toi, toi, mon toit, et le paradis blanc, c'est Michel Berger. Michel Berger, on est en 1990.

0: en 1986, Elie Medeiros, avec un album baptisé Boom Boom à l'époque, hein, sur lequel il y aura deux jolis succès, donc Abaï l'Arcalypso et Toi, Toi, Mon Toi, qu'on vient d'écouter à l'instant.
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0: Et ici ça marche avec Caroline Joanneau. On parle des nouvelles entreprises, des nouveaux magasins, des entrepreneurs du département de la Manche. Chaque jour, on donne la parole aux acteurs de l'économie locale, par exemple. Aujourd'hui, on va parler d'une robe de mariée. Alors, une robe de mariée, c'est souvent choisi pour être portée une seule fois. Alors, que devient-elle, cette robe de mariée, une fois la fête terminée, Caroline?
2: Eh bien, à Saint-Lô, Aline Lebrun, vous avez choisi de leur donner une seconde chance en les récupérant et en les proposant à nouveau à des futurs mariés à prix un petit peu plus doux. Bonjour Aline.
3: Bonjour.
2: Alors, qu'est-ce qui vous a donné envie de vous intéresser à ces robes qui, une fois le mariage passé, restent souvent rangées dans une housse?
3: Bah écoutez, c'est de constater qu'il y avait tant de trésors qui étaient dans les placards. Et donc, ça faisait un énorme gâchis. Mais aussi, constater également que les mariés d'un jour passé avaient... C'est un vrai crève-cœur de séparer de leur robe ou de ne pas savoir quoi en faire quand il était temps pour elle de s'en séparer. Donc voilà, donc elle me les confie et ça fait des heureuses aussi derrière à l'achat qui trouvent des perles assez exceptionnelles.
2: Oui, avec des prix un petit peu plus facilement en tout cas faisables, parce que c'est vrai que les prix c'est quand même souvent 2000, 3000 euros. Là, vos prix sont un petit peu plus doux. Est-ce que vous vous souvenez, tiens justement, je me posais la question de la première robe que vous avez récupérée, vous Aline?
3: Bien écoutez, c'est parti d'un jeu avec des amis. On voulait faire un jeu autour d'un... Il y avait un mariage dans la famille qui nous occupait beaucoup l'esprit. Et donc, pardon, tout est parti d'un jeu. Et c'est là que j'ai commencé à me mettre en quête de dénicher des robes. Et c'est là que j'ai vu tout ce potentiel, en fait.
2: Et alors, vous avez vu quand même, vous avez constaté aussi qu'il y a encore des freins, justement, à prendre une robe, entre guillemets, de seconde main. Qu'est-ce qui peut encore freiner une future mariée?
3: Alors, il y a des traditions, il y a des croyances, des superstitions, et le fait aussi de choisir sa robe, d'avoir une robe unique, de la faire sur mesure auprès d'une boutique traditionnelle, d'aller choisir une robe de dernier cri auprès de créateurs. Enfin, il y a beaucoup de paramètres en fait qui rentrent en ligne de compte.
2: Alors que là, elle a déjà une histoire, finalement, ça porte chance, c'est un petit peu ça. Est-ce qu'il y a une robe, là, notamment cette saison, qui vous a beaucoup ému?
3: Alors j'ai une petite perle qui est arrivée à Saint-Lô là, qui est vraiment une robe princesse, qui est vraiment très très jolie. Mais c'est surtout les robes qu'on va me déposer en dépôt-vente, puisque je propose aussi le dépôt-vente devant les sollicitations locales. Et en fait, il y a une petite histoire à chaque fois. La mariée vous raconte l'histoire avec les yeux qui brillent. Quand elles arrivent, je les pose sur mannequin, là, les revois dans toute leur beauté, en mise en forme. Donc là, c'est toujours un petit moment émouvant, effectivement.
2: Alors prenez donc rendez-vous, hein, une robe de rêve, c'est donc à Saint-Lô. Merci beaucoup Aline.
0: Aline Lebrun, une robe de rêve donc à Saint-Lô avec Caroline Joanneau, avec Ici ça marche, c'est tous les matins en direct à 7h20 sur Ici Cotentin. Et si on écoutait One Republic, la chanson Runaway qu'on avait découvert dans la bande originale du film Top Gun, Maverick bien sûr. Runaway.

0: On est en 1986, Whitney Houston a démarré sa carrière de chanteuse sur les chapeaux de roue un an plus tôt, hein, et déjà un second album arrive et ce sera un beau succès emmené par cette chanson I Wanna Dance With Somebody. À 17h, dans 10 minutes, ne manquez pas notre rendez-vous info avec Frédéric Thiébaut et puis côté musique, le nouveau Zazie, peu importe, et on reviendra en 1986 avec Jean-Louis Aubert pour Les Plages. À tout de suite.
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1: Oui, peu importe, c'est le nouveau titre de Zazie. On attend l'album, et bien l'album, ça y est, la nouvelle est tombée, hein. Il sortira le 2 octobre prochain, 12e album de Zazie, il s'appellera Volatile, et on en parlera, tiens, si vous êtes curieux, en détail, dans Décibel la chronique, demain avec Émilie Mazoyer à 17h20.
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1: Merci d'écouter ici Cotentin et bon début de soirée, 17h. À 17h, un coup d'œil sur l'info. Le flash est présenté par Frédéric Thiébaud. Bonsoir Frédéric.
3: Bonsoir Lionel et bonsoir à tous. Le maire de Sosménil, déterminé à garder son siège, le tribunal administratif de Caen vient en effet d'invalider l'élection d'Antoine Vaudreville au motif que sa fonction d'élu municipal est incompatible avec sa profession de policier. La justice estime que son service de police aux frontières intervenant sur l'ensemble du département, il ne peut pas être candidat dans une commune de ce même département où il est fonctionnaire de police. Mais le maire conteste cette décision. Antoine Vaudreville fait donc appel et reste à la tête de sa commune en attendant le nouveau jugement. 4 blessés dans 2 accidents de la route la nuit dernière dans la Manche. Vers 23h30, une collision entre 2 voitures a fait 2 blessés à Bérigny sur l'axe Saint-Lô-Bayeux. 2 femmes de 40 et 55 ans qui ont été transportées à l'hôpital de Saint-Lô. Et puis un peu plus tôt dans la soirée, c'est un jeune homme de 18 ans et une adolescente de 14 ans qui ont été blessés à Condé-sur-Vire à bord d'un véhicule seul en cause dans un accident. Là encore, ces 2 blessés ont été évacués aux urgences de Saint-Lô. La Nationale 13 fermée à partir de ce soir 20h et jusqu'à 6h demain matin et ce toutes les nuits jusqu'au 9 septembre dans le sens Valognes-Cherbourg à partir du Mont-à-la-Quenne et jusqu'à la Glacerie. C'est la direction des routes qui va réaliser des travaux de bitume sur ce tronçon. Des déviations seront mises en place et des limitations de vitesse également appliquées en journée. Agriculteurs et pompiers veulent travailler main dans la main face aux flammes. C'est l'objectif d'une démarche déjà engagée cet été entre la Chambre d'agriculture de la Manche, les syndicats agricoles FDSEA et le SDIS, le service départemental d'incendie et de secours. La cellule d'appel a donc été créée cet été. Concrètement, cela signifie qu'en cas de départ de feu, les pompiers peuvent appeler la cellule et un référent agricole envoie l'agriculteur le plus proche du sinistre sur place avec une cuve d'eau pour intervenir au plus vite et mettre à disposition du matériel. La cellule a déjà été mobilisée 39 fois cet été. Les agriculteurs se sont aussi équipés avec des moyens d'extinction pour pouvoir continuer de moissonner. On y reviendra tout à l'heure dans notre journal de 18h. Du côté du ciel, alors peut y avoir quelques orages sur le département, Lionel.
1: C'est vrai Frédéric, et d'ailleurs le département est ce soir encore et demain en vigilance jaune pour ce phénomène orage. Alors justement, le temps est couvert et orageux, les averses sont plus fréquentes cet après-midi. Il peut tomber ici ou là le tonnerre. Le vent est généralement faible et pour les températures, faisons un tour du département avec 21 degrés à Querqueville, 22 à Vauville dans la Hague, 23 à Sainte-Marie-du-Mont, 24 à Granville et Saint-Lô. Pour demain mercredi, des éclaircies, des passages nuageux. Le temps va rester sec, hormis quelques averses sur la moitié sud du département. En fin d'après-midi, pour les maximales demain, on monte un petit peu d'un cran, entre 25 et 27 degrés. 23 degrés sur l'est Cotentin.
3: Et comment c'est-y qu'on roule ce soir?
1: Alors, comment c'est-y qu'on roule? Eh bien, ça roule pas trop mal. Hein, par exemple, oui, si on est sur Saint-Lô, la circulation est un petit peu dense dans le centre-ville, notamment rue de Baltimore. Et puis les accès au rond-point de l'Europe, c'est un petit peu chargé. Mais ça bloque pas. On arrive à Cherbourg en Cotentin avec le traditionnel bouchon, on va dire, du boulevard Mendès-France en direction de la gare. Quai Alexandre III vers la gare également et avenue de la ville qui mène au quai Alexandre III. Là aussi, c'est un petit peu compliqué ce soir. Et puis, si vous tentez le contournement nord du centre-ville de Cherbourg en passant par l'Arsenal, vous savez, Chanterelle, plage verte, tout ça, jusqu'au pont tournant, là, il y a beaucoup de monde et ça avance pas très vite. Et puis,
3: on a le temps de voir les bateaux.
1: C'est ça. C'est sympa. Voilà. La statue de Napoléon,
3: par exemple.
1: Et puis pour Granville, il n'y a pas spécialement de soucis de circulation. Ça roule plutôt pas mal. Bon, n'hésitez pas à nous faire partager l'infotrafic, que vous soyez à Avranches, Cherbourg, Saint-Lô, Granville, Coutances ou 40 ans. Partagez l'infotrafic au 02 33 23 13 23.
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1: Ah bah c'est dansant, hein. Merci Frédéric Thibault.
3: Ah oui,
1: Thibault.
3: C'est dansant.
1: Hein, ouais. Eh ben, on va filer dans les années 80, tiens, figurez-vous.
3: Ouais, ça me rappelle quelque chose, cette musique.
1: Ouais, ça vous parle, hein, ça vous parle. L'Erita Mitsuko, figurez-vous, avec Marcia Baila. Hein.
3: Que de souvenirs.
1: Voilà. Vous revenez à 18h?
3: Ah oui, mais j'écoute avant.
1: D'accord. Bon, à tout à l'heure. C'est ici Cotentin, hein. Bon début de soirée.

0: Bonne soirée avec Ici Cotentin. On est en 1985 avec l'une des chansons les plus dans l'air du temps de ce milieu des années 80, Marcia Baila et Rita Mitsouko.
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0: Ah, et puis ne manquez pas notre nouveau rendez-vous dans quelques minutes. Ici commence la mer, c'est toute l'actualité des océans et c'est sur Ici Cotentin. Et aujourd'hui, eh bien, on va se pencher sur le cas d'un drôle d'animal, figurez-vous. Un animal que vous avez peut-être rencontré qui vous a piqué, la méduse, effectivement. On en parle dans quelques instants, on va tout savoir sur la méduse. Bonne soirée avec nous, c'est Ici Cotentin avec le nouveau Marc Lavoine et Patrick Fiori. La chanson s'appelle « Occupé ».

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1: Le nouveau Marc Lavoine sur Ici Cotentin avec Patrick Fiori, vous avez reconnu sa voix, hein, occupé. Ici commence la mer, notre nouveau rendez-vous, c'est l'actu des océans sur Ici Cotentin en partenariat avec la Cité de la mer de Cherbourg. Alors aujourd'hui, on va parler des méduses. Les méduses, vous en avez peut-être rencontré cet été en allant vous baigner. Alors, comment les observer sans risquer de se faire piquer? Eh bien, figurez-vous qu'à la Cité de la mer à Cherbourg, on en élève des méduses. Et ça, c'est bon à savoir. Olivier Briard nous en parle au micro d'Éric Delors. Et des méduses, on peut en voir, figurez-vous, de toutes les sortes.
2: De toutes sortes, mais surtout une, Aurélia Horita, où c'est à la Cité de la Mer où un des premiers protocoles d'élevage a été fait en France, là, où il y avait une grosse production. Donc on maintient effectivement cette espèce depuis plus de 20 ans, tout simplement, en exposition. Donc les méduses, c'est bien du... ça fait partie de la famille du plancton, du macroplancton, et de la famille aussi des cnidaires, de la grande famille des coraux, hein, avec cette partie urticante qu'on l'on connaît, hein, quand on se baigne au mauvais endroit.
3: Mais c'est un animal ?
2: C'est un animal.
3: Avec une tête, un corps
2: Enfin, une tête, un corps, elle a au moins un estomac pour grandir, ça c'est sûr. Ouais. Mais oui, bien sûr, elle a des tentacules qui lui permettent d'attraper la nourriture pélagique qu'il y a autour d'elle et de le diriger ensuite vers sa bouche et son estomac.
3: Ouais. C'est fragile ou pas, ça a l'air?
2: Alors, celle qu'on élève, la Aurelia Horita, non, c'est une espèce qu'on le retrouve aussi bien en mer du Nord, dans la Baltique, etc., qui supporte des salinités, des densités différentes, hein, tout très faibles, à très très hautes, et on le retrouve par toutes les températures. Donc non, c'est vraiment une espèce résistante pour cette espèce. D'autres qui sont plus sensibles, et qu'on présente également à la Cité.
3: Et c'est toujours aussi magnifique à observer.
2: Ben voilà, c'est gracieux, exactement. Ça évolue tout doucement. On imagine le mouvement pour qu'elle nage. Et donc, c'est agréable à observer.
1: Ah ben oui, on les voit là. Hein. Merci Olivier Briard de la Cité de la Mer à Cherbourg avec Éric Delors. Et demain, dans notre rendez-vous Ici commence la mer, eh bien on va changer d'objectif. Après les méduses, on va se pencher cette fois sur le cas du cheval de mer. Je veux parler de l'hippocampe, bien sûr. C'est joli, un hippocampe. Hein. Ici commence la mer, à réécouter sur ici.fr. Voici un des tout premiers succès de Véronique Sanson en 1972, un style déjà bien installé, voici comme je l'imagine.

0: 1972, au début de la carrière de Véronique Sanson, comme je l'imagine. L'actu musicale, on y reste dans 3 minutes avec Émilie Mazoyer, avec votre rendez-vous Décibel de retour pour la rentrée. Et aujourd'hui, coup d'œil sur le deuxième album de Pierre Demar. Il s'appelle Ave Demar et il arrive aujourd'hui même. Émilie nous parlera aussi de la Zara, d'Anthony Hopkins et de Johnny Clegg. Rendez-vous dans 5 minutes, même pas, à peine 5 minutes, pour Décibel avec Émilie Mazoyer.
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0: Alex Warren sur ICI Cotentin, 17h22, c'est l'heure de la rentrée qui a sonné pour Décibel la chronique. C'est le retour d'Émilie Mazoyer, la revoici, salut Émilie.
1: Salut tout le monde. Émilie au rapport pour votre dose quotidienne d'actualité musicale. C'est l'anniversaire de la Zara aujourd'hui. Et comment ça, vous voyez pas? Mais si, la Zara, notre candidate un peu trop expressive dans sa déception à l'Eurovision en 2023.
2: Évidemment. Des belles promesses que j'entends.
1: La Zara a 39 ans aujourd'hui, bon anniversaire. C'est l'occasion de se rappeler de tous ces candidats un peu oubliés de la France à l'Eurovision ces dernières années. Lisa Angel, Jessie Matador, Sandrine François, Virginie Pouchin. Je vous jure, hein, c'est réel, je n'invente rien. Et n'oublions pas les valeureux Twin Twin qui nous ont offert pour la première, et on l'espère l'unique fois, la dernière place de l'Eurovision, perdue de chez perdue. C'était en 2014. L'acteur doublement oscarisé Anthony Hopkins jouait le rôle du terrible Hannibal Lecter dans Le Silence des Agneaux, film culte et terrifiant de 1991. Et bien ce grand monsieur du cinéma est aussi compositeur. Anthony Hopkins a signé avec la prestigieuse maison de disques Decca et il vient de sortir à 88 ans son premier album. C'est de la musique classique.

Sa mort, les mémoires du chanteur Johnny Clegg vont être publiées à l'automne. Des carnets intimes dans lesquels il parlait musique, bien sûr, mais politique surtout, avec le combat qu'il avait médiatisé partout dans le monde contre l'apartheid en Afrique du Sud et pour la libération de Nelson Mandela. Johnny Clegg, journal d'un Zoulou blanc, sortira le 11 novembre en France chez HarperCollins.

Johnny Clegg, Anne Savouka, Sibonanga. Émilie Mazoyer va revenir ce soir pour les essentiels de Décibel à partir de 20h avec ses invités. Il y aura Zazie, il y aura aussi Laurie Kenton. C'est un spécialiste des États-Unis et de la fameuse route 66, voyez-vous. Donc rendez-vous à 20h avec Émilie et ses invités. Mylène Farmer en 90 avec California.

0: les années 90 avec Mylène Farmer et California. Il est 17h30, c'est ici Cotentin. Dans le jeu du bruit qui court dans un quart d'heure, vous pourrez remporter, les amis, un topo guide, les sentiers du Cotentin. 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Ce sera pour vous. Et un petit peu avant, ça se passe ici, notre rendez-vous culture. Eh bien, dans 10 minutes, on parlera d'un tout nouveau groupe normand, c'est à découvrir. Il s'appelle Normad, ce sont des anciens membres de Mes Souliers Sont Rouges, paraît-il, et ils seront en concert au festival MKS à Barfleur dimanche prochain, et donc sur Ici Cotentin dans moins de 10 minutes.
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0: Le comité des fêtes de Soul vous donne rendez-vous samedi prochain pour son vide-grenier à Soul, justement. C'est le moment, avant la rentrée, de faire de bonnes affaires, de dénicher des trésors, tout simplement passer une journée agréable. Buvette et restauration sur place et tout au long de la journée. Et puis le pays d'art et d'histoire du Clos du Cotentin invite les enfants de 4 à 10 ans à découvrir les contes et les légendes qui nourrissent l'imaginaire de notre région. Demain à 15h, à la médiathèque Louise Ride de Saint-Sauveur-le-Vicomte, les jeunes enfants participants, écouteront des récits qui mettent en scène les figures légendaires du territoire, le varou, l'ermite, le gobelin, vous en avez entendu parler, la fée aussi, et bien d'autres personnages très mystérieux. Après ce voyage au pays des histoires, place à la créativité, puisque chaque enfant pourra réaliser son propre masque de varou ou son petit gobelin en terre, souvenir original inspiré de nos légendes locales. Puis les parents qui le souhaitent peuvent aussi assister à l'animation, c'est permis bien sûr. Infos et réservations, c'est à la médiathèque Louise Ride à Saint-Sauveur-le-Vicomte.
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0: Eh oui, c'est ici Cotentin, on parle du groupe Normad dans quelques minutes. Nouveau groupe normand, composé quasiment par des anciens de Mes Souliers Sont Rouges. Hein. On les découvre dans moins de 10 minutes. Et puis côté musique, une des rares chansons à faire partie du club de ceux qui ont dépassé le milliard de vues sur YouTube, c'est Rick Astley.

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0: Une nouveauté sur Ici Cotentin, elle s'appelle Estelle, c'est une chanteuse belge qui s'est fait connaître en participant il y a quelques années à The Voice en Belgique, et elle chantait donc Te rencontrer encore.
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0: Ça se passe ici dans la Manche, avec un tout nouveau groupe normand dans la veine trad et musique folk, qu'on les a découverts au travers des Tatiou cet été. Ils seront sur la scène du festival MKS à Barfleur dimanche. C'est le groupe Normad. Mais écoutez plutôt.
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0: Le rosier blanc par Normad. Bonsoir Denis Lefrançois.
1: Bonsoir Lionel, bonsoir à tous et à toutes.
0: Ça va bien?
1: Ça va super.
0: Ça fait plaisir de vous entendre. Denis,
1: vous merci, êtes... ça fait plaisir de vous entendre aussi.
0: Vous êtes chanteur, contrebassiste, bassiste, guitariste et vous assurez aussi la podorythmie hein, au sein du groupe. Nouvelle formation donc. Vous nous présentez alors ce nouveau projet musical. Comment est né Normad?
1: Alors Normad est né du fait que mes souliers sont rouges, on fait une pause. Et en fait, quatre membres des souliers, nous voulions continuer à faire de la musique. Donc, on s'est dit, ok, les souliers font une pause, mais nous, on va continuer. Donc, quelqu'un nous a trouvé le nom du groupe. On a fait notre première résidence au Tapis Vert dans l'Orne, au milieu d'une très belle forêt, un site magnifique tenu par Jean Galoudet, un homme extraordinaire qui a trouvé le nom du groupe Normad. Alors, c'est des Normands. Nomade, un peu fou si on parle un peu anglais et voilà, et on est super super content. On a fait notre premier concert mi-mai et on a déjà une vingtaine de dates qui sont tombées pour l'année 2026, donc c'est un super début pour un petit groupe qui débute.
0: Un petit groupe qui débute, mais c'était aussi, ouais, comme vous l'avez dit, l'envie de continuer l'aventure sous une autre forme, en fait c'était ça tout bonnement hein.
1: Oui, c'est ça. C'est-à-dire que on a chacun les quatre musiciens de Normad. On a tous d'autres formations en duo, en solo, en trio, voilà. Mais la musique qu'on jouait avec les souliers nous aura manqué assez rapidement. Donc, c'est pas du soulier. Après, pour ceux qui connaissent les souliers,
0: il y a une filiation quand même.
1: Vous allez reconnaître les voix, ouais. Particulièrement. Mais voilà, on évolue un petit peu vers la chanson. Vers les compositions chansons françaises et puis on a je sais plus combien d'instruments on a sur scène, mais on a tous au moins 3 instruments voire 4, donc c'est la belle farandole des instruments acoustiques.
0: C'est drôlement sympa, ouais, vous êtes multi-instrumentiste, alors faut pas s'en priver hein. On parle un mot sur vos compositions, les textes sont peut-être plus justement dans l'air du temps que les chansons trad. Je voudrais savoir qu'est-ce qui vous inspire quand vous écrivez.
1: Alors, je vais essayer de parler au nom de tout le monde. De Simon, puisque c'est deux de ses chansons. Ouais. Oui, il y a une chanson qui parle du plus vieux métier du monde, et avec les à côté, et puis les toutes les douleurs que ça peut causer. Et puis il y a une autre chanson qui parle d'un papa qui a peur de la paternité, donc qui s'enfuit et qui finalement revient après avoir mûrement réfléchi et bien réfléchi. Voilà, il revient, donc c'est happy end.
0: Voilà, quand même. Alors, Denis Lefrançois, on imagine aisément que vous êtes d'abord un groupe de scène, mais moi je voudrais savoir s'il n'y aurait pas un album dans les tuyaux.
1: Alors, en fait... Pour tout vous dire, nous on aimerait bien faire ça à l'ancienne, c'est-à-dire que moi quand j'étais jeune, les groupes faisaient des chansons, des morceaux, les travaillaient, allaient les bosser sur scène en tournée pour voir les réactions du public, voir et changer éventuellement des arrangements, des structures ou des trucs. Et une fois que la tournée était terminée, que les instruments et les instrumentaux et les chansons et les morceaux étaient bien, on les avait bien dans les pattes, là on rentrait en studio. On a évidemment envie de faire un album. C'est pas notre projet principal pour l'instant. Nous, ce qu'on veut faire pour l'instant, c'est tourner, faire des concerts, aller à la rencontre du public, que le public découvre cette nouvelle formation. Et de toute façon, après, à un moment, il y aura un album, c'est sûr. Après, dans le groupe, il y a Jackie qui est ingénieur du son également, un très bon ingénieur du son.
0: Jackie Boss.
1: Il a à peu près tout le matos qu'il faut pour enregistrer des concerts. Donc ça pourrait être une formule sympa, enfin moi qui me plaît bien, d'enregistrer en multipiste plein de concerts et puis d'écouter ça et puis de repasser en studio évidemment pour mixer, pour éventuellement refaire des enregistrements, des prises qui seraient pas bonnes ou des prises où il y aurait de la repisse par exemple quand les micros sont trop forts. Mais oui, de toute façon c'est dans les clous. C'est pas le projet principal pour l'instant, mais on y pense évidemment.
0: Bon, on attend la suite avec impatience. En tout cas, on vous verra à Barfleur hein, sur la scène du Festival MKS, ce sera dimanche prochain. Eh ben merci d'être passé nous voir, Denis Lefrançois. Ça faisait super plaisir.
1: Merci à vous pour votre écoute. Au plaisir.
0: Au plaisir. Et le groupe, c'est Normad. Merci d'être avec nous sur Ici Cotentin.

Ah, une chanson qui vous aura peut-être donné le sourire, Don't Stop Me Now. Et il y aura une raison scientifique à ça, figurez-vous, parce que c'est une chanson qui, paraît-il, rend heureux ceux qui l'écoutent, d'après un chercheur en neurosciences d'une université des Pays-Bas. En tout cas, c'est un classique des Queen qu'on vous a fait écouter ce soir et ça nous fait bien plaisir. 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Et si vous découvrez, le bruit en question, eh bien, vous remportez un topo guide Les Sentiers du Cotentin spécial Côte des Îles ce soir. Alors, écoutez donc le bruit. Oula! Qu'est-ce que c'est que ce truc? Vous avez peut-être deviné ce que c'était. Donc, un topo guide, Les Sentiers du Cotentin, spécial Côte des Îles pour vous. Tentez votre chance si vous avez reconnu notre bruit bizarre ce soir. Et puis, on vous inscrira à notre jeu fil rouge aussi pour peut-être aller faire un tour au Festival du cinéma de Deauville prochainement. Eh oui. Voici Michael Field, To France.

0: Un petit côté moyenâgeux dans cette chanson, hein. Michael Field et Maggie Reilly qui chantaient. Oui, c'est pas Michael Field qui chante, bah, c'est un garçon, il aurait pas cette voix-là. C'était Two France.
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0: Et le bruit qui court, remporter des cadeaux en découvrant. Mais quel est donc ce bruit mystérieux? Écoutez. Oh là là là là. Mais de quoi s'agit-il? Nous allons poser la question à Jean-Yves qui nous appelle de Sioux-Villag. Bonsoir Jean-Yves.
3: Bonsoir à tous.
0: Alors mon cher Jean-Yves, ce bruit l'avez-vous identifié?
3: Eh ben moi je pense à un jeu vidéo style Pac-Man dans les années 80 quoi.
0: Alors non, c'est pas ça.
3: Ah.
0: Mais il y a de l'idée.
3: Voilà, c'est ça.
0: Il y a de l'idée, ben oui, voilà, c'est ça. Il y a de ça, je peux pas en dire plus, hein, vous imaginez bien. Mais bon, voilà, vous êtes peut-être sur la bonne voie, on va dire comme ça. Hein.
3: Ouais, bah, ça a une chance à quelqu'un d'autre, voilà.
0: Ben voilà, exactement. En tout cas, merci d'être passé jouer avec nous ce soir, Jean-Yves. Hein.
3: Oui, pas de souci. On continue.
0: Allez, bonne soirée. Au revoir. Et puis, rendez-vous pour une nouvelle chance, hein, peut-être demain matin avec Caroline Joanneau pour tenter de découvrir ce jeu mystérieux, ce bruit mystérieux, pardon, et remporter, bien sûr, des cadeaux.
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0: Vous écoutez Ici Cotentin, c'était Pascal Obispo avec Lucie.
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0: Et merci de nous avoir choisis, bonne soirée. C'est l'heure des infos, 18h. C'est le journal de la rédaction présenté ce soir par Frédéric Thiébaud. Bonsoir Frédéric.
2: Bonsoir Lionel et bonsoir à tous.
0: L'élection du maire de Sauce-Ménie invalidée par le tribunal administratif de Caen.
2: Antoine Vaudreville a été élu maire en juin dernier à la tête de cette commune de 1000 habitants près de Valognes, mais la justice estime que son élection au conseil municipal de Sauce-Ménie est incompatible avec sa profession de policier. Le tribunal, dans sa décision, dit que son service à la police aux frontières de Cherbourg, intervenant sur l'ensemble du département, ne peut faire en sorte qu'il soit élu dans ce même département. Le maire n'est pas surpris par la décision du tribunal, mais il va la contester en appel, car il estime que sa fonction n'a pas de compétence départementale, justement.
3: Je ne suis pas très surpris, puisque c'est l'article 231 du code électoral qui est soumis à l'interprétation des juges, qui fait que je ne peux pas me présenter, puisqu'en 2022, on est passé des IPN. Donc des IPN, c'est où on a une compétence départementale, sauf que cette compétence, moi, je l'exerce pas. Dernièrement, j'étais, par exemple, en mission à Hendaye. Hendaye, c'est pas dans le département de la Manche. Il n'y a pas de centre de rétention administratif dans la Manche, donc cette compétence départementale, elle tient pas, elle est juste, en fait, sur le papier. Encore une fois, je travaille que sur le port des Cherbourg. Mission principale, moi, voilà, je suis pas en enquête, je suis pas dans le judiciaire. Mon travail, principalement, c'est sur le port de Cherbourg et les escortes hors département.
2: Ça veut dire aujourd'hui que vous allez faire appel de la décision du tribunal administratif de Caen.
3: Tout à fait, je vais faire appel, j'ai engagé un avocat pour aller en appel, et si l'appel confirme la décision, eh bien j'irai jusqu'au Conseil d'État, donc c'est pas suspensif, donc je reste bien évidemment en place le temps du recours.
2: Antoine Vaudreville, maire de Sauce-Ménil, qui donc entend se battre jusqu'au bout, aussi pour que des fonctionnaires de police comme lui puissent devenir un jour maire. Attention, si vous avez l'habitude d'emprunter la Nationale 13 entre Valognes et Cherbourg, la route sera fermée ce soir et toutes les nuits jusqu'au 9 septembre, à l'exception des week-ends. En fait, la Nationale 13 est interdite aux véhicules entre le Mont-à-la-Quenne et la Glacerie, dans le sens Caen-Cherbourg, pour des travaux de bitume réalisés par la direction des routes. Ils se dérouleront, ces travaux, toutes les nuits de 20h à 6h du matin, et des déviations seront mises en place. Il y aura également, attention, des limitations de vitesse appliquées, y compris en journée.
0: Les agriculteurs de la Manche sollicités une quarantaine de fois cet été pour lutter contre les incendies aux côtés des pompiers.
2: Avec les canicules à répétition et la sécheresse qui dure, les agriculteurs manchois vivent un été très compliqué. Parmi les risques récurrent, vous le savez, il y a les incendies, notamment liés aux travaux agricoles dans les champs. Alors, pour limiter les risques, la Chambre d'agriculture de la Manche s'est organisée avec le SDIS, le service départemental d'incendie et de secours. L'idée est de prêter main forte aux pompiers face aux flammes. Une cellule d'appel a d'ailleurs été créée dès le mois de juin, comme l'explique Stéphanie Mahé, c'est la secrétaire générale de la Chambre d'agriculture.
4: Quand les pompiers sont alertés, le SDIS contacte une seule personne. Donc on a un collaborateur qui est de permanence, la semaine et les week-ends, au moment de sécheresse vraiment avérée. Cette personne-là va contacter un référent cantonal. Donc on s'appuie du réseau de la FDSEA et le président cantonal va ensuite appeler l'agriculteur qui se trouve à proximité de ce foyer-là. La cellule a été contactée 39 fois pour intervenir sur le terrain. Donc le constat, c'est que nous intervenons rapidement, on a connaissance aussi du terrain, on vient en renfort aussi des pompiers qui apprécient la réactivité à leur côté au moment de ces incendies, et ça a permis de pouvoir dérouler aussi nos travaux sereinement et correctement.
2: Les funérailles de l'ancien évêque de la Manche auront lieu demain après-midi à Cergy, dans le Val d'Oise. Monseigneur Stanislas Lalanne, qui avait été en fonction dans notre département de 2007 à 2013, est décédé la semaine dernière à l'âge de 78 ans. Il sera ensuite inhumé dans le caveau des évêques de la cathédrale de Pontoise, et une messe requiem en sa mémoire sera célébrée en la cathédrale de Coutances vendredi prochain. C'est ce que vient d'annoncer l'évêché. Voilà des petites bêtes dont on se passerait bien chez soi. Depuis quelques jours, vous l'avez peut-être remarqué, les punaises des champs sont très présentes sur les murs des maisons et parfois même jusque dans les habitations. Ce sont de minuscules insectes de 1 à 3 mm qui nous envahissent suite aux fortes chaleurs de cet été. Alors rassurez-vous, hein, contrairement aux punaises de lit, elles sont inoffensives, mais l'infestation peut être embêtante. Les précisions sont à retrouver sur ici.fr. Un mot de football de Ligue 3 avec l'infirmerie du Stade Malherbe-Caen qui se vide. Le coach canet Gaël Cliché pourra donc compter sur tous ses joueurs demain soir face à Bastia, à l'exception de ses blessés de longue durée et de l'attaquant Yvan Botola qui est suspendu après son expulsion lors du match précédent face à Aubagne. La couleur du ciel, c'est un peu gris par moment ce soir, Lionel. Hein.
0: Effectivement, ça se couvre. Et puis, nous sommes en vigilance jaune ce soir et demain encore hein, pour le phénomène orage. Alors, le temps est couvert, le temps est orageux, le vent est généralement faible. Et puis, les températures sont douces, voire élevées par endroits. 21 degrés à Saint-Valahoug, 23 degrés à Bricbec, 24 à Marigny, 26 degrés pour Gavray. Demain mercredi, éclaircies et passages nuageux, ça devrait rester sec, hormis quelques averses prévues sur la moitié sud du département en fin d'après-midi. Demain, les maximales grimpent entre 25 et 27 degrés, seulement 23 sur l'est cotentin.
2: Donc ça c'est pour la météo et maintenant on s'intéresse à la circulation de cette fin de journée dans le département.
0: Exactement, bon, on va commencer par le sud, hein, par Granville, ça roule bien, il n'y a pas de soucis, c'est un petit peu dense dans le centre-ville mais ça roule. Pour Saint-Lô également, pas de blocage, pas de soucis de circulation, y compris pour Coutances. On arrive à Cherbourg, bon là ça coince un petit peu à 18h06, notamment dans la descente du boulevard de l'Atlantique vers la gare, ça ralentit un peu. Boulevard Mendès-France vers la gare, avenue Carnot depuis la cité de la mer vers le pont tournant et puis vers le pont tournant, non, quai Lauton Collins, pardon, depuis la cité de la mer vers le pont tournant, faut pas que je me trompe de quai, ouais, quand même
2: attention, hein.
0: Voilà, attention, et puis depuis Chantraine jusqu'au pont tournant en passant par la plage verte, là aussi ça ralentit un peu, donc que vous soyez à Cherbourg, Avranches, Saint-Lô, la Nationale 13, Granville ou Coutances, n'hésitez pas, partagez donc l'info trafic, c'est au 02 33 23 13 23.
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0: Eh oui, bonne soirée avec votre radio locale ici Cotentin. Merci Frédéric Thiébaud.
2: Ah, vous nous emmenez en voyage. C'est vrai que sont encore les vacances. Ah,
0: exactement, un double voyage d'ailleurs. Hein.
2: Ah oui, oui.
0: Voyage.
2: Ouais.
0: Avec des earless.
2: Hein. C'est sa coiffure improbable.
0: Oui, c'est vrai. Improbable, c'est le mot.

0: Voyage sur ici Cotentin, Désirless. Ah, vous savez que cette chanson, elle avait été proposée tout d'abord à Michel Delpech, qui l'avait refusée à l'époque. Et puis Désirless, qui la trouvait vachement bien, cette chanson, a décidé de l'interpréter. Elle est devenue l'interprète à succès de Voyage, avec justement le succès que l'on connaît.
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0: Oui, ici on a de la musique sympa, on parle également de ce qui se passe dans votre région, dans notre département, dans la Manche, et notre rendez-vous quotidien avec Clémence Castel, tiens, chaque jour elle nous propose un reportage sur un endroit à découvrir dans le département. Dans 3 minutes on sera dans la Hague avec elle, au jardin botanique de Vauville, avec un sujet qui préoccupe pas mal de possesseurs de jardins en ce moment, hein. Comment optimiser l'arrosage? Eh oui, ah bah oui, en ce moment c'est important l'arrosage, il y a des choses à savoir. Rendez-vous d'ici 3 petites minutes avec Clémence Castel au jardin botanique de Vauville. Nous, on écoute Teddy Swims, Know It All.

0: La nouvelle chanson de Teddy Swims, Mr. Know-It-All, Monsieur Je Sais Tout, pour vous traduire le titre. Vous la connaissez bien, elle, pour ses exploits dans Koh-Lanta. Vous la connaissez pour la télévision, vous la connaissez pour la radio, à ici Cotentin, depuis le début de l'année. Eh bien, Clémence Castel sort du studio, elle se balade désormais avec son micro dans le département de la Manche pour découvrir des endroits nature, des endroits parfois surprenants. Et aujourd'hui, nous sommes sur la côte ouest de la Hague, dans un jardin extraordinaire.
1: Aujourd'hui, en compagnie d'Éric Pellerin au jardin de Vauville, on va parler de comment bien arroser son jardin en économisant l'eau. Alors, première question, quel est le meilleur moment de la journée pour arroser son jardin ?
2: Alors, en général, on dit qu'il faut arroser le matin et le soir. Ce qu'il faut surtout éviter, c'est de mettre de l'eau sur les feuilles, parce que si les gouttes vont rester sur les feuilles, avec la levée du soleil et les rayons du soleil, eh bien, cela va brûler en fait un peu d'une certaine manière les feuilles. Il faut vraiment faire ça, comme on dit, à la fraîche, et donc le matin et le soir. Et donc ça, c'est vraiment ce que l'on conseille un peu toujours, si vous voulez. On évite toujours d'arroser à l'heure du déjeuner, et il faut essayer un maximum en fait pendant l'hiver, mettre l'eau de côté. Ne pas utiliser l'eau de ville, on en a tous besoin, c'est une denrée qui devient de plus en plus rare. Alors que si vous arrivez à mettre vos citernes, vos bacs de récupération, vous allez pouvoir emmagasiner de l'eau de pluie, et ça va être quand même très intéressant, parce que ça va déjà être gratuit, et puis surtout vous l'aurez à disposition à côté de la maison. Je pense qu'il faut aussi surtout pas se précipiter sur l'arrosage. Attendre que l'on manque vraiment d'eau et de pluie, et attendre que la plante ou l'arbuste nous donne ses premiers signaux de soif.
1: Quels sont ces signaux qui nous montrent que la plante est un petit peu en alerte par rapport à l'eau ?
2: L'espèce que l'on connaît beaucoup et de mon point de vue qui nous révèle très tôt sa condition d'avoir soif, c'est l'hortensia. Il y en a beaucoup dans le Cotentin, beaucoup en Bretagne. Et lorsque la feuille de l'hortensia commence à se pencher, à se courber, c'est à ce moment-là qu'il faut arroser.
1: Quelles principales erreurs on peut voir chez les jardiniers amateurs en ce qui concerne l'arrosage ?
2: Il faut toujours privilégier d'arroser directement au pied de la plante, si vous voulez, au bas du tronc, et ne pas arroser l'ensemble avec une pomme d'arrosoir, par exemple. Ça ne sert à rien d'arroser les feuilles et l'ensemble de l'espèce. Il faut arroser au pied de la plante et surtout, voilà, bien quantifier, ne pas trop arroser. Et encore une fois, ça va être tout le jeu de savoir attendre le moment opportun. Parce que plus vous allez arroser une espèce, plus elle va être en demande. Alors qu'en vérité, pour être, si je puis dire, tranquille de ce point de vue-là dans l'entretien de son jardin, il faut créer aujourd'hui des jardins un peu résilients et qui savent s'adapter et qui savent justement jouer avec les changements climatiques.
1: Voilà des gestes simples pour ne plus gaspiller une goutte dans son jardin. Merci beaucoup Éric.
0: Bon, bah, j'ai bien noté. Clémence Castel, dans la nature, au jardin botanique de Vauville, avec Éric Pellerin aujourd'hui. Un rendez-vous que vous retrouvez en podcast, évidemment, sur internet, ici.fr. Et chaque jour, alors le matin, le rendez-vous, c'est 10h45 et 18h10, 15, le soir, notre rendez-vous à nous. On est dans les années 80, au tout début. Waiting for a girl like you. Voici le groupe Foreigner.

0: France Gall sur Ici Cotentin. France Gall en pleine vague disco à l'époque en 1977 avec le premier extrait de l'album Dancing Disco justement. Qui aura pas mal de succès à ce moment-là. Forcément, c'était musique à l'instant. 18h27, dans un instant, on écoutera le nouveau Pierre Demar. Je pense à vous juste après ça.
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0: Ave de Mar.
1: C'est Pierre de Mar, je pense à vous. Les coulisses télé, Patrice Gascoigne nous rejoint dans quelques minutes. On va parler de Koh-Lanta, évidemment. Koh-Lanta qui revient avec cette question que vous êtes tous posée, évidemment, devant notre petit écran. Une fois que les caméras sont éteintes, est-ce que les aventuriers communiquent avec Denis Brognard? Bon, bah, on aura peut-être la réponse tout à l'heure dans moins de 10 minutes sur Ici Cotentin.
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1: Vous recherchez un travail en ce moment? Cap Inter à Cherbourg recherche un électrotechnicien, homme ou femme. C'est une offre à Cherbourg pour un CDI à temps plein. Vous assurerez la maintenance d'équipements industriels variés, des grues, des passerelles, des engins roulants, dans un cadre réglementé, bien sûr. Vous pouvez envoyer votre candidature rapidement. Le poste est à pourvoir dès maintenant. Plus d'infos en nous contactant au standard d'Ici Cotentin au 02 33 23 13 23. De son côté, le CCAS de La Hague propose des séances de sport sur chaise et d'activité physique adapté à Beaumont-Hague, c'est pour les seniors en perte d'autonomie ou en situation de handicap. Une belle manière de favoriser le bien-être, la remise en mouvement et de créer du lien entre les habitants. Plusieurs dates sont déjà programmées d'ailleurs dans la salle des mariages de Beaumont-Hague à partir de septembre. Plus d'infos, appelez-nous au standard d'Ici Cotentin 02 33 23 13 23.
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1: On va parler de Koh-Lanta, des coulisses de Koh-Lanta dans les coulisses de la télé avec Patrice Gascoigne dans quelques minutes. Pour la musique, on a choisi Damiano David avec Next Summer et puis l'un des tubes de l'été 87, Quand la ville dort, sur Niagara, chez Niagara.

0: Summer, c'était Damiano David sur Ici Cotentin. C'est l'heure de retrouver Patrice Gascoin, les coulisses télé d'Ici Cotentin. Alors Patrice, on attaque très fort la rentrée puisque chaque mardi soir, on retrouve une nouvelle saison de Koh-Lanta et pas n'importe laquelle, une saison All-Stars, Patrice.
1: Qui dit édition All-Star dit retrouver des candidats qui ont déjà participé à Koh-Lanta. Et parmi eux, il y a cette demoiselle à la franchise implacable, Clémentine.
2: Je suis quelqu'un qui est très très très compétitrice et j'aime pas les tricheurs. T'es passé d'une image de quelqu'un que j'appréciais énormément à quelqu'un qui, d'un coup, je pouvais plus t'encadrer.
1: Le fort caractère de Clémentine est de retour dans ce Koh-Lanta All-Star réunissant d'anciens candidats. À ses côtés, vous retrouverez aussi des aventuriers emblématiques comme Freddy, Hugo, Yacine, Moussa, Lola ou Dorian. Pour cette édition, dès le début, les candidats sont réunis en binôme et donc en destin lié. On gagne ensemble, on perd ensemble. Et donc, vu qu'il y a 18 candidats sur la ligne de départ, vous avez une chance sur 9 de sortir dès le premier conseil. Mais finalement, Denis Brognard, une édition All-Star, c'est pour chacun des téléspectateurs l'occasion de retrouver aussi son chouchou, non ?
3: Ben j'espère que vous retrouvez vos chouchous dans la rue déjà. Il y a des gens qui me disent « Ah super, je suis content de retrouver Hugo. Ah, quel bonheur d'être avec Clémentine, ça fait longtemps qu'on ne l'avait pas vu. Moussa, mais c'est fou, moi je me souviens, j'avais à peine 10 ans et aujourd'hui je suis père de famille et je le retrouve. » C'est ça qui me plaît et n'oublions jamais que Koh-Lanta, pour les aventuriers, et en particulier pour ceux qui ont eu la chance de revenir, ça reste l'une des plus belles aventures de leur vie.
1: Vous les connaissez bien, ces candidats du coup, parce que c'est des candidats qui reviennent. Ouais. Qu'est-ce qui se passe quand on arrête la prise ?
3: Rien de différent. Et je vais vous donner un exemple. Je connais très bien Dorian, parce qu'on se voit sur des courses. Il m'a dit, Denis, c'est fou, parce que c'était assez déstabilisant. J'avais l'impression qu'on ne se connaissait pas. J'avais l'impression que tu ne m'aimais plus. Et je lui dis, mais tu sais, moi, avec l'expérience qui est la mienne aujourd'hui, je les tutoie tous. On s'est vus dans différentes circonstances. Je les aime tous, mais dès l'instant que ça commence, c'est le vouvoiement. Il n'y a rien de différent avec un Koh-Lanta normal. Mais c'est indispensable pour moi. Parce que si d'un seul coup, on se met à la fin à dire « Alors, ça va, vous êtes bien sur votre camp ?» Non, je mets les barrières. En revanche, dès que l'élimination est prononcée, on retrouve tout à fait le climat. C'est plus embêtant, je pense, pour eux, de voir que moi, je change totalement et que je remets ma casquette d'animateur plutôt que de complice, copain de chacun d'entre eux.
1: Voilà pour les coulisses des rapports entre Denis Brognard et les aventuriers de Koh-Lanta à retrouver ce soir sur TF1. Et les coulisses télé reviennent demain, ici.
0: Et on sera fidèle au rendez-vous ici, évidemment. Fidèle au rendez-vous aussi, c'est Yannick Leflo et Parole d'enfant avec nos petits manchois. Ce soir, nos petits manchois vont nous expliquer pourquoi il est possible que notre petit doigt de pied disparaisse un jour. Bah oui, il se passe des choses étonnantes. Rendez-vous dans 3 minutes avec une vraie chanson d'été. Nous sommes en 1984. Voici Billy Ocean avec Caribbean Queen.

0: La reine des Caraïbes, Caribbean Queen, Billy Ocean, on était dans les années 80. C'est l'heure de parole d'enfant avec Yannick Leflo. Alors, ce soir, nous sommes avec Mathias, avec Maxime, Nathanaël, Soline, Alexis et Olivette. Ce sont des enfants de Tolva et ce soir, ils vont nous expliquer pourquoi il est possible que notre petit doigt de pied disparaisse un jour.
1: Le singe, avant, c'était l'homme. Et un singe, ça a toujours eu des poils. Pourquoi les petites orteils sont aussi petits? Nous allons nous intéresser à cette question aujourd'hui.
2: Allez, pourquoi on a nos pieds qui se forment comme ça? Et comment les pieds évoluent? Vous savez ça?
3: Parce qu'on grandit.
2: Pourquoi on a un petit orteil et un gros orteil?
3: Parce qu'il faut bien faire la différence.
4: Ça vénère quand je me cogne le doigt de pied sur le coin du lit.
2: Il se dit qu'à un moment donné, on va peut-être plus avoir de petits orteils.
3: Parce qu'on évolue. Et parce que avant les poils, ça nous tenait chaud, mais après, on a eu de la peau. Les poils, ils se sont enlevés.
2: Et pourquoi?
5: Les poils, ils se sont enlevés à cause de la chaleur, le froid et plein d'autres trucs.
6: Avec le réchauffement climatique, pour qu'on ait moins chaud, il fallait que nos poils disparaissent. Et parce que le singe, avant, c'était l'homme. Et un singe, ça a toujours eu des poils.
7: Non, l'humain ne descend pas du singe.
2: Et pourquoi est-ce que, donc, on dit que dans peut-être quelques générations, nous n'aurons plus de petits doigts de pied? Vous avez une idée de ça?
8: Parce qu'il est trop petit et nous sommes trop intelligents.
9: Peut-être parce qu'on pense qu'il sert à rien alors que c'est tout l'inverse.
2: Il sert à quoi?
9: À nous faire tenir. Ça va faire des ossements, on va peut-être être moins stable.
3: Notre petit doigt, il va disparaître un moment.
6: Là, désolé, je vais prendre un exemple, mais par exemple, dans Dragon Ball, Goku, il a une queue parce que c'est un peu un singe, quoi. Dès qu'on lui coupe sa queue, il peut plus marcher.
10: Bon, alors, qu'est-ce qui t'arrive?
11: Je sais pas, mais je peux pas tenir debout.
10: Tu as perdu ta queue, alors c'est normal, tu as perdu ton sens de l'équilibre, mais tu t'y habitueras vite.
11: Quoi? Qu'est-ce que tu dis?
6: Nous, c'est un peu pareil avec nos petits orteils, ils nous aident à marcher.
9: Okay. Si on marche pas assez, et du coup, notre organisme va se dire, ça sert plus à rien. Parce qu'on va arrêter de marcher, on sera omnibulé par les écrans, on restera chez nous, et on fera rien.
2: D'après vous, pourquoi il pourrait disparaître ce petit doigt de pied?
3: Parce qu'il pue trop.
0: Ah ça alors, si on s'attendait à ça, hein, non, on s'attendait pas à tout ça. Parole d'enfant avec des enfants de Tolva ce soir. Ils reviendront demain les enfants pour une autre thématique. On écoute Jean-Jacques Goldman sur Ici Cotentin, on ira et juste après il y aura Charlotte Cardin, The Way We Touch, son tout nouveau titre.

0: The Way We Touch, le nouveau Charlotte Cardin sur ICI Cotentin. Dans quelques minutes, 100% 80, ce sera Laurent Petit-Guillaume. Ensuite, Émilie Mazoyer pour les essentiels de Décibel. Ne la manquez pas ce soir avec ses invités Zazie et Laurie Kenton. Laurie Kenton qui est spécialiste des États-Unis et de la Route 66. Voyez-vous, dans un instant, d'ailleurs, à propos de Route 66, ça va parler à Eddie Mitchell avec la dernière séance.
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0: Ah, c'était bien, hein. C'était la dernière séance. Eddy Mitchell sur ICI Cotentin. D'ailleurs, si vous aimez les années 80, ne manquez pas Laurent Petit-Guillaume juste après les infos pour 100% 80. Zazie et Laurie Kenton sont les invités de Décibel à 20h avec Émilie Mazoyer. Et juste après, à 21h, ce sera Soirée Disco avec Boris.
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0: Allez, bonne soirée à tous, il est 19h. C'est l'heure du journal, il est présenté ce soir par Paul Tilliez.
2: La rentrée du ministre de l'Éducation nationale, une semaine tout pile avant celle des élèves et de nombreux sujets sur la table. L'interdiction du téléphone au lycée, les nouveaux calendriers du bac et du brevet. Édouard Geffray est aussi revenu ce soir sur les violences sexuelles. Entre 2 et 3 enfants par classe ont déjà subi un viol ou une agression. Pour libérer la parole, le ministère a créé un questionnaire. Il sera distribué à la rentrée à 10 millions d'élèves.
3: Tous les élèves de la grande section de maternelle à la terminale Rempliront dès novembre prochain, en même temps que le questionnaire harcèlement, un questionnaire sur les violences sexuelles dont ils auraient pu être victimes, adapté à leur âge. En grande section, on aura un questionnaire adapté, peut-être avec des smileys ou des émoticônes, etc., pour faire en sorte que l'élève qualifie plus facilement les choses. Pour les grands, bien sûr, ce seront des questions qui seront plus littérales. Comme pour le questionnaire harcèlement, ils pourront indiquer leur nom et prénom s'ils souhaitent en parler à un adulte de confiance. Infirmières scolaires, médecins et psychoéducation nationale, mais aussi partenaires associatifs, seront alors mobilisés pour recueillir la première parole et ensuite les orienter ou procéder au signalement nécessaire. Nous allons construire au cours des prochaines semaines avec des pédopsychiatres, les représentants du personnel, les associations de parents d'élèves, les chefs d'établissement, à la fois le contenu du questionnaire sur lequel on a déjà commencé à travailler et les modalités d'organisation. Il faut être très clair. Les résultats risquent d'être sismiques.
2: Pour ce qui est du piratage des données personnelles des milliers d'élèves et d'enseignants fin juillet, cela n'aura pas de conséquences sur la rentrée. Elle se tiendra normalement, assure le ministre. Les piratages qui se sont multipliés cet été, le fisc par exemple a subi une cyberattaque mi-août, fuite de données massives. Les victimes ont lancé une action collective la semaine dernière. Elles sont déjà plus d'un millier à s'être signalées pour faire reconnaître la négligence de l'État et obtenir d'éventuelles réparations. Xavier Demany, certaines victimes comme Manuela vivent aujourd'hui dans la peur de l'arnaque.
4: Mercredi dernier, le mail des impôts tombe. Ces données ont bien été piratées. Depuis, Manuela ne décroche plus son téléphone.
5: Je suis parano, en fait. À chaque fois que je reçois un appel, je laisse la messagerie, en fait. Je laisse la messagerie pour savoir qui m'appelle, pour quelle raison on m'appelle, etc. Vous, d'ailleurs, ça a été le cas quand vous m'avez appelé.
4: La peur que ses proches soient exposés ou que cela compromette des informations de son employeur et de ses clients.
5: J'ai changé mes mots de passe quasiment partout, en fait. Mais est-ce que ça va servir? J'en sais rien. Je sais pas. J'ai l'impression que notre propre gouvernement n'est même pas en alerte par rapport à ce genre de piratage et que c'est pas possible parce que si eux le sont pas, mais alors nous, vous imaginez à notre échelle.
4: Il y a 3 jours, elle assure avoir déjoué une tentative d'arnaque, une fausse commande par téléphone, même s'il est difficile d'établir un lien formel. Elle déposera en tout cas bientôt plainte pour, dit-elle, faire bouger les choses.
5: Ma motivation, c'est pas du tout l'indemnisation. Ma motivation, c'est plutôt la protection d'aujourd'hui pour moi, pour mes proches, enfin tout le monde en fait. J'espère qu'à travers cette action, tout le monde sera protégé demain, en fait.
4: Près de 700 000 contribuables, individuels ou professionnels, sont concernés par les 2 fuites de données de l'administration fiscale.
2: Xavier Demany. Face à la sécheresse et au risque incendie, 2 festivals de musique bannissent la cigarette. Rock en Seine à Paris à partir de demain et jusqu'à dimanche. Et le Golden Coast à Dijon ce week-end. Les 2 festivals sont situés en bordure de forêt. C'est une première victoire. Salue ce soir la présidente de l'association de défense des animaux. C'est assez. Le zooparc de Beauval renonce à son projet de delphinarium destiné à accueillir certains dauphins d'une marine land d'Antibes. Le coût du chantier, 45 millions d'euros. Et les nombreux recours juridiques des associations de défense des animaux ont eu raison de ce projet. Ces dauphins pourraient bien partir vers l'Asie. L'association C'est assez milite désormais pour que ces dauphins soient transférés dans un sanctuaire marin à Tarente, en Italie. Allô, Houston, il n'y a pas de problème. Sophie Adnaud est là dans l'obscurité spatiale à 400 km au-dessus de la Terre. L'astronaute s'attelle depuis près de 5 heures maintenant aux réparations d'une antenne de communication à l'extérieur de la Station Spatiale Internationale. C'est la 2e sortie extravéhiculaire de la Française en une semaine. Olivier Aymon, les images sont retransmises en direct par la NASA.
6: Précédée par son homologue américain Anil Menon, c'est vers 14h45 que Sophie Adnot a franchi à nouveau le sas donnant sur le vide spatial, sous l'œil attentif des équipes au sol.
7: Good to see you guys out there.
6: Le temps d'allumer les lampes de leurs casques et de vérifier leur matériel, les deux astronautes ont alors entamé leur balai dans l'espace, l'un les pieds arrimés sur un bras robotique extérieur, l'autre en se déplaçant à l'aide de mousquetons le long des structures métalliques de la station. Début de longues heures de travail pour réinstaller une antenne de télécommunication. La semaine dernière, le démontage de cette parabole des faillante avait pris plus de temps que prévu, nécessitant la poursuite des travaux aujourd'hui en s'aidant d'outils sophistiqués ou plus basiques. Une brosse à dents très utile pour lubrifier les pas de vis et faciliter le serrage des boulons de la nouvelle antenne. Les travaux devraient se terminer en début de soirée.
0: Une brosse à dents pour réparer la station spatiale internationale. Le bricolage reste le bricolage.
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Bonsoir à tous. Vous avez choisi le bon endroit et le bon moment pour retrouver de vieux amis qu'on n'a pas oubliés. Les tubes des années 80, bien sûr. Toujours frais, toujours prêts, toujours efficaces. Ce soir, on passe une heure ensemble et ça commence comme ça.

0: police, c'était Didoulou, Didada.
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0: Et pour la suite, j'ai choisi l'artiste la plus attendue de l'année par des milliers de propriétaires du ticket d'entrée à un concert le plus convoité du siècle. Céline Dion, bien sûr. Dans 15 jours, c'est l'événement. L'événement de l'année, la série de concerts, dès le 12 septembre à la Plénitude Arena. C'est le nouveau nom de la Défense Arena pour ceux qui n'ont pas suivi les épisodes précédents. Ça va être beau, fort, lorsque chaque soir, les 30 000 spectateurs reprendront en chœur son premier vrai succès d'amour et d'amitié.

0: Cassav avec Scier Bois. Scier du bois, oui, scier du bois en prévision de l'hiver. Non, c'est pas vraiment le thème de ce grand succès de Cassav, qui donne plutôt envie de danser les pieds nus sur le sable, un sable doux d'une plage antillaise. Bon, on a le droit de rêver. Et de continuer à plonger dans nos souvenirs de chansons qui ont marqué les années 80. On est là pour ça. Dans un instant, ce sera avec Francis Cabrel. Encore et encore. C'est le titre, hein, juste après ça.
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0: C'était Renaud et c'était Miss Maggie.
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0: La chanson qui fit scandale en Angleterre, au point qu'un chanteur britannique écrivit à son tour une chanson pour dénoncer l'arrogance des mangeurs de grenouilles. Ben oui, nos amis anglais nous surnomment ainsi depuis longtemps, alors qu'on est très peu à manger ce petit amphibien, hein, finalement. Rappelons qu'à l'origine, Renault voulait dénoncer la violence des hommes après le drame du Heysel, lors de la Coupe d'Europe de foot qui avait fait quand même 39 morts. Bon, allez, plus de polémique, rien que de la musique pour continuer. Ah tiens, justement, avec des anglais. Matt Bianco, yeah, yeah.
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0: Daniel Balavoine, c'était la Ziza. Si vous avez adoré cette chanson lors de sa sortie, bah c'était en 1985. Eh oui, déjà. C'est le destin d'une bonne chanson. Les années passent et elles restent ancrées dans notre mémoire. C'est la magie des tubes des années 80, voilà. À suivre une mélodie sublime, une de plus, signée Laurent Voulzy, My Song of You. Il est en tournée, Laurent. Il sera, entre autres, le 24 septembre à Décines-Charpieu, en concert. Belle fin de journée à tous et à demain.
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0: puis aussi Larsen, à ma place, rue de la paix, je suis un homme, Speed. Je ne sais pas quelle est votre chanson préférée de Zazie. À vrai dire, je ne sais même pas quelle est ma chanson préférée de Zazie. Ce que je sais pour sûr, c'est que c'est bon de la savoir toujours là, pas loin, à s'occuper amoureusement de sa musique et de nos petites oreilles. Zazie est de retour avec une nouvelle chanson, Youpi. Elle est ce soir dans Décibels pour tout vous raconter. Et bonsoir Zazie.
1: Bonsoir.
0: Bienvenue dans Décibels. Chère Zazie, la dernière fois qu'on s'est vu, c'était pour un album dans lequel il fallait mettre de la couleur.

0: C'était le 11e album.
1: Ouais. Et ça vous emmène en tournée. Vous avez vécu vraiment une belle aventure avec ce disque. Aujourd'hui, on va découvrir la nouvelle chanson qui est la porte d'entrée du 12e album, c'est ça?
2: Oui.
1: Ouais. Alors,
2: oui. Alors, il n'est pas complètement fini, cet album, d'où le fait qu'on sort un petit single avant.
1: Ouais.
2: On est en train de peaufiner pour deux, trois éléments techniques, mais enfin, il est quand même en très, très, très bonne voie. Donc, il va sortir quelque part à la rentrée. On ne sait pas trop quand. Ça dépendra un peu de l'état des lieux. Mais...
1: En tout cas, cette année, quoi.
2: Oui, complètement. Ouais.
1: Peu importe, c'est le nom de la chanson qu'on va découvrir maintenant, premier extrait donc de ce 12e album. Qu'est-ce que vous pouvez nous dire pour nous préparer psychologiquement avant de l'écouter?
2: Alors, peu importe, au début elle s'appelait pas Ma Faute, pour vous dire.
1: Ah.
2: Et puis j'y ai rajouté un peu d'humour, ce qui est compliqué en chanson, en tout cas un peu de deuxième degré. Je trouve qu'on est dans un monde qui n'est pas hyper rigolo, avec pas donc son lot de très très bonnes nouvelles tout le temps. Donc j'ai fait un peu comme j'aime faire, comme d'habitude, c'est-à-dire un espèce de paradoxe entre une chanson ou un son, en plus un peu électro là, où j'ai eu la chance de travailler avec Yuxek, qui est assez digeste en fait, et puis avec un peu de deuxième degré. Mais avec du sens quand même, parce que j'y tiens toujours un peu dans mon écriture. J'essaie de rendre ça plus digeste, en fait, que quand j'écris le texte tout seul, où je me dis, on va tous tirer une balle, c'est pas possible.
1: Oui, l'idée, c'est, évidemment, c'est pas de forcer le trait, en fait. Si on parle de quelque chose qui est angoissant, on va pas mettre la musique des Dents de la Mer.
2: Exactement,
1: ouais,
2: c'est ça.
1: C'est horrible.
2: Voilà. Je vous remercie de la comparaison, mais c'est un peu ça. Donc, il y a aussi un peu de cynisme dans Peu importe, parce que ça voudrait dire que, en fait, je dis ça, je dis rien, peu importe. Évidemment que c'est pas une chanson qui va changer le monde, mais quand même, j'aime bien penser à ce que je dis avant de les, avant de le chanter, et j'aimais bien cette idée de partir. Alors d'une pub qu'on peut voir tellement souvent sous nos écrans et qui nous dit « Oh regarde, il a une voiture plus grosse, il a un jardin plus beau, l'herbe est plus verte » et d'élargir comme si on dézoomait, on commence par le chien qui a pissé dans le jardin et c'est le chien des voisins, salopard, et puis on dézoome et puis on va un peu sur la lune et on regarde ça, on se dit « Bah, est-ce que c'est très important ?» Et aussi avec tous les problèmes qu'on peut voir de territoire, de regarde comme c'est plus mieux, comme on va à la conquête de tel terrain, comme de tel pays. Donc voilà, c'était un peu l'idée de cette grande parano, mais où on peut danser dessus, quoi. Comme disait Nougaro, danser sur moi.

0: forte.
1: Ce je dis ça, je dis rien, à la fin, il est parfait.
0: Un cynique absolu, la fille qui prend pas.
1: Non, tout ce que je viens de vous dire depuis 3 minutes,
0: oublié. C'est un peu ça.
1: Zazie, de retour, en pleine forme. Alors, ce peu importe, il a été fabriqué, donc on l'a dit sans vraiment le dire, mais d'abord avec le texte, qu'il a ensuite fallu rendre digeste, ce sont vos mots, Zazie, pour nous faire danser, quoi.
0: Oui, alors j'avais cette espèce de gimmick pour composer la mélodie, donc j'ai fait la mélodie au piano, donc bon, bing, bon, bing, bon, bon, c'était déjà au piano, mais ça sonnait comme un pot, évidemment. après, j'ai fait le texte dessus, après, j'ai appelé mon copain en lui disant que je voudrais que ce soit un truc un peu électro, qui revienne, comme ça, avec des vagues, donc je suis allée chez lui, dans le sud, et on a fait la maquette,
1: ouais.
0: En une journée. À la fin, on avait un peu la pêche. Ça nous a mis de bonne humeur.
1: Ça, c'est bon signe, non?
0: Ça marche sur vous, ouais. En général, ouais. Quand on commence à voilà. Et puis, je suis rentrée à Paris avec cette maquette. Et là, j'ai demandé à mon ami batteur, qui a fait aussi le reste de l'album, David Salquin. J'ai la chance d'avoir des musiciens que je connais très bien et qui, en plus, ne font pas que... Enfin, mon ami batteur, il fait aussi de la guitare, il chante très très bien, etc. Et donc, pour me faire une vraie batterie, donc il a enregistré une vraie batterie dans son studio, qu'il m'a envoyé, il m'a dit, j'ai une petite idée pour une basse, est-ce que... Bon, j'ai dit, bon, écoute, envoie toujours, je voulais pas être désagréable avec lui. Et la basse, au début, elle était synthée, elle était faite avec un clavier, et puis j'envoie ça. Je le rappelle, je dis, bon, écoute, David, je suis désolée, mais là, tu vas devoir me le faire. Elle est géniale, ta basse.
1: Génial, on l'entend.
0: Et puis,
1: tout
0: du
1: au long
0: coup,
1: de la
0: il
1: chanson.
0: M'a renvoyé la basse en disant, j'ai aussi une petite idée de guitare. Donc, je dis, bah, vas-y, fais écouter. Et la guitare, elle devait être que à la fin du refrain. Yuxek a décidé de la mettre dès le début du refrain, parce qu'elle est super, sa petite cocotte, comme ça, voilà. Donc, en fait, c'est vraiment une espèce de ping-pong avec des gens qui se connaissent très bien et qui aiment jouer, quoi. Donc,
1: mais ça dit aussi beaucoup de vous. Et de votre ego pas du tout surdimensionné, parce que vous acceptez les suggestions, vous les prenez, vous les réappropriez pas, vous me donnez le nom des gars et tout. Enfin, c'est pas tous les artistes qui fonctionnent comme ça.
0: Bah, ils devraient, parce qu'on leur doit ça aussi aux gens avec qui on travaille.
1: Ouais, c'est vrai.
0: Moi, évidemment, je suis très fière d'être compositrice et auteure, mais c'est pas tout. C'est-à-dire qu'il y a des gens qui aussi transforment l'essai, je dirais.
1: Ouais.
0: Vous faites un truc en maquette, en noir et blanc au fusain, et ils sont là en train de vous faire un truc en cinémascope. Donc, évidemment, je suis présente puisque j'ai réalisé l'album, j'ai produit l'album, mais je les laisse aussi faire. J'appelle des gens où je sais quel est leur talent, comment il peut être complémentaire du mien, comment ils vont avoir des idées auxquelles j'ai pas pensé.
1: En fait, vous leur faites confiance.
0: On se fait confiance, voilà, mutuellement. Ouais. Et ils savent aussi que de temps en temps, ils font un truc super, et je leur dis, c'est super, mais non. Ce qui peut être très désagréable, mais ils savent que c'est pas eux qui sont pourris, c'est juste que j'entends un autre truc dans ma tête, quoi. Voilà. Ah. Donc c'est vraiment une question de confiance, la musique.
1: Vous avez démarré dans les années 90 et vous avez vu beaucoup d'évolution du métier, beaucoup de changements entre là, la sortie de Peu Importe et la sortie de vos premiers singles. Évidemment, ça sort pas de la même manière. Est-ce qu'il y a des changements qui ont mis... Vous parliez de la joie de faire de la musique, qui ont mis votre joie de faire de la musique à l'épreuve.
0: Oui.
1: La dématérialisation ou les réseaux, enfin, je sais pas, quelque chose.
0: Au début, tout ça, je trouve ça réjouissant. C'est-à-dire que, pour vous dire, nous, on a commencé sans Internet quand même.
1: Oui.
0: Hein. Il faut quand même se remettre dans le contexte.
1: Moi, j'avais la cassette.
2: J'avais sur les cassettes.
1: Voilà.
0: C'est ça. Et Internet est arrivé. Moi, je trouvais ça intéressant. Je me suis dit, tiens, il y a une certaine liberté là-dedans. On était 3 artistes et j'étais parmi les premières, alors que je connaissais rien du tout au numérique. Je crois qu'il y avait Aubert, Souchon, Dao, moi. Enfin, on était quelques-uns à se dire, tiens, on va faire des sites. C'était marrant au début. On pouvait avoir une ligne artistique là-dessus, etc. Et puis, bon, les réseaux sociaux sont arrivés les uns après les autres. Ça a commencé à s'horizontaliser, avoir beaucoup de choses, et surtout où on a commencé à voir arriver les filtres, les influenceurs, les instagrammeurs, les trucs des drôles de métiers, où il n'y a pas de sous-métiers, hein, y a bien des gens qui vivent de la publicité, donc pourquoi pas, mais où d'un côté, en fait, c'est pas tellement la dématérialisation des choses, parce que ça, ça peut être hyper intéressant, mais c'était la déshumanisation des choses, où s'éloigner un peu de la vérité, mettre des filtres, de l'autotune, alors que ça peut être très artistique aussi. Bien hein, sûr. Moi aussi, de temps en temps, je mets un filtre pour faire un post, parce que je trouve que j'ai une sale gueule, ou je trouve que c'est plus marrant, y compris si, avec les trucs qu'on peut voir oui. sur, voilà, où on a des têtes de cuillère à peau et des,
3: oui, c'est
0: des
3: ça.
0: Choses comme ça.
3: Où on se met des petites oreilles de chat.
0: Voilà.
3: Oui.
0: Mais je trouve que quand même, il y a un danger là-dedans. C'est la perpétuelle comparaison avec ce qui se passe, avec ce que les autres font. Ouais. L'algorithme, quoi. Je veux dire, est-on vraiment les prostituées de l'algorithme? Quand j'entends parler en disant, oui, alors maintenant, tu sais, il faut faire des dumps, ce serait mieux, des carousels. Alors, un carousel, pour moi, c'était un manège qui tournait. Non, alors maintenant, ça a une autre signification.
1: Poster des dumps, photos.
0: C'est quoi? Oui, ouais. C'est des photos. Pourquoi? Ah, parce que tu vas rentrer plus facilement dans l'algorithme. Et oui, la question est vraie, c'est mathématique. Mais pourquoi en fait?
3: Ouais.
0: Pourquoi vouloir rentrer plus facilement dans l'algorithme? Oui, j'ai bien compris, pour l'exposition, c'est une manière de faire parler de soi, de diffuser ses chansons. Mais de temps en temps, je pense qu'on est tellement dans cette mécanique-là qu'on oublie qu'elle est... Que ça n'est qu'une mécanique, ça n'est qu'un média en fait, ça n'est qu'un moyen, média ça vient du latin, moyen d'arriver aux gens. Donc... prenons-le comme un média et non pas comme une fin en soi ou comme une source en soi. La source, c'est la musique, quoi. C'est toujours la même tuyauterie.
3: Alors, j'ai reçu ici, dans Décibels, une jeune femme qui avait des choses à dire sur vous, Zazie. Elle s'appelle Alice on the Roof.
0: Oh là là.
3: Et vous lui avez écrit une chanson qui s'appelle Tyrannosaure. Alice on the Roof qui raconte comment ça s'est passé, votre rencontre et votre travail ensemble.
4: J'ai eu la chance de venir ici dans le studio de sa musicienne et acolyte de toujours qui s'appelle Edith Fabuena. Et
1: ensemble, de nos plus grandes productrices aussi en France.
4: Joyaux de la France. Et on a écouté plusieurs maquettes ensemble. Elle a flashé sur ces deux mélodies qui étaient pour le coup vraiment très en talent là, tululu. Et elle travaille, bon, j'imagine que vous le savez, mais elle travaille beaucoup la nuit, Zazie. Et je crois quelques jours plus tard, à l'aube du coup, vers 5h du matin, elle m'a fait un mail avec les deux chansons. Je crois que c'est un des plus beaux mails que j'ai reçus de ma vie. Les mails sont d'une poésie folle, c'est magnifique. Et elle m'a dit 40 fois, tu peux tout changer, c'est ta chanson. Et c'était parfait. Elle avait mis des mots, voilà, qui collaient tellement bien avec ce que j'ai envie de dire. Il y a une chanson qui s'appelle Tyrannosaure. J'adore ce mot. Moi-même, j'aurais pas osé. Enfin, je sais pas. J'ai trouvé ça génial qu'elle l'utilise.

0: Lover, signé Zazie, donc sur l'album de Alice on the Roof. Vous devez être tellement sollicité. Qu'est-ce qui fait que vous allez vers, par exemple, cet artiste-là, Alice, quand oui, vous devez être sollicité tout le temps pour écrire.
1: Oui, souvent, mais en fait, j'aimais bien son univers déjà. Donc ouais. C'est déjà plus simple pour une rencontre, même si je lui dis, écoute, je suis en plein album moi-même, donc c'est compliqué parce que je me laisse toujours le choix d'être inspiré ou pas par un travail ou une maquette de quelqu'un. Bon, déjà la personne est délicieuse, complètement perchée. Enfin voilà, c'est très drôle parce qu'elle s'appelle Alice Dutoit, d'où son nom Alice on the roof. Mais elle est vraiment perchée, quoi. C'est-à-dire que elle est vraiment sur le toit de quelque chose et en même temps.
0: Elle a cette belgitude aussi qu'on adore.
1: Complètement. Voilà. Elle est d'une douceur infinie. Elle est extrêmement bienveillante et tendre. Et on a vraiment beaucoup fonctionné par mail. Mais ce qu'elle ne dit pas, parce que là c'est très très flatteur pour moi, mais ce qu'elle me dit pas, c'est que avant je lui ai posé la question en lui disant, est-ce que tu as des thèmes ou des choses que tu aimerais aborder sans avoir forcément les mots ou la manière de les dire, mais et elle m'avait sorti 3-4 thèmes comme ça par mail en me disant, écoute, voilà, parler du démon ou du truc en soi qui nous bouffe et où est-ce qu'on le met, à quelle place il a dans nos vies, est-ce qu'on l'écoute, est-ce qu'on l'écoute pas, est-ce qu'on arrive à s'en sortir, et tout un tas de thématiques comme ouais. ça qui étaient très inspirantes aussi, plus la chanson, enfin vous entendez, ouais. elle faisait oh la nota comme ça, mais c'était déjà magnifique au piano, elle était toute seule au piano, et d'où l'idée de l'appeler Tyrannosaure, puisqu'on a pris le plus terrible des monstres, et c'est vrai que j'aurais peut-être pas écrit, en effet, c'est drôle qu'elle le dise, j'aurais peut-être pas écrit une chanson pour moi qui s'appelle Tyrannosaure. Ouais. Mais entre sa belgitude, son univers très très fantasque et en même temps d'une poésie folle, puis sa voix, quoi, ses capacités vocales, je me suis dit, allez, on va faire s'envoler ce Tyrannosaure, on va le rendre un peu moins méchant, quoi.
0: C'est beau. Mais c'est vrai que quand un artiste a la chance, alors pardon, c'est flatteur, mais c'est vrai, de se retrouver avec un texte à vous, Zazie, ça fait parfois des étincelles, jeu de mots. Oui, moi j'écris pas de texte, excusez-moi.
1: Voilà, c'est la seule fois où j'ai fait un texte avant de faire la chanson.
0: Ah ouais?
1: Non, ça m'est arrivé deux fois. La première fois, c'était donc Pascal Obispo qui m'a appelé en disant, oui, tu fais quoi là, ce serait bien de faire un hymne pour le Stade de France, c'est Johnny qui va le chanter, merci, au revoir.
0: Ouais, bon.
1: Ok, donc le lendemain à 7h, puisque c'est pareil, c'est les mêmes horaires que ce que disait Alice on the Roof, c'était la nuit, j'ai fait ça, et puis parce que je préfère m'appuyer sur la musique, en fait, la musique me crée une image,
0: ah oui,
1: sans mots, et puis j'essaye de mettre du sens sur cette sensation, en fait. Donc c'est compliqué d'écrire sans avoir une idée de mélodie ou d'accord avant. Et la deuxième fois, c'était Calo Giro, qui Maël voulait que je lui fasse un texte, et il faisait l'album de Maël, et il m'a dit, tiens, vas-y, pour une fois on va changer, tu vas me faire un texte.
0: Ah,
1: ça m'arrangeait pas du tout, parce qu'à chaque fois vraiment j'ai pas cette habitude, et puis j'ai fait toutes les machines ont un cœur, et je lui ai envoyé, j'avais marqué qui bat, donc il en a enlevé quelques-uns, j'avais marqué 4 fois, il l'a fait plus que 3 fois, et après 2 jours après, Calo Giro m'a envoyé la mélodie qu'il avait fait dessus, et donc ouais, c'était chouette, en fait, ça marche aussi dans ce sens-là, mais c'est vrai que je suis moins à l'aise.
0: Quand vous écrivez une chanson qui devient intemporelle, il y a Allumer le feu de Johnny, mais bon, le perso de Johnny fait que de toute façon, voilà, c'est une espèce de
1: intemporel, oui.
0: Voilà. Je pense à Double jeu, chanté par Christophe Willem, fin mars. Zénith de Paris, premier Zénith de Théodora. Théodora, c'est la chanteuse préférée des ados.
1: Ouais, elle est formidable.
0: Donc, on est sur une salle remplie par des gens qui ont 15 ans, 16 ans, 17 ans. Allez, 25 ans, vraiment les plus vieux. Sur scène, Théodora, pareil, 22, 23 ans. Et l'invité, c'est Christophe Willem. Et la salle est folle, folle de joie. Ils chantent par cœur une chanson qui est sortie quand ils étaient soit bébés, soit pas nés.

0: Christophe Willem au Zénith mars 2026.
1: Ouais, non, c'est bien, c'est bien. C'est pas bien pour mon ego, mais c'est, non, mais c'est oh, super en fait.
0: Mais si.
1: Bah, on ne sait pas. Il y a de temps en temps ça des chansons comme ça qui
0: d'aujourd'hui qui écoutent ouais, de la musique urbaine. Qui... Donc sur le papier, on se dit ah bah non, c'est pas le public de Zazie, et ils sont complètement touchés et ils s'identifient et ils s'approprient un truc que vous avez écrit il y a 20 ans.
1: Bah, je pense que le quand je serai grand déjà peut parler à des jeunes. Hein. Ouais. C'était pas fait exprès, mais c'était plus. C'est une chanson qui, pareil, est très dansable et avec un peu d'humour quand même. Où ouais, il y a ce cœur qui font. Faudrait savoir ce que tu veux. Et lui il dit bah c'est comme ça. Qu'est-ce que j'y peux. Et en fait il y a une espèce de recherche où il dit bah je en chanteur dans ma salle de bain. Il y a des choses marrantes où tout le monde. Bah on le voit d'ailleurs beaucoup sur les réseaux. S'invente un peu chanteur. D'ailleurs il y en a qui sont très très bons.
0: Ouais.
1: Mais qui ont pas encore franchi la porte de ouvert la porte de leur chambre et qui posent des choses, font des petites choses dans leur coin. Donc je pense que c'est ça aussi qui parle peut-être à ces jeunes.
0: Et le talent, Zazie, d'écrire des chansons qui sont restées, qui restent et qui vont rester. Alors il y a pas de recette évidemment, mais quand même.
1: Un bon élément de recette, c'est ouais, de prendre des super interprètes.
0: Oui, évidemment, ça aide.
1: Ça aide.
0: Ouais, mais donc de l'humour, ça on en quand même, on a compris que c'est un truc que vous aimez bien mettre dans les chansons. Alors c'est pas forcément la galéjade
1: quand la chanson je le permet,
0: de l'esprit,
1: ou voilà,
0: voilà, de l'esprit. Et aussi peut-être jamais essayer d'être à la mode.
1: Alors Maxime Le Forestier m'avait dit un truc génial. J'ai beaucoup de respect pour Maxime qui est devenu mon ami, et pour ça, le fait qu'il ait duré aussi longtemps, ouais, alors que moi je l'écoutais quand j'avais 11 ans, j'écoutais voilà, là, comme un arbre dans la ville en me disant oh, c'est trop bien, on était tous un peu babacool à l'époque, mais je trouvais ça trop sympa ce qu'il disait. Et j'ai eu la chance de pouvoir le rencontrer, de travailler même un peu avec lui, et il m'avait dit, je lui avais dit comment tu fais quand t'as, voilà, quand tu traverses des petits déserts, ce qu'on appelle ces petites zones comme ça un peu où ben il y a moins de succès, on est moins ouais, sollicité, etc. Et il dit bah tu ne changes pas, surtout tu ne changes pas, parce qu'en fait tu sais, regarde, c'est comme les pantalons, pas de def, pas taille haute, pas les épaulettes, les couleurs atroces, là ils nous refont un truc des années 80. En fait si tu changes pas, ça va redevenir à la mode dans un certain temps. Et en tout cas je pense qu'on peut aimer ou ne pas aimer ou trouver ça daté, bien sûr, ce qui est normal, hein, puisque c'est daté par rapport à notre âge, par rapport à notre vécu, mais au moins on peut pas remettre en question l'honnêteté avec laquelle on l'a fait, quoi. Je cherche pas à faire du jeunisme. J'adore rire un peu avec les codes, parfois même rire avec les réseaux ou m'en servir, mais enfin, vous voyez, j'ai posté 3 trucs en un an, donc je pense que
0: ah, l'algorithme
1: catastrophe, mon label n'en peut plus
0: de
1: moi.
0: Faim.
1: mais voilà, je pense que c'est une question d'honnêteté en fait, ne pas. Je pourrais pas défendre quelque chose qui serait loin de moi.
0: Ouais.
1: Je pense que j'irai direct au burn-out. Donc
0: ça nous donne envie d'avoir bientôt des nouvelles du nouvel album de Zazie. Le premier extrait, peu importe, édition disponible. Donc on se donne rendez-vous après les grandes vacances.
1: Oui.
0: Bon, bah, comme on dit pas souvent, vivement la rentrée. Merci Zazie. À bientôt.
1: À bientôt.
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0: Ce soir, un voyage en musique et en bagnole sur près de 4000 km. La route 66, ici chantée par les Anglais, Rolling Stones, c'est la route mythique américaine du XXe siècle qui part de Chicago pour aller jusqu'à Los Angeles. Elle traverse les lieux incontournables de l'histoire de la musique et est inspirée de sacrées chansons. C'est le thème du livre Rock and Roll Trip, la route 66 en musique. On en parle ce soir dans Décibel avec son co-auteur Lauric Henton. Attachez vos ceintures. Bonsoir Laurie Kenton.
3: Bonsoir.
0: Bonsoir, vous êtes maître de conférence en études américaines à l'université de Versailles-Saint-Quentin depuis 2007. Et alors, votre spécialité, c'est la politique du rêve américain. J'aime beaucoup ça. Oui. La politique... Ah non, je viens de comprendre, j'ai mal lu la phrase. C'est
3: non,
0: la politique du rêve américain jusqu'à nos jours. Eh oui, l'Amérique qui faisait rêver, l'Amérique qui fait moins rêver. C'est ça, bah, en gros, votre champ d'action.
3: Il y a les deux. Que ce soit aujourd'hui ou hier, il y a toujours plusieurs Amériques.
0: C'est
3: et
0: vrai.
3: La route 66 traverse d'ailleurs plusieurs Amériques. Mais donc, oui, on ne peut pas s'intéresser que à l'une et avec les cheveux orange et que à l'autre.
0: C'est vrai. Alors, avec Julien Grosso, vous signez donc ce Rock and Road Trip, la route 66 en musique.

0: plusieurs tronçons. Il y a des endroits où c'est quand même très compliqué de la suivre exactement, parce que ça a été remplacé par, comme nos nationales, hein, par des autoroutes.
1: Oui, des rocades.
0: Donc, ouais, il y a des endroits, c'est quand même un peu compliqué de suivre. Il y a des endroits qui sont vraiment très, très anciens et très mal entretenus parce qu'il y a quand même de la distance. Et puis, il y a des endroits qui sont hyper touristiques. Alors, pas forcément toujours dans le meilleur sens du terme, mais ça reste quand même, très image d'Épinal, hein, avec des néons, avec des petites stations-service toutes mignonnes. Il y a vraiment un soin très américain qui est mis dans l'industrie du tourisme qui souffre un peu en ce moment d'ailleurs. C'est ce qu'on disait tout à l'heure. Il y a une partie de l'Amérique qui n'est pas forcément hyper populaire.
1: Oui, tu fais pas
0: rêver
1: l'étranger.
0: Et donc, tous nos petits musées, parce qu'il y a ces plein de micro-musées avec trois bagnoles et deux machins. Et tout ça, en fait, ça en souffre. C'est toute l'Amérique du milieu qui carbure beaucoup au tourisme. Alors, beaucoup local. C'est du road trip local des Américains qui font la 66.
1: Ah, c'est du tourisme domestique.
0: Ah oui, oui. Il y a beaucoup d'Américains qui font ça, et puis il y a beaucoup d'étrangers, des Européens essentiellement, qui se font la 66, alors qui en moto pour les plus aventureux.
1: Johnny Hallyday, il avait fait ça.
0: Ah, mais il y a plein de gens, il y a des agences, je crois, en France, qui organisent des trucs comme ça, en Harley, et puis il y a des choses qui sont un petit peu plus, voilà, avec un toit sur la tête, et on peut faire de la voiture, on peut faire des portions, on n'est pas obligé de tout faire, parce que c'est vrai que c'est quand même un peu c'est long. Hein.
1: 4000 bornes,
0: On peut faire ça en plusieurs tronçons, et donc ça permet de partir moins longtemps également pour des questions de budget, et donc il y a des gens qui font des tronçons. Julien, par exemple, était parti au Texas, il a rattrapé la 66 et il a fait toute la partie Texas, LA, juste ça, pas l'autre moitié.
1: Julien Grosso, donc votre co-auteur, et vous alors, Laurie Kenton, est-ce que vous avez déjà mis un pied ou une roue sur la route 66?
0: Oui, on a des petites portions, mais
1: des
0: pas
1: petites
0: tout.
1: Portions.
0: Moi, mon coin, c'est plutôt Boston et New York, en fait.
1: Ok, donc plutôt en haut à droite.
0: Voilà.
1: Rock and Road Trip, la route 66 en musique, donc, puisque c'est ce qui nous intéresse. On croise dans cette route 66 énormément de lieux emblématiques, hein, puisque la route 66, elle traverse trois fuseaux horaires, huit États. Enfin voilà, il y a vraiment une grosse portion d'Amérique. Vous vous êtes donc concentré sur les chansons qui parlent de la route 66 et les villes traversées par la route 66 qui ont produit des chansons. Le trajet, il commence à Chicago. Alors on va pas pouvoir faire toutes les villes, hein, parce que voilà, le bouquin est épais, les villes sont nombreuses, les chansons encore plus, mais je me suis dit qu'on pouvait quand même en profiter pour visiter quelques lieux emblématiques. Et puisque ça commence à Chicago, il faut bien dire que Chicago, c'est une ville très importante pour la musique, et notamment pour les musiciens du sud des États-Unis, et pour être encore plus précise, les musiciens noirs du sud des États-Unis qui ont ensuite influencé des générations de rockers noir ou blanc d'ailleurs. Je pense notamment à Muddy Waters.

Il y a aussi Bo Diddley. Et comme il ne faut jamais oublier les filles, et vous ne les oubliez pas, Laurie Kenton, dans votre livre, Etta James.

0: passe. On a fait un peu la playlist idéale des Rolling Stones. Hein. Je pense que c'est toutes leurs influences.
1: Ah,
0: c'est trois artistes, Muddy Waters, Bo Diddley et Etta James. Il n'y en a pas un qui est né à Chicago. Pourtant, leur point commun, c'est Chicago. Pourquoi ?
1: Parce qu'en fait, la plupart, en fait, ils sont même nés dans le sud. Alors, Etta James, c'est l'exception, elle est de Los Angeles. Bon, mais sinon, ils sont les Noirs du Sud, en fait, ceux-là, ils sont tous du Mississippi. Et ils sont d'un coin assez restreint dans le Mississippi. Ils vont tous dans les villes du Nord, dont Chicago, parce qu'ils cherchent du boulot et moins de discrimination. Et donc, à partir de la Première Guerre mondiale et jusqu'à la Deuxième Guerre mondiale, il y a un appel d'air parce qu'il y a de la guerre et parce qu'il y a des emplois industriels. Et donc, ils vont rejoindre des cousins, des frères, des sœurs, il y a des réseaux familiaux, des réseaux d'entraide aussi. Et donc, il y a toute une sorte de société du Mississippi qui vient s'installer à Chicago, également Détroit, Cleveland, etc. Et donc, à Chicago, il y a une scène de la musique qui est carrément transplantée et l'électrification des instruments aidant, ça devient le blues de Chicago.

0: Chicago, qui est en fait du blues du Mississippi, mais électrifié, et puis passé à la moulinette d'un label absolument essentiel de Chicago, qui est Chess.
1: Chess en anglais, c'est le jeu d'échecs,
0: ouais. Hein,
1: c'est ça. Ça veut dire que ça mélange les noirs et les blancs, le label Chess.
0: Alors, ça mélange les noirs du Mississippi et les blancs d'Europe de l'Est, parce que Chicago, il y a énormément de juifs d'Europe de l'Est qui sont installés dans un quartier qui était un petit peu le ghetto d'une certaine manière, et c'est là que sont venus après les noirs. Et donc, les juifs et les noirs se sont bien entendus parce que ils ont en commun l'expérience de la discrimination, d'être un petit peu à la marge de la société. Et on a partout aux États-Unis, notamment à LA, pas que à Chicago, des tas de labels qui sont pilotés par des entrepreneurs juifs qui mettent en musique des musiciens noirs, presque exclusivement. Et la seule exception, c'est Sam Phillips, qui n'est pas juif, et à Memphis.
1: Avec Sun Records.
0: Avec Sun Records. Ouais. Mais Chess, ça fait partie de tout cet écosystème, et donc ils veulent faire de la musique noire pour un public noir, et puis, si possible, transcender ça et toucher le public blanc. Alors là, Sam Phillips à Memphis, c'est exactement le même deal. Pourquoi ? Parce que 9 dixièmes de la population, donc du marché, c'est des blancs.
1: Étape, si on fait le voyage de la route 66, c'est une sacrée étape. C'est même nous, depuis qu'on est tout petit, on associe beaucoup l'Amérique à un endroit.

0: moi j'avais 4-5 ans, j'avais compris que l'Amérique cool, où il se passait des choses, où il y avait des aventuriers, des gens qui osaient, c'était autour du Mississippi. Alors déjà, est-ce qu'on se met d'accord? C'est un fleuve ou une rivière, le Mississippi?
1: C'est un fleuve parce qu'il se jette dans la mer. Mais en anglais, on dit river.
0: The river.
1: Et river peut signifier à la fois rivière et fleuve. Donc il y a une ambiguïté. Le Missouri est une river. Ouais. C'est le plus long cours d'eau aux États-Unis. Il se jette dans le Mississippi, qui n'est pas le plus long, mais qui est peut-être symboliquement le plus important. Celui qu'on traverse pour passer vraiment de l'autre côté. Et à Saint-Louis, justement, il y a cette arche gigantesque, monumentale, qui est la porte de l'Ouest. Traverser le Mississippi, longtemps, ça a été la frontière des jeunes États-Unis. Et au-delà, c'était autre chose. Et puis, à partir du moment où on a pu franchir le Mississippi et aller commencer à s'encanailler de l'autre côté, on est allé, après, le
0: prochain... monde quoi.
1: La prochaine étape, c'est les Rocheuses. Hein. Donc il y a quand même de quoi s'amuser. Et puis après, il y a le Pacifique. Donc le Mississippi, c'est la première grande frontière. Et puis c'est le moment où on passe d'une Amérique à une autre. Et même pour les stations de radio, il y a celle qui commence par un W, celle qui commence par un K. Et le Mississippi, c'est vraiment l'épine dorsale où on change les noms des stations de radio, par exemple. Donc c'est vraiment un lieu de passage où on traverse et on entre dans autre chose.
0: Donc évidemment, la route 66 traverse le Mississippi. Dans votre livre aussi, on traverse le Mississippi. C'est vrai qu'il y a une chanson, peut-être, il y en a plein d'autres, hein, mais il y a une chanson qui rend tellement hommage à cette river. C'est Proud Mary. Alors, vous la connaissez peut-être en version Tina Turner. Qui roule sur la rivière, donc sur le Mississippi. Une chanson qui a aussi été chantée par Elvis au Madison Square Garden en 72.

0: cette chanson, c'est plutôt un fleuve bienveillant avec des gens sympas. Ouais. Voilà, c'est quelque chose de très positif dans Proud Mary. Mais il y a plein de légendes un peu flippantes autour du Mississippi. Il y a un côté, enfin voilà, parfois un peu sulfureux aussi.
1: Oui, alors... il y avait. Ben, en fait, c'est un fleuve, donc c'est un endroit où on passe. Il y a un côté et puis l'autre. Quand à l'époque de la Prohibition, il y avait un côté où l'alcool. Enfin, après la fin de la Prohibition, il y avait un endroit où l'alcool était encore interdit, un endroit où on pouvait se procurer de l'alcool, et donc il y avait plein de petits établissements où on pouvait aller s'encanailler, danser, rencontrer des madames.
0: Ah oui.
1: Et il y a un certain nombre de bluesmen, Robert Johnson, qui est connu essentiellement pour avoir vendu son âme au diable, hein, quand même pas mal.
0: Il a fait ça.
1: Ça fait des points. Oh, il l'aurait.
0: Il a fait
1: alors,
0: ça.
1: Dans tous
0: Robert.
1: Les carrefours du Mississippi, ils vendent ça comme c'est le truc touristique.
0: Est-ce qu'on a trouvé le vrai carrefour,
1: mais
0: le vrai
1: non.
0: Crossroads où soi-disant il a vendu son âme au diable?
1: Alors, le plus photographié, il est à Clarksdale, au croisement de la 49 et de la 61, alors c'est moche comme tout, hein, c'est deux nationales, mais tous les touristes s'arrêtent là et toute l'économie locale tourne autour de ça. Et tous les carrefours, donc il y a ce côté un petit peu diabolique.
0: Ouais, hein.
1: Et puis bah, ce côté aussi, voilà, contrebande ici, et puis on peut acheter de l'alcool là, et puis il y a des filles, et puis voilà. Donc ouais, entre Memphis et la Nouvelle-Orléans, voilà. Mais c'est quand même beaucoup plus bas que notre route 66.
0: Oui, c'est ça. Alors pour revenir sur la route 66, on parle des chansons, mais il faut bien se rendre compte que dans la construction du rêve américain, alors pas vu d'Amérique cette fois-ci, mais vu de nos yeux d'Européens à nous. Il y a des films aussi, il y a Paris, Texas de Wim Wenders, il y a Sur la route de Madison de Clint Eastwood, il y a Little Miss Sunshine avec son petit combi Volkswagen, ouais. Voilà, qui passe aussi par la route 66. Il y a Cars.
1: Eh oui, Cars.
0: Le dessin, enfin,
1: mais
0: le, dessin
1: oui.
0: Mais le film d'animation, pardon.
1: Oui.
0: Voilà, Disney, Pixar. Donc la
1: mais
0: Cars, c'est
1: Cars
0: récent.
1: A fait beaucoup pour remettre la route 66 un petit peu au goût du jour. C'est-à-dire
0: ouais.
1: qu'il y a un tourisme Cars. Cars a eu un effet boost sur le tourisme et a vraiment été une sorte d'accélérateur.
0: Donc Cars, c'est récent. Est-ce qu'en musique, on a des choses récentes aussi, ou est-ce que quand même cette route 66, elle est là pour ressusciter des vieilles gloires?
1: Ouais, c'est quand même très marqué. Il y a une exception à laquelle je pense, mais c'est très vintage, mais il y a une exception, on parlait des femmes tout à l'heure,
0: ouais.
1: Il y a Grace Potter avec Mother Road, et alors ça, c'est extraordinaire. Grace Potter, c'est une des plus grandes rockeuses actuelles.
0: Ouais.
1: Elle est extraordinaire, et alors l'album Mother Road et la chanson Mother Road, ça envoie du pâté.
0: Mother Road, la mère de toutes les routes, ça
1: c'est le
0: un des surnoms de la route 66. On dit aussi Main Street USA, c'est
1: ouais,
0: ça.
1: Oui, il y a plusieurs.
0: La grande rue de l'Amérique.
1: Oui, il y a plusieurs surnoms comme ça, mais c'est vrai qu'il y en a quelques-uns qui survivent mieux que d'autres, en fait.
0: Il faut que vous nous parliez aussi, alors on s'éloigne un peu de la musique, mais comme vous êtes un vrai spécialiste, et c'est pas tous les jours que j'ai des profs de fac dans décibels, hein, vous le savez les amis, et puis moi-même à la fac, j'y allais pas tous les jours non plus, donc bref, puisque je vous ai sous la main, vous parliez des petits musées.
1: Ouais.
0: De trois fois rien qu'il y a au bord de la route. Il y a aussi des, c'est même pas des musées, mais des side road attractions, je crois
1: ouais.
0: que ça s'appelle, voilà, des attractions de bord de route où on s'arrête et il y a par exemple la plus grande sculpture d'épis de maïs du pays. Ou ensuite, j'en sais rien, quelqu'un qui a fait une soucoupe volante pour agrémenter le bord de route. Ça existe pas chez nous.
1: Ben il y a des si quand on regarde sur les bords de l'autoroute il y a des petits machins mais enfin c'est
0: ouais,
1: pas ça
0: c'est
1: a pas
0: subventionné
1: été...
0: Alors, c'est différent chez nous non
1: et puis il y a une grosse différence c'est que un il y a pas la grosse baleine bleue de Catoussa qui est très kitsch hein, et deux il y a pas les 10 Cadillacs plantés dans le sol qui ont été chantés par un certain Bruce Springsteen
0: ouais,
1: voilà
0: ça.
1: Quand Bruce Springsteen chantera les aires d'autoroute en France on reviendra parce que à la sortie d'Amarillo il y a un truc mais alors c'est assez dingue parce que c'est vraiment en bord de route
0: ouais.
1: C'est-à-dire, on pose sa voiture et puis on peut aller taguer les trucs bon ça a pas grand intérêt
0: non.
1: Mais on peut, c'est accessible. Et puis voilà, c'est 10 Cadillacs plantés un petit peu en épi dans le sol. Et c'est une œuvre d'art des années 70, qui est toujours là d'ailleurs, et qui est à la portée vraiment du public. Et donc qui a été chantée par Cadillac Ranch, par un certain Bruce Springsteen.
0: Ça, c'est la
1: classe. C'est pas rien quand même.
0: C'est pas rien du tout. Je suis à peine lourde avec mes sous-entendus depuis tout à l'heure. C'est vrai qu'il y a une Amérique qui fait rêver et en ce moment, il y a une Amérique qui fait flipper et qui même fout un peu la honte parfois, notamment par la voix de son président qui ne sait pas toujours comment se comporter en société. Vous, Laurie Kenton, au-delà d'être le co-auteur de ce bouquin fascinant sur la route 66, sur la musique, sur les chansons, les labels, etc., américains, vous êtes maître de conférence en études américaines, et vous avez écrit un bouquin en 2017 qui s'appelait La fin du rêve américain.
1: Point d'interrogation.
0: Point, oui. La fin du rêve américain. Voilà, c'est mieux comme ça. Est-ce que, justement, en préparant ce livre avec toute la mystique de la route 66, de l'Amérique, des bagnoles, de la radio, etc., tous ces groupes, on rêvait tellement d'aller en Amérique, est-ce que ça, c'est un sentiment qui disparaît petit à petit?
1: Non, c'est toujours là. C'est toujours là parce que c'est une Amérique qui est un petit peu figée d'une certaine manière. Alors, c'est toujours très vivant parce que tout ça est toujours très animé. Il y a des gens dans les musées, il y a des gens qui sont passionnés. Les Américains sont passionnés par ce qu'ils font. Ils mettent un niveau d'enthousiasme absolument dingue dans tout ce qu'ils font. Et puis, quand ils font les choses, ils font jamais ça à moitié.
0: Puis, ils ont une histoire très courte. Donc, finalement, ils la chérissent.
1: Ouais, et puis, ils sont passionnés. Ouais. Ils sont à fond et ils ont un petit musée au milieu de nulle part, mais ils sont à fond et c'est génial parce que c'est très communicatif et ça a un côté vivant mais figé ou figé mais vivant, et donc on est toujours dans cette Amérique un petit peu éternelle, et donc les présidents passent mais cette Amérique là elle reste. Et donc bon, là le problème principal, outre le fait de pouvoir rentrer aux États-Unis, c'est de pouvoir dépenser de l'argent parce que tout est devenu assez dingue au niveau des prix. Ouais. Alors, en dehors de New York, parce que bon voilà, les grandes villes c'est quelque chose. Après, la route 66, elle passe aussi beaucoup par des petits patelins où c'est quand même beaucoup plus accessible.
0: Hein. Bien sûr. Ouais.
1: L'Oklahoma en particulier, c'est un des États les moins chers des États-Unis. Il y a plein de trucs. On se demandait ce qu'il y aurait parfois entre Chicago et LA. Bon, on situe quand même pas mal, hein, Chicago et LA. Et entre les deux, parfois on se disait, est-ce qu'on va réussir à meubler un bouquin entre les deux ? Ben en fait, oui.
0: Oui.
1: Parce qu'il y a énormément de trucs, même sur l'histoire de la musique. Saint-Louis, Tulsa. Tulsa, c'est une des villes les plus importantes dans le top 5 à 10 des villes américaines en musique. Il y a tout le rock des années 70 et à Tulsa, il y a plein de musiciens qui sont sur tous les disques d'Eric Clapton, etc. J.J. Cale, Leon Russell, tout ça, c'est Tulsa. Et en fait, personne ne le sait. Oui. Et donc, il faut qu'on parle de ça pour que ça sorte un petit peu. Oklahoma City, c'est une ville où il y a plein de musées. Il y a énormément de choses. C'est pas juste un coin de redneck. Alors, évidemment, il y a quelques rednecks. Mais il y a énormément de choses. Et puis, c'est extrêmement divers. Il y a le Texas, il y a l'Arizona, il y a des endroits où c'est quasiment désertique. Ouais. Mais on n'est jamais loin des grands monuments et des grands parcs. Et donc, il y a toujours des choses qui, en fait, ne changent pas.
0: Dans Rock and Road Trip, la route 66 en musique, vous proposez donc un itinéraire hyper réjouissant. Il y a des rappels historiques, il y a des bons plans aussi, des endroits à pas rater. Donc, si pour le moment, pour tout un tas de raisons, vous ne pouvez pas aller vous faire en vrai la route 66, bah sachez qu'avec ce livre qui est dispo aux éditions hors collection, ça va vous faire quand même drôlement voyager et évidemment donner envie d'écouter plein de musique. Alors il y a une chanson, on a écouté quelques mesures tout à l'heure en tout début d'émission pour vous accueillir, c'est Route 66, chanson donc ode à cette route. Le premier enregistrement que j'ai trouvé date de 1946 et c'est Nat King Cole qui la chante.
1: Exactement.
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0: Route 66. Quand elle existe pour la première fois, cette chanson, donc dans les années 40, la Route 66, alors elle est déjà culte ?
1: Elle est en train de le devenir. Elle a 20 ans.
0: Ouais.
1: C'est d'abord une route qui sert à connecter des villes perdues au milieu. Donc Tulsa et Saint-Louis aux deux grands pôles que sont Los Angeles d'un côté et Chicago de l'autre. Donc la première raison d'être de cette route, c'est qu'il y a de plus en plus de voitures et il s'agit de mieux connecter des villes du milieu avec les deux gros marchés que sont Chicago et LA. Donc c'est d'abord une raison économique. 10 ans après, il y a ce qu'on appelle le Dust Bowl, c'est-à-dire c'est une série de tempêtes qui font que les champs sont tellement secs qu'à la moindre tempête, eh ben il y en a plus. C'est-à-dire que champs verticaux, c'est-à-dire ces images absolument délirantes où on voit des murs de poussière, mais en fait c'est un champ qui est en train de se déplacer, qui va se déposer sur le champ d'un autre. Et donc en fait personne n'a plus de champ. Et donc quand on ne peut plus rien faire pousser, il reste un truc comme dans les chansons de Springsteen, il reste la bagnole, on met tout ce qu'on a dans la bagnole et on va vers la Californie où on pense qu'on sera accueilli comme des rois et on pourra recommencer une vie. C'est un peu plus compliqué, mais la route 66, c'est l'échappatoire des raisins de la colère. C'est, on est carrément dans Springsteen. On peut aller trouver une autre vie ailleurs grâce à la 66. Nat King Cole, quand il chante ça, la chanson est écrite par Bobby Troup, qui est un jeune auteur part avec sa femme à travers l'Amérique et écrit cette chanson. Et là, on est dans quelque chose de nouveau. On est en 46. Il n'y a plus la Grande Dépression, il n'y a plus la Deuxième Guerre mondiale. On peut enfin commencer à vivre. Et on arrive dans quelque chose de nouveau, c'est les loisirs. Et le road trip, on n'est plus dans la destination. On ne va pas en Californie, on ne va pas à Chicago, on fait un voyage. Et la destination est presque secondaire. Et c'est ça qui est important dans cette chanson, c'est que l'itinéraire devient l'objet du désir et la destination, bon, elle est presque anecdotique finalement.
0: On voyage. Et cette chanson a été reprise par Chuck Berry. Par les Rolling Stones. Plus étonnant, par Depeche Mode. Comme quoi, ça fait des petits partout, hein, ce rêve américain.
1: Et Depeche Mode, encore des Anglais d'ailleurs.
0: Encore des Anglais. Ouais.
1: Et on voit bien la différence entre Chuck Berry, qui reprend vraiment Nat King Cole.
0: Oui.
1: Et les Stones qui reprennent Chuck Berry, mais avec les doigts dans la prise. Hein.
0: C'est vrai.
1: On voit bien, il y a 3 ans entre les deux.
0: Hein. C'est fou. Hein.
1: C'est absolument dingue. Et c'est là qu'on comprend la tempête Rolling Stones.
0: Et puis, autre type de tempête, bien française, celle-ci, mais tellement amoureuse du rêve américain. Eddie Mitchell aussi a chanté La Route 66.

0: qu'on pense de la politique extérieure des États-Unis en ce moment, la route 66, ça vaut le coup d'aller vivre ça.
1: Cette année en particulier, alors c'est compliqué de rentrer, il y a un petit sujet pouvoir d'achat, mais cette année on est en plein centenaire de la route 66 et donc il y a des manifestations partout, tout le temps sur la route 66. Il y a des sites web qui les répertorient et c'est absolument dingue. Des trucs qui sont microscopiques. Il y a toujours un petit festival, il y a un petit défilé.
0: Une kermesse, un truc.
1: Ouais, des vieilles bagnoles, il y a un petit concert, il y a des tas de trucs, il y a des conférences, il y a des choses qui se passent tout le temps sur l'ensemble de la route 66, en dehors de LA, en dehors de Chicago.
0: Et puis, pour réviser avant de partir, je vous recommande donc la lecture de votre livre, Lauric, Rock'n'Road Trip, la route 66 en musique de Chicago à Los Angeles, aux éditions Hors Collection. Merci beaucoup d'être
1: merci.
0: Venu nous voir. À bientôt, Lauric, merci.
1: À bientôt.
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1: 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Huitizèf, petit guide à l'usage des étrangers du sud du péage d'Arras en vacances dans notre belle région.
2: Votre cousine a décidé d'organiser son anniversaire. Seulement, les temps sont durs. Elle voudrait réunir la famille, mais faire ça à moindre frais. Vous savez, les réceptions dans les grandes familles, ça fait vite cher. Hein. Rien que la famille proche, ils sont 25. 2-3 cousins en plus avec les gosses, on monte vite à 50. Alors elle a une idée. Elle se dit, je vais faire à manger des pentières au four avec des saucisses au barbecue. Et ils ramèneront chacun une ou deux bouteilles. Et là, votre cousin, il dit, Vadius, ça va faire une paire de bouteilles. Ne paniquez pas, Huitizèf est là pour vous aider. Votre cerveau s'est mis en route à essayer de compter. Et vous ne parvenez pas à trouver comment une trentaine d'adultes en ramenant une ou deux chacun, voire trois, on arrive à une simple paire.
3: Définition.
2: Une paire de bouteilles ? Beaucoup de bouteilles. C'est simple, hein. Mais attention, quand on dit une paire de bouteilles, c'est quand on sait qu'il va y en avoir beaucoup, peut-être même de trop, mais on ne sait pas combien. Et en acceptant ce qui va par paire naturellement, les chaussures, les tototes, les chaussettes, les prunes et les jumeaux. Par contre, un colloque de jumeaux, on peut dire, des jumeaux là-bas, il va y en avoir une paire. Et si on va par là, dans le dressing de votre femme, je suis sûr que des chaussures, il y en a aussi une paire.
3: Exemple.
2: Une paire de manifestants selon la police, une belle paire de manifestants selon les syndicats. Je crois qu'on a fait le tour. Depuis le temps des Huitizèf, je crois, j'en ai fait une paire, je suis sûr.
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4: C'est quand même un rêve pour moi parce que c'est vrai que je ne pensais pas en arriver à ce stade-là.
3: Vous êtes fière de vous ?
4: Un petit peu, oui, quand même.
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4: Donc, je m'appelle Marie-Pierre Poulet, j'ai 70 ans. Je viens d'être titrée aux championnats d'Europe de natation qui se sont déroulés en Pologne à Lublin sur le 100 mètres 4 nages. Je nage à Jouer les Tours, au club de Jouer les Tours, à Jouer Natation.
3: Vous êtes championne d'Europe.
4: Disons que pour moi, c'est un petit peu impressionnant. Je réalise pas trop pour l'instant. C'est une compétition qui s'est passée comme une autre compétition. J'adore faire des compétitions. Et c'est vrai que plus on m'en parle et plus je me dis, ah oui, quand même.
3: Parce que vous avez toujours été nageuse.
4: Ah oui, ça, j'ai toujours été nageuse. Depuis l'âge de 9 ans, j'ai été nageuse. J'ai commencé dans un club de la Sarthe. Ensuite, j'ai suivi mes parents. On a été mutés en Indre-et-Loire. Et j'ai fait les championnats de France en 97 à Saint-Pierre-des-Corps. La piscine de Saint-Pierre a brûlé. Donc, je me suis dit, il faut quand même qu'on trouve un club pour continuer à nager parce que c'est quand même pas ma raison de vivre, mais beaucoup quand même. Puis en fait, je me suis orientée sur Jouer. Très contente également de rapporter ces titres pour le club de Jouer les Tours, bien sûr. L'endroit où je me sens bien, c'est dans le sport. Parce que j'ai fait énormément de sport, donc j'ai touché à beaucoup, beaucoup de sport. Et c'est vrai que l'ambiance a été magnifique et c'était franchement époustouflant au niveau organisation, au niveau... C'est...
3: Vous avez dû entendre pas mal de langues.
4: Énormément.
3: C'était qui vos adversaires ?
4: Il y avait beaucoup de gens des pays de l'Est, Hongrois, Tchécoslovaquie. On est toujours en attente dans les chambre d'appel, comme on voit aux Jeux Olympiques et tout, c'est vrai que c'est impressionnant de voir ça. Entre nous, parfois, il y a des regards qui sont un petit peu, on se dit, mince, celle-ci, elle est un peu plus forte, ou celle-là, il faut que je me méfie, il faut que je surveille et tout, parce qu'on sait à peu près quels seraient nos adversaires, si je puis dire.
3: Et elles savaient que vous alliez être leur adversaire ?
4: Alors, moi, je parle pas anglais, enfin, très peu. En fait, moi, je sais pas. Les numéros de place, on se dit, celle-ci, elle est un peu plus forte et tout, donc il faut que je surveille, etc.
3: Médaillé d'or en Pologne, il y a quelques jours, Marie-Pierre est aussi fidèle. Depuis 43 ans.
4: Tous les jours, je travaille.
3: Vous nous donnez un peu du fil à retordre en ce moment avec tout ce qu'on parle sur la retraite. Ou vous dites non, moi 70 ans c'est bon. Qu'est-ce que vous faites de beau ?
4: Je travaille au Crédit Agricole. Pour moi, ça a toujours été un leitmotiv aussi le travail parce que ça m'a créé du lien social.
3: Et puis un certain goût de l'effort peut-être parce que ce fameux 100 mètres 4 nages.
4: Je l'ai fait en 1:38.04.
3: L'année prochaine, vous y retournez ?
4: L'année prochaine, peut-être. Si je suis encore apte à pouvoir faire des compétitions, pourquoi pas ? Ah oui. Je sens l'adrénaline monter et j'ai à cœur de vouloir satisfaire le club. Après, pour moi, ça coule de source, on va dire.
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6: Ne paniquez pas, ça arrive même au meilleur, vous n'avez pas forcément besoin d'adopter un chat, même si c'est la solution la plus radicale. Après, ça coûte assez cher en veto et en croquettes. Une voisine de ma grand-mère en a eu récemment, pas des chats, des souris. Une petite invasion dans sa cave. Bah oui, elles ont froid aussi l'hiver, c'est quand même quelque chose. Mais cette voisine, ça fait face aux
3: fils. C'est difficile.
6: Mais rien que de l'imaginer, ok, ça vous fait ça. Ouais, mais... Bon, la voisine, elle, c'est un peu pareil, mais elle est pacifiste. Elle ne voulait pas installer de piège à glu, ni d'autres pièges, vous savez, ça le fout clac, comme dans le dessin animé.
7: Répète.
6: Ni adopter un serial killer poilu, je parle toujours du chat. Mais ma maman lui a donné un truc. Comme les rats, les souris ont un odorat très développé. Les souris sont sensibles à certaines odeurs puissantes qui les gênent dans leur recherche de nourriture. Elles détestent notamment l'odeur de la menthe poivrée, du clou de girofle, de l'eucalyptus et de la lavande. Ces senteurs très intenses perturbent leur système olfactif et ça les incite à fuir. Et comme chez cette voisine, Topelknight et Pesser, cousu deux fois, ça tient mieux, elle a tout mis. Tout, la lavande, les clous de girofle, tout. Sacré mélange, hein. Bon, ça fonctionne. Ni les souris, ni la voisine n'osent retourner dans la cave à cause de l'odeur.

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1: Aujourd'hui, je me trouve à Châteauroux, je suis devant un gîte de France, plus connu sous le nom de Porte de la Vieille Prison. Mais alors, pourquoi ce nom? Eh bien, vous allez le savoir tout de suite.
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1: Je suis avec Amélie Bourmeau-Binard, guide conférencière à l'Office de Tourisme de Châteauroux. Bonjour Amélie.
3: Bonjour.
1: Bon, alors on s'en doute un petit peu, hein, parce que c'était avant.
3: Oui, c'est ça. Alors, entre le nom et l'apparence, alors on est vraiment avec un gîte de France aujourd'hui, hein, mais il n'y a pas de doute, hein, autrefois, c'était une porte. Mais pourquoi Porte de la Vieille Prison et Porte de quoi aussi? En fait, c'était la seule et unique porte d'entrée pour entrer dans la cour du château Raoul. Et oui, hein, quand on passe cette porte, on arrive au niveau du château Raoul, qui est encore là aujourd'hui. Et cette porte de la vieille prison, à la base, s'appelait la porte Saint-Martin. Et c'était la seule porte d'entrée. Donc, on voit encore aujourd'hui, au niveau de cette porte, déjà, on a l'arcade de la porte, mais au niveau de l'arcade, on voit une sorte de rigole, qui est l'emplacement de l'ancienne herse. Ces grilles qui étaient souvent en métal ou en bois et qui permettaient de protéger. On voit aussi encore les gonds. Alors, quand on voit la taille, hein, vous voyez, ils sont imposant, ce qui montre la taille de la porte en bois. Et puis quand on passe cette porte, on est dans un petit chemin très étroit qui était aussi un des systèmes de défense pour arriver dans le château.
2: C'était quoi avant ?
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3: Et donc pourquoi Porte de la Vieille Prison ? Dans les années 18e, 19e siècle, petit à petit, les remparts sont détruits. Parce qu'on avait des remparts qui entouraient le château, mais aussi la ville. Donc la plupart des parties des remparts ont été complètement détruites. Il n'en reste plus grand-chose aujourd'hui. Mais cette porte, elle a été préservée parce que la salle des gardes, qui se trouve donc dans la partie haute au-dessus de l'arcade, eh bien, elle a servi temporairement de prison. Donc on l'appelait la porte de la prison. Mmh. Et puis quand il y a une autre prison qui a été construite, eh bien, c'est devenu...
1: Il faut différencier.
3: Exactement. Mmh. La porte de la vieille prison. Et aujourd'hui, bah, cette ancienne salle des gardes, cette ancienne prison, c'est tout simplement un gîte de France.
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4: La cabine minute sur Ici Picardie, votre chronique de la joie et de la bonne humeur. Comment ça va les amis? Est-ce que parmi vous, il y en a qui regardent des séries télé? Moi j'adore les séries. Aujourd'hui, je vais vous parler d'un fléau moderne. Un truc qui nous bouffe la vie, qui nous use la patience, qui nous fait vieillir plus vite que le temps qui passe. Les séries qui prennent trois plombes à sortir la saison suivante. Non mais sérieux, on vit à une époque où on peut envoyer une fusée sur Mars avec un drone qui filme en 4K. Et ils filment en 4K la fusée sur Mars. On a des voitures qui conduisent toutes seules, des robots qui font le ménage. Mais on n'est toujours pas foutu de sortir la saison 2 d'une série avant que ton neveu passe le bac. À la fin de la saison 1, il avait 12 ans, le frérot. Les séries télé, comment vous faites? Vous disparaissez comme ça sans prévenir? Ils te mettent la tête dans une saison, dans une série, t'es à fond. Tu attends la saison 2 pendant 4 ans. Et toi, comme un con, tu les attends vraiment pendant 4 ans. Il y a des gens qui meurent durant les 4 ans. Ils ne voient même pas la fin de la série, c'est dégueulasse. Et nous, la génération années 80-90, on a assez attendu. Par exemple, avec Beverly Hills, c'était un peu notre HPI à nous. Tout le monde regardait Beverly Hills. Et quand une saison se terminait, hein, pendant 2 ans, TF1, ils te rediffusaient les vieux épisodes. Et ils mentaient sans honte dans les publicités. Hein. Ils te disaient, la semaine prochaine, des nouveaux épisodes inédits de Beverly Hills. Alors toi, t'es à fond, là. Le samedi, là, tu t'assois avec tes frites, ton hamburger fait maison pour mater Beverly Hills. L'épisode commence, tu dis, mais j'ai déjà vu ça. Pas lui, bien sûr. Après, ils vont embrasser Kelly. Des escrocs. Et de nos jours, ça recommence. Sur des séries sur Netflix, Amazon Prime, t'es là, t'es à fond, tu mates la saison 1, tu mates la saison 2, t'as pas dormi depuis 3 jours, t'as des cernes de panda en dépression, et là, boum, dernier épisode, gros cliffhanger, t'as le cœur qui bat à 200, et là, paf, l'épisode est fini. Mais il est mort ou pas le mec? Non mais à la fin de l'épisode, là, il est mort ou pas? Et là, Netflix te répond, rendez-vous en 2029 pour la suite. Il y en a marre, c'est beaucoup trop long. Moi, je vous dis la vérité. Aujourd'hui, on a 1000 plateformes, 1000 séries, mais on a toujours le même problème de lenteur. Les gars, on parle en ce moment d'intelligence artificielle, de deep learning, de robots qui écrivent des scénarios en 2 secondes. Moi, je vous le dis, si un jour, les séries faites par l'IA, elles sortent plus vite que les autres, je vous lâche.

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2: Arnaud Fromage, bonjour, bonjour.
3: Bonjour, bonjour.
2: Oh, ça fait beaucoup de bonjour, dites-moi. Bon Arnaud, aujourd'hui, quand le général de Gaulle vient en Franche-Comté?
3: Eh bien, il se passe toujours quelque chose. D'autant qu'il y est venu plusieurs fois dans la région, trois fois déjà à l'automne 1944 pour préparer la libération de Belfort, lors d'une réunion secrète avec le général de Lattre de Tassigny et Churchill au château de Montalembert, à Metz, après la libération. Ensuite, quand de Gaulle est venu saluer les villes libérées, Besançon, Morteau, Grandcombe, Châteleux, mais ce n'est pas la dernière fois que de Gaulle va venir dans la région. En 1959, sur la route qui le mène en Alsace, il en profite pour aller faire quelques petites pauses dans le territoire de Belfort. À chaque fois, le grand homme descend de sa déesse noire et passe quelques minutes à discuter avec les habitants, stupéfaits de voir le général en vrai dans leur commune. À Rope, Saint-Germain, Felon, La Chapelle-sous-Rougemont, La Rivière, Fontaine, Foussemagne et à Angeau. Angeau, 206 habitants, où de Gaulle est accueilli par la foule dans l'unique rue ornée de drapeaux et de bandeaux bleu, blanc, rouge. Anecdote amusante, le village d'ailleurs, qui ne possédait pas autant de décorations, est allé les piquer chez les voisins de Dell.
2: Ah, bon, mais Arnaud, la grande tournée de Gaulle en Franche-Comté, c'était en 1962.
3: Oui, la tournée des Grands-Ducs même. Le 14 juin, il atterrit à la base aérienne militaire de Luxeuil, avant de se rendre à Vesoul, puis de filer vers Dole, à bord cette fois d'une Simca présidentielle. Ensuite, direction Arbois, puis Poligny, Lons-le-Saunier, où à chaque fois, il est accueilli en héros. Le lendemain, il continue sa tournée par le Haut-Jura, Saint-Claude, Morée, Morbier, Saint-Laurent, Grand-Vaux, Cise, un petit quart d'heure à Champagnole, et ensuite direction Écuvillon, Onglières, Plénise et Sanzeau, avant de remonter dans le Doubs, un discours à Pontarlier, à Besançon. Bref, le marathon présidentiel se termine le 17 juin dans le territoire de Belfort.
2: Et ben dis donc, et pendant toute la durée de ce périple, il a eu un problème majeur.
3: Oui, pendant ces 4 jours en Franche-Comté, le général de Gaulle ne s'est pas contenté de prononcer des discours et de serrer des louches. Non, il a bien fallu qu'il dorme aussi. Or, Charles de Gaulle est grand, très grand même, 1m96 au garrot, donc les préfectures vont galérer à chacune de ces étapes pour lui trouver un paddock à ses dimensions. D'ailleurs, l'Élysée a fait réaliser en avance des lits sur mesure. Alors, pour la première nuit de sa visite à Vesoul, l'on apporte donc à la préfecture le lit spécial du général. Sauf que l'année 1962 est très tendue. C'est la fin de la guerre d'Algérie, une partie des accords d'Évian est d'ailleurs négociée en secret au Fort des Rousses pendant ce voyage présidentiel. De Gaulle a échappé de peu à l'attentat du Petit Clamart, alors son service de sécurité est sur les dents. Ainsi, il lui déconseille de dormir à Vesoul même et préfère l'envoyer à la base aérienne de Saint-Sauveur, jugée plus sûre. Mais si les hommes et les véhicules ont pu faire le transfert, le lit, lui, eh bien, il est resté à Vesoul, dans les appartements du préfet. Et il y est toujours, d'ailleurs, parce que l'Élysée ne l'a jamais réclamé. Alors, l'histoire ne dit pas si De Gaulle a bien dormi ce soir-là, mais en tout cas, c'était pas dans un lit à sa taille.
2: Non, c'est certain, ça. Merci beaucoup, Arnaud Fromage, et puis à demain.
3: À demain.
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4: C'est l'heure de vous écouter, le rendez-vous des authentiques azuréens. Et aujourd'hui, c'est un jeune garçon de 19 ans de Beaulieu-sur-Mer. 5 mois après un gros accident duquel il est sorti amputé d'un bras, il a repris la compétition de son sport de prédilection, c'est-à-dire la voile. Il ne compte pas s'arrêter là. Il s'appelle Nathan et son histoire, il l'a raconté à Alias et Gaoula. Il se décrit d'abord en 3 mots. Écoutez.
5: Résilient, têtu, je suis très têtu. Puis je dirais que je suis drôle. J'espère que je suis drôle en tout cas. Je me dis que j'aurais pu y passer. J'aurais pu être tétraplégique, paraplégique. Et finalement, en fait, un bras, c'est pas grand-chose. Voilà, je décide de sauter sous un train en rentrant chez moi après les cours. Mon pronostic vital était engagé toute la soirée. Moi, j'ai eu beaucoup de chance finalement. Je suis pas passé loin d'y passer, mais j'ai eu de la chance. Les deux images que j'ai, c'est le train qui m'est bouillé avec ses phares avant de me percuter. Et ensuite, moi, sous le train, parce que du coup, le train s'est arrêté une fois que j'étais dessous, en train de crier de douleur et avec les secours qui essayaient de me sortir de là. C'est les images que j'ai. Après, je sais pas si elles sont réelles, mais en tout cas, c'est les images que j'ai depuis le début.
6: Vous étiez passionné de sport avant cet accident et ça a décuplé, j'ai l'impression, tous les cas, cette envie de faire quelque chose de ce sport.
5: Cette passion de la voile, c'est ce qui m'a permis de me relever en fait, après mon accident. En fait, je me suis dit que si j'ai eu la chance de rester en vie et que si j'étais en vie ce soir-là, c'était pour une raison. Donc il fallait que j'en fasse quelque chose quoi, et je me suis tourné vers la voile, c'était ce que j'aimais. Quoi. De vivre des choses difficiles, forcément, ça renforce le mental. En tout cas, j'essaye de, voilà, de juste d'être le mieux possible. Quoi, et je ne sais pas si je suis mature, mais en tout cas, Moi, je suis content de ce que je suis aujourd'hui, de ce que j'ai fait après cet accident.
6: Alors justement, est-ce qu'on se sent pas un peu porte-drapeau ? Il y a un message, vous, derrière ce parcours qui est le vôtre, ce côté, oui, j'ai perdu un bras, j'ai que 19 ans, mais je suis plein d'envie et je vais pas m'arrêter.
5: Pour tous ceux qui ont des doutes, à qui on a dit que c'était impossible leur projet, voilà, qui ont eu des moments difficiles dans leur vie, pour montrer que c'est possible, que la vie, elle est belle, elle est courte et qu'on doit réaliser nos rêves et on a le droit de réaliser nos rêves et on est, voilà, on n'est pas trop jeune, pas trop vieux, en fait, on est qui on est. Et aujourd'hui, si j'ai un regret, c'est pas de plus avoir de bras ou j'aimerais revenir comme avant, pas du tout. Moi aujourd'hui, mon regret, c'est d'avoir fait du mal aux gens qui m'entourent, que ce soit mes proches ou pas d'ailleurs, ceux qui étaient présents en gare ce jour-là, que j'ai peut-être traumatisé, le cheminot notamment, je pense. Si je devais avoir un regret, en tout cas, c'est celui-là. J'ai envoyé une lettre pour m'excuser, pour lui dire que j'allais bien, parce que c'est vrai qu'après, eux, ils n'ont pas de retour, ils savent pas si je suis vivant ou pas. Enfin, il a rien demandé, lui, il est à son travail comme tous les jours et il percute un gamin de 15 ans, donc ouais.
6: Qu'est-ce que ça a changé dans votre vie ce soir de 2022, Nathan ?
5: Maintenant, j'ai goût à la vie, quoi. J'aime vivre et je suis content d'être là. Et je profite de chaque instant parce que je sais que tout peut s'arrêter du jour au lendemain. On peut avoir des moments difficiles dans notre vie. Enfin, la solution, elle n'est pas de partir. La solution, justement, elle est de se relever et juste croyez en vous, quoi. Personne ne le fera à votre place. Moi, on m'a beaucoup dit que c'est impossible ce que je faisais, même après mon accident d'aller au championnat de France. Mais en fait, juste, j'ai cru en moi, j'ai préféré écouter personne et j'ai bien fait. La vie, elle est belle et vous êtes plus capable que ce que vous pensez.
6: Le prochain gros objectif pour vous, Nathan, c'est lequel ?
5: Là, à court terme, ça serait la qualification de la course, qui je vais faire sûrement en mai-juin. On doit partir en solitaire pendant 10 jours autour de la Méditerranée. Je dirais qu'à moyen terme, ça serait la course. Du coup, la Mini Transat 2027, ça serait mon objectif à moyen terme. L'objectif ultime, ça serait de faire le Vendée Globe. J'en rêve depuis que j'ai 6 ans, donc un jour, j'y serai.
4: Et Nathan Mesiano qui donne rendez-vous ce soir pour une vente aux enchères caritative pour l'aider à financer l'achat de son bateau qui va permettre de participer à cette compétition. Rendez-vous à 18h au casino de Beaulieu-sur-Mer.
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7: Et Adi Ougoujat, et Adi Sias à toutes. Mon cher Franz.
8: Oui.
7: Vous ne connaissez pas la dernière?
8: Non.
7: Hier, Nathalie, la collègue, elle ne vient pas au travail.
8: Quoi?
7: Hier, Nathalie, ma collègue, ne s'est pas rendue au travail. La pauvre. La pauvre. Vous savez ce qui lui est arrivé?
8: Elle ne s'est pas réveillée, peut-être, ou?
7: Mais non, même pas. Comme au cas d'Ochoun, elle avait pris la bicyclette pour venir au travail. Comme tous les jours, Nathalie avait pris quoi? Son vélo pour venir au travail, sauf que tout ne s'est pas passé comme prévu.
8: Elle a eu un accident?
7: Elle est bien, oui, hélas.
8: Oh là là.
7: Grand gars opéré, elle a bio cargado casque. Heureusement pour elle, elle portait son casque.
8: Bien.
7: Mais je ne vous dis pas comment elle est tombée de son vélo. Plutôt si, je vais vous raconter. Elle a glissé en freinant et elle s'est amourée.
8: Hein?
7: J'ai entendu?
8: Oui, j'ai entendu, oui. Ouais.
7: Mais vous avez compris?
8: Non.
7: Peut-être pas, voilà. en français régional, on dit samouré ou en lingo nostro, samoura.
8: Mais qu'est-ce que ça veut dire, samoura?
7: Eh, l'humour, regardez-moi, en occitan, c'est la gueule, la figure. Par conséquent, samouré ou samoura, ça signifie se casser la figure. Nathalie, la collègue de travail, samourette, en bicicletto, elle est tombée sur le visage. On m'a dit que l'onas lui fait jodol, le nez lui fait mal, mais aussi la bouche, la boucle, et tabé la égaotos, également les joues. Elle ne s'est pas manquée. Hein. Alors je souhaite un prompt rétablissement, Nathalie, que c'est requins qu'il y ait et qu'elle revienne en forme au travail.
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1: Est-ce que vous avez déjà fait du vélo-rail à Beaumont-Relémine ? C'était quoi ce chemin de fer ?
2: Daniel Bouer, le parcours proposé, c'est sur la ligne qui vient de Vieilleville, Saint-Nizier, Beaumont. Et nous exploitons la ligne qui finit de Beaumont à Bourg-en-Neuf. C'est un vélo sur rail, tout simplement. Cette ligne de chemin de fer, elle date de 1883, le 5 août 1883. À l'époque, il y avait le transport du charbon. En plus, il y avait sur Bourg-en-Neuf. Bourg-en-Neuf, c'est un site, un centre industriel à l'époque. C'est important sur la porcelaine, sur le transport de pierre, enfin bref. Il y avait beaucoup d'activités. Et puis aussi, cette ligne était une ligne dédiée aussi aux voyageurs. Le dernier train que moi-même j'ai vu, c'était à l'an 2000. Bon, très vite est venue l'idée qu'il fallait mettre en valeur le site minier. On a fait le musée, un musée de la mine, 2003. Et puis en 2009, on a ouvert ce vélo-rail.
3: Moi c'est Catherine.
4: Moi c'est Gaëtan.
5: Christophe.
6: Lucie.
7: Vin.
4: On vient surtout faire du sport en fait.
6: Pédaler.
8: On est en vacances pour 5 jours dans le coin. On a découvert ça par des prospectus un peu par hasard.
9: C'est moi hier soir qui ai trouvé ça une activité qui plaisait aux enfants. Donc je me suis dit ça va plaire à toute la famille. Et voilà, nous voilà là.
10: Après maintenant, Joël. On est au départ du vélo rail.
1: Ça marche comment cette histoire?
10: Alors c'est un vélo 4, 5. Il en a pareil pour retourner au bout des 5 km. Une fois qu'ils sont là-haut, ils retournent, ils mettent leur vélo au fond et ils repartent après. Mais ils attendent que tout le monde soit arrivé là-haut avant de repartir. On peut pas, comme c'est un aller-retour de 5 km sur le même bois, on est obligé d'attendre. Voilà. L'histoire, c'est l'histoire de la mine, de Beaumont-Relémine. Et c'est là qu'après, on a mis le vélo rail de la mine. 2009, depuis l'ouverture, celui-là. Voilà.
1: C'était comment l'ouverture ?
10: Ah, c'était pas comme ça. On n'avait pas les mêmes vélos au départ. Non. C'était pas, on a changé de vélo entre-temps. Ben, ceux-là, ils sont mieux, ceux-là.
11: Venez par là, s'il vous plaît. Ah, juste là, mettez-vous en haut où il y a le monsieur au banc.
12: Au revoir.
13: Au revoir.
12: À la prochaine.
1: Maintenant, vous savez sur quel rail vous allez glisser avec vos petits-enfants à Beaumont-Relémine.
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14: Salut Brézizel.
15: Au fait, c'est quoi ton prénom ?
14: Je m'appelle Geoffrey, j'ai 40 ans malheureusement.
15: Ouf ! C'est dingue ce que le temps passe vite.
14: Et je suis animateur en centre aéré.
16: Un jeune animateur un peu cinglé.
14: Et je suis dans les petits bonheurs, même les gros bonheurs.
17: Mais il est complètement fou ce mec !
18: Mais moi les dingues, je les soigne.
19: Et quelle est votre adresse actuelle ?
14: Je suis de Plomodierne, et je dirais que ma ville c'est un petit village mais très actif. Il y a beaucoup de vie. Il y a peu de bars, mais le peu qu'il y a comme bar, on s'y amuse bien. Donc c'est une ville très accueillante au bord de mer. L'hiver ça dort, mais l'été ça se réveille, on va dire.
15: Je vais vous apprendre quelque chose, ce n'est pas du tout la saison.
20: On se baladera dans la région.
14: Mon coin préféré quand je me balade, ça serait la plage de Pentraise.
21: Mais elle est comment ? Raconte !
14: C'est une grande plage qui fait 4 km de long, où on peut partir du début jusqu'à la fin. Et on s'y sent bien, il y a un côté solitaire, surtout quand on y va en hiver, quand il n'y a personne et qu'il pleut. C'est là que c'est le meilleur.
22: Comme il pleut tout le temps, hein. De l'eau, il n'en manque pas. Hein.
23: Souvenons-nous de notre première rencontre avec elle.
14: Mon premier flirt, premier bisou, c'était en Normandie, en CM2. On faisait les classes de mer avec mon école, donc on partait en Normandie. Et on avait fait une boum pour la fin, et on a eu le droit à un petit feu d'artifice.
24: Pour un feu d'artifice, il va y avoir un beau feu d'artifice.
14: Et au moment du feu d'artifice, j'ai fait mon premier bisou.
15: Ah ben c'est le bouquet.
14: Je me souviens même de son prénom, Maud Varzignac. Je sais pas si tu m'écoutes, hein, mais voilà, c'était avec toi. Que des souvenirs.
23: Oh, dis donc, est-ce que c'est moi ou est-ce que ça balance ? Hein ?
25: Ça balance.
23: Ça balance.
15: Et attends, t'as pas tout vu ?
26: Un méga tube ?
14: Mais ça serait, ça vient de mes parents, mais ça serait Claude François, Alexandrie, Alexandra.
27: Putain, mais c'est vraiment trop pourri la Bretagne.

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1: Je me revois quand j'avais 7 ans à danser sur Alexandrie Alexandra et de voir mes parents danser sur cette musique avec un engouement. 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
2: Non, ce matin j'ai pas envie.
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1: Wikizef, petit guide à l'usage des étrangers du sud du péage d'Arras en vacances dans notre belle région.
2: Je ne vais pas vous apprendre que la vie est injuste. Ne vous inquiétez pas, je vais bien, mais force est de constater que la vie est injuste. Prenez par exemple la silhouette des gens. Il y en a de toutes sortes, des petits, des grands, des roux, des blonds, des crépus, courts, longs, carrés, minces, gros ou ronds. Viens avec nous chez les barbapapas. Mais pour certains, la vie est plus dure que d'autres. L'exemple le plus frappant que la vie est injuste, c'est quand ma grand-mère disait en parlant d'une de mes matantes qui essaie à toute fin de maigrir, mais sans succès, quel malheur. Elle peut faire ce qu'elle veut, mais chez elle, tout fait penche. Ne paniquez pas, Wikis est fait là pour vous aider. Tout fait penche. Rassurez-vous, il n'y a rien qui penche et qui va peut-être caire. Non. Tout fait penche.
1: Traduction.
2: Tout fait ventre. Ventre, une panse, un penche. Pour illustrer ce que c'est qu'un penche, il suffirait que je me mette de profil. Et vous verrez que là, il n'y a pas que pour ma tante que tout fait penche.
1: Définition.
2: Tout lui fait penche, tout lui profite. C'est le malheur des bons vivants. Quel rapport avec la justice de la vie? Il y en a des. Ils peuvent manger ce qu'ils veulent et ils grossissent pas. Je n'ai même vu manger des tartes au chuc à longueur de journée. Elles et Thomas, elles pouvaient passer derrière une affiche à la décollée du mur. Et d'autres, ils regardent la vitrine du pâtissier, ils prennent un kilo. Alors, je vous dis pas si on en mange. Le pire, c'est que dans mes prises de sang, les triglycérides, impeccable, c'est le seul truc qui est pas en gras. Alors, je sais pas ce que je range là-dedans, moi. Mais ce qu'il y a de plus sûr, c'est qu'il y a plein de trucs. Un penche, c'est un logement social. C'est en cela que la vie est injuste. Et en même temps, il peut y avoir une sorte de résignation. À la question, t'aurais pas un peu grossi? C'est mieux de répondre, qu'est-ce que tu veux? Chimie, tout fait penche, que de se vexer.
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3: À Cognac, la solidarité ne date pas d'hier. Il y a plus de 100 ans, on distribuait déjà des repas gratuits aux personnes dans le besoin. Une soupe populaire avant l'heure, en quelque sorte, née dans une loge maçonnique et qui va rapidement provoquer une guerre ouverte avec l'Église. Dès le XVIIIe siècle, la franc-maçonnerie s'implante dans la cité cognacaise, notamment autour du négoce du cognac. Alors on y retrouve des noms bien connus dans la ville, hein. Martel, Hennessy, Autard, des notables, des élus, des négociants qui jouent un rôle majeur dans la vie locale. À la fin du XIXe siècle, dans le contexte de la Troisième République naissante et de ses différentes réformes sociales, une idée émerge dans les rangs de la loge cognacaise qui est alors dénommée la Liberté. Il s'agit de créer une œuvre caritative nouvelle, efficace et laïque. Et cette œuvre, va prendre le nom des fourneaux économiques. Concrètement, les fourneaux économiques, on y distribue gratuitement des soupes, des légumes, de la viande, mais aussi du charbon et du bois de chauffage aux habitants les plus démunis. Et les archives de cette œuvre caritative montrent une solide organisation et un engagement qui va durer près de 40 ans. Donc on est vraiment là, clairement, face à un ancêtre des Restos du Cœur. Jusqu'alors, la charité, c'était surtout l'affaire de l'Église. Et avec les fourneaux économiques, la loge maçonnique, elle entre sur un terrain sensible. Et elle va concurrencer directement les œuvres religieuses locales. Très vite, les tensions montent. Des rumeurs circulent, des accusations de mauvaise gestion, voire de sabotage. Écoutez bien, en 1899, un des responsables de l'œuvre raconte même que des personnes payées par le clergé local auraient mis du verpillé, dans les aliments pour discréditer les fourneaux économiques et affaiblir la franc-maçonnerie cognacaise par la même occasion. Alors là, la riposte est immédiate. L'Église crée à son tour ses propres fourneaux économiques tenus par des religieuses. Derrière l'aide aux plus pauvres, on se rend compte que ce sont en fait deux visions du monde qui s'affrontent. La charité religieuse d'un côté et la solidarité républicaine de l'autre. Malgré toutes ces péripéties, les fourneaux économiques des francs-maçons, ils vont poursuivre leur action jusqu'en 1940, avant d'être stoppés par l'occupation et le régime de Vichy. Aujourd'hui, si on prend un peu de recul, on se dit surtout que ces fourneaux, ils ont été une réponse simple et humaine à la pauvreté du quotidien. Un peu de pain et de chaleur pour ceux qui en avaient besoin.
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4: Bonjour à toutes et tous, bienvenue dans Affaires classées, le podcast. Nous sommes en 1875, au cœur de la Bigorre, dans le petit village de Montousset, pas loin de Bagnères. Un fermier du village est assassiné avec sa fille. La veille, trois inconnus leur avaient rendu visite. Question, qui sont ces étranges visiteurs? La suite, dans un instant.
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4: Nous sommes en l'an 1877. Les gazettes judiciaires de l'époque regorgent de faits divers, de vols, de meurtres. Pour quelques sous, certains n'hésitent guère à frapper, à tuer. Souvent, hélas, ces drames sordides impliquent des ressortissants espagnols sans ressources. Des sans-domicile fixe, errant de ville en ville, profitant de la quiétude des campagnes pour commettre leurs méfaits. En cette fin de 19e siècle, la France accueille nombre d'immigrés fuyant leur patrie après l'invasion de Napoléon, comme en atteste le procès qui va suivre. Ce matin du 12 mars, une imposante foule de curieux s'est amassée des deux côtés de la petite rue qui conduit de la prison au palais de justice de Tarbes. Tous guettent le passage, dans un instant, du convoi à cheval qui transportera les accusés du crime de Montousset. Voilà plusieurs jours que la presse régionale annonce ce qui sera le procès criminel de l'année dans le coin. Il est 11h. Le président de la cour d'assises, M. Léniel, vêtu de son imposante robe rouge et noire, ordonne aux gardes qu'on introduise les accusés. Deux hommes et une femme dans le box. Ils sont jeunes, une trentaine d'années, de taille moyenne. Les deux hommes sont originaires de la province voisine de l'Aragon, tandis que leur voisine de galère est certes née à Tarbes, mais de parents espagnols. L'affaire a débuté 2 ans plus tôt. Dans la soirée du 25 novembre 1875, le trio arrive d'Auch en diligence à la gare de Lannemezan. Ils vont marcher, à pied, toute la nuit, en direction du petit village de Montousset, dans le canton de Bagnères-de-Bigorre, qu'ils atteignent enfin au matin suivant.
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4: Leur traversée ne passe pas inaperçue. Des paysans, déjà au champ, scrutent ces inconnus. Qui sait s'ils ne sont pas là pour voler? Un petit garçon les voit aiguisant leur couteau au bord d'un sentier. C'est à lui que le trio réclame son chemin.
6: La ferme des Campistrous, tu sais où c'est?
4: Arrivé à destination, il toque à la porte et tombe sur Philippe, le chef de famille. C'est Louise, sa fille, que la dame du trio demande à voir. Elle dit être une ancienne amie. Direction, un champ proche où Louise est à pied d'œuvre. Quand elle aperçoit sa visiteuse, elle se jette dans ses bras, l'embrasse avec effusion et propose au trio de passer la nuit à la maison. Dimanche 27 novembre, Rosalie, une voisine des Campistrous, s'étonne de voir les volets fermés. Elle frappe à la porte. Personne. Louise. Silence. Un sombre pressentiment envahit Rosalie qui part alerter monsieur le maire, lequel se transporte sur place, accompagné de quelques hommes. Un épouvantable spectacle les attend. Philippe, le chef de famille, gît inanimé dans son lit. Une mare de sang s'écoule à travers le matelas. Un double bâillon noué derrière la tête et fortement serré a été posé sur sa bouche pour l'étouffer ou l'empêcher de crier. Des plaies béantes sur sa poitrine, son cou, sa tête lui ont été infligées par une arme blanche. Et Louise, elle, c'est dans l'écurie que son cadavre mutilé sera découvert, lardé de coups de couteau. Pour les gendarmes de Bagnères, il n'y a pas à chercher bien loin. Le vol est le mobile de ce double meurtre. Les meubles ont été fouillés, le linge des armoires jeté au sol. Un objet va pourtant retenir leur attention.
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4: C'est un cache-nez, noir et blanc. Rosalie, la voisine, est formelle. Il appartient à l'un des deux hommes arrivés la veille. Elle a croisé le trio quand ils se dirigeaient vers la ferme en début de soirée. Et bizarrement, tout ce beau monde a disparu. Nul ne sait à ce stade qui sont les deux hommes à l'accent espagnol qui accompagnaient la visiteuse qui se disait amie de Louise Campistrous. Elle, en revanche, est très vite identifiée. Elle se nomme Marie Viau. Née à Tarbes, elle s'adonne depuis longtemps à la prostitution dans les rues du chef-lieu de la Bigorre. Selon les policiers, Marie s'est mise en ménage avec un certain Francis Badel, un homme fort dangereux, condamné par trois fois et fraîchement sorti de prison après avoir failli assassiner un compatriote. Sa spécialité, c'est le vol d'argent et malheur à la victime qui lui résiste. Un voleur patenté, capable de tuer sa proie, voilà qui dessine le portrait idéal du suspect numéro 1 dans l'enquête ouverte sur le crime survenu le 26 novembre à la ferme de Montousset. Reste une question. Comment Marie Viau a-t-elle fait connaissance avec Louise ? La réponse ne tarde pas. Quelques mois avant son assassinat, la jeune paysanne avait fait un petit séjour derrière les barreaux à la prison de Tarbes à cause d'un menu larcin. Et c'est là que Louise et Marie s'étaient liées d'amitié, à tel point que Louise lui fit promettre qu'il faudrait passer la visiter une fois dehors à la ferme familiale. Immature, Louise avait glissé une imprudente confidence. Philippe, son père, avait longtemps vécu aux Amériques. Il en était revenu riche, très riche, et pour preuve, il cachait sous son matelas des lingots d'or et 30 000 francs en espèces.
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4: Une confidence qui ne tomba pas dans l'oreille d'une sourde. Marie en parla aussitôt à son amant, lui aussi en prison. C'est pour s'emparer de ce joli magot que Marie Viau conçut le projet de rendre visite à son ex-voisine de cellule, aidée des deux hommes que les policiers ne tardent pas à identifier comme étant les deux frères Badel, Francis et Valentin. Mais où sont-ils passés ? Le lendemain du crime, le trio sanguinaire a déjà traversé la frontière afin de se planquer en Espagne. Grâce à l'entraide entre les deux pays, les trois suspects seront malgré tout interpellés vite après. Face au juge, Marie Viau se met à table et elle raconte. Profitant de l'hospitalité du vieux Campistrous, le trio assassin entamait la soirée en savourant les spécialités culinaires de la ferme de Montousset avant de tuer le père et sa fille. Selon ses deux compères, c'est Marie Viau qui a décidé d'achever le vieil homme.
7: « Il faut en finir, et vite, sinon les gendarmes vont arriver !»
4: Joignant le geste à la parole, elle s'empare d'un couteau de cuisine posé sur la table et elle le tend à son compagnon.
7: « Vas-y, achève-le !»
4: Détail sordide, une fois les deux meurtres commis, la jeune femme s'est mise à danser, ivre de joie, à l'idée du magot qu'elle imaginait découvrir dans les armoires de la ferme. Mais sa joie sera de courte durée. Malgré une fouille approfondie, les trois compères ne trouvent pas une seule trace du butin dont Louise avait parlé à sa copine de cellule en prison. Ni lingots d'or, ni billets, ni pièces de monnaie. Le butin se résumera à quelques vêtements. Deux robes, un parapluie, des boucles d'oreilles, des chemises, des draps et une montre.
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4: Un butin bien dérisoire face à la guillotine que les trois assassins encourent à présent. Inculpés du crime de vol suivi de meurtre, commis avec préméditation, ils retournent à la prison de Tarbes, et pour longtemps, la même où naquit leur sanglant projet criminel. Le procès aux assises s'ouvre au printemps 1877. La presse locale et nationale est là. L'affaire passionne l'opinion publique car, aux yeux de tous, les frères Badel ne sont que des exécutants. le cerveau du drame, l'instigatrice, c'est Marie, la diabolique. Dans l'inconscient populaire, la femme donne la vie, pas la mort. Et comme chaque fois lorsqu'une femme est accusée d'un crime horrible, la foule accourt. Face aux magistrats et aux jurés, les frères Badel semblent résignés, convaincus que leur sort est déjà scellé et qu'ils finiront coupés en deux par la lame du bourreau. Mais Marie, jeune et belle, joue la comédie jusqu'au bout. En pleine audience, elle tombe à terre, en proie à des attaques nerveuses. Simule-t-elle la folie pour échapper à la peine capitale ? Un médecin accourt, il lui fait respirer des sels. Marie se calme, repose sa tête sur l'épaule d'un gendarme et l'audience reprend. Au nom de la société, l'avocat général, M. Dumoulin, requiert la peine de mort contre les trois accusés. Unis dans le crime, unis dans le châtiment. Une heure suffira à la cour pour rendre son verdict. Peine de mort pour Marie Viau, peine de mort pour Francis Badel et prison à vie pour le jeune frère Valentin. C'est le 12 mai suivant que Francis sera guillotiné. Marie aura plus de chance. Elle est graciée par le chef de l'État. Devenue une détenue modèle, elle sera libérée 25 ans plus tard, en 1902.
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4: D'or et de sang, c'était ce nouvel épisode du podcast. Je vous propose de nous retrouver dans un prochain rendez-vous avec cette fois-ci un petit voyage dans le temps en juillet 1992. Un curé d'origine basque est découvert dans les toilettes d'une aire d'autoroute en Charente-Maritime. Que s'est-il passé ? Réponse dans un prochain numéro. À bientôt.
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